0: sommes en l'an 1877. Les gazettes judiciaires de l'époque regorgent de faits divers, de vols, de meurtres. Pour quelques sous, certains n'hésitent guère à frapper, à tuer. Souvent, hélas, ces drames sordides impliquent des ressortissants espagnols sans ressources. Des sans domicile fixe, errant de ville en ville, profitant de la quiétude des campagnes pour commettre leurs méfaits. En cette fin de 19e siècle, la France accueille nombre d'immigrés fuyant leur patrie après l'invasion de Napoléon. Comme en atteste le procès qui va suivre. Ce matin du 12 mars, une imposante foule de curieux s'est amassée des deux côtés de la petite rue qui conduit de la prison au palais de justice de Tarbes. Tous guettent le passage, dans un instant, du convoi à cheval qui transportera les accusés du crime de Montousset. Voilà plusieurs jours que la presse régionale annonce ce qui sera le procès criminel de l'année dans le coin. Il est 11h. Le président de la cour d'assises, M. Léniel, vêtu de son imposante robe rouge et noire, ordonne aux gardes qu'on introduise les accusés. Deux hommes et une femme dans le box. Ils sont jeunes, une trentaine d'années, de taille moyenne. Les deux hommes sont originaires de la province voisine de l'Aragon, tandis que leur voisine de galère est certes née à Tarbes, mais de parents espagnols. L'affaire a débuté 2 ans plus tôt. Dans la soirée du 25 novembre 1875, le trio arrive d'Auch en diligence à la gare de Lannemezan. Ils vont marcher, à pied, toute la nuit, en direction du petit village de Montousset, dans le canton de Bagnères-de-Bigorre, qu'ils atteignent enfin au matin suivant.
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0: Leur traversée ne passe pas inaperçue. Des paysans, déjà au champ, scrutent ces inconnus. Qui sait s'ils ne sont pas là pour voler ? Un petit garçon les voit aiguisant leur couteau au bord d'un sentier. C'est à lui que le trio réclame son chemin.
2: La ferme des Campistrous, tu sais où c'est ?
0: Arrivé à destination, il toque à la porte et tombe sur Philippe, le chef de famille. C'est Louise, sa fille, que la dame du trio demande à voir. Elle dit être une ancienne amie. Direction, un champ proche où Louise est à pied d'œuvre. Quand elle aperçoit sa visiteuse, elle se jette dans ses bras, l'embrasse avec effusion et propose au trio de passer la nuit à la maison. Dimanche 27 novembre, Rosalie, une voisine des Campistrous, s'étonne de voir les volets fermés. Elle frappe à la porte. Personne. Louise. Silence. Un sombre pressentiment envahit Rosalie qui part alerter Monsieur le maire, lequel se transporte sur place, accompagné de quelques hommes. Un épouvantable spectacle les attend. Philippe, le chef de famille, gît inanimé dans son lit. Une mare de sang s'écoule à travers le matelas. Un double bâillon noué derrière la tête et fortement serré a été posé sur sa bouche pour l'étouffer ou l'empêcher de crier. Des plaies béantes sur sa poitrine, son cou, sa tête lui ont été infligées par une arme blanche. Et Louise, elle, c'est dans l'écurie que son cadavre mutilé sera découvert, lardé de coups de couteau. Pour les gendarmes de Bagnères, il n'y a pas à chercher bien loin. Le vol est le mobile de ce double meurtre. Les meubles ont été fouillés, le linge des armoires jeté au sol. Un objet va pourtant retenir leur attention.
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0: C'est un cache-nez noir et blanc. Rosalie, la voisine, est formelle. Il appartient à l'un des deux hommes arrivés la veille. Elle a croisé le trio quand il se dirigeait vers la ferme en début de soirée. Et bizarrement, tout ce beau monde a disparu. Nul ne sait à ce stade qui sont les deux hommes à l'accent espagnol qui accompagnaient la visiteuse qui se disait amie de Louise Campistrous. Elle, en revanche, est très vite identifiée. Elle se nomme Marie Viau, née à Tarbes,
2: Elle s'adonne depuis longtemps à la prostitution dans les rues du chef-lieu de la Bigorre. Selon les policiers, Marie s'est mise en ménage avec un certain Francis Badel, un homme fort dangereux, condamné par 3 fois et fraîchement sorti de prison après avoir failli assassiner un compatriote. Sa spécialité, c'est le vol d'argent et malheur à la victime qui lui résiste. Un voleur patenté, capable de tuer sa proie, voilà qui dessine le portrait idéal du suspect numéro 1 dans l'enquête ouverte sur le crime survenu le 26 novembre à la ferme de Montousset. Reste une question. Comment Marie Viau a-t-elle fait connaissance avec Louise ? La réponse ne tarde pas. Quelques mois avant son assassinat, la jeune paysanne avait fait un petit séjour derrière les barreaux à la prison de Tarbes à cause d'un menu larcin. Et c'est là que Louise et Marie s'étaient liées d'amitié, à tel point que Louise lui fit promettre qu'il faudrait passer la visiter une fois dehors à la ferme familiale. Immature, Louise avait glissé une imprudente confidence. Philippe, son père, avait longtemps vécu aux Amériques. Il en était revenu riche, très riche, et pour preuve, il cachait sous son matelas des lingots d'or et 30 000 francs en espèces.
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2: Une confidence qui ne tomba pas dans l'oreille d'une sourde. Marie en parla aussitôt à son amant, lui aussi en prison. C'est pour s'emparer de ce joli magot que Marie Viau conçut le projet de rendre visite à son ex-voisine de cellule, aidée des deux hommes que les policiers ne tardent pas à identifier comme étant les deux frères Badel, Francis et Valentin. Mais où sont-ils passés ? Le lendemain du crime, le trio sanguinaire a déjà traversé la frontière afin de se planquer en Espagne. Grâce à l'entraide entre les deux pays, les trois suspects seront malgré tout interpellés vite après. Face au juge, Marie Viau se met à table et elle raconte. Profitant de l'hospitalité du vieux Campistrous, le trio assassin entamait la soirée en savourant les spécialités culinaires de la ferme de Montousset avant de tuer le père et sa fille. Selon ses deux compères, c'est Marie Viau qui a décidé d'achever le vieil homme.
3: Il faut en finir, et vite, sinon les gendarmes vont arriver.
2: Joignant le geste à la parole, elle s'empare d'un couteau de cuisine posé sur la table et elle le tend à son compagnon.
3: Vas-y, achève-le.
2: Détail sordide, une fois les deux meurtres commis, la jeune femme s'est mise à danser, ivre de joie, à l'idée du magot qu'elle imaginait découvrir dans les armoires de la ferme. Mais sa joie sera de courte durée. Malgré une fouille approfondie, les trois compères ne trouvent pas une seule trace du butin dont Louise avait parlé à sa copine de cellule en prison. Ni lingots d'or, ni billets, ni pièces de monnaie. Le butin se résumera à quelques vêtements. Deux robes, un parapluie, des boucles d'oreilles, des chemises, des draps et une montre.
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2: Un butin bien dérisoire face à la guillotine que les trois assassins encourent à présent. Inculpés du crime de vol suivi de meurtre, commis avec préméditation, ils retournent à la prison de Tarbes, et pour longtemps, la même où naquit leur sanglant projet criminel. Le procès aux assises s'ouvre au printemps 1877. La presse locale et nationale est là. L'affaire passionne l'opinion publique car, aux yeux de tous, les frères Badel ne sont que des exécutants. Le cerveau du drame, l'instigatrice, c'est Marie, la diabolique. Dans l'inconscient populaire, la femme donne la vie, pas la mort. Et comme chaque fois lorsqu'une femme est accusée d'un crime horrible, la foule accourt. Face aux magistrats et aux jurés, les frères Badel semblent résignés, convaincus que leur sort est déjà scellé et qu'ils finiront coupés en deux par la lame du bourreau. Mais Marie, jeune et belle, joue la comédie jusqu'au bout. En pleine audience, elle tombe à terre, en proie à des attaques nerveuses. Simule-t-elle la folie pour échapper à la peine capitale? Un médecin accourt, il lui fait respirer des sels. Marie se calme, repose sa tête sur l'épaule d'un gendarme et l'audience reprend. Au nom de la société, l'avocat général, M. Dumoulin, requiert la peine de mort contre les trois accusés, unis dans le crime, unis dans le châtiment. Une heure suffira à la cour pour rendre son verdict. Peine de mort pour Marie Viaud, peine de mort pour Francis Badel et prison à vie pour le jeune frère Valentin. C'est le 12 mai suivant que Francis sera guillotiné. Marie aura plus de chance. Elle est graciée par le chef de l'État. Devenue une détenue modèle, elle sera libérée 25 ans plus tard, en 1902.
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2: Et de sang, c'était ce nouvel épisode du podcast. Je vous propose de nous retrouver dans un prochain rendez-vous avec cette fois-ci un petit voyage dans le temps en juillet 1992. Un curé d'origine basque est découvert dans les toilettes d'une aire d'autoroute en Charente-Maritime. Que s'est-il passé? Réponse dans un prochain numéro. À bientôt.
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5: Adi Oubalen et Adi Sias à toutes. Est-ce que vous connaissez le mot fenestru? Ben, une fenestru est une fenestre picciotto. C'est une petite fenêtre. Peut-être une couple au bésir m'a bien contat qu'a bien pas pougu d'intra d'in l'oustal. Un jour, mon voisin m'avait raconté qu'il n'avait pu rentrer chez lui. J'avais expliqué, vous savez pourquoi? Ben, sa femme avait clavé la porte d'entrée. Clavé, qui vient de l'occitan clava. Alors, votre avis, qu'est-ce que ça veut dire?
6: Eh ben, je dirais fermé à clé, verrouillé.
5: Et en effet, je m'explique, mon voisin était sans clé et sa femme, eh bien, elle était parti faire une course en ville. Comme il n'avait pas les clés, eh ben, Charbel Zekefaguet, vous savez ce qu'il a fait? Eh ben, t'es passé par le fenestro del garage. Il est donc passé par le fenestro du garage. Le fenestro est lingo nostro. C'est la lucarne, le vasistas, une précisionnette, je pas plat, je pèse l'oubésier, et Théonie et je magre, mon voisin est maigre. C'est bien pour ça qu'il a pu passer par le fenestro du garage.
6: Et le fenestro, ça peut être autre chose?
5: Eh bien oui, le fenestro bremonde est abé l'autre mot pour parler de la télévision. Ce mot fenestro s'utilise également pour parler de la télévision. Bon, c'est toute une copère, surtout autrefois, car les téléviseurs étaient pitchous, ils étaient petits. D'ailleurs, quand les premiers postes sont arrivés, certaines personnes appelaient cet objet ben le fenestro. Mais depuis, eh bien, les choses ont bien changé avec ces grands écrans de télévision.
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7: On part en Vendée ce matin à Bouin, tout près de Beauvoir-sur-Mer et Noirmoutier. Voici François, conteur d'histoire depuis 1987. Il transforme chaque balade en un voyage dans l'imaginaire. Il fait naître des histoires qui touchent petits et grands, mêlant tradition locale et émotion. Une passion présente depuis très longtemps pour François.
8: Ça vient de très loin, ça vient de ma grand-mère qui racontait des histoires à mon papa et de mon papa qui nous racontait des histoires quand on était petit. Notamment une histoire que ma grand-mère lui racontait, l'histoire de Jean sans peur. C'est l'histoire d'un petit garçon qui part de chez lui et qui rencontre le diable.
7: Oh
8: ouais. C'est la première histoire que j'ai racontée devant un public. Et en fait, c'est là que j'ai réalisé que j'avais un don pour le conte.
7: Ça se sent, le fait d'avoir ce don pour raconter les histoires, c'est parce que c'est pas donné à tout le monde?
8: Alors pour moi, c'est donné à tout le monde, mais c'est une passion et puis c'est un plaisir d'emmener des gens juste avec l'imaginaire, avec très peu de décors et juste avec les mots. Alors moi, j'adore les mots. J'attache énormément d'importance aux mots, à leur sens. Et quand j'invente une histoire, eh ben, je choisis mes mots avec beaucoup de rigueur.
7: on est d'accord, c'est votre métier, François.
8: Alors, c'est mon métier. C'est devenu mon métier un peu après. Donc, moi, j'ai eu un parcours où j'ai vécu une vingtaine d'années à la montagne, du côté de Bourg-Saint-Maurice. Et j'étais gardien de refuge. Ben, je racontais des histoires au refuge aux gens, le soir, à la veillée. Et ils remontaient au refuge pour que je leur raconte mes histoires de colporteur d'histoire.
7: Quelle émotion, justement, vous recherchez à travers vos histoires, vous ?
8: Le rire, la joie. Et aussi, un des grands messages, c'est dire qu'on peut toujours se relever. Que dans chaque épreuve de la vie, on peut trouver quelque chose qui va nous faire rebondir.
7: Alors, elle est où la part de vérité là-dedans ?
8: Alors, dans le conte, il y a toujours de la vérité. D'abord, la première vérité, c'est le vocabulaire.
7: Ouais.
8: L'autre vérité, c'est que, effectivement, dans la vie, on peut toujours s'en sortir. S'émerveiller de quelque chose, même quand on pense que tout est fini, qu'il n'y a plus d'espoir. Qu'il y ait plein de vie, même dans un lieu qui est quand même assez rigoureux.
7: Comment la Vendée vous inspire, vous, pour vos histoires ?
8: Ah ben, la Vendée, c'est mes origines, c'est ma famille, c'est mes oncles et tantes chez qui je suis allé beaucoup en vacances, c'est les bisous de mes grands-mères. Quand, après 20 ans en Savoie, je suis revenu en Vendée, je suis allé boire un café sur la route, et là, j'ai entendu l'accent. Un accent vendéen qui est très maternel, qui est très affectueux, qui est très affectif.
7: Comment vous imaginez votre avenir, tout simplement, François ?
8: 56 ans, j'ai encore une trentaine d'années à travailler.
7: Ouais, vous êtes un jeune homme.
8: Voilà, je pense qu'à 90 ans, ben, j'aurai la barbe encore un peu plus blanche, les cheveux tout blancs, mais je pense que je continuerai à faire des balades comptées au port du Bec, au port des Champs, à la Couplace, etc. Parce que ben, c'est pas un métier facile où on gagne des millions, mais ça c'est un choix. Et par contre, ben, c'est toujours le bonheur de faire rêver les gens, de les faire rire, énormément rire.
7: François, c'est un personnage attachant et généreux. Avec lui, une simple promenade devient un moment hors du temps.
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2: Itinéraire bis à Chablis cette semaine et aujourd'hui je me suis arrêtée à l'obédiencerie du domaine La Roche, ici à Chablis. Margot Meunier, bonjour.
3: Bonjour.
2: Vous êtes responsable marketing, communication, domaine La Roche. Une obédiencerie, Margot, c'est quoi ?
3: Alors, une obédiencerie, c'est un ancien monastère qui recueillait les chanoines de l'ordre de Saint-Martin de Tours et donc qui louait obédience au Seigneur, donc un lieu de prière et également un haut lieu de vin.
2: Ici, on est à l'origine des vins de Chablis, c'est ça ?
3: Exactement, l'obédiencerie est le berceau des vins de Chablis. Il faut imaginer que les chanoines sont arrivés à Chablis, ont cultivé la vigne et ont vinifié les vins ici à l'intérieur de nos caves pour la première fois.
2: On est dans une cave très très ancienne ici.
3: Tout à fait, la partie la plus historique est datée du 9e siècle.
2: Et ici, on entrepose quel type de vin de Chablis ?
3: Au domaine La Roche, on est fiers de continuer de vinifier, d'élever l'intégralité de nos premiers grands crus dans ces caves, qui nous permet de perpétuer cet héritage de plus de 1000 ans et d'avoir une qualité exceptionnelle au niveau des vins.
2: Cette obédiencerie, elle est ouverte à la visite et au public.
3: Tout à fait, on a à cœur de faire vivre et de partager cet héritage et ces monuments. Donc nous accueillons le grand public sur des créneaux fixes deux fois par jour tout au long de l'année. Et nous disposons aussi également de différentes prestations qui peuvent être sur mesure ou à la demande.
2: Qu'est-ce qu'on explique ? Quelle est l'histoire que l'on raconte aux visiteurs ?
3: Lorsqu'on reçoit des visiteurs, on leur fait partager l'histoire de l'obédiencerie et du domaine La Roche. C'est un voyage de plus de 1000 ans d'histoire à travers l'héritage culturel et vinicole que l'on détient.
2: Et puis, on peut voir et peut-être toucher quelques grandes bouteilles.
3: Tout à fait, on a la chance d'avoir une vinothèque assez exceptionnelle, aussi bien en qualité qu'en démonstration. Donc c'est possible de découvrir des flacons aussi bien en format que des vieux millésimes que vous ne pouvez pas trouver partout.
2: Et puis un magnifique, exceptionnel pressoir.
3: Exactement. Lors de la visite, vous êtes amené à découvrir un pressoir authentique du XIIIe siècle à l'intérieur de nos caves. C'est vraiment une découverte grandiose et qui retrace des siècles d'héritage vinicole en Bourgogne et particulièrement à Chablis.
2: Ici donc le berceau de ce vin exceptionnel qui est le Chablis. Et puis c'est un endroit qui vit toujours.
3: Exactement, donc toutes les équipes se rendent quotidiennement dans les caves, que ce soit pour faire visiter au grand public ou que ce soit pour veiller sur le bon déroulement des vinifications et des élevages de nos vins.
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2: Itinéraire bis à Chablis et aujourd'hui, on ne va pas parler de vin à Chablis, on va parler de bière. Alexis Madelin, bonjour.
4: Bonjour.
2: Nous sommes aux bières Madame. Ces bières Madame, Alexis, elles sont nées comment et quand ?
4: Eh bien, elles sont nées il y a bientôt 10 ans, donc c'était en octobre 2016, la fondation des bières Madame, avec une première bière qui s'appelait la Porte Romane.
2: C'est plutôt étonnant de voir une entreprise, une microbrasserie comme ça, dans une des capitales du vin français.
4: Oui. Aussi, bien sûr, mais moi j'ai des origines viticoles, vigneronne, et du coup ça me semblait absolument normal pour moi de créer une brasserie ici. Et on retrouve beaucoup de similitudes entre la bière et le vin. On parle de fermentation, de mise en bouteille, de refermentation en bouteille, de méthode champenoise, donc on a beaucoup de similitudes, d'accord, mes boissons, donc mes bières, dans le cas concret, et puis bien sûr ça reste des produits plaisir qu'on peut consommer entre amis, en famille. Sans problème.
2: Et qu'on consomme bien sûr avec modération. Les caractéristiques des bières Madame, quelles sont-elles, Alexis ?
4: Alors, les caractéristiques principales, c'est bière avec une bulle très fine, une aromatique, une belle longueur en bouche, parce que justement pour faire le parallèle avec le monde du vin, on fait un élevage sur lit, donc en bouteille, et ce qui permet d'avoir des bières très aromatiques avec de la matière.
2: Et une belle gamme.
4: Et une gamme maintenant qui s'est bien densifiée depuis le démarrage il y a 10 ans, puisqu'on a aujourd'hui une dizaine, voire un petit peu plus de bières qui étudient un peu tous les styles, les grands styles des bières françaises et internationales, et aussi des bières un peu plus impactantes sur le territoire, puisqu'on a des bières qui sont élevés en fûts de chêne, donc des fûts de Chablis, des fûts de Bourgogne-Rouge, qu'on élève à la manière d'un vin, 10, 12, 15 mois d'élevage en fût. Voilà.
2: Je voudrais qu'on parle ici de l'établissement où on se situe. C'est un établissement qui est presque neuf.
4: Oui, au début, on a recherché pour s'installer en centre-ville, dans un bâtiment ancien, mais c'est compliqué à trouver quand même. Donc, on s'est installé là où on a trouvé, donc un

0: De la bière, ça se marie très très bien.
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2: Itinéraire bis, toujours à Chablis cette semaine, et aujourd'hui j'ai décidé de m'arrêter au musée Vinéa Passion. Alexandre Gautrin, bonjour.
3: Bonjour à tous.
2: Ce musée, Alexandre, il porte bien son nom puisque vous avez réuni ici le fruit d'une vraie passion, le vin.
3: Oui, exactement. Bien, j'ai commencé de collectionner les outils de la vigne et du vin dès mon plus jeune âge, à l'âge de 16-17 ans, jusqu'à aujourd'hui, et j'ai 48 ans.
2: Alors, on va parler de ce musée. Il est sur deux étages, c'est ça ?
3: Il est sur deux niveaux. Et le musée Vigne à Passion retrace l'évolution de la vigne et du vin depuis le 19e jusqu'à nos jours. On a environ 3000 objets, à peu près. Il faudrait les recompter, ce qu'on en rajoute toujours. Hein, quand on trouve de nouvelles pièces, on les rajoute. Mais bon, ça fait déjà une collection assez conséquente.
2: Des pièces qui sont les vôtres, vous l'avez dit, mais qui vous sont données, que vous achetez, que vous trouvez où ?
3: Toute ma collection, c'est dû à 30 ans de Chine, sur les brocantes, les vigreniers, les foires aux outils spécialisés. En fait, un vrai métier d'outils de la vigne et du vin.
2: Et c'est important pour vous d'ouvrir ce musée pour les montrer au grand public et pour expliquer ce qu'était le travail de la vigne.
3: Ben oui, c'est très important de déjà premièrement de mettre en valeur les outils d'autrefois que les anciens utilisaient pour faire voir l'évolution en laquelle nous en sommes arrivés au jour d'aujourd'hui avec des outils ultra modernes par rapport à il y a 150 ou 200 ans. Hein.
2: On peut donner des exemples là autour de nous. On a un gros pressoir qui date du début du XXe siècle, c'est ça ?
3: Oui, ben ça c'est une particularité, c'est peut-être l'outil le plus vieux du musée. On ne peut pas le dater parce que ce sont des outils qui étaient fabriqués artisanalement. Des visseries faites à la forge, vraiment des belles choses.
2: Combien de mètres carrés vous avez ici, Alexandre ?
3: Environ 800 mètres carrés.
2: Et une salle de projection également ?
3: Oui, effectivement, une salle cinéma sur un grand écran. Pour y parler du vignoble de Chablis, on a une vidéo autre sur les gelées de printemps, la nuit.
2: Et puis ici, il y a également un petit train touristique, Alexandre.
3: Alors oui, c'est une activité qu'on propose depuis 2 ans. Découvrir le vignoble de Chablis en petit train touristique et le village de Chablis. Tout ça, c'est une balade qui dure environ 1 heure. 30 minutes dans les vignes, 30 minutes dans Chablis. Et tous les édifices où on passe dans Chablis sont commentés.
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2: Itinéraire bis à Chablis. Aujourd'hui, on va parler de patrimoine. Je suis en compagnie de Joël Bouchard. Joël, bonjour.
4: Bonjour.
2: Ça s'entend peut-être. Nous sommes à la Collégiale Saint-Martin et avec vous, on va parler de l'association Chablis Terre d'Histoire. Cette association, quels sont ses buts, ses missions ?
4: Je dois déjà commencer par le commencement, c'est-à-dire elle a été créée en 2019, ce qui n'est pas si ancien. Et ça n'a l'air de rien, mais à l'heure actuelle, nous voilà rendus à 70 adhérents. Et c'était notre objectif de parler patrimoine, de parler histoire et de parler richesse et intérêt de notre histoire.
2: Parce que Chablis, ce n'est pas que le vin.
4: Alors, Chablis, ça n'est pas que le vin, mais c'est quand même principalement le vin. On tourne autour du vin dans les recherches que nous faisons, dans les découvertes que nous faisons.
2: Alors ici, on est dans la Collégiale, Joël, et eh bien, il y a eu des recherches de fait et des choses extraordinaires de découvertes. On peut le dire.
4: Quand on dit découverte, c'est en fait des choses qui étaient au vu et au su de tout le monde depuis quasiment le 19e siècle, à savoir des toiles, des tableaux de grands noms de la peinture française, déjà comme Pierre Mignat, ensuite Philippe de Champaigne, qui était le portraitiste officiel du roi Louis XIII, et une toile attribuée au peintre Bassano, qui est une référence de la Renaissance italienne.
2: Joël, lorsque j'ai poussé les portes de cette Collégiale Saint-Martin ici à Chablis, je me suis aperçu que ce très beau monument, je pouvais le visiter grâce à mon téléphone.
4: Alors ça a été un de nos... Ouf ! Une belle victoire de l'année 2024, au cours de laquelle nous avons réussi à faire référencer par le site Belles Églises, qui est d'envergure nationale, notre collégiale Saint-Martin. Donc nous avons fourni à Belles Églises toute la documentation technique, architecturale, historique, etc., qui est actuellement maintenant à disposition du visiteur, numérique, entièrement.

0: gratuit. Et puis en parlant de cette association, moi je suis allée faire un petit tour sur votre site internet et là, il est magnifique. Avant de venir visiter Chablis, regardez-le.
1: Je vous ai parlé de 2019, la création de notre association, ça a été notre tout premier objectif, première réalisation. On trouve sur ce site toute la documentation, l'explication, la vitrine de ce qu'est l'histoire de Chablis avec des éléments documentaires qui n'ont jusqu'alors jamais été publiés, donc d'un intérêt majeur.
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0: Itinéraire bis à Chablis cette semaine, et vous l'attendez tous, c'est la partie gourmande de ma balade. Ici à Chablis, je suis à la boulangerie-pâtisserie, le pilier de Chablis dans la famille Boucher. Je voudrais Amandine. Amandine, bonjour.
3: Bonjour.
0: Présentez-vous à nos auditeurs. Ici, on est dans une affaire totalement familiale.
3: Oui, je suis la fille de la maison. Ma maman est la chef pâtissière de l'entreprise et mon papa, chef boulanger.
0: C'est pour ça, dites-moi, qu'ils vous ont prénommé Amandine.
3: Je pense que ça vient un peu de là. C'était soit Amandine, soit Charlotte.
0: On va parler des spécialités de la maison. Alors ici, quand on rentre, on a envie de tout manger. On va commencer par les spécialités de pain, là, qui sont juste à côté de nous, si vous le voulez bien, Amandine.
3: Oui, alors en spécialité de pain, donc, on peut retrouver chez nous la tradition. Après, on a tout ce qui est pain spéciaux, donc le pain au maïs, le bûcheron, qui est un petit peu plus prononcé en goût, le 7 céréales, et plein d'autres variétés.
0: On passe à la pâtisserie. Je suis dans mon élément, moi, ici. Hein.
3: Moi aussi. Alors, la pâtisserie, on fait tout ce qui est pâtisserie classique, on va dire pâte à choux, tartelettes, et puis gâteaux un petit peu plus travaillés.
0: Et c'est la maman qui les fait.
3: Exactement.
0: Et puis, les chocolats, avec un chocolat qui a donné son nom à cette boulangerie-pâtisserie, c'est le pilier de Chablis.
3: Oui, c'est ça. Alors, le pilier de Chablis, c'est vraiment notre spécialité ici. C'est une marque qui est déposée, donc qui existe déjà depuis plus de 30 ans maintenant. Donc, c'est un bonbon de chocolat, donc avec un enrobage chocolat noir, lait ou blanc. Et à l'intérieur, on trouve une ganache pralinée au marc de Bourgogne avec des raisins macérés au ratafia.
0: C'est une recette qui existe depuis plus de 30 ans et c'est une recette qui a été transmise à votre maman, votre papa ?
3: Exactement. On a repris la recette avec la boulangerie.
0: Il y a d'autres spécialités gourmandes comme ça ? On m'a dit qu'on se déplaçait le dimanche pour la gougère de la boulangerie-pâtisserie, le pilier de Chablis ici.
3: C'est vrai que le dimanche, c'est le jour du marché ici à Chablis. Et la gougère, c'est quelque chose qui accompagne parfaitement le Chablis. Donc le dimanche, oui, c'est une grosse journée gougère. Et en période estivale, on la détourne aussi avec des lardons, de l'andouillette, de l'escargot, tout ce qu'il faut.
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6: Bonjour Olivier, on parle donc de cuisine aujourd'hui ?
5: Tout à fait, et on fait un viron du côté du nord du département. Bonjour les amis, petit tour du côté du pays rouennais aujourd'hui. Comme on y dit là-bas, la gastronomie c'est très important à Rouen. Vous en avez peut-être écouté parler. Sur le plan linguistique, le Y pronom neutre, on y aime bien dans le nord du département. Et je vous rappelle que le verbe entendre n'existe quasiment pas. À Rouen, on écoute. Donc vous avez peut-être écouté parler de l'importance de la gastronomie là-bas. Alors la figure tutélaire, c'est la maison Trois Gros, 3 étoiles au guide Michelin. Le restaurant tenu à partir de 1930 à Rouen par Jean-Baptiste Trois Gros et son épouse Marie, puis par leurs fils Jean et Pierre, et enfin par leur petit-fils Michel, qui s'est installé depuis quelques années à Ouche près de Rouen, et maintenant son fils César. Vous avez remarqué comment je dis Rouen en une syllabe plutôt que Rouen en deux syllabes ? C'est comme ça qu'on y dit dans la région. Donc vous l'avez compris, la gastronomie c'est important, c'est number one. Les gens aiment bien les douceurs aussi. Hein. La région rouennaise, c'est la terre où l'on a fait la vraie papillote, celle qui est faite chez Révillon en Coteau. Ça va être de saison. Et puis, nous avons la praluline, une brioche au beurre et aux pralines roses, créée par Auguste Pralu en 1955. Au fait, la pâtisserie et chocolaterie Pralu, c'est bien d'origine rouennaise, même si on en trouve un peu partout aujourd'hui, et même si les Lyonnais tentent de se l'approprier. Non, les Gones, Pralu, c'est rouennais. Les pralulines, ils en font tellement qu'il faut qu'ils prennent très tôt le matin. Prendre, ça peut vouloir dire embaucher, commencer le travail dans le parler rouennais. Alors, Attention quand même avec les papillotes et les pralulines, hein, si vous avez une chemise blanche, parce que vous pouvez vous faire une catole, c'est-à-dire une tache. Par contre, après avoir mangé, vous aurez la caisse. À d'autres termes, vous serez en forme. Les ch'tis, ils adorent. Oui, à Rouen, on parle volontiers de ch'tis pour désigner les enfants. Ne pas confondre avec le ch'timi du Schnorr. Un événement incontournable de la région rouennaise, c'est Rouen Table Ouverte, RTO pour les intimes, dans lequel gastronomie et spectacle vivant se rencontrent pour le plaisir des papilles, des yeux et des oreilles. Un autre grand rendez-vous, c'est le Salon de la Gastronomie, organisé par le comité des fêtes au Coteau et qui se tient depuis quelques années dans la grande salle du Scarabée à Riorges. On y propose le meilleur de la production d'une centaine d'exposants et leur savoir-faire. Et même si ça pleut, et si la pluie vous y craignez, comme on dit volontiers à Rouen, c'est-à-dire si vous n'aimez pas ça, vous serez bien à l'abri au Scarabée. Au Scarabée, on peut sept cendres, mot du patois rouennais qui veut dire se réchauffer. Voili voilou.
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7: Bonjour, je suis Pierre Bourguignon, je suis un ancien officier de gendarmerie. J'ai depuis quelques années écrit quelques polars. J'habite en bordure de côte. Le but de mon écriture, c'est de faire connaître les Landes et faire connaître un peu la gendarmerie, comment elle fonctionne, parce que ces films télévisés et autres ne reflètent pas du tout l'esprit gendarmerie.
8: D'où est née cette idée d'écrire justement a posteriori de votre profession de gendarme ?
7: J'ai eu envie de donner une image précise de la gendarmerie et de la justice plus largement parlant. C'est pour cette raison que j'ai commis une dizaine de polars dont les enquêtes sont menées par les gendarmes. Mais le dernier, bizarrement, il est mené par un détective. Ce détective, il s'appelle François Latournerie. D'accord, mais comme c'est pas très vendeur, c'est Jack Larson.
8: Est-ce qu'il y a un peu de vous dans Jack Larson ?
7: Ouais, disons que je fantasme un peu. Certainement, oui, peut-être.
8: Et alors justement, les diaboliques d'Ossegor, l'histoire en elle-même, vous l'avez complètement inventée ?
7: Ah, complètement inventée. Elle se passe dans une boîte échangiste, c'est pas graveleux, c'est simplement de l'humour, ce que je tiens à maintenir dans tous mes polars. Les Landes, j'aime bien, je les connais bien pour y avoir vécu depuis tout petit. Les secteurs dont je parle, je les connais particulièrement, qu'il s'agisse du courant du Chêne, de Molietz, de Messanges ou de Dax. J'ai travaillé dans le Tursan, Jaune, Air-sur-Adour. J'ai eu aussi envie d'en parler puisque j'ai un titre qui se déroule dans ces lieux même, Palombe, Tursan et Salami, le titre. Si vous voulez, on m'a comparé souvent à Saint-Antoine et dans le rural, donc j'ai envie d'avoir des titres qui fassent sourire. Tous mes polars, il y a du suspense, vous ne savez pas qui a fait quoi jusqu'à la dernière page. Ce que je souhaite, ce n'est pas forcément le cas, mais ce que je souhaite, c'est que le lecteur ait envie d'en lire un autre. J'écris quand j'en ai envie, quand j'ai 10 minutes, 5 minutes, je reprends où j'en étais, et j'ai aucune pression, je me mets dans la peau de l'enquêteur que j'ai été, et bien sûr, je me mets dans la peau du truand, je me dis si j'étais truand, pour contrer les enquêteurs, qu'est-ce que je pourrais faire ? Et ça vient tout seul.
8: Ce métier de gendarme, finalement, c'était une vocation.
7: C'est arrivé par hasard, mais c'est une vocation. Parce qu'être gendarme, c'est être à la disposition des gens, être prêt, être humain, essayer de comprendre, de trouver des solutions, d'éviter des drames. C'est ça, être gendarme. Et aujourd'hui, ça a beaucoup changé. Les gendarmes sont à l'image de la société aujourd'hui. C'est-à-dire que de la rentabilité, de montant, ce n'est pas ça.
8: Vous voulez dire que leurs conditions de travail ont changé ?
7: Ah, complètement. Ils sont débordés. On leur colle sur le dos de plus en plus de tâches. On ne peut pas tout faire. On peut tout faire, mais pas forcément bien. Dans le temps, les gendarmes étaient accueillis par la population. Aujourd'hui, on se fait agresser. C'est pas du tout pareil.
8: Donc on rappelle quand même que le nouveau roman, ça s'appelle Les Diaboliques d'Ossegor, c'est publié aux éditions Terre de l'Ouest, qui mine de rien est une maison d'édition de Seignos.
7: C'est un nouvel éditeur qui s'appelle Benjamin Jugiot à Seignos, qui porte une attention particulière à l'orthographe et à la syntaxe, et cet éditeur est au top niveau pour ça.
8: Moi, j'ai un petit truc à vous demander, là, quand même, Pierre, avant de se quitter. On va pas le faire à la façon commandant, mais j'aimerais bien quand même que, assez rapidement, vous me donniez le nom de la radio qui vient de vous tendre le micro ce matin.
7: C'est Ici Gascogne.
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9: Nous sommes dans les années 1970. Un ovni se pose à Chasseneuil. Dans cette soucoupe volante, attention, pas d'extraterrestres, mais des gens en maillot de bain.
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9: Cette drôle de piscine en forme d'ovni est ce qu'on appelle une piscine tournesol. En fait, il s'agit d'un modèle qui a poussé en France dans les années 70 et qui a pour origine un programme lancé par l'État en 1969. Ce programme, nommé 1000 piscines, intervient dans un contexte marqué par deux événements. D'abord, le fiasco des nageurs français aux Jeux Olympiques de Mexico en 1968. Ensuite, plusieurs noyades tragiques impliquant des enfants. Résultat, eh bien, il faut apprendre à tous les Français à nager, vite et partout. Pour cela, un concours est lancé afin de concevoir des équipements innovants, économiques et facilement reproductibles. Et le type tournesol est l'un des plus caractéristiques. Il est l'œuvre de l'architecte Bernard Scholler. Alors attention, 1000 mètres carrés au sol, 6 mètres de haut, cette piscine était révolutionnaire à l'époque. Il faut imaginer 36 arches métalliques qui soutiennent un dôme de plastique en partie escamotable et pivotant afin de profiter au maximum du soleil, d'où son nom, hein, le tournesol. Dedans, on retrouve tout le nécessaire, un bassin de 25 mètres, des vestiaires, des douches, bref, un vrai vaisseau spatial aquatique.
10: Mais cette piscine tournesol de Chasseneuil-sur-Bonnieure était-elle le seul modèle construit dans notre région ?
9: En France, entre 1972 et le début des années 80, il y en a eu 183 construites sur les 250 prévues au départ, dont 18 en Nouvelle-Aquitaine. Mais attention, hein, la moitié a déjà disparu, à l'image de celle qu'il y avait à Châtel-Aillon-Plage. Il faut dire aussi que ces piscines tournesol, eh bien, elles ont tendance à mal vieillir. Maintenir ces structures à flot, sans mauvais jeu de mots, coûte cher et les rénovations ne sont pas toujours simples à réaliser. C'est pour cela que la piscine tournesol de Chasseneuil est un vrai petit morceau de patrimoine des Trente Glorieuses, toujours bien vivant avec près de 40 000 usagers par an. Les gens sont sensibles à son charme rétro-futuriste, à ses petits carreaux de faïence ou à ses grands hublots. Alors en cette fin d'été, eh bien, si vous passez du côté de Chasseneuil, n'hésitez pas à aller piquer une tête dans cet ovni.
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1: Louis Thomas est notre invité et il a choisi l'Auvergne depuis un an déjà. Louis Thomas, l'Auvergne vous a ouvert les bras et vous êtes donc chez nous dans cette si belle région, on peut le dire. Même si la douceur du Tarn n'est pas là, la région vous plaît?
2: La région me plaît, ses saveurs aussi. Avant de venir à Clermont-Ferrand, j'avais commencé par m'acheter tous les fromages d'Auvergne pour...
1: pour être bien sûr de votre choix.
2: Ça faisait rire ma compagne. Je regardais les deux racines et des ailes sur l'Auvergne. J'essayais de m'imprégner avant d'arriver et je ne suis pas déçu.
1: Vous avez grandi dans le Tarn, dans une maison que vous appelez votre maison du bonheur et un peu auberge espagnole. Pour quelle raison?
2: Pour plusieurs raisons. Enfin, déjà le terme. Une maison, on a reçu toujours beaucoup, beaucoup de monde, des amis, déjà enfants, famille, amis de mes parents, avec des enfants qui avaient le même âge que nous, à tous jouer ensemble, construire des cabanes. Non, c'était vraiment une belle époque. Et puis ensuite, moi, j'ai pris le relais au lycée pour organiser mes premières soirées aux grandes dames de mes parents.
1: Ah oui. Ah là, ça plaisait moyennement, si je comprends bien. Peut-être trop d'amis et trop souvent à la maison.
2: Oui, mais ça va, je ne cassais rien. Je ne cassais rien ou peu de choses ou des choses trop petites pour que mes parents le remarquent.
1: Un petit malin, un petit cachotier.
2: Oui, voilà. Donc,
1: vous avez évoqué les spécialités auvergnates, en tout cas ce beau plateau de fromage que nous avons la chance d'avoir. Qu'est-ce que vous aimez manger donc ici? Qu'est-ce que vous avez découvert de notre région Auvergne?
2: Alors, moi, je connaissais le Roquefort parce qu'une partie de ma famille est avéronnaise. Et je dois vous avouer que je préfère le bleu d'Auvergne. Ouais, c'est beaucoup plus crémeux et je le préfère tout simplement. Ensuite, je vais régulièrement à la Régalade, lieu emblématique de Clermont-Ferrand. Effectivement, son plateau de fromage est incroyable. Entre la fonte d'Ambert et la Comtesse de Vichy, bon, c'est un peu plus haut, mais fromage et sa carte des vins aussi est exceptionnelle.
1: Mais vous ne vous nourrissez pas de vin et de fromage. Quel autre plat cuisiné est-ce que vous aimez?
2: Alors moi, c'est plutôt l'Italie, car j'ai beaucoup voyagé, déjà dès le lycée, et j'y vais tous les ans. Tout ce qui va être gastronomie, je suis plutôt parti sur l'Italie que sur les plats français.
1: On le disait, hein, nous sommes dans votre showroom. Pouvez nous décrire un peu tout ce qu'on aperçoit, en tout cas les pièces maîtresses de ce showroom?
2: Tout ce que nous avons autour de nous provient de collectionneurs amateurs du 18e siècle, que ce soit des meubles ou des peintures. C'est vraiment les grands siècles. On a vraiment une expression des grands siècles français ici. Des commodes, des secrétaires, des fauteuils Louis XV, des portraits royaux, des tapisseries. C'est vraiment une expression classique. D'ailleurs, c'est le nom de cette vente, Intérieur Classique, qui pourra, j'espère... satisfaire les envies de Clermontois pour meubler leur intérieur.
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1: On sait qu'on est Lorrain parce qu'on
2: est grenat à la vie, à la mort.
3: Bien sûr, évidemment.
2: Je la croise à la librairie La Pensée Sauvage, avenue de Nancy à Metz, un charmant repère d'amoureux de livres de nature et de poésie.
3: Pas très loin du stade Saint-Symphorien.
2: Exactement. Amoureux de livres de nature et de poésie, donc je m'étais perdu.
3: Oui.
2: Elle entre dans la boutique, je lui demande son prénom, persuadée de lui avoir déjà signé un livre. Anne-Marie, elle lâche du bout des lèvres. Elle m'assure que je ne lui ai jamais rien signé, elle s'en souviendrait, et je comprends vite que son après-midi serait plus belle si je daignais lui lâcher la grappe. C'est ma fâcheuse habitude de parler aux inconnus. Mais c'est con, j'ai pas envie de lui lâcher la grappe parce que je pressens le bon millésime.
3: Oui.
2: C'est que la dame a de l'allure et de la conversation. Alors je pousse un tout petit peu le taillage de bavette en lui demandant si ça va. Attention, un vrai ça va, hein.
3: Oui.
2: Pas le gant de toilette tiède de politesse constant à tout bout de champ, sans jamais écouter la réponse.
3: Oui, non, puis c'est toujours oui, de toute façon.
2: Un vrai ça va, intéressé, une main de fer dans un gant de téflon.
3: Oui.
2: Et c'est là qu'elle me cueille en répondant qu'elle a enterré son mari la semaine précédente.
3: Oh.
2: Ah ben, me voilà bien. Je m'excuse, je concède avoir gaffé.
3: Oui.
2: Or, j'y suis pour rien dans le décessus mentionné.
3: A priori.
2: Alors, je demande à Anne-Marie si elle a été heureuse avec son mari et aussi comment ce mari s'appelait. Tout ceci est vrai. Hein.
3: C'est délicat, non, c'est vrai.
2: Oui, bien sûr. Il s'appelait Norbert et il a consacré toute sa vie au sport. Supporter du FC Metz devant l'Éternel, il a été enterré avec un maillot grenat floqué du nombre 33, son année de naissance. Le foot était tout pour lui, précise Anne-Marie. Et lorsque je lui demande si Norbert a pu aller au stade jusqu'au bout, elle s'exclame, évidemment, à la fin c'était dur pour lui à cause de la maladie et à cause des résultats du club. Alors je me suis demandé combien sont-ils en Moselle à indexer la santé ou la courbe de leur morale sur les résultats de leur club de cœur. Pour combien de vrais supporters la météo dépend d'un point arraché à Jean Bouin, La Beaujoire ou Raymond Coppa. J'ai laissé Anne-Marie à ses livres, à sa nature et à sa poésie, songeant qu'on peut aimer sans condition les bouquins, sa femme ou l'équipe de foot de sa ville. Et je me suis laissé espérer qu'un instant entre les rayons chargés d'ouvrages, Norbert avait pointé le bout de son nez.
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1: Ce très jeune artiste a adopté la Bretagne et le pays de Ploërmel pour en faire son espace de création. Déjà repéré et soutenu par des musiciens comme Gizmo du groupe Trio, il propose des chansons au style frais et léger.

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3: Et bonjour.
4: Ah,
3: et bonsoir.
4: Tellement contente. Oui, bonjour, bonsoir.
3: On ne sait plus où on est.
4: Alors, j'imagine qu'une semaine de sortie d'album, tu ne sais plus si c'est bonjour ou bonsoir.
3: Ouais.
4: Et puis, tu ne sais plus si c'était hasta luego ou good morning. Parce qu'en plus, tu fais de la promo dans tous les pays là, pour ce disque.
3: Ouais, non, c'est cool. Après, l'accueil est sublime. Donc, c'est hyper agréable de partager avec tous les gens.
4: Thank you for being here, Zaz. Merci d'être avec nous.
3: Yeah.
4: Je vais me transformer en Nelson Montfort.
3: En anglais, vraiment.
4: Pour vous annoncer, donc oui, que Zaz sort son sixième album, Sain et Sauf. Allez.

0: instantanément la voix de Zaz, son timbre, son grain. Ah ouais. Et ce titre quand même qui est pas anodin, sain et sauf, c'est une expression qu'on utilise pendant un moment de soulagement après le danger. Est-ce que tu as la sensation d'avoir été, de t'être mise en danger, alors dans tes 15 ans de carrière ou même dans ta vie?
1: Oui, j'ai été beaucoup en danger et, ouais. Et je me suis mise beaucoup en danger après. Oui.
0: Parce que l'expression sain et sauf, elle n'est pas anodine, quoi.
1: Ah, bah non, elle n'est pas anodine, mais c'est vrai que j'ai traversé énormément de choses, mais j'ai une capacité de mourir et renaître assez exceptionnelle, vraiment.
0: La chanson qu'on va écouter, c'est une des premières que tu as dévoilée sur ce disque, elle s'appelle Je pardonne. Donc là aussi, on est sur du soulagement. Après la colère vient le pardon.
1: Ouais.
0: Donc en fait, je trouve que tout ça, que ce soit le titre de l'album, la chanson que tu as choisie pour nous le présenter il y a quelques mois et tout ça, tu as un gros message à faire passer, alors sur toi-même, évidemment, mais aussi peut-être une sensation à partager avec les autres, de dire la résilience, en fait, ça fait du bien.
1: Oui, après, il faut traverser tout ça et c'est comme quand les gens te disent ça y est, t'es heureuse, t'as le bonheur. On dirait qu'il est dans une petite boîte et ça y est, t'as le bonheur dans la boîte. C'est pas si simple que ça. C'est la vie, elle est faite de haut et de bas. Il faut aussi accepter tout ça. C'est juste que je pense que à force d'avoir expérimenté, à un moment j'avais envie de me détacher aussi de choses qui étaient néfastes pour moi, de relations. Tu sais, quand tu veux que l'autre reconnaisse ta souffrance, quand tu veux, et tout mon travail que j'ai fait depuis mes 20 ans, en fait, à peu près 20 ans, ça a été justement de retrouver toute ma liberté, de me défaire de ce qui m'appartenait pas, des choses que la société voulait que je, tu vois, des injonctions qu'on a à être ou à pas être, des choses.
0: Et c'est encore plus quand on est dans l'œil du public.
1: Oui, bah disons que en fait, quand j'ai eu la notoriété, je me suis, ça a réveillé les failles que je pensais avoir réglées. Les failles se sont ouvertes et les gens ont été joués dedans et ça m'a donné une bonne base de travail en tout cas. Ça c'est sûr.
0: Oui, je me doute.

0: pardon.
1: Zaz, oui. Oh là là, cette chanson s'appelle Je pardonne. Oui. Ce qu'on a dit tout à l'heure sur le fait de comme un phénix, mourir et revenir, renaître plein de fois, sur ce retour-là, sur ce nouvel album, Zaz, le sixième, donc je le rappelle, qui sort vendredi. Oui. T'as une nouvelle équipe, une nouvelle maison de disques, un nouveau management. Donc là, c'est un retour presque sur table rase.
0: Table rase, je sais pas, parce que il y a des choses qui ont été avant qui étaient merveilleuses et qui portent ses fruits aujourd'hui aussi.
1: Mais t'as changé beaucoup de choses.
0: Oui, je pense qu'en fait j'avais une fin de contrat. J'avais le choix d'être soit en indépendant, soit de re-signer dans une maison de disques. J'avais très envie d'être indépendante, mais vu qu'il y a le succès à l'international, ça fait beaucoup de boulot. Et je venais juste de rencontrer mon équipe de management. Et en fait, je me disais, c'est un peu casse-gueule tout seul. Ça fait beaucoup de boulot. Et j'ai rencontré Vincent Frérebeau, qui a toutes les qualités d'un indépendant.
1: Le patron, tôt ou tard.
0: Et les grandes forces d'une grande major. Donc, c'était. Et surtout, la joie qu'il avait à vouloir que je vienne avec lui. Et je me suis reconnue en fait en lui, c'est-à-dire que c'est une locomotive, c'est quelqu'un qui rêve, c'est quelqu'un. En plus, il aime les artistes, il aime la magie de la scène, il aime la magie du spectacle et tout ça. Et il c'est un gros kiffeur.
1: Je sens que ça t'amuse, toi, d'être dans un endroit où il y a à la fois Vianney et Chaka Ponk.
0: Ouais, et puis il y a pas que, j'en ai découvert, il y en a vraiment des merveilleux quoi. Et c'est très éclectique, mais il y a un point commun chez tous les artistes, c'est-à-dire il y a quelque chose de très humain. Et c'est vraiment une famille. Il y a vraiment c'est vraiment vrai. Hein, c'est une famille. Et il y a plus de gens d'ailleurs qui travaillent que d'artistes. C'est-à-dire plus de gens qui autour, travaillent autour que d'artistes. Et puis il y a Nathalie Noëlec qui a travaillé toute mon image. Et elle m'a fait rencontrer des gens exceptionnels sur le clip, sur les clips, sur le visuel des albums. Enfin, c'était hyper agréable d'avoir des gens, mais qui, enfin, je sais pas, moi aussi j'ai changé, donc je pouvais mieux accueillir les choses, et du coup j'ai trouvé beaucoup d'amour, de bienveillance, et je trouve ça trop cool.
1: Ah, c'est une bonne nouvelle. Alors sur cet album Sain et Sauf, vous allez avoir des surprises. Alors oui, vous allez retrouver la Zaz que vous connaissez, évidemment, mais on ne s'ennuie jamais, et certainement pas dans ce disque-là avec Zaz. La preuve avec ce titre, on peut comme ça.
0: On peut

0: les enfants, parce qu'elle sait tout faire, Zaz.
1: Alors, j'étais pas toute seule, hein. Il y a eu plein de bons musiciens. J'ai pas tous les noms en tête, mais la chanson, c'est Noé Préchoff qui a écrit, et il y a un musicien qui a composé aussi avec. J'ai pas le nom là, je suis désolée pour lui.
0: Il sera écrit en gros dans les pochettes, voilà, dans la pochette de ton disque.
1: Il y avait une maquette. On aimait vraiment l'énergie de la maquette. Ensuite, on est parti en studio faire une version acoustique avec des très bons musiciens dont j'ai oublié les noms. Je suis vraiment navrée, mais on l'entend au piano. Enfin, c'est Nico. Je suis désolée. Et en fait, mais ça faisait. Du coup, c'était pas. Il y avait quelque chose de trop acoustique, et j'avais envie de mettre de l'électro dedans. Du coup, c'est passé entre les mains des Puggy, et j'ai dit voilà, j'aimerais bien ça. Vas-y, je fais des chœurs là, je fais des cris. Et putain, le résultat, et je l'adore. Je
0: la kiffe. Ouais. Cette chanson, elle est d'une liberté folle. Donc, elle s'appelle On peut comme ça. D'ailleurs, celle-ci est déjà disponible avant même la sortie de l'album vendredi. Mais je trouve que c'est une belle preuve de ta joie, puisqu'on a dit qu'on parlait pas du bonheur qu'on garde, qu'on met en cage et tout. Mais en tout cas, de ta joie à faire de la musique, ça s'entend en fait. On ne se dit pas oh là là, la pauvre, elle a souffert en studio. Là, on se dit mais elle s'éclate, Zaz.
1: Ouais.
0: Et elle est complètement libre, elle ne s'interdit rien. Est-ce que c'est le cas ?
1: Ah oui, complètement. Puis j'avais vraiment envie de chercher là. J'étais en mode, je kiffe cet album, je veux kiffer, parce que je suis toujours très exigeante. Et des fois, j'ai fait des albums où c'était souvent les albums que j'ai fait à part le premier. Mais je me mettais la pression, une espèce d'un truc intransigeant. Je répétais, j'étais insatisfaite. Et là, je me suis dit sur cet album-là, je veux juste kiffer en fait. Je veux évidemment. Je suis toujours un peu j'ai perfectionniste, voire beaucoup. Mais
0: c'est pas un défaut.
1: Ça dépend, c'est un défaut quand ça devient rigide et que ça devient dur et que du coup tu oublies de prendre du plaisir.
0: Ouais, bien sûr.
1: Donc c'est bien, et en même temps par parcimonie. J'arrive pas d'employer ce mot-là.
0: J'aime bien parcimonie.
1: Parcimonie, on dirait tu sais, c'est quelqu'un. C'est
0: genre, oui.
1: Parcimonie.
0: Parcimonie.
1: Ouais, par Isabelle.
0: Appelez-moi Simonie. Zaz.

0: kiff de te réentendre avec Charles Aznavour,
1: ouais.
0: Pour dire que voilà, la chanson qu'on a écoutée avant, on peut comme ça, pas ton premier jazz. Et aussi pour nous amener lentement vers les collaborations. Tu citais Puggy, avec qui tu as beaucoup travaillé sur cet album. Tu as fait aussi des duos dans ta carrière qui nous ont marqués. Je pense à celui avec Icar.

0: Et là, sur le nouvel album, il faut qu'on parle de Raphaël.
1: Ouais.
0: Raphaël vient. C'est pas la première fois, évidemment, que vous travaillez ensemble. Je pense que la chanson la plus connue de vous deux, c'est Ébloui par la nuit.
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0: Voilà, tout le monde connaît cette chanson.
1: Il y a la fée aussi, la fée.
0: La
1: fée avait très bien marché. Ouais. Porcoton, qui est pas très connu, mais qui était sur le premier album, qui est sublime.
0: Donc ça veut dire que dès tes débuts, dès ton premier album, Raphaël est dans le coin. Et c'est quelqu'un qui là a une place à part sur ton album.
1: Bah ouais, on a vraiment. J'ai choisi plein de chansons. On a travaillé ensemble de manière encore différente. Je trouve qu'à chaque fois, depuis 15 ans qu'on se connaît, on grandit tous les deux. Donc on se voit évoluer. Et j'ai encore rencontré Raphaël de manière encore différente. Il a plein de dimensions à son être. Je sais pas comment dire. Quand je suis avec lui, je perçois plein de choses très subtiles, plein de couleurs. Il a une manière d'écrire très cinématographique aussi, je trouve. Il y a sa poésie qui lui est propre, qui est vraiment singulière. Et voilà, et on a bossé ensemble. Et puis il y avait une chanson qui traînait et il me l'a fait écouter. Je dis, oh, je la veux. Et c'était une chanson qu'il avait écrite en pensant à sa mère. Et je dis, mais tu l'as pas faite. Il me dit, bah non, mais j'avais déjà. Voilà, après, je vais pas raconter sa vie perso, mais.
0: En tout cas, la chanson existait.
1: La chanson existait. Donc
0: mais il l'avait pas chantée.
1: Non. Et en fait, je lui ai dit, je la prends, parce que je la trouve. Ça parle du transgénérationnel, donc moi, c'est vraiment parfait.
0: Ça s'appelle une passerelle vers la mer.
1: Et moi, mon interprétation de ça, c'est. On incarne l'histoire aussi de nos parents dans notre ADN. On a les non-dits, les choses pas résolues. Il y a quand même. On porte aussi les choses de nos ancêtres qui traversent le temps, et donc de nos parents. Et en même temps, ils nous transmettent des choses très, très belles aussi. Donc c'est de dire, bah voilà, si. Moi, en tout ça, c'est comme ça que je le prends. Si toi, t'as pas su faire la paix ou si t'as pas réussi, moi, je vais l'incarner ça et j'espère que ça va pouvoir rejaillir sur toi et que tu vas pouvoir profiter de tu vois, je vois ça comme ça, c'est une chanson très tendre. Et je lui ai dit, mais vas-y, on l'a fait en duo, ça n'a pas de sens que je la prenne et que je la chante toute seule. Et je voulais absolument qu'il la chante et avec moi. Et je trouve que l'arrangement, comment on a réussi, parce que nos tessitures sont complètement différentes et il a fallu que je change. Enfin, on a essayé plein de trucs et ça marchait pas, enfin, c'était pas clair. Avec les Puggy, il est venu en studio, donc chez les Puggy à Bruxelles. On a essayé, on s'est dit, tiens, on va le faire entendre. Donc, je vais changer ma texture de voix, moi. Tu m'entends sur la chanson, ma texture de voix est différente.
0: Moi, je t'ai jamais entendu chanter comme ça.
1: Oui, c'est ça. C'est qu'il fallait que j'ai un timbre très, très soufflé, quoi. Et presque murmuré. Je sais pas comment dire. Ouais, dans le souffle. Pas forcé, quoi.
0: C'est agréable pour toi de chanter comme ça parce que là, vous allez découvrir donc, ce duo. Vous allez entendre Zaz comme vous l'avez jamais entendu. Et est-ce que c'est doux pour toi de chanter comme ça?
1: En tout cas, c'était difficile parce que c'est un exercice que j'ai pas l'habitude de faire.
0: Déchanter, en fait.
1: Ouais, il faut que faut pas que je force, faut pas que je passe les choses en force. Et moi, j'ai tout le temps, tu vois, dans ma mécanique, je suis tout le temps en force, tout ça. Donc, je suis obligée de, mais j'ai envie d'avoir plusieurs palettes, tu vois, de pas juste être comme un mécanisme où je serais tout le temps en force. Donc, depuis quelques années, j'apprends vraiment à faire moins force, parce que quand je me réécoute, je trouve ça pas beau aussi, tu vois, quand c'est trop en force. Et puis il y a moins de nuances quand t'es tout le temps en force. Donc je trouve ça quand même plus agréable, les nuances. Et du coup, ça c'est plus agréable à écouter. Et celle-là, je trouve qu'elle est tellement bien arrangée et nos voix se mêlent. Il y a une magie. Et puis par rapport aux propos et à son écriture aussi, parce qu'elle est hyper bien écrite et elle est particulière, quoi.
0: Elle était faite pour être chantée par vous deux, on dirait. Une chanson qui t'a attendue.
1: Oui, et en plus, j'ai l'impression que c'est comme si... parce qu'on n'a jamais eu de duo tous les deux.
0: Non, puis là, c'est un duo-duo.
1: C'est ça, c'est un vrai duo. Donc du coup, c'est comme s'il y avait quelque chose qui était bouclé, entre guillemets. Enfin, bouclé pour j'espère qu'on continuera de travailler ensemble. Mais il y avait comme quelque chose qui aboutissait à quelque... Enfin, je ne sais pas comment dire, je n'ai pas le mot là.
0: Bah, aboutissement, moi je trouve ça bien.
1: Ouais, voilà,
0: mais même si effectivement c'est pas la fin.
1: C'est pas la fin, non.
0: Évidemment, mais alors en tout cas c'est une belle étape supplémentaire dans votre relation artistique.

0: Zaz, pendant toute la chanson, t'avais le casque sur les oreilles, t'écoutais attentivement.
1: En fait, c'est comme si c'était même plus moi qui chantais, je sais pas comment dire, j'entends vraiment, je la trouve sublime. Et c'est comme si je m'oublie en fait que c'est, je sais pas comment dire, tu sais, je la trouve trop belle.
0: Et ben moi aussi. C'est un truc que tu cherches, la beauté?
1: Ah bah oui, quand tu fais...
0: Non mais ça peut être un critère, tu vois.
1: Oui, après la beauté, elle est relative, ça dépend ce que tu appelles la beauté, tu vois. Lisser les choses et rendre tout lisse pour que ce soit propre, bah du coup on perd de la beauté des fois, tu vois ce que je veux dire. Pour moi c'est les aspérités aussi, la beauté, donc ça dépend ce que tu mets dans ce mot-là.
0: Là, en tout cas, moi, j'ai trouvé ça vachement beau.
1: Ouais, je la trouve incroyable. L'arrangement est beau. Puis notre manière de chanter est vraiment différente. On a découpé les mots aussi. Enfin, je sais pas, il y a un truc qui me plaît.
0: C'est un peu magique, cette affaire. Yo.

0: mon amour. Ça, c'est Romain.
1: Les hallucinations auditives.
0: Que tu veux une tarte au dessert, mon amour.
1: Donc c'est sain et sauf.
0: Oui.
1: En espagnol.
0: Oui, c'est pas l'adaptation. C'est une adaptation. C'est pas la traduction littérale. Et en fait, j'ai un tel amour pour la langue espagnole. On m'a proposé. J'ai dit vas-y, on le fait. C'est trop cool.
1: Ah oh là là, c'est magnifique. Et puis c'est un chouette cadeau pour tous ces fans que t'as, qui sont hispanophones, alors que ce soit en Espagne, mais au Mexique, en Colombie, en Argentine, tous ces pays-là, t'y vas quasiment à chaque tournée. Là-bas, tu remplis des stades. C'est une autre partie de ta vie que nous, je pense, on a du mal à imaginer vu d'ici.
0: Ouais, moi je le vis. C'est vrai qu'à chaque fois qu'on me prend en interview, je dois le répéter comme si les gens l'intégraient pas. Ou des fois, quand les gens partent à l'étranger, ils disent ah mais je t'ai entendu là,
1: à la radio.
0: Ouais. Ou alors tu demandes une artiste française, ils vont dire ton nom. Tu dis, ah bon, mais en fait, je pense que j'ai beau l'expliquer, le dire, il y a, je sais pas, c'est sûrement compliqué pour les gens parce qu'ils le vivent pas.
1: Mais surtout parce que évidemment on est tellement auto-centré, on se dit artiste française, nous on est français, c'est chez nous que ça se passe. Non, Zaz, ça se passe vraiment dans le monde entier, et la République tchèque et l'Autriche.
0: Oui,
1: et
0: parce que les gens se disent ah, mais c'est des expats, tu sais, ils se disent c'est des expats ou c'est des les trucs des les françaises, mais en fait comment on appelle ça,
1: la francophonie.
0: Oui, mais non,
1: en fait là-bas c'est les gens,
0: les ambassades françaises, des choses comme ça,
1: oui, tu vois. Oui, les missions françaises.
0: Pas le nom, merde.
1: Moi non plus.
0: Pourtant j'en ai fait plein.
1: L'Alliance française,
0: voilà. Alors qu'en fait, non, c'est pas du tout des expats, non.
1: Bah non, c'est
0: non,
1: ça.
0: Non, c'est assez dingue.
1: Ton public, dans ces pays-là.
0: Après, moi, je le vis depuis 15 ans. Donc
1: alors, comment tu l'analyses? Qu'est-ce qui fait? À quel moment ça démarre? Ça démarre au même moment en France et dans le reste du monde?
0: Ouais, en fait, ça démarre sur le premier album. Je vends autant en France qu'en Allemagne.
1: Ouais.
0: Donc l'Allemagne, ça cartonne.
1: Alors qu'ils parlent pas français, les Allemands.
0: Non, mais ils adorent la culture française et ils aiment la langue et je pense qu'il y a quelque chose aussi, le swing, ils sont vraiment mélomanes, ils adorent la musique, ils écoutent la musique, ils ont une qualité d'écoute qui est vraiment particulière.
1: Ouais. Donc ça commence comme ça, c'est l'Allemagne.
0: L'Allemagne et les pays genre tu sais, il y avait la Suisse et tout ça, mais ça c'est francophone, mais côté flamand par exemple, quand tu marches en Belgique, généralement tu marches pas du tout du côté flamand, c'est
1: en
0: très
1: Hollande,
0: c'est très rare.
1: Ouais.
0: Et moi ça remplit de ouf là-bas. Enfin genre parce que il y a, je pense, ce côté swing, jazz qu'ils entendent dans ma voix. Je pense que le fait que ce soit pas leur langue, ils captent quelque chose qu'on peut pas capter quand c'est notre propre langue.
1: Et alors, nous, on l'a jamais vécu, et on va pas se mentir, les amis, on ne le vivra sans doute jamais. Donc, je pose la question à Zaz, et projetons-nous un peu dans son expérience. Ça t'a fait quoi la première fois que t'as pris l'avion pour aller jouer en Amérique du Sud et qu'en fait t'étais attendu là-bas?
0: Eh ben, c'était ouf. En plus, on savait pas vraiment on savait pas ce qui allait se passer. Donc, c'était une petite salle. Et c'était blindé. Il y avait des gens qui attendaient dehors. Il y avait des gens qui pleuraient parce qu'ils avaient fait 1200 kilomètres pour venir me voir. Ils pouvaient pas rentrer. C'était une dinguerie. Franchement, on hallucinait, quoi. Mais un amour. J'avais l'impression d'être leur sœur. Enfin, et j'ai toujours le même truc. C'est-à-dire que je suis leur sœur. C'est-à-dire que je suis pas la star. Il y a pas une notion de star.
1: Il y a vraiment une proximité.
0: Il y a un truc de t'es ma sœur. Enfin, tu vois, ils captent mes valeurs. Et en fait, après, en plus, en grandissant avec eux, j'ai fait des trucs un peu exceptionnels là-bas aussi. En Argentine, j'ai été dans des vichas où tu peux pas rentrer normalement. J'ai travaillé avec des associations locales. Des trucs où tu peux, si tu rentres, tu ressors pas, tu vois. Enfin, des endroits incroyables. Le lendemain, j'étais au Luna Park devant 10 000 personnes. Et la veille, je faisais un concert dans un endroit pour récupérer des sous bref, c'était complètement surréaliste. J'étais manger sur la Plaza del Mayo avec des SDF, avec des chefs qui font à manger pour eux. Enfin, on a fait des trucs de dingue. Donc, il y a une compréhension aussi de qui je suis. Et du coup, je sais pas comment dire. Il y a un truc vraiment de, je suis leur sœur, quoi. Ils m'aiment, genre, je les aime d'amour. Vraiment, c'est fou, quoi. C'est fou.
1: Il y a une telle connexion. Donc là, sur Sain et Sauf, il y a une chanson en espagnol. On l'a dit, l'adaptation de Sain et Sauf en espagnol.
0: Ouais.
1: Tu ferais un jour un album tout en espagnol?
0: Peut-être, mais tu vois, quand j'allais au Brésil, je chantais aussi en portugais.
1: En portugais, ouais.
0: Et il y a Samba em Preludio. J'arrive pas à le dire, mais c'est pas pareil. Du coup, j'ai pas les mêmes
1: automatismes de prononciation.
0: Automatisme, mais par exemple, j'avais fait Je veux en japonais, j'avais fait en italien, j'avais fait comme ci, comme ça en allemand. Donc, j'ai fait des petits trucs et je pense que j'aime les langues en fait, j'adore ça. Je pourrais, Moi, mon rêve, ça serait de faire un album avec plein de langues différentes, avec des chansons typiques du pays. Mais après, ça, t'imagines la logistique. Il faut s'y préparer.
1: Moi, je me dis que si t'en as envie, t'auras pas peur de la logistique.
0: Non. Puis mais je veux dire, j'en ai plein des rêves. Il y a plein de choses à faire. Et en fait, il faudrait plusieurs as pour et plusieurs équipes aussi, parce qu'on est à un moment, c'est déjà, on est beaucoup, mais il y a énormément de travail. T'imagines la logistique qu'il faut avec multiplié par les pays.
2: C'est vrai.
0: C'est énorme. Bon, on se rend pas compte.
1: Longue vie à tes rêves et à ce nouvel album. Merci beaucoup d'être venu nous voir.
0: Merci à toi. Merci Mélie.
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1: Sérieux, vous en avez fait combien des émissions de radio, de télé dans votre vie? Non, mais des milliers.
5: Ah, oui. Ah bah oui. Bon, en même temps, je suis un gros bavard, hein, donc c'est pas un problème. Ouais, moi je déroule, j'adore. Je raconte des tas de choses.
1: Ah bah déjà dans votre album, vous racontez des tas de choses.
5: Bah oui.
1: Et là, on va essayer ce soir justement pour celles et ceux qui l'ont déjà écouté, bah, de leur donner quelques clés. Puis celles et ceux qui n'y sont pas encore allés dans ce grandeur nature, d'en savoir un petit peu plus. La jeunesse de cet album, c'est une chanson que Vianney vous a proposée. Elle s'appelle T'aimer encore.

0: Vous êtes arrivé à quel moment, Florent, cette chanson signée Vianney?
1: Oh, elle m'est arrivée en 2022.
0: 2022.
1: Donc, j'ai fait la finale et la demi-finale de The Voice en 2022 et j'étais, je sortais à peine des traitements. Donc c'est vrai que

0: je vais la garder sous le coude parce que quand j'aurai envie d'y retourner, quand j'aurai envie de reprendre le chemin des studios et de repartir sur une nouvelle aventure avec des nouvelles chansons, bah déjà entre celle de Vianney ou celle de Marc Lavoine qui est L'amour est toujours devant nous, j'avais déjà deux belles chansons d'amour. Et j'ai pu après les intégrer dans un autre voyage qui était encore plus pop rock et donc ça fonctionnait très bien. Mais c'est vrai que elles sont restées 3 ans sous mon coude et au bout de 3 ans, quand j'ai eu envie, c'était les premières que voilà, c'était déjà sur la liste. Après, il fallait qu'il y ait que des nouveautés.
1: Mais alors, moi, j'ai envie de savoir à quel moment justement l'envie de chanter elle revient, puisque si on refait le déroulé des 5 dernières années, il y a votre tournée des 60 ans que vous interrompez parce que vous êtes malade. Vous devez botter le cul de ce cancer avant de faire autre chose.
0: Ouais,
1: ça prend du temps.
0: Ouais, enfin après moi j'évaluais pas tout à fait les choses qui allaient se passer, mais c'est vrai que d'un seul coup, quand il t'arrive une merde comme ça, elle prend prend toute la place.
1: Ouais.
0: Ça devient prioritaire. Donc ok, tu sais que tu peux pas terminer ta tournée, tu vas rentrer dans un tunnel que tu connais pas. Ensuite, on verra ce qui se passe. Mais bon, moi j'ai réussi quand même à chaque fois faire quelque chose en même temps. J'ai eu 2 récidives où j'ai eu encore d'autres traitements et j'arrivais quand même à alterner entre activités, de tournée avec les festivals, une émission, on devait faire sur la fin de la tournée des 60, on devait faire une émission spéciale où j'avais tous mes camarades, où j'invitais tous mes camarades à venir partager quelques-uns de mes titres. Bon, bah là, ils sont venus sur tous les titres, ce qui fait que j'ai pu même faire un autre projet qui était 2 bis.
1: Oui, l'album de duo.
0: Oui, donc en fait, voilà, à un moment, tu rebondis avec ce qui se présente, en sachant que entre les uns et les autres, finalement, après 2 bis, je suis parti finir les festivals, et puis j'ai eu à nouveau une rechute. Donc je suis reparti faire des traitements, et puis à chaque fois les protocoles fonctionnent plutôt pas mal. Et puis après ça, il s'était passé 2 ans de traitement. Bon, maintenant ça fait 2 ans que je fais mes contrôles, que je regarde, que c'est cool, tu peux continuer tous les 3 mois. Et puis au bout de 2 ans, d'un seul coup, le désir était véritablement revenu. Il y avait une vraie tournée qui se préparait pour 2026. Et je me disais,
1: tournée des 65.
0: La tournée des 65.
1: Ouais.
0: Bon, même si je vais faire que mes 64 maintenant, mais l'année prochaine, ça sera en effet ma 65e année. Et tu te dis, nouvelle tournée, j'ai déjà bien donné sur tout mon répertoire, puisque j'ai écrémé tout ce que j'avais fait pendant 35 ans. Et ça serait quand même bien d'avoir un nouvel album qui me donne envie d'y aller et qui me file la pêche. Et c'est exactement la chance que j'ai eue, c'est de trouver des chansons qui correspondent à ça. Et je vais me faire un vrai plaisir de monter sur scène avec ce nouvel album Grandeur Nature et quand même les Gold, les incontournables.
1: Ah bah oui, c'est-à-dire, il y en a certaines, si vous les chantez pas, il y a manif à la fin du concert.
0: Mais c'est sûr que les gens, ils viennent chercher certaines choses, certaines chansons qui correspondent tellement. C'est tellement des bornes dans la vie des gens, c'est tellement lié à des souvenirs, à des choses qu'on a tous vécues en même temps, ce qui fait que c'est sûr que tu passes pas à côté. Ma liberté de penser ou savoir aimer, tu es obligé de les faire, quoi.
1: Alors, dans les nouvelles chansons, vous citiez celle de Marc Lavoine, « L'amour est toujours devant nous ».

0: nature, il y a beaucoup de chansons au futur qui regardent devant. T'aimer encore, c'en est une. L'amour est toujours devant nous, là c'est carrément explicite. Mm-hmm. Et puis il y a la dernière chanson de l'album aussi, elle.
1: Il faudra.
0: Voilà, mm-hmm. Encore du futur. Il faudra.

0: c'est d'ailleurs logique de trouver des correspondances dans les chansons, puisque c'est comme ça que vous avez fabriqué l'album. Vous, vous ne composez pas, vous n'écrivez pas de paroles. En revanche, vous assemblez les chansons de manière à raconter une histoire. Et donc là, on va tout droit devant, quoi.
1: Bah, disons que moi, mon rôle, c'est d'être un messager. Je fais pas de musique, j'écris pas les paroles. Par contre, je me positionne que comme interprète, mais un interprète exigeant et qui

0: qui veut trouver des messages universels, des messages qui concernent tout le monde, ouais. qui me concernent moi, mais qui concernent aussi les autres. Et puis se dire que si on peut avoir des chansons qui nous donnent des clés avec de l'espoir, avec de l'amour, avec un futur beaucoup plus agréable que ce que qu'un présent qui est un peu difficile ces derniers temps, bah pourquoi pas, c'est quand même une bonne idée d'arriver avec des messages positifs.
1: Ah, je suis entièrement d'accord. Le pays était prêt, Florent.
0: Oui, c'était le bon moment. Hein. Oui. Non, mais dernièrement, c'est juste grave. Tu fais, mais c'est pas possible de se détester à ce point-là. À tous les niveaux, de, ouais. pour n'importe quel sujet, pour n'importe quelle histoire et tout, que ce soit les genres, les tendances, les religions, les machins. On se déteste. Cette humanité, elle devient super grave à un moment. Tu dis, bah attendez, moi j'ai un plan pour vous. J'ai une solution pour tout ça. Un peu d'amour, ça ferait pas de mal quand même.
1: Ouais, Florent Pagny branchait la guitare. Ah.

0: tous les codes du pop rock, ça vous va hyper bien. Hein.
1: Bah ouais, mais j'adore.
0: Alors après, pour les amoureux de Florent Pagny qui chante sur du piano, ne vous souhaitez pas, vous avez vos moments sur Grandeur Nature. Hein. Sur

0: elles se complimentent, quoi. Les notes de piano, les notes de guitare.
1: Ouais, les prods sont super.
0: Ouais. Grandeur Nature, c'est la chanson qui donne son titre à l'album. Qu'est-ce qu'elle a de spécial pour vous, pour être autant en avant
1: sur ce disque ? Elle m'inspire ces longues marches dans les grands espaces. Mais bon, elle est accompagnée de ça. Puis quand t'écoutes ça, alors tu peux l'écouter dans ta bagnole aussi. Tu pars, tu vas faire la route, et je peux te dire que tu vas faire des kilomètres, tu vas même pas t'en rendre compte. Mais si tu pars dans les grands espaces, te faire une belle marche avec ça dans les oreilles, mais bah, tu regardes et tu prends tout, mais à 100%. Elle a ce truc, elles ont ce truc-là de l'altitude, chanson de musique d'Alain Lanty, et c'est un mec qui s'appelle David Verlan qui écrit Grandeur Nature et de l'altitude. Et il y a cette dimension. Et dans les mots et dans la musique qui te permettent de. Voilà, tu décolles, c'est fait pour. C'est la musique, elle doit t'embarquer, elle doit te faire un voyage. Et les chansons doivent te faire des voyages. Et là, oh, je suis servi, mais grave.
0: Mais alors, servi à tel point, je me dis, là, donc sur ce disque, on a ces 11 chansons, 6 interludes aussi, on en parlera tout à l'heure, parce que je trouve ça très intéressant. On a dû vous en proposer. Plein.
1: Ah chansons. Oui, j'en ai eu.
0: Comment. Parce que celles-là, bon, on a compris vraiment, vous les aimez d'amour, là, les 11 qui sont là, c'est vos préférés. Les autres disparaissent dans la nature, sont rendues à leurs auteurs, vous les gardez pour plus tard. Comment ça marche, ces chansons-là?
1: En fait, j'ai reçu beaucoup, beaucoup de choses. J'ai reçu des titres où je me suis dit, c'est pas pour cet album, c'est presque pas pour moi, mais je trouve ça beau. Ouais. Et je les ai quand même mises de côté. Et je les ai tellement mises de côté que j'ai enchaîné et j'ai fait un autre album.
0: Non. Vous avez fait deux albums ?
1: Oui, mais bon, je suis sur celui-ci. L'autre, on verra plus tard.
0: Ouais, en tout cas, si vous vous demandiez si l'envie de chanter était revenue, alors là,
1: ah,
0: carrément...
1: Ah oui, j'étais servi. Mais j'avais tout. En plus, je suis devenu mon propre producteur. Donc, c'est moi qui commandais. Mon contrat de 32 ans se terminait. Et d'un seul coup, j'ai re-signé avec Universal, mais en distribution.
0: Ouais.
1: Et bon, j'ai fait la même chose que ce que je faisais avant, à part que là, maintenant, je fais les chèques. Mais,
0: oui.
1: Comme ça, j'ai encore plus conscience de tout ce qui se passe. Mais c'est un peu ce qui s'est passé. Alors, on parle pas de cet autre, parce que cet autre il est très particulier aussi, mais c'est vrai que c'est arrivé et je me suis dit je vais pas les abandonner, je vais pas les laisser comme ça, parce que à la fin j'avais un autre disque très barré, très atypique, très particulier, et j'ai eu envie de le faire. Donc je l'ai fait, mais bon, je me le garde pour l'instant sous le coude.
0: Ok, bon bah ça c'est une info.
1: Vous avez un scoop.
0: J'étais pas au courant, merci
1: mais
0: pour
1: bon,
0: le
1: c'est
0: scoop.
1: Votre question qui me l'amène, ouais. Où tu fais, bon bah je vais pas faire l'hypocrite ni le menteur, je sais pas mentir.
0: Bah merci pour ce scoop. Donc il y a un deuxième nouvel album de Florent Pagny. Il est barré et il est quelque part dans son coffre à trésors.
1: C'est ça.
0: Affaire à suivre. Très bien. Florent Pagny est de retour avec un album Grandeur Nature et des chansons qui me paraissent, Florent, taillées pour la tournée. En studio, en enregistrant, vous pensiez déjà à l'effet que ça allait vous faire et que ça allait faire au public pendant la tournée ?
1: Je crois que même c'est dans les choix des titres quand
0: même de les enregistrer.
1: Oui, j'avais cette envie, et quand elles arrivaient et que ça partait dans cette direction avec ce côté, avec cette dynamique, parce que c'est important d'avoir des chansons. Alors c'est agréable d'avoir des chansons tendres, des chansons douces, un peu lentes, mais sur scène il faut que ça envoie, il faut que ça pulse. Puis en plus on commence à avoir un certain âge, il faut pas s'endormir, il faut y aller, il faut se réveiller aussi. Et donc, quand d'un seul coup les titres arrivaient, je me dis, oh ça c'est trop bien pour cet album et pour ce spectacle. Donc dès le choix, c'était évident qu'il me fallait ça, quoi.
0: Alors imaginez-vous à l'Arena du Pays d'Aix, au Zénith de Nancy, à l'Arkéa de Bordeaux ou encore au Zénith de Nantes, de Lille, à ce moment-là. Libre.

0: Vous allez faire ça, vous allez faire chanter à des foules de 10 000 personnes, libres nous sommes, vous allez commencer la révolution, Florent Pagny.
1: Oui, mais en même temps, on peut y arriver peut-être.
0: Je sais pas.
1: Bah oui, bien sûr.
0: La musique peut-elle changer
1: être,
0: le monde?
1: On peut déjà être libre dans sa tête.
0: C'est vrai.
1: Et puis après, à nous de trouver des chemins qui nous permettent d'être libres.
0: On a beaucoup parlé depuis la sortie de cet album de votre voix, à raison. Quelle

0: Eh ben, ça fait pas semblant de chanter.
1: Ah bah oui, hein, c'est vocal. Hein.
0: Waouh.
1: Ah oui, oui.
0: Wow. Bon,
1: alors ça, c'est pareil. Ça, c'est une chanson donc de Rémi Lacroix. Le mec chante super bien.
0: Ouais.
1: Vraiment, les maquettes, quand elles arrivent, ces vocalises, ces notes qui partent comme ça, c'est lui qui me les indique. C'est lui qui me donne cette direction. Quand j'écoute, je fais... Comment il fait ça, lui? Et donc, il y a un moment, tu te dis, mais voilà, il faut que la voix soit là. Une fois que j'ai trouvé ma tonalité, mais ces envolées, c'est un tel plaisir de pouvoir les interpréter et de les faire claquer comme ça, ça fait un bien fou. À moi de les faire, et ouais. J'ai un peu l'impression que ça fait un bien fou de les écouter aussi, parce que c'est agréable, des belles notes.
0: Ah bah, c'est absolument canon, évidemment. Et c'est... un des effets incroyables aussi, je vous ai entendu le raconter, bah de l'arrêt de la clope, de l'arrêt de la fumette,
1: ah,
0: qui
1: oui.
0: fait qu'en fait vous récupérez de la puissance vocale et
1: ouais, ou de la clarté plus.
0: De la clarté,
1: ouais.
0: Et non, vous chantez c'est... comme un petit oiseau.
1: Ben, j'ai rajeuni. Mon ingénieur du son qui me fait ma voix depuis 30 ans,
0: ouais.
1: Et après cet album, il me dit... Tu réalises quand même comment t'as chanté et la couleur qu'elle a, elle est. J'ai l'impression de t'entendre quand t'avais 40 ans.
0: Ouais.
1: J'ai dit ouais, j'ai rajeuni. C'est un truc, c'est un phénomène. De la même manière que ma barbe est pas revenue aussi blanche qu'elle était avant les produits.
0: Et puis vous avez un joli teint,
1: et
0: une peau de pêche.
1: Mais alors non, mais vraiment, je vous propose pas de faire la même chose.
0: mais il faudrait.
1: Mais il y a des trucs qui arrivent, on s'y attendait pas quoi.
0: Ça donne envie d'arrêter de cloper, je vous jure.
1: Oui, ça peut. Ouais.
0: Ah là là, Florent Pagny. J'ai dit tout à l'heure qu'on allait parler des interludes. Parce qu'alors ça, c'est un truc absolument fascinant. Les interludes sont donc de petits moments musicaux entre les chansons qui lient les chansons entre elles. Mmh. Alors, sur votre album, il y en a 6. On va en écouter 3 pour se donner une petite idée de votre degré hippie, parfois, torturé, parfois, nature, parfois.
1: D'accord.
0: Ouais,
1: vas-y.
0: Sur un fil invisible.

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0: respiration après une chanson qui, souvent dans vos chansons, voilà, ont des moments de fin assez intenses. Préparation, introduction à la chanson suivante.
1: Ouais, j'ai rien inventé, mais c'est vrai que c'est une demande de ma part aux musiciens, leur disant, tiens, fais un petit bout de musique avant ton titre. Donc j'ai demandé à Alain Lanty, Régis Ceccarelli, les gens qui étaient dans la prod, de mettre des petits interludes musicaux pour faire un lien, pour rester dans le voyage, pour rester dans une ambiance, pour ne pas être que à écouter une chanson, un blanc, une chanson, un blanc. Et en fait, alors c'est la troisième fois que je fais ça. Moi, j'avais fait ça une première fois sur un album qui s'appelait Abracadabra.
0: Ouais.
1: Ensuite, je l'ai fait sur un album en espagnol. Mon premier album en espagnol, c'est comme ça. Et puis c'est vrai que ça se prêtait super bien. Alors, on le fait pas sur tous les titres.
0: Non.
1: Mais sur les trois premières et les trois dernières, ça peut être un joli voyage. On passe d'un titre à l'autre et on est accompagné entre les deux chansons.
0: Et ça implique, mes amis, si vous voulez vivre l'expérience, du coup, de cet album de Florent Pagny, il faut l'écouter dans l'ordre et il faut écouter tous les titres. Et là, Florent, vous luttez contre l'époque parce que c'est une époque de playlist, de un titre par-ci, un titre par-là. Là, pour vivre pleinement l'expérience et pour profiter des interludes,
1: faut faire le voyage entier.
0: Faut faire le voyage entier.
1: Mais bon, il est court, hein, c'est 38 minutes.
0: Oui, c'est vrai.
1: Ce titre,
0: plus,
1: non, ouais, mais ouais, moi, ouais. C'est 40 minutes le temps d'attention d'une personne pour ne pas s'ennuyer et peut-être avoir envie d'y retourner. Si on fait 15, 16 titres, 17 titres, il y a un moment, c'est bon, on a tellement entendu, on a fait plus d'une heure, c'est bon, je retournerai pas. Mais je sais que le format, je fais toujours des albums de 10, 11 titres, en général c'est plutôt 11, et ça tourne autour de ces 38, 40 minutes, et comme ça, ça crée, t'as pas le temps de te lasser, et t'y retournes parce que le voyage est sympathique.
0: Comment aimeriez-vous qu'on l'écoute ? Parce que tout à l'heure, on plaisantait en disant que la chanson Grandeur Nature, fallait l'écouter, c'est mieux en voiture qu'en trottinette pour aller très très vite. Mais en vrai, dans l'idéal, si vous pensez là à quelqu'un de votre public qui va découvrir l'album là tout à l'heure, après avoir écouté l'émission, ce serait quoi les meilleures conditions pour vous pour écouter votre disque ?
1: Bah, je reviens à la bagnole, moi.
0: Bagnole,
1: ouais. Ouais, en fait, c'est là où j'écoute le mieux les chansons. Parce qu'en fait, ou alors à la maison, et tu te poses dans un fauteuil, et tu mets ton disque, et tu bouges pas, tu restes à faire le voyage comme ça. Mais à la maison, t'as toujours un truc à faire, ouais. T'es toujours en train de bouger, tout. Alors que dans la voiture, bah, à un moment, t'es derrière ton volant, ou t'es sur ta banquette, et tu bouges pas. Et là, tu peux, moi, c'est dans la caisse que j'écoute le mieux les albums et les chansons. Mais en même temps, ça va. C'est tu peux aujourd'hui quand même avec ces AirPods, ces
0: oui.
1: choses, on peut se balader et vivre avec de la musique non-stop et ça marche très bien.
0: Voyage en train aussi, moi j'ai
1: dit. Ah bah oui.
0: Moi je l'écoutais.
1: Oui,
0: dans
1: en fait le train,
0: ouais.
1: L'avion, tu peux te faire ce genre de trip, ça te fait passer le temps.
0: Ouais.
1: Parce que finalement, c'est vrai qu'un voyage en avion des fois il est un peu long. Entre écouter un bon album plusieurs fois et puis regarder quelques films, ça peut être sympa. Et à un moment, t'es arrivé, ah super. J'ai pas vu le temps passer. Important.
0: Tiens, d'ailleurs, en parlant d'avion, j'ai entendu dire que vous revenez vous installer en France, dans une ferme. Alors, j'ai entendu ça cet été. Maintenant qu'il commence à faire un peu moche, vous êtes sûr ?
1: Oui, vous inquiétez
0: vous retournez
1: pas.
0: Pas.
1: Non. si, je retourne. Mais moi, je fais toujours.
0: Ah, voilà.
1: Non, mais moi, je fais toujours que passer.
0: Ah.
1: Je m'installe nulle part.
0: The passenger, vous voyez ?
1: Oui, je fais. Vraiment, j'aime. Je peux pas rester trop longtemps au même endroit. Donc, il faut toujours que je puisse circuler et atterrir dans des endroits où j'ai envie à chaque fois de me sentir chez moi. Alors, c'est vrai que.
0: La ferme, c'est vrai.
1: La ferme, oui, bien sûr.
0: Ah, ouais.
1: La ferme, c'était un vrai retour aux sources. C'est la Bourgogne. Moi, je suis bourguignon. Et j'ai eu envie soudain de retourner un peu dans ma région parce qu'elle est magnifique et qu'en plus avec ce petit changement climatique finalement les saisons sont bonnes, il commence à faire chaud et même cet été il faisait pas aussi chaud que dans le sud mais ouais. Il faisait quand même bon, on était bien et puis c'est pas si loin et puis c'est beau et donc c'est une belle région et donc voilà ce petit retour mais ça n'empêche que dans une semaine je suis dans mon avion quand j'ai fini tout ce que j'ai mis en route là je suis dans l'avion et je repars les octobre novembre je suis en Argentine.
0: Le retour, c'est le nom de cette tournée très attendue et déjà très très très remplie de Florent Pagny, le retour 2026. On a hâte, évidemment. Vous y jouerez quand on a trop de cœur ?
1: Ah oui, mais je pense que je vais jouer tout cet album. Je vais le diviser, je vais pas faire tout dans sa continuité.
0: Ouais.
1: Mais je pense que cet album, je peux franchement le jouer entièrement sur scène. Ça me fera du bien, et puis ça fera du bien aux gens qui, parce que ça fait quand même longtemps hein, qu'on se connaît tous, moi sur scène, dans la salle, et qui m'entendent chanter toujours les mêmes chansons, et c'est formidable d'avoir d'un seul coup un nouveau répertoire qui puisse nous enthousiasmer et qui aille avec l'ancien, avec ces fameux gold qui fonctionnent très très bien. Donc non, je suis super heureux, je suis comblé. Bon retour.

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2: Bonjour la France, j'espère que tu vas bien la France. Nous sommes mercredi, je n'ai pas de candidat. Autant vous dire qu'aujourd'hui et demain, j'ai intérêt à gagner.
3: Elle va pas bien.
2: Sinon, on va finir la saison avec une personne avec un ego surdimensionné.
3: Ils étudient les nouveaux plans de construction de la maison de la radio pour agrandir les portes.
2: Voilà, donc la France, si tu pouvais penser à moi. Bien, je rappelle que toute la semaine, nos candidats vont s'affronter pour aller en finale vendredi. Le premier prix, les amis, c'est... Ça sent les vacances. On vous offre un séjour pour 4 adultes à Port Aventura World. Et oui, 3 jours, 2 nuits, pension complète, hôtel 4 étoiles. Et donc vous avez l'accès illimité pendant 3 jours à Port Aventura Park. Vous avez l'accès à Ferrari Land. Et vous aurez 100€ de carburant pour aller dans ce magnifique endroit. Si on ne gagne pas ça, qu'est-ce qu'on gagne, mon bouchon?
3: Bah écoutez, pour accompagner un beau séjour comme ça en Espagne, il faut qu'on se mette à l'heure espagnole.
2: Bien sûr.
3: Mesdames, messieurs, Joe Malongo et sa famille.
2: Olé.
3: Il a fabriqué una machina a café, 30 de dosetta. Si verra en verre, voilà, qu'est-ce que la machine peut être pour vous vendredi.
2: Eh ben, on attaque tout de suite nos deux candidates, qui sont des filles, Céline et Alexandrine. Bonjour les filles, comment ça va?
4: Bonjour. Bonjour Valérie.
2: Alors, Céline joue avec ici Dromardèche, Alexandrine avec ici Occitanie. Comment ça va, Céline?
3: Beaucoup trop de femmes.
4: Eh ben, ça va très bien. Je suis bien contente de vous avoir.
2: Eh ben, moi aussi, figure-toi, parce que la Dromardèche, c'est un peu ma passion dans la vie. Alors, tu as 52 ans, tu habites Bourg-les-Valence.
4: C'est ça.
2: Alors, je ne sais plus comment on dit les habitants de Bourg-les-Valence.
4: Les Bourquins.
2: Les Bourquins?
3: Les Bourtins.
2: Non, Bourquin.
3: Ah, Bourquin.
2: D'accord. Ah d'accord, ok, t'es une petite Bourquine quoi. Hein?
4: Et ben voilà.
2: Voilà. Alors, tu vis avec Franck, tu as 2 enfants et tu as un petit chat.
4: Oui.
2: Alors, j'aimerais comprendre pourquoi ton papa et ta famille proche t'appellent Totoche.
4: Oh, eh ben, je ne sais pas.
2: Oh, ah oui, d'accord.
4: Parce que quand je demande à mon papa, il me dit je ne sais pas.
2: Ah d'accord.
4: Okay. Toute petite, je t'ai appelée comme ça, mais je ne me souviens plus pourquoi et c'est resté.
2: Totoche, quand même, Totoche.
4: Quand même.
2: Alors,
4: je vous ai dévoilé quelque chose. Hein.
2: Ah ben j'adore. Moi les surnoms, tu sais, Totoche, moi c'est Valoche. Hein. Remarque, c'est pas mieux. Alors, tu bosses au rayon vêtements d'un hypermarché. Tu bosses où? À Bourg-les-Valence ou plus loin?
4: Oui, tout à fait, à Bourg-les-Valence.
2: Eh ben voilà. Et alors, il paraît que petite, on voulait faire danse avec les stars. On faisait de la danse de salon.
4: Ben oui.
2: C'était quoi ta danse préférée?
4: Le rock.
2: Ah oui, voilà, bon bah alors t'as pas continué parce que bon, à l'époque, il n'y avait pas Danse avec les stars, mais s'il y avait eu Danse avec les stars, bah oui, t'aurais pu être danseuse là-bas. Bon.
4: Ah ouais.
2: Tu regardes Danse avec les stars?
4: Oui, je regarde, j'aime bien.
2: Évidemment.
3: T'as vu Valérie quand même?
4: Bien sûr.
3: Bah voilà.
2: Évidemment, comment te dire? La reine du quick step. Ben oui. Alors, comme nous avons démarré très en retard, rapport au cadeau qui fait deux minutes d'annonce,
3: 2,5 km,
2: je vais tout de suite te faire gagner ton premier point, ma chérie, avec la première question, vrai ou faux. Tiens, on va se mettre un tango, c'est pas mal. Alors, figure-toi que le pape François, il a été videur de boîtes de nuit en Argentine avant d'être pape. Est-ce que c'est vrai ou faux? Top chrono 5 secondes. Il a été videur de boîtes de nuit en Argentine, vrai ou faux?
4: Je dirais faux.
2: Non, c'est vrai! Évidemment, mais oui, il a fait plein de boulot à Buenos Aires pour financer ses études. Il a été videur de nuit, agent d'entretien, technicien de labo. Voilà, donc comment te dire? Bon, pas de points, mais tu sais un truc maintenant.
3: Et le nouveau pape, il sera à Paris d'ailleurs le 28 septembre prochain avec une messe sur le Champ de Mars. Non, la Concorde. Un événement quand même, hein. Alexandre, je vois que vous en foutez complètement.
2: Complètement, comment te dire?
3: Alexandrine est avec nous, avec ici Occitanie. Bonjour Alexandrine.
5: Bonjour.
3: Alors, j'aime bien ce prénom, t'aimes pas ça Alexandrine? Oui. Tu habites à Montrabé, c'est en Haute-Garonne. Sois la bienvenue. Tu es mariée? Tu vis comment? Oui.
5: Oui, je suis mariée.
3: Comment s'appelle la personne?
5: Il s'appelle Fadel.
3: Fadel, très bien. Fadel, il y a une fille, c'est la vôtre?
5: Oui.
3: Charlène, 28 ans. Voilà. Et du coup, eh ben, t'es mamie, si je dis pas de bêtises.
5: Oui, je suis une jeune grand-mère. Donc, j'ai un petit-fils qui a 4 ans, bientôt 4 ans et demi, et qui s'appelle Ismaël.
3: Et t'es devenue grand-mère, t'avais 49 ans, en fait, hein, si je fais bien les calculs. Donc, jeune grand-mère, quoi.
2: Oh, il s'appelle jeune Ismaël. Ismaël, joli prénom.
3: Ouais, c'est tout mignon, ça, Ismaël. Alex, pour toi, hein, voilà, Alexandrine, on parlait de Totoche. T'as pas vraiment de surnom, toi, c'est Alex, hein, tout simplement, pour les potes, les collègues. Ouais.
5: Voilà, tout le monde m'appelle Alex et mon mari m'appelle Mathus. Voilà.
3: Oui, c'est normal, ça. C'est oui. Bon, Alexandrine, tu travailles et tu es agent EDF.
5: Tout à fait.
3: Qu'est-ce que tu fais exactement? C'est quoi ton expertise?
5: Alors, donc je suis expert technique. Je fais plutôt un travail de bureau. Je fais du contrôle qualité sur des dossiers et j'attribue de la certification en économie d'énergie pour encourager de la rénovation énergétique. Et derrière, nous finançons, nous attribuons des primes. Donc, c'est vraiment un travail de qualité.
3: Cette phase est beaucoup trop longue, mais j'ai compris à peu près. Avant, tu étais secrétaire, tu as été assistante commerciale et aujourd'hui, voilà, tu fais ça avec EDF. Ça a l'air super intéressant, en tous les cas, ton métier.
5: Oui,
3: Alexandrine, allons-y sur la question. La première question, je te rappelle que j'ai deux candidats et que je compte sur toi pour
2: que
3: tu sois...
2: Ouais, ça va, stop, pose la question.
3: La troisième. Voici un petit extrait.
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3: Eddie Mitchell et le hamburger. Le hamburger a été inventé dans la petite bourgade de Burgsville, dans le Tennessee, aux États-Unis. Est-ce que c'est vrai ou faux? 5 secondes, Alexandrine.
5: Je dirais vrai.
3: Tu dis vrai. Le hamburger tire ses racines de la ville? Non, de Hambourg, c'est donc faux. C'est Hambourg. Ben oui, il a vu le jour il y a plusieurs siècles, c'était au 19e siècle. Et non, je suis désolé.
2: Allez, ça fait 0 plus 0, la tête à Toto. Et là, tout de suite, oh là là, j'aime quand vous dansez. Bon, pas en voiture, hein, les gars, vous vous arrêtez sur le côté.
3: Ah ben oui.
2: On sort de la caisse, on bouge son boule et on fait pour une begina avec toi. Pour une begina.
3: Excusez-moi,
2: avec
3: moi,
2: toi.
3: Je vais écouter Marc Lavoine, je vais aller lire le dernier Nadine Mouchet.
2: Allez, Marc Lavoine, pour une begina avec toi, vous écoutez ici, on vous aime, à tout de suite.

0: le puzzle macabre de Nadine Mousselet, que j'ai lu avec bonheur.
1: Toi, tu...
0: le nouveau Nadine Mousselet,
1: c'est ta petite passion.
0: Ah oui, moi, Marc Lavoine, voilà, je crois. Puzzle macabre quand même.
1: Ouais, Marc,
0: j'aime bien Marc,
1: mais oui, on adore, allez, jingle.
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1: On est très triste quand il n'y a pas la pub de Nadine Mousselet pour ses romans, parce que
0: c'est... partie de ces personnages légendes, Joe Malongo, Nadine Mousselet.
1: Mais oui, Lucinda Riley,
0: tous
1: ces personnages qui font partie de l'émission.
0: Avec nous depuis 2 ans.
1: Et voilà. Alors, nous jouons avec Céline et ici Dromardèche contre Alexandrine et ici Occitanie. Céline habite à Bourg-les-Valence. Céline, alors il paraît que bon, ok, tu voulais être danseuse de salon, t'as pas fait ce que tu voulais, mais... tu continues à faire de la danse, tu fais de la zumba, du jambala, du step et de la salsa.
3: Et oui, un petit peu.
1: Alors, la salsa, comment ça se passe au niveau du bassin, tu tiens là?
3: Ah, ça va bien, mais c'est dur quand même. Hein.
1: Ah, c'est dur, mais c'est pas aussi dur que la samba, ma chérie. La samba, c'est dur. Bon, et alors, tu fais combien de fois par semaine de la salsa?
3: Une fois seulement, c'est pour ça que c'est un peu dur quand même.
1: Ah oui, mais alors est-ce que tu y vas avec Franck? Ou alors Franck il danse pas?
3: Alors oui, j'y vais avec Franck, mais le souci c'est que on peut pas danser ensemble pendant toute l'heure parce qu'on tourne.
1: Ah,
0: avec d'autres partenaires.
3: Et du coup avec son cavalier on danse quoi, 5 minutes au début, 5 minutes à la fin quoi.
1: Oui, mais bientôt vous allez devenir des bêtes de salsa et vous pourrez danser ensemble. Là ils font tourner pour que vous appreniez vraiment les pas quoi. Qui est pas de...
3: Eh oui.
1: Alors, tu ne fais pas beaucoup de bricolage. Bon, ça, c'est pas... bon, bon. En revanche, t'aimes bien t'occuper de tes fleurs. Tu fais du jardinage.
3: Oui, voilà, c'est ça.
1: Et alors, il paraît que tu fais des boutures et que tu donnes ça à tes copines.
3: Oui, c'est des plantes grasses. Je crois que ça s'appelle les succulentes ou je sais plus trop
1: c'est
3: les
1: beau,
3: noms. Mais...
1: les succulentes. Mmh. Et alors, t'es douée? Parce que moi, je sais pas faire une bouture, par exemple, tu vois.
3: Mais non, mais je suis pas douée. Ça pousse tout seul parce que j'ai pas la main verte. Donc, si je le fais, tout le monde peut le faire.
1: Ah d'accord. Bah écoute, je vais acheter des succulentes alors parce que ça va être
3: ça. Ah oui, vraiment.
1: Ok.
0: Mais vous avez tous les talents, Valérie. Quoi que vous touchez, vous le savez, transforme en or.
1: Mince. Oh bah j'aimerais bien, dis donc.
0: Oh là. Moi aussi.
1: Allez. Enfin, tu sais comment ça a fini. Tu connais la légende de Midas, hein, le pauvre Billy.
0: Le pneu.
1: Aïe, aïe, aïe, bon, allez, je vais plutôt tout de suite poser la question à ma petite Céline pour qu'elle marque son premier point. Tiens, je vais te parler de la Finlande, un joli pays du Nord. Écoute, en Finlande, des agriculteurs peignent les bois des serres.
0: Bonjour madame.
1: Ça c'est Eric Bastien qui demande un sandwich.
0: Ouais.
1: Donc il paraît qu'en Finlande, les agriculteurs peignent les bois des serres avec de la peinture réfléchissante. Est-ce que c'est vrai ou faux, top chrono? 5 secondes.
3: Je dirais que c'est faux.
1: Et non, c'est vrai. Et oui, parce que c'est l'association des éleveurs de rennes en Finlande. Et ils pulvérisent une peinture réfléchissante sur les bois des rennes pour qu'elle soit plus visible et pour que les collisions se fassent moins. Donc voilà, c'est une très bonne idée des Finlandais. Pas de point.
0: Alexandrine. Bah oui, Alexandrine n'a pas de point non plus, mais Alexandrine revient en force avec Occitanie, en Haute-Garonne. On l'a dit, jeune grand-mère à 49 ans avec le petit Ismaël. Tu as déjà des choses de prévues pour cet été, par exemple? Tu as des vacances qui sont organisées ou pas?
4: Alors, les vacances, je n'en prends pas beaucoup cet été.
0: Ah bon?
4: Je partirai plutôt, moi, fin septembre, début octobre.
0: Ah oui.
4: Donc là, je vais faire un voyage en Guinée, voilà, puisque mon mari est originaire de là-bas.
0: D'accord.
4: Et sinon, si j'ai pris quelques jours au mois de juillet, mais bon, on a des travaux à la maison et puis on a la piscine, donc bon, on est presque en vacances, quoi.
0: Alors, ça tombe bien que tu parles de la piscine parce que tu ploufes. Tu fais de l'aquagym, toi, t'es sportive. Aquagym régulièrement, ouais.
4: Non, j'en fais un petit peu à la maison.
0: C'est bien.
4: Quand je vais dans des centres balnéo, j'en fais un petit peu. J'essaye de nager, mais c'est pas une activité régulière.
0: Bon, tu marches beaucoup, donc voilà, tu te maintiens en forme, c'est ce qu'il faut. Et puis alors, tu connais parfaitement bien ce générique de télévision. L'émission qui revient.
1: In the middle of the street.
0: L'émission qui revient sur M6.
1: Mais oui, allez vous inscrire sur M6+, les amis. Voilà. On va vous refaire vos maisons.
0: Déco, Valérie, Damido, qui est en retour sur M6. Alors, en voilà une qui a suivi tes conseils, Valérie. Parce que toi, tu bricoles, tu sais peindre, tu sais démonter un siphon, tu sais remplacer une poignée de porte. Bon, tu sais tout faire.
4: Alors, quand même pas. Mais quand on a une maison et un jardin, voilà, et bien, il faut apprendre, il faut se débrouiller. Et puis, C'est du plaisir d'entretenir son chez soi.
0: Bien sûr, mais t'es manuel, hein, tu fais de la couture, des torchons, des rideaux, des vêtements aussi un petit peu.
4: Voilà, je peux transformer des vêtements, des tisolés, oui, des petites choses. Hein. C'est pas de la grande couture non plus. Hein.
0: C'est bien. Puis tu t'occupes de tes fleurs, voilà. Tu cultives ton jardin, comme dirait l'autre.
4: Exactement.
0: Nous jouons, Alexandrine. Allez, une question supplémentaire et surtout un premier point. Ça serait quand même intéressant. Extrait.
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0: L'Europe est le seul continent à ne pas posséder de désert. Vous entendez dans la chanson. Est-ce que c'est vrai? Est-ce que c'est faux? Top chrono. L'Europe n'a pas de désert.
4: Je dirais que c'est vrai.
0: C'est faux. Il y a un désert. Et en plus, c'est là, c'est en Espagne, puisque c'est là où on vous offre ce beau cadeau. C'est en Andalousie, c'est celui de Tabernas, en Andalousie, dans le sud donc de l'Espagne, qui a servi de décor d'ailleurs à pas mal de westerns, qui est assez connu.
1: PortAventura, c'est pas du tout dans le sud de l'Espagne, hein, c'est limite à la frontière. Hein,
0: ça reste quand même l'Espagne, là, on est d'accord.
1: Oui,
0: l'Andalousie, mais c'est le sud de l'Espagne.
1: Oui, d'accord, mais c'est pas là où on les invite.
0: Excusez-moi, Monaco, c'est en France?
1: Je sais pas, mais en tout cas, PortAventura, c'est pas dans le désert. Okay.
0: Mais qui a dit que c'était dans le désert?
1: Toi, t'as dit c'est là où on vous invite.
0: C'est en Espagne. Je voulais
1: ouais,
0: dire.
1: Ouais, c'est ça.
0: Vous me cherchez, vous, hein?
1: Ouais, pas du tout. Mmh. Allez, c'est bien. Donc, ça fait toujours 0 plus 0, la tête à Toto.
0: Ouais.
1: Et là, tout de suite, on va écouter une magnifique chanson. J'adore. C'est bon entendeur. Non,
0: c'est pas nous, hein. On n'est pas bon entendeur.
1: Le ciel est bleu.
0: Ah, c'est ça, ouais.
1: J'ai deux amis qui sont aussi les amoureux. Je vous aime. Vous écoutez ici, à tout de suite.
0: Surtout pas de candidat. Ah.

0: Exactement.
1: J'ai deux amis qui sont aussi des amoureux.
0: Isabelle Pierre, bon entendeur, avec le temps est bon sur ici.
1: Le ciel est bleu sur ici. Allez, à tout de suite,
0: c'est toujours beau.
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0: Je vous ai dit que le puzzle macabre était sorti de Nadine Mousselet.
1: Oh, le nouveau Nadine.
0: Je vous jure.
1: Oh mon Dieu.
0: Une histoire de trésor,
1: d'héritage. Oh là là, les filles là, Céline et Alexandrine, alors que vous lisiez Nadine Mousselet, Lucinda Riley, c'est tellement palpitant.
0: Le papillon doré.
1: Oh là. Alors Céline, comme ça on aimerait bien déjeuner avec Céline Dion. On adore Céline Dion.
3: Oui.
1: Ouais. Et tu la vois là, à la rentrée là?
0: Tard de week-end ou...
1: Non, mais je veux dire, tu vas à son concert quand qu'elle va donner là?
3: Non, malheureusement, non, je n'ai pas de place. Par contre, en septembre, je vais voir Génération Céline. C'est d'autres chanteuses qui chantent du Céline Dion. C'est une autre consolation.
1: C'est bien. Moi, je trouve que c'est bien. Voilà, il y a un moment donné.
0: Oui, mais c'est pas Céline quand même.
1: Oui, mais c'est les Céline Dion, elle n'a qu'à faire des places qui ne coûtent pas de reins, quoi. À un moment donné, ok.
3: C'est ça.
1: Voilà, on est d'accord. Bon, voilà.
0: C'est le cas, je vois.
1: Ouais. Mmh. Alors, ma petite chérie, c'est le quiz musical. Est-ce que tu chantes? Est-ce que tu fais des karaokés avec tes amis?
3: Ah, pas trop. J'en oubliais beaucoup toute seule dans la voiture.
1: C'est déjà pas mal. Alors écoute bien. C'est le mot manquant qu'on va devoir découvrir. Je vais te faire écouter une chanson de Gilbert Bécaud. Il y a deux mots à trouver, un point par mot. Donc c'est une chanson archi connue.
0: Ah,
1: écoute
0: oui.
1: Bien. Quand il y a le mot qui manque, t'entendras un pouette-pouette. Attention.
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0: Alors, et maintenant, que vais-je faire de tout ce que sera ma vie? De tous ces gens qui... Voilà, top chrono, 10 secondes.
1: Ce temps m'indiffère.
0: Eh bien, nous allons écouter tout de suite Gilbert qui va nous donner la réponse. Je pense que c'est pas mal.
2: Et maintenant,
0: que vais-je faire?
3: Il doit avoir des crampes, le gars. Il joue toujours la même chose.
0: De tout ce temps. Oui, premier point. Que sera ma vue? Et attention. De tous ces gens qui m'indiffèrent. Bravo! Céline, 2 points, bravo.
1: Ah, quand même, merci.
0: Quand même, ça démarre.
3: Allez. Ah là là, Alexandrine, passons à table rapidement avant de jouer, j'ai faim. Et je me suis laissé dire que côté cuisine, c'était pas mal.
1: Oui.
3: Allez, qu'est-ce que tu nous prépares pour midi, t'as un petit... Enfin, pour 13h, là. Quelque
1: Alors,
3: chose
1: à midi, ce sera une salade. Ouais. Tout simplement, et un fruit, on va faire léger.
3: Ah oui, t'es léger, là.
1: Sinon, oui, je cuisine un petit peu, oui.
3: Non, mais attends, je viens pour une salade et un fruit, c'est sympa, mais tu... Je sais pas, tu veux pas me faire ton petit poulet au citron, là?
1: Ah non, bah pas en semaine, non, ça on le fait quand on a de la famille ou des amis, attends, on adore ça.
3: Mais ouais, je ne suis pas un ami, c'est ça que t'es en train de dire?
1: Ah, si, mais bien sûr.
3: Fou, ça. Un petit poulet au citron dans une recette sénégalaise. Voilà ce qu'Alexandrine sait nous faire. Petite tarte tatin et tiramisu en dessert, ça vous va? Petit pastis landais aussi.
1: Oh, voilà, c'est ça.
3: Toutes tes spécialités. Alexandrine?
1: Oui.
3: Es-tu spécialiste de la musique? Réponse tout de suite. Avec ton quiz et le mot manquant, une chanson hyper connue comme celle de Gilbert Bécaud. On est sur Starmania, la comédie musicale, le blues du businessman. La chanson s'arrête à 2 reprises et tu devras trouver les mots qui manquent. On y va. 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
2: J'ai du succès dans mes affaires.
0: Bien sûr.
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0: Attention.
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0: Attention.
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0: Bravo, Alexandrine, bravo.
1: Ah, enfin.
0: Eh ben oui, enfin, deux points.
3: Ben voilà, les filles, vous marquez les points en même temps, c'est magnifique ça. Ça fait 2 points pour Céline, 2 points pour Alexandrine. Ça, c'est bien ça, j'aime quand ça marque des points. Surtout ma candidate Céline, hein, voilà.

0: limité pendant 3 jours à Port Aventura Park. Un accès à Ferrariland, 100 euros de carburant pour y aller. Si vous ne gagnez pas ça, vous gagnez bien sûr la machine à café Malongo, les 32 dosettes et les 6 verres en verre. Allez, jingle, on reprend la compète.
1: Olé !
0: Qu'est-ce qu'il y a ?
1: C'est le nouveau jingle au taquet. Jusqu'à vendredi, à chaque fois que vous direz jingle, ce sera ça.
0: Ah,
1: ça
0: okay,
1: vous plaît ?
0: D'accord.
1: Ça vous va ?
0: Ah, c'est marrant, moi j'adore l'Espagne, tu sais. Donc.
1: Bon bah voilà, donc vous pouvez me refaire jingle pour voir ?
0: Jingle.
1: Ah voilà, moi j'aime bien. Hein.
0: Olé ! Alors, Céline qui joue avec ici Drôme Ardèche. Céline, alors comme ça, quand on était petite, on balançait des boules puantes dans l'ascenseur des nouvelles galeries à Valence ?
2: Mais non, faut pas dire ça !
0: Ah bah je sais pas, tu l'as raconté à Gwen, faut rien dire à Gwen, hein, je t'explique. Qu'est-ce que c'est que cette histoire ? Parce que du coup, ça bloquait un peu l'ascenseur. Raconte-nous ça.
2: Un petit peu, oui.
0: C'est-à-dire, hein ?
2: Tu jetais combien ? Ouais, 13 t'as... ou 14 ans quand même.
0: Combien tu jetais de boules puantes dans ce pauvre ascenseur ?
2: Oh, pas tant que ça. On a fait aller 3 fois grand max.
0: Ouais, bien sûr. Et du coup, bah, plus personne ne pouvait prendre l'ascenseur. Et en plus, tu te baladais dans le magasin et tu remettais des boules puantes dans le magasin.
2: Moi, une fois, je crois.
0: Ouais, bien sûr.
1: Je crois que c'est pas clair, le dossier, là. Je crois que c'est pas clair, votre truc.
0: Bien sûr. Comment s'appelait ta copine ? Tu t'en rappelles ?
2: Isabelle.
0: Alors, Isabelle et Céline, hein, les nouvelles galeries peuvent nous appeler. Enfin, ça a fermé, les nouvelles galeries à Valence.
2: Ouais, depuis, voilà, on craint plus rien.
0: Donc, on craint plus rien, on peut le dire.
1: Bah, c'est hein, à cause d'elle que ça a fermé.
0: Mais non, ça... si seulement c'était ça. Et donc, du coup, bah voilà. Mais tu faisais pas que ça, parce que t'étais une coquine, t'adorais faire les appels téléphoniques anonymes, sonner aux portes, partir en courant. Hein ?
2: Bah oui, c'était les petites bêtises gentilles pour l'époque, hein, quand même.
0: Bah oui, c'était mignon, c'est vrai. Mais en vacances, tu avec ton cousin, tu faisais quoi déjà ? Vas-y, je
2: Un petit ballon de baudruche avec de l'eau du quatrième étage sur les petits passants vacanciers.
0: Ah là là, c'était toi la terreur.
1: Oui, on est sur du cobu là.
0: On est sur la terreur de la Drôme Ardèche, c'était Céline. Ah là là là là. Bon, tu t'es jamais fait choper, tu t'es jamais fait engueuler.
2: Non.
0: Bon voilà, le reste c'est de la littérature, on s'en fiche. Alors, par contre, t'es un peu, hein, t'es un petit peu t'oublies tout. T'es un peu comme notre petit Pierre Richard parce que tu oublies tout le temps ton sac à main sur le toit de la voiture.
2: Pas tout le temps, mais ça m'est arrivé quelques fois. Et c'est vrai que c'est bien énervant quand même.
0: Bah, tant qu'il tombe que sur le pare-brise, ça va. S'il tombe sur de par terre et que tu le vois pas, c'est un peu plus embêtant quand même.
2: En général, on le voit bien quand il tombe.
0: Ah là là là là. Bon, alors là, tu sais, c'est le moment de vraiment de t'envoler dans les scores. C'est la question à choix multiples. Je te pose la question, je te fais des propositions de réponses. Et à mon top chrono, t'auras 10 secondes pour me donner ta réponse. Tiens, écoutons.
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0: Julien Doré, les crocodiles. Alors aujourd'hui, mercredi 1er juillet, le film concert qui a été capté lors de la dernière date de concert de Julien Doré est diffusé au cinéma pour une soirée unique. Mais est-ce que tu sais le nom, le titre de ce film qui va passer au cinéma ? Est-ce que c'est Aimé Tour, Coco Caline fait son cinéma, Le dernier pestacle ou Éric Bastien est un crocodile ?
1: Voilà.
0: Donc c'est quoi le nom du film qui passe à partir d'aujourd'hui dans les cinémas ? Aimé Tour, Coco Caline fait son cinéma.
2: Sur le dernier pestacle.
0: Le dernier pestacle, t'es 100% sûr ?
2: Oui.
0: Eh bien, c'est une bonne réponse, oui ! Voilà, c'est le dernier pestacle et c'est une seule soirée au cinéma. C'est magnifique. Voilà, tu as 3 points de plus, tu as 5.
1: Bon, on a 2 points.
2: Je vais très souvent au cinéma.
0: Eh ben voilà.
1: Alexandrine, on a 2 points, mais on va peut-être pouvoir égaliser. Alors, on va jouer dans un instant, mais on en profite pour faire connaissance jusqu'à 13h. On a dit il y a un instant que tu cuisinais de bonnes choses, notamment ce petit poulet au citron dans une recette sénégalaise. Oui. Ah, là, là, là, là. Alors, tu as des qualités, c'est vrai, mais tu as aussi des petits défauts. Et on aime bien en parler, parce que ça nous fait toujours un peu rigoler. On entend Monk, tu sais, c'est. Voilà, t'es un peu comme ça, t'as des petites manies, tu vérifies que la porte d'entrée est bien fermée plusieurs fois.
4: Oui, c'est vrai.
1: Mais combien de fois, genre avant de te coucher, il faut que tu t'y retournes combien de fois ?
4: Je sais que je l'ai fermé, mais je vais me coucher et il faut que j'envoie tout à mon mari ou que je redescende pour m'assurer que c'est bien fermé. Une fois, deux fois. Alors, pas tout le temps.

0: mais c'est quand même souvent.
1: Ouais. Ok, oui, j'entends. Bon, t'as aussi un petit côté maniaque, alors là, c'est plutôt pour le ménage. Là, la propreté, il faut que ce soit impeccable à la maison, il faut que ça brille.
0: Ouais, plutôt.
1: Mais d'où se vient cette maniaquerie un peu excessive? Sur le rangement aussi, il n'y a pas que la propreté. Enfin, voilà.
0: Ah, le rangement, je me fais violence, je laisse un peu traîner maintenant, mais je pense que ça me vient de. Pas chercher, ma mère, qui
1: a senti
0: la même chose. Hein.
1: Comme souvent. Bon, ce qui me plaît, c'est que tu as un porte-bonheur, j'espère que tu l'as sur toi. Tu possèdes un œil de Lucie, donc c'est un coquillage.
0: Oui, tout à fait.
1: Et tu l'as avec toi,
0: là ? Oui, je l'ai avec toi, il est dans mon porte-monnaie. C'est ma sœur aînée qui me l'a offert.
1: Okay.
0: C'est un tout petit coquillage qui a un demi-centimètre de diamètre, à peu près. Et en fait, on le glisse dans son porte-bonnet et c'est censé apporter protection, chance, prospérité. Et lorsqu'on se voit, ma sœur et moi, eh bien, on vérifie qu'on lâche.
1: Que vous l'avez bien, c'est trop beau.
0: C'est une belle histoire
1: de sœur, ça. Allez, voici ta question. Oui. Alors, tu es un petit peu de la même génération que moi, donc tu as
2: Génération
1: connu.
2: Génération
1: X. T'as connu le Walkman, bien sûr. Le Walkman.
0: Ben oui.
1: Aujourd'hui, nous sommes le 1er juillet, Valérie l'a dit, car elle a bonne mémoire. 1er juillet, c'est également l'anniversaire de la sortie du tout premier Walkman de Sony. Voilà, c'est aujourd'hui qu'il sortait. Mais est-ce que tu sais quelle était sa couleur principale, le tout premier Walkman de Sony? Il était rouge. Il était jaune, il était bleu et argent, ou noir, une des couleurs préférées d'ailleurs de Valérie D'Amito. Top chrono, 10 secondes. Rouge, jaune, bleu et argent, ou noir?
0: Moi je dirais qu'il était bleu argent.
1: Je vois exactement à quoi ressemble ce Walkman et tu as raison, il était bleu et argent. Il a été lancé en 1979, il s'appelle le TPS L2 et c'était effectivement cette espèce de design très années 80. Bravo!
2: Alors ça fait 5 pour Céline, 5 pour Alexandrine. Et là tout de suite, ça va nous ramener presque à l'époque du Walkman. Ah là là, là on est avec mon 501 Métiaque, les gars, je vous le dis tout de suite. C'est Nick Kershaw, The Riddle. Là, vous écoutez ici, on vous aime, à tout de suite.

0: elle portait ses tiangs, elle avait déjà son Walkman sur les oreilles. Bah, elle écoutait Nick Kershaw à cette époque.
1: Évidemment, jungle.
0: Like the Riddle.
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0: Attendez, ils sont trompés de jingle, hein. C'est pas ça le jingle, on a dit que c'était ça. Hein.
1: Ah d'accord. Ça va,
0: alors.
1: Olé. Bien, alors, Céline et Alexandrine, vous êtes à égalité. Vous avez 5, c'est dingue. Vous êtes vraiment les filles à égalité parfaite. Alors, ma petite Céline, comme ça, on a un petit peu des manies.
3: Moi ?
0: Moi ?
1: Moi, j'ai des manies, dit-elle. Alors, comme ça, oui, c'est un peu comme Monk, hein. On vérifie le gaz et les prises électriques.
3: Ah là là, c'est insupportable.
1: C'est-à-dire, il paraît que tu pars du boulot, tu débranches les prises, tu débranches les appareils. Tu vérifies la porte d'entrée, enfin tu vérifies tout quoi.
3: Oui, puis je suis un petit peu comme Alexandrine, je crois que même si je le sais, j'envoie quelqu'un le faire pour moi ou je rappelle et je dis tu peux vérifier que j'ai bien fait ça. Je le sais, mais tant qu'on me l'a pas dit, bah c'est compliqué.
1: Mais attends, enfin, c'est-à-dire, t'as déjà eu un accident électrique ? Enfin, je veux dire, qui a déclenché cette petite passion des prises et des portes ?
3: Mais je crois que c'est ma mère aussi, parce qu'elle fait pareil. Et il y a eu une chose qui n'a rien arrangé, c'est qu'il y a quelques années, il y a une maison à côté de chez moi qui a brûlé. Donc, comment te dire ?
1: Ah oui, maintenant tu fais gaffe. Oui, je comprends. Alors là, moi, je ne fais pas ça, mais je ferais bien de le faire. Moi, j'ai tendance à tout laisser ouvert. Alors, il paraît qu'on adore les activités à sensation. Il paraît que tu as sauté en parachute avec ton fils.
3: Oui.
1: C'était bien ?
3: Ah, super bien.
1: Ah! Et alors, t'as fait une plongée en scaphandre à l'île Maurice.
3: Oui, tout à fait.
1: Oh là là là là, c'est pas trop étouffant le scaphandre là?
3: Eh ben, j'avais peur, effectivement, parce qu'au moment où ils te mettent ça sur la tête, t'as tendance à hyperventiler. Puis non, une fois que t'as compris que t'étais bien, ben, tout se passe bien.
1: Oh là là, comme dans le Grand Bleu. Oh mon Dieu, mon Dieu, mon Dieu! Et du coup, t'as vu des beaux poissons?
3: Ah oui, très beau.
1: Ah.
3: Vraiment, j'ai des photos d'ailleurs, c'est génial.
1: Oh là là.
0: J'avais pas écouté ce générique depuis 1812, quoi. Ushuaïa. Générique d'Ushuaïa, ça, quand même.
1: Oui, et alors, tu interromps donc ma candidate pour me dire un truc.
0: Ah oui, parce que ça a provoqué en moi quelque chose. Oui.
1: Ça provoque quoi chez toi ?
0: Je sais pas.
1: L'envie de couper la parole aux gens ?
0: Déstabilisé.
1: Oh là là, c'est pas possible. Bon, ma chérie, tu as 5. Elle a 5, c'est bien là, si tu marques tout de suite 5 points, là. Allez, on s'envole. Écoute bien. Si tu flânes dans le quartier de Plaka, quelle capitale européenne visites-tu ? Si tu flânes dans le quartier de Plaka, t'es dans quelle capitale européenne ? Top chrono, 10 secondes.
3: Je sais pas.
1: T'es à Athènes, parce que Plaka, c'est le plus vieux quartier d'Athènes. C'est au pied de l'Acropole. Et c'est super beau d'ailleurs, Plaka. Et donc, bah, tu n'as pas trouvé, mon petit chéri. Donc, tu restes à 5.
3: Je ne savais pas du tout.
0: Vous venez de ranger le point dans le Plaka.
1: Qu'est-ce que tu racontes ?
0: Vous n'avez pas donné votre poids. Vous l'avez laissé dans le Plaka. Re, le Plaka. Jeu de mots.
1: Le Plaka re ?
0: Bah oui, je vous fais un jeu de mots, écoutez, Valérie.
1: Mais c'est quoi ton jeu de mots ?
0: Mais parce que vous avez dit Plaka, la réponse, là.
1: Oh là là.
0: Ah, vous arrivez même plus à comprendre mes blagues de fin de saison quand même.
1: Ah non, mais excusez-moi, c'est pas des blagues. Les blagues, c'est censé être drôle, pardon. Hein, je demande pardon à l'humour.
0: Je suis sûr qu'il y a des gens qui ont ri. Peut-être deux personnes. Manifestez-vous.
1: Eh bien, écoutez, si vous avez ri, manifestez-vous.
0: Alexandrine. Ah, quelqu'un a ri. Gwenaël, le professeur Coupez a ri, elle me dit dans le cas.
1: Le professeur Coupez est une faillotte et c'est tout.
0: Faillotte. Alors, la rencontre avec Fadel. On n'a pas encore parlé de cette belle rencontre. Et ouais, c'était la boum. C'était une soirée étudiante ?
4: Oui, c'est ça, une soirée étudiante, ouais, il y a très longtemps.
0: Bah oui, tu étais avec une amie qui connaissait Fadel, et puis bim, ça fait tilt, tout de suite.
4: Et oui, elle me l'a présenté, et puis c'est passé quelque chose dans le regard, et puis voilà.
1: Oh là là.
0: Ouais, mais pas de bol, parce que...
4: Oui,
0: mais il partait au Cambodge juste derrière pendant 6 mois, quand même, donc dur.
4: Ouais, et j'ai attendu, et il est revenu.
0: Il est revenu pour toi ?
4: Non, il est revenu parce qu'il avait fini sa mission.
0: Ah, oui. Et alors, si vous n'êtes pas lâché, ça fait 33 ans que vous connaissez, 25 ans de mariage, vous avez à peine 50 ans, donc noces d'argent, bravo, top. Ouais. Et puis alors, un mot sur la Guyane, parce que là, on a découvert que tu es parti en Guyane pendant 2 ans et que tu as eu l'occasion de manger des trucs que Valérie connaît. Moi, je ne connaissais pas. Le capybara. C'est quoi ça, le cabiai,
4: ils appellent ça le cabiai. C'est un gibier local, c'est un gros rongeur, c'est un, le plus gros rongeur au monde. Ça ressemble à un castor. Et voilà,
1: mais c'est si mignon, comment t'as pu manger cette petite bête si mignon?
4: Je ne savais pas au départ comment c'était. Je ne connaissais pas l'animal, je l'ai mangé avant de l'avoir vu. Et après, oui, j'ai.
1: Oui. Après, tu l'as vu et tu as regretté de l'avoir mangé.
4: Pas du tout.
0: Elle a mangé du serpent, elle a mangé de l'iguane, elle a mangé du rongeur. Ouais. Berk, j'ai envie de dire.
4: Bah, quand on va à l'étranger, il faut découvrir, il faut tester. Et puis voilà.
1: Bah, tu peux aller faire Fort Boyard maintenant.
0: Hein. Ah oui, oui, oui. Bon, il y avait Poulet Boucané qui était quand même un peu plus sympa. Alors voilà, c'est partie des choses que tu as découvertes. Allez, on va jouer avec cette question. Cache, elle vaut 5 points. Concentre-toi. On est à 5 et Céline à
1: 5 aussi.
0: Ah d'accord. Alexandrine, on peut peut-être prendre le dessus. Hein. Voici ta question. Comment. Petit extrait, pardonnez-moi.
5: Je voudrais toujours te plaire dans mon jardin d'hiver.
0: Voilà, jardin d'hiver, Salvador. Comment appelle-t-on une structure extérieure installée dans un jardin ou sur une terrasse composée de poteaux et d'un toit léger? Comment ça s'appelle? 10 secondes.
4: Une pergola.
1: Je trouve que la facilité de tes questions est de plus en plus.
0: Oui, c'est une bonne réponse, une pergola qui permet de profiter du jardin.
1: C'est que moi, il faut que je trouve un quartier d'Athènes, un quartier que si t'as pas visité Athènes, t'es pas censé connaître.
0: Bah, oui.
1: L'autre, il a un truc de pergola, le truc le plus simple du monde. Merci Raphaël, merci Luigi, vous lui filez toujours des questions faciles. S'il a une troisième candidate aujourd'hui, à cause de vous, Raphaël et Luigi, changez de pays, changez de ville. Quand je connais vos adresses, connais vos familles. Et je suis amie avec le roi du pistolet à eau. Croyez-moi, ça va chier les bulles. Bien, allez, ça fait 10 pour Alexandrine.
0: Eh oui.
1: 5 pour Céline. Ouais. Bon, ma petite Céline, j'ai confiance en toi, tu vas tout déchirer sur le bingo. Et là, tout de suite, nous allons écouter une petite nouveauté magnifique. Oria, soirée mondaine, vous écoutez ici, on vous aime. À tout

0: Soirée mondaine, c'est une nouveauté. Et c'est Orient sur ICI.
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2: Soline, l'heure est grave. Je n'ai pas de candidat pour la finale. Il faut que tu sois finaliste. Sinon, ça va être un drame. Est-ce que tu m'entends bien, ma petite chérie ?
3: Oui, je t'entends bien.
2: Merci, c'est magnifique. Avant que tu gagnes et que tu l'emportes dans le bingo, je veux dire que, bon, tu adores voyager. Hein. Là, on a dit qu'en octobre, t'allais au Mexique. T'adorerais partir à Tahiti. Mais tu as le mal des transports.
0: Ah oui.
2: Et oui, il paraît qu'il y a 2 ans, t'es parti en Corse. Et pour être sûr de ne pas être malade, t'as tout pris, hein. Eh, vas-y, le scotch. Ah, voilà, le scotch sur le nombril, le bracelet avec les aimants, les lunettes sans verre avec des ronds, les cachetons, tout à tout prix.
3: T'as tout pris.
2: Et ça a marché ?
3: Bah oui, puisque j'ai pas été malade, donc est-ce que il y en a un sur les 3-4 qui a fait ? On s'en fiche. Le tout, c'est que j'ai pas été malade.
2: Ah, bah c'est le plus important, j'ai envie de dire. Alors là, franchement, c'est magnifique parce que le mal des transports, c'est terrible. Hein. C'est horrible. C'est horrible. Voilà. Alors, pour t'encourager, pour te faire gagner, pour te faire triompher, pour que tu sois ma première candidate,
0: oui.
2: Je vais t'encourager avec Céline.

0: c'est ça. C'est pas gentil, elle a raison. Tu vas arrêter.
1: C'est réaliste en même temps.
0: Et, écoute-moi
1: moi,
0: bien.
1: Je suis factuel.
0: Ça fait 2 ans que je gagne. T'as gagné une seule fois en 2 ans.
1: C'est vrai,
0: je ne t'ai jamais humilié comme tu le fais depuis le début de la semaine. Ton ego te perdra, mon petit bonhomme. Tu es tout petit.
1: Ouais.
0: Ma Céline, écoute bien ce petit bingo. Il est très simple. Voilà, à mon top chrono, tu vas devoir.
1: Oh, il faudra une caméra, là, c'est énorme.
0: Bon, déjà, j'ai mes lunettes de soleil de vue parce que j'ai oublié mes vraies lunettes.
2: Picoter comme ça. Je vais vous le faire.
0: À mon top chrono, tu vas devoir me donner un maximum de noms de présidents de la France. Tous les présidents. Les morts, les vivants, les. Voilà. Les max de présidents qu'on a eus en France. Top chrono. 10 secondes.
3: Macron, Chirac,
0: Sarko, Mitterrand, De Gaulle, Hollande. René Coty, Paul Doumer, Gaston Doumer, Paul Deschanel. Non.
3: Je suis à ça, j'ai trop de stress.
0: Céline, tu m'en as donné 2 seulement. Oh my god.
3: Oh non.
0: Aïe. Mon Dieu.
1: Vous allez donc rester humble. Jusqu'au bout.
0: Ouais, t'aurais pu se planter pour en donner 15.
1: Exactement,
0: aussi,
1: c'est pourquoi je reste marche sur des œufs et je suis à tâtons avec Alexandride. Mais bon Dieu, que ça sent bon. Pardon, excuse-moi.
0: T'arrêtes de marcher sur les œufs parce qu'il n'y en a plus beaucoup en ce moment, ils ont augmenté le prix. Marche sur tes petits pieds déjà.
1: Oui. Commencez pas.
0: Avec tes grosses chevilles.
1: Oui, ça va, voilà, je la laisse faire. Alexandrine.
0: Alexandra.
3: Oui.
1: Elle a fait 2. Donc, si tu fais 3, voilà, si tu donnes 3 bonnes réponses, ça suffira pour être la 3e candidate dans la team Bastien et être avec nous surtout vendredi pour t'offrir ce beau séjour en Espagne. Donc, c'est quand même pas rien. OK?
3: Mm-hmm. Hein? OK.
1: Allez, pour te faire plaisir et pour t'encourager, Joe Dassin, tu adores Joe Dassin.

0: Et tous les midis.
1: Allez.
0: Qui va gagner Ricounet.
1: Tais-toi.
0: On va rester dans les présidents. Décidez. 10 secondes pour me citer un maximum donc de présidents, mais américains, s'il te plaît. Tous les présidents américains en 10 secondes. Top chrono.
2: Alors, Ronald Reagan, Carter, Bush, le père, le fils, Donald Trump, Barack Obama. Bon, ben là, je crois que c'est bon.
1: Bon, écoutez, c'est bon, elle en a donné 7.
0: J'ai juste envie d'envoyer ça. Allons-y. Ouais. Troisième candidate, bravo!
1: J'en appelle à la France. La France, je ne t'ai jamais laissé tomber. En 2 ans, la France, je t'ai prouvé à quel point je t'aimais. Demain, la France, ma candidate, doit gagner. Mais c'est pas possible. Mais vous vous rendez pas compte de ce que vous faites là, en laissant gagner cet animal. Il va pérorer dans les couloirs. Bon, Céline, je suis désolée, ma chérie, tu n'as pas gagné.
0: Désolée, Céline.
1: Ah bah, je sais, mon petit canard. Bon, écoute, c'est pas grave.
2: C'était un plaisir de jouer avec toi.
1: Oh, merci, ma chérie. Moi aussi, c'était un plaisir parce que franchement, c'était très sympa. Bien, eh ben, écoutez, bonne journée, les filles.
2: Bonne journée.
0: Moi, je vais passer une bonne journée.
2: Bonne journée à vous.
1: Tais-toi bien, toi.
0: Je suis capable de me battre.
1: Je remercie Céline à la réalisation, Vincent à la technique, Maître Coupez au savoir et au fou rire pour des vannes pourries, Alex au standard, Maître Bastien qui va continuer à enfler de la tête.
0: Ah oui.
1: Je vous embrasse très fort, je vous aime, je t'aime la France, à demain. Vous avez écouté Au Taquet, il est 5h, Paris s'éveille. C'est l'heure de quoi, mon petit chou?
0: C'est l'heure de, avant de se retrouver à midi d'ailleurs, je précise, c'est l'heure de retrouver Johan Rock, qui est très en forme, il arrive pour les petits matins là.
1: One for the money, two for the show. A tout de suite.

0: l'autre Finistère. J.P. Nataf et ses camarades. Ici, c'était Les Innocents.
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0: Bon réveil à l'écoute de votre radio locale. Entre lève-tôt, on se comprend et on est ravis de vous retrouver pour entamer cette nouvelle journée ensemble. Des bons plans, des conseils pratiques et quelques bonnes chansons triées sur le volet pour vous donner la force à l'heure du petit déjeuner. Tiens, dans les prochaines minutes, Eurythmics et Monsieur Eddy. Et puis tout ce qu'il vous faut savoir de l'actualité du jour, journaux et reportages par les rédactions d'ici. Parce que l'info n'attend pas. Bonjour Cyril Erdorodon.
2: Bonjour Johan, bonjour à tous.
0: C'est à la une de l'actualité ce matin.
2: Nous reviendrons sur la déclaration de candidature de Marine Le Pen.
0: Si je vous dis que la Banque de France peut vous aider à gérer votre budget, vous me répondrez non mais arrête, c'est pas vrai. Eh ben si, par ici les économies va tout vous expliquer dans 10 minutes. Puis en attendant, venez donc nous raconter ce qui va se passer dans cette nouvelle journée. Vous connaissez le principe, dès lors que vous passez sur l'antenne, d'office, vous gagnez votre pack été 0810 055 056. Il est 5h.
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0: Nous sommes le mercredi 8 juillet, bienvenue, il est 5h. Le journal présenté par Cyril Erdorodon et elle se lance donc dans sa 4e élection présidentielle.
2: Marine Le Pen, condamnée en appel dans l'affaire des assistants d'eurodéputés FN, décide d'être candidate et de nommer Jordan Bardella Premier ministre en cas de victoire. Une peine d'inéligibilité de 15 mois déjà purgée et d'un an de prison ferme sous bracelet électronique a été prononcée. Mais peine qui a été suspendue suite à son pourvoi en cassation.
3: Ce soir, je suis candidate à l'élection présidentielle. Conviction a été très rapidement faite puisque j'avais indiqué, vous le savez, que je ne ferai pas campagne sous bracelet électronique. Mais comme j'ai la possibilité de faire un pourvoi en cassation, ce qui n'était pas obligatoirement le cas des autres hypothèses, et que le pourvoi en cassation suspend les effets de l'arrêt, je ferai donc campagne sans bracelet électronique.
2: Marine Le Pen hier soir aux 20h de TF1 et elle précise qu'en cas de victoire, Jordan Bardella sera nommé Premier ministre. Lui qui se préparait à se lancer dans la course à la présidentielle. Mathilde Le Maire, Marine Le Pen se lance donc dans un pari très risqué judiciairement.
4: Marine Le Pen se dit très confiante. Elle table sur le fait que la Cour de cassation examine son dossier dans un délai ordinaire de 18 à 24 mois, c'est la moyenne. Son sort judiciaire serait ainsi tranché après la présidentielle. Après, espère-t-elle, son accession à l'Élysée, elle bénéficierait alors d'une immunité jusque 2032. Mais voilà, le premier président et le procureur général près de la Cour de cassation, quand elle est tombée en première instance sous le coup d'une inéligibilité avec application immédiate, avait promis d'examiner exceptionnellement son dossier rapidement avant 2027, étant donné le calendrier électoral, l'intérêt démocratique. Si cette volonté d'aller vite est maintenue et si la Cour de cassation rejette ce pourvoi, la condamnation de Marine Le Pen sera définitive et elle sera dès janvier-février convoquée par le juge d'application des peines pour la pose de son bracelet électronique en pleine campagne. Interrogée sur ce scénario tout à fait possible, la désormais candidate s'est contentée de répondre « Alors, nous verrons ». Marine Le Pen prend son risque.
2: Explication de Mathilde Le Maire et donc début de campagne dès ce matin pour Marine Le Pen et Jordan Bardella. Il se déplace ce matin sur le marché de la Flèche dans la Sarthe. Dossier complet à retrouver sur notre site et notre application ici.fr. Les députés ont adopté hier un texte en faveur de la présomption d'usage légitime des armes à feu par les forces de l'ordre. Concrètement, il y aura une présomption de légitime défense pour un policier ou un gendarme qui utiliserait son arme. La gauche et plusieurs ONG dénoncent un permis de tuer. La proposition de loi doit désormais être examinée par le Sénat.
0: La situation reste difficile dans les Pyrénées-Orientales face à l'incendie qui a démarré samedi.
2: Le feu n'est pas fixé, dit le préfet, même si la situation s'améliore peu à peu selon les pompiers. 4900 hectares de végétation ont été parcourus au total, plus de 10 000 personnes évacuées. Les habitants de deux communes sont autorisés à retrouver leur domicile, pendant que d'autres découvrent les dégâts, comme cette agricultrice que vous avez rencontrée à Y-sur-Tête, Benjamin Illy.
5: Son exploitation est au pied des collines. Aujourd'hui, noircie, brûlée, ces collines qui dominent Y-sur-Tête. Les flammes à sa porte, la fuite en catastrophe, elle n'a rien oublié. Le stress est toujours là. Et maintenant, s'ajoute ce constat.
6: On a perdu la moitié des terrains. Tout ce qu'on avait planté en verger a cramé.
5: Iskra, 40 ans, agricultrice, elle a pu aller sur place pour se rendre compte de l'ampleur du désastre.
6: Une partie d'un terrain, on avait beaucoup de cabanes en bois, de stocker. marquage, du matériel, tout le bas du terrain, il est parti en fumée. On a perdu la quasi-totalité de nos affaires. Il y a des animaux, je ne sais même pas s'ils ont réussi à survivre, parce qu'on avait des chèvres dans la montagne, on avait des oies, et en fait, tout est parti, tout le bas du terrain a flambé. C'est vraiment psychologiquement très difficile. On espère juste qu'il y aura un élan de solidarité pour nous aider à replanter, à reconstruire, et que surtout, que les assurances elles vont suivre.
5: L'étape d'après, évidemment, mais Iskra devra encore être patiente. Il sur tête, comme plusieurs dizaines de communes, reste vidée de ses habitants. L'ordre d'évacuation n'a pas été levé car 850 pompiers sont toujours mobilisés pour venir à bout de l'un des plus gros incendies des 50 dernières années dans la région.
2: Reportage de Benjamin Elie. Au total, selon la Fédération nationale des sapeurs-pompiers, il y a une quarantaine d'incendies en cours ce matin en France, dans la Drôme ou en Corse du Sud par exemple. Ce matin, 7 départements du Sud sont placés en rouge pour un risque très élevé d'incendie. Tous les massifs forestiers des Bouches-du-Rhône sont interdits au public. Les syndicats de la fonction publique, reçus ce matin par le ministre des Comptes publics pour discuter de leur rémunération. Les organisations syndicales réclament des hausses de salaire et menacent déjà d'une grève fin septembre pour peser dans le futur débat budgétaire.
0: Ici, 5h05, les huitièmes de finale de la Coupe du Monde de foot, c'est terminé.
2: Victoire in extremis, 3-2 de l'Argentine sur l'Égypte. La Suisse, elle se qualifie pour la suite en battant la Colombie au tir au but après un nul 0-0. La France joue demain soir son quart de finale face au Maroc. Coup d'envoi à 22h, match qui sera évidemment à suivre sur votre radio locale ici et sur ici.fr. Et puis en pleine canicule, la cinquième étape du Tour de France aujourd'hui, près de 200 km entre Lannemezan dans les Hautes-Pyrénées et Pau dans les Pyrénées-Atlantiques, avec un final promis aux sprinteurs. On jette un coup d'œil aux couleurs du ciel, Johan, et la troisième vague de forte chaleur se poursuit en France aujourd'hui.
0: Avec une alerte rouge vigilance canicule qui concerne les départements de l'Hérault, l'Aude, les Pyrénées-Orientales et le Languedoc-Roussillon, une chaleur extrême qui est attendue donc dans ces départements. Aujourd'hui, conséquence de ces fortes chaleurs, cette nuit, le thermomètre a eu du mal à baisser, donc au lever du jour, ce matin, les températures seront déjà élevées, 19 à Biarritz en milieu de matinée, 21 à La Rochelle, Nantes et Bordeaux, 21 dans la capitale et 28 degrés, rendez-vous compte ce matin à Perpignan. Cet après-midi, le soleil sera présent pour tout le monde, soleil de plomb à l'exception de quelques nuages au-dessus de la frontière belge et allemande, et puis un soleil donc qui va cogner, 34 à Paris, 39 à Toulouse en Occitanie, 38 à Bordeaux et 41 degrés sur le pourtour méditerranéen à Montpellier et à Perpignan. Comment ça se passe chez vous ce matin à 5h06? Vous prenez votre clavier, votre téléphone, un petit message sur la page Facebook d'ici, le nom de votre commune, une température, comme tous les matins, ici, on fait la météo ensemble.
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0: Voici les doux rêves d'Annie Lennox, Sweet Dreams par Eurythmics. 5h07, bon réveil, vous écoutez ici.

0: un mercredi en France qui débute. Et vous qui êtes déjà à l'écoute d'ici, il est 5h10.
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0: Quitter son domicile pour partir en vacances, pour certains, c'est très angoissant. Il y a toujours cette inquiétude de se demander si quelqu'un ne va pas rentrer chez soi pour vous cambrioler. Et c'est pour cette raison qu'une habitante du nord de Los Angeles a équipé récemment sa maison de tout un barda de caméras de surveillance connectées. Chez elle, des caméras, il y en a partout, on dirait presque un studio de télévision. Eh bien, ça n'a pas empêché que ce qui devait arriver arriva à 800 km de chez elle en pleine nuit. Alors qu'elle dormait à l'hôtel, elle a reçu une petite alerte sur son téléphone, lui signalant qu'un intrus venait de rentrer chez elle. Et là, à l'écran, sur son smartphone, elle a vu l'identité du cambrioleur, un ours de dévaliser sa cuisine, ouvrant placards, tiroirs et frigos, saccageant tout sur son passage. Elle a tout vu en direct, cette jeune femme totalement impuissante. Et pendant une demi-heure, donc, dans cette cuisine de Los Angeles, l'ours a fait son petit marché, il choisissait ses victuelles. Il allait dans le jardin ensuite pour les manger. Et visiblement, ce qu'il a le plus apprécié, l'ours, sont les tacos.
2: Voilà, ah oui.
0: En premier, puis en second, la nourriture du chien. En revanche, au dire de la propriétaire, il n'a pas touché aux 3 bouteilles de vodka qui étaient présentes dans le frigo. Peut-être que pour les ours, le dry January, c'est au mois de juillet, on ne sait pas. En attendant, à 5h11 ce mercredi, on va partir pour le Vaucluse, Cyril.
2: Un département rouge face au risque très élevé de feux de forêt et où des bénévoles montent à cheval dans les massifs forestiers pour sensibiliser les promeneurs.
0: Et dans la playlist de votre début de journée ce mercredi, il y aura... Je vous présente Bruno Mars.
2: Ah non, c'est Bruno Juillet.
0: Ici, on est ensemble le matin et on fait des économies. Bah oui, évidemment, avec Valère Correa. Bonjour Valère, chaque jour vous nous partagez un bon plan pour redynamiser notre pouvoir d'achat et aujourd'hui on parle budget.
3: C'est vrai qu'on n'a pas appris à l'école à gérer un budget, savoir ce qui compte, comment placer ses économies, préparer sa retraite, les différentes solutions d'emprunt aussi. En somme, comment gérer son argent, que l'on en ait un peu ou beaucoup. C'est important de bien savoir gérer un budget. Et c'est pour ça que je voulais vous parler d'un site proposé par la Banque de France, mesquestionsd'argent.fr. Alors comme son nom l'indique, il répond à toutes nos questions autour de l'argent. Gérer son budget, les moyens de paiement, les assurances, l'épargne, la retraite, la perte d'autonomie, les arnaques, mais aussi... les aides, je vous recommande vraiment d'aller le voir parce que c'est un bon moyen d'obtenir des informations d'abord fiables, indépendantes et c'est totalement gratuit.
0: Alors comment peut-on se faire aider grâce à cette plateforme ?
3: Il y a deux services que je trouve intéressants. D'abord, les points conseil budget, des lieux pour rencontrer un conseiller près de chez vous si vous vous sentez perdu sur le plan financier. Ça peut être une mise au point, un échange pour comprendre les services qui existent, des conseils pratiques. Le plus important, si vous en ressentez le besoin, c'est surtout de ne pas rester seul avec vos angoisses. Ensuite, vous avez une rubrique qui référence toutes les aides qui existent, mais aussi et surtout la possibilité de renseigner vos informations et vérifier si vous ne passez pas à côté d'un dispositif qui pourrait vous donner un coup de pouce. Et puis le site mesquestionsd'argent.fr est intéressant parce que ça vous met dans une démarche, en fait, celle de regarder en face un sujet angoissant quand on est très serré. Et c'est notamment là plus que jamais qu'il faut un maximum de clarté pour prendre les bonnes décisions. Est-ce que vous avez déjà testé ce site ? Vous en pensez quoi ? Pensez à m'écrire par ici leséconomies@radiofrance.com.
0: Merci pour l'info Valère. Demain vous nous parlerez des soldes d'été en attendant pour retrouver toutes les astuces, les bons plans de par ici les économies. Vous allez direct sur le site de la radio ici.fr. Il est 5h13.
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0: À 5h14, l'info d'ici, ce sont 7 départements du sud de la France qui sont ce matin en rouge face à un risque très élevé de feux de forêt selon Météo France.
2: Et 47 autres départements sont en orange pour un risque élevé. Et parmi les territoires en rouge, donc le Vaucluse, où la sensibilisation du public est de mise, dans la commune de Saint-Saturnin-les-Aptes, des bénévoles montent à cheval pour aller à la rencontre des promeneurs. Patrouille que vous avez suivie, Philippe Aupert.
7: À Saint-Saturnin-les-Aptes, les 40 volontaires du comité feu de forêt patrouillent toujours en 4x4, mais cette année, ils ont deux nouvelles recrues, deux chevaux, Caris et Nafoé, un pur sang anglais, un quarter horse, avec Françoise Videman, cavalière en orange.
8: Quand on est à cheval, on a fait l'expérience sur les premières patrouilles qu'on a déjà fait depuis le début de la saison, on est quand même en position haute, donc nous, on regarde en hauteur, et donc on voit quand même très bien le paysage, et vous voyez, par exemple, ici, on est juste au-dessus du village et on est très très panoramique. Ça brûle !
7: Pendant qu'on discutait, l'autre cavalière, Océane Savoie, tend le bras vers une fumée plein sud.
9: Oui, bonjour, je fais partie du comité des feux de Saint-Saturnin-les-Aptes. Je vois un départ de feu qui est situé derrière le petit Luberon vers Cadenet. On voulait savoir s'il était...
10: On est engagé, on a envoyé plus de camions là.
9: Ok.
10: Merci, au revoir.
7: La patrouille à cheval reprend. Sous les arbres, Léon se repose. Avant sa balade à vélo, ce vacancier marseillais avait regardé la carte du risque incendie.
11: Donc rouge, moi d'habitude je vais voir les lavandes là-haut, par les pistes. Eh ben, je suis passé par la route, quoi. Je connais les gens en orange parce que je les rencontre de temps en temps. Moi, je suis en vacances, là. Je savais pas qu'il y avait un cheval. C'est nouveau pour moi. Moi, j'adore les chevaux, donc c'est très beau. C'est un bel animal.
7: Les chevaux sont surtout utilisés pour faciliter la rencontre avec les touristes et les habitants.
9: Il y a toujours cette capacité, vous faites du cheval, vous êtes cavalière. Donc, il y a toujours d'abord ce petit dialogue avant de rentrer dans la réglementation des massifs, pourquoi vous êtes là, etc. Ils sont beaux, vos chevaux, comment ils s'appellent, etc. Et après, à ce moment-là, on peut intégrer dans la parole, est-ce que vous avez pu voir l'accès au massif aujourd'hui ? Et puis voilà, comme le monsieur faisait du vélo, nous on dit qu'on faisait du cheval.
7: Jusqu'à la mi-septembre, la patrouille à cheval répétera les risques d'incendie de forêt au départ des sentiers de randonnée, près des campings et même sur le marché de Saint-Saturnin-les-Aptes.
2: Un reportage de Philippe Popper, ici Vaucluse, et au total, selon la Fédération nationale des sapeurs-pompiers, une quarantaine d'incendies est en cours ce matin dans les Pyrénées-Orientales, la Drôme ou encore en Corse du Sud.
0: Ce mercredi, double l'oration de Stéphane Bern, en plus de son voyage dans le temps, avant les infos de 5h30. Dans 3 minutes, il sera aussi l'invité des coulisses télé. Normal ce soir à la télé, il y a le village préféré des Français. Pour l'heure, Eddie Mitchell est là, 5h17.

0: Merci d'avoir choisi ici votre radio locale pour vous accompagner tout au long de l'été. C'est un 8 juillet qu'ils sont nés, la journaliste Audrey Crespo-Mara, qui officie dans le magazine 7 à 8 le dimanche soir sur TF1. Elle a été aussi la compagne de Thierry Ardisson, à qui elle avait consacré un portrait documentaire sorti après la mort de l'homme en noir. On souhaite un bon anniversaire ce mercredi à Mimi Mati, alias Joséphine Ange Gardien, 22 saisons pour cette série télé où à chaque épisode, l'héroïne est envoyée sur Terre pour venir à la rescousse de quelqu'un qui a des problèmes. Et une fois la situation résolue, hop, en un claquement de doigts, elle s'éclipse. Un 8 juillet de l'année 1621, le fabuliste Jean de La Fontaine voyait le jour. 4 siècles plus tard, les élèves des cours élémentaires apprennent toujours ces fables, le corbeau et le renard, la cigale et la fourmi. Il vous reste quelque chose, vous, Cyril, de tout ça ?
1: 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Basique.
0: Évidemment, pas que tout mono. Et puis enfin, ce mardi... C'est la journée nationale du jeu vidéo, une journée dédiée à tous les gamers et monomaniaques du joystick, vos enfants, vos petits-enfants, qui sait peut-être vous-même être un zinzin du jeu vidéo. Bon anniversaire à vous en tous les cas, si c'est un 8 juillet que vous êtes né, on vous souhaite de profiter au maximum de cette journée. Il est 5h22 chaque matin ici, on check le programme télé du soir et ce mardi, je vous emmène dans les coulisses du village préféré des Français. Des rues, des églises, des châteaux et des jardins. Ce soir, France 3 célèbre le patrimoine avec Stéphane Bern.
2: C'est un nouveau tour de France que je vous propose ce soir à la découverte de 14 villages, tous plus beaux et attachants les uns que les autres.
3: Quel endroit magnifique!
0: 14 ans déjà que Stéphane Bern sillonne les routes à la recherche de ces petites communes qui espèrent devenir le village préféré des Français. À chaque saison, ils sont 14 en lice. Et j'ai demandé à Stéphane sur quels critères ces derniers sont sélectionnés.
4: D'abord, il faut qu'ils soient consentants, qu'ils aient envie de participer. Ensuite, évidemment, il faut que ce soit des villages qui ont une certaine joliesse, beauté, beaucoup d'authenticité. C'est ce qu'on valorise. On valorise aussi, évidemment, le patrimoine bâti, le patrimoine culinaire, enfin, toutes les traditions locales. Et puis souvent, la vraie richesse des villages, ce sont les gens qui l'animent. Et pour ça, on voit la mobilisation des villages un peu partout en France.
0: Et depuis sa création, cette émission est devenue une véritable institution. Elle fait office de vitrine en montrant le prestige à la française. Et forcément, chaque année, pour le village gagnant, les retombées touristiques sont immédiates.
4: Lorsque le village remporte le titre de village préféré des Français, évidemment, il voit dans le week-end qui suit un afflux de touristes. On annonce même 30% en général. Cette émission attire des touristes du monde entier, des Japonais, des Américains, des Anglais, des Belges, des Suisses, évidemment. Y a un afflux massif de touristes. Alors, il faut surtout organiser les parkings ensuite. Mais ça dope l'économie locale.
0: Parmi les régions qui attirent traditionnellement le plus de votes de téléspectateurs figure l'Alsace, la Bretagne, tandis que la région parisienne, elle, est habituellement boudée. D'ailleurs, est-ce que les goûts de l'animateur coïncident avec celui des téléspectateurs ?
4: J'aimerais pouvoir prendre un joker pour répondre à cette question. Écoutez, moi je valorise souvent, peut-être moins l'attrait touristique, connaissez mon appétence pour le patrimoine et pour les traditions locales. Mais globalement, sur les 15 éditions, je dois dire que mon choix se porte aussi sur le village qui remporte. Alors, ça peut se jouer aux 3 premiers villages, vous voyez. Et parfois, je suis un peu déçu parce que les villages que j'aime beaucoup se trouvent dans des positions subalternes et je le déplore.
0: Alors, quelle commune gagnera cette année ? Réponse ce soir, 21h05 sur France 3, dans le village préféré des Français. Qu'est-ce que vous avez prévu de faire de beau ce mercredi ? Si vous veniez nous le raconter, 0810 055 056, cette semaine, dans le paqueté, il y a un roman de Franck Tillier, le maître du suspense à la française, un calepin pour noter vos souvenirs, et puis même une paire de lunettes pour profiter de l'éclipse. 0810 055 056. Voici Bruno Mars. Il était il y a 10 jours de passage en France pour une série de concerts ce matin. Il est ici à 5h24. Bon réveil.

0: Vous écoutez ici, avant l'actualité locale et le 90 secondes, on va faire un crochet par l'histoire, la petite qui raconte la grande avec vous, Stéphane Bern, qui ce mercredi nous emmenait au temps où Bayonne inventait ses propres traditions.
1: On imagine volontiers les fêtes de Bayonne héritées du Moyen-Âge entre deux remparts et trois légendes gravées par l'épée d'un preux chevalier. En réalité, leur objectif est beaucoup plus terre-à-terre, relancer le commerce local. Bayonne, printemps 1932. L'ambiance est

0: Bien, bref, on vise le carré VIP. Le comité des fêtes envoie 14 voitures sur les routes pour distribuer des prospectus. Une campagne marketing version années 30 avec essence, poussière et coups de klaxon. En juillet, tout est prêt. Le programme est chargé. Danseurs basques, géants, corrida, alcool, course de vache, régate, bal, alcool, théâtre en plein air, braderie, alcool. À consommer avec modération, bien sûr. On ne lésine pas sur les moyens et ça fonctionne immédiatement. En 1947, on invente le lancer des clés depuis l'hôtel de ville. Le blanc, lui, arrive bien plus tard, popularisé dans les années 60. Il ne devient vraiment incontournable que dans les années 90. Même si, côté lessive, on aurait sans doute pu viser une couleur un peu plus stratégique.
1: Plus blanc que blanc, qu'est-ce que c'est comme couleur? C'est nouveau, ça vient de sortir.
0: C'est peut-être ça le vrai génie bayonnais. Avoir fabriqué une tradition si bien réussie qu'on jurerait qu'elle a toujours existé. Sur ce, Gora Bayona et vive Bayonne.
2: La même chose. Merci à vous, Stéphane Bern. Ça fait partie des rendez-vous de l'été ici. Chaque mercredi, un libraire vous recommande un bouquin qu'il a littéralement emballé. Aujourd'hui, il sera à la une de la presse. Pour l'heure, il est 5h30. L'info en France et dans le reste du monde. C'est l'heure du 90 secondes avec vous, Cyril Ardo-Redon.
3: Ce sera donc elle, le visage du Rassemblement National pour la campagne présidentielle. Marine Le Pen, candidate, c'est ce qu'elle a annoncé hier soir sur TF1 après sa condamnation dans l'affaire des assistants d'eurodéputés FN. Une peine d'inéligibilité de 15 mois déjà purgée et d'un an de prison ferme sous bracelet électronique. La chef de file du RN annonce ce pourvoir en cassation. L'Assemblée nationale fait le choix de soutenir nos forces de l'ordre, dit le ministre Laurent Nunez, après le vote d'un texte en faveur de la présomption d'usage légitime des armes pour les policiers et les gendarmes. Une loi liberticide, un permis de tuer, disent la gauche et certaines ONG. Une quarantaine de feux sont en cours en France, selon la Fédération nationale des sapeurs-pompiers. Les deux principaux sont situés dans les Pyrénées-Orientales et dans la Drôme. Ce matin, 7 départements du Sud sont placés en rouge pour un risque très élevé d'incendie. 9 crèmes solaires sur 10 vendues sur Temu, Shein ou AliExpress sont dangereuses pour la santé, selon une étude de Que Choisir Ensemble. Elles contiennent des substances interdites et ne protègent pas du soleil. L'association appelle à suspendre temporairement l'accès à ces 3 sites marchands. La Coupe du Monde de foot, on connaît désormais toutes les affiches de quart de finale. La dernière sera Argentine-Suisse après la victoire in extremis 3-2 de l'Albi Céleste sur l'Égypte. La Suisse, elle, s'est imposée au tir au but après un nul 0-0 face à la Colombie. Et puis la 5e étape du Tour de France, aujourd'hui dans la chaleur, près de 200 km entre Lannemezan dans les Hautes-Pyrénées et Pau dans les Pyrénées-Atlantiques, avec un final promis aux sprinteurs.
2: Ici, 5h32, Marine Le Pen est donc candidate à l'élection présidentielle.
3: Elle l'a annoncé hier soir après sa condamnation en appel dans l'affaire des assistants d'eurodéputés FN. Une peine d'inéligibilité de 15 mois déjà purgée et d'un an de prison ferme sous bracelet électronique a été prononcée. Mais Marine Le Pen se pourvoit en cassation, ce qui doit lui permettre de faire campagne sans bracelet, au moins au début. Une décision saluée, Audrey Tison, sur sa terre d'élection à Hénin-Beaumont, dans le Pas-de-Calais.
4: Je suis candidate à l'élection présidentielle. Quand elle entend ces mots depuis le bar PMU du centre-ville, Jessica se sent rassurée.
5: Bah oui, parce qu'elle lâche jamais rien. J'aime bien Marine.
4: Un peu plus loin, en terrasse, Jérôme salue lui aussi le panache de celle qui a décidé de se présenter contre vents et marées.
6: Qu'elle se bat pour sa candidature. C'est ça que je vois. Moi, c'est bien les gens qui se battent pour obtenir ce qu'ils veulent. Bah, j'espère que ça va aller pour elle. Je trouve qu'elle est bien, moi.
4: Et si 2027, c'était la bonne année? Manuel y croit plus que jamais.
7: Ouais, je pense que, à mon avis, c'est une des dernières chances pour que le Rassemblement National arrive au pouvoir. Et puis j'espère qu'il va y arriver, quoi. Voilà, sincèrement, parce qu'il y en a marre.
4: Mais chez ceux qui osent lutter contre le RN, ici à Hénin-Beaumont, on s'interroge sur un acharnement de la part de Marine Le Pen. Vincent s'agace.
8: Ouais, ça m'étonne pas d'elle. Ça fait des mois, des années, des décennies qu'ils font traîner tout ça. Elle va continuer à faire traîner tant qu'elle peut. Mais en même temps, ça montre toute leur incohérence.
4: Il rappelle qu'il y a quelques années, Marine Le Pen proposait une peine d'inéligibilité à vie pour les élus condamnés par la justice.
3: Un reportage sondage d'Audrey Tison et lancement de campagne ce matin pour Marine Le Pen et Jordan Bardella. Ils se déplacent sur le marché de la Flèche dans la Sarthe. Dossier complet à retrouver sur notre application et notre site ici.fr. On jette un coup d'œil au ciel. Il va faire encore très très chaud aujourd'hui, Johan.
2: Alerte rouge, vigilant.

0: annonce canicule pour les départements de l'Hérault, l'Aude, les Pyrénées-Orientales et le Languedoc-Roussillon. Une chaleur extrême donc attendue une nouvelle fois ce mercredi. Conséquence de ces fortes chaleurs, bah vous l'avez vu et vous l'avez ressenti cette nuit. C'est tropical, effectivement, les températures. Et ça va continuer les nuits prochaines. En attendant, au lever du jour ce mercredi, les températures, 19 à Biarritz, 21 à La Rochelle, 19 à Strasbourg et puis déjà 28 degrés en milieu matinée pour Perpignan. Et puis cet après-midi, un soleil qui va cogner dur, 34 à Paris, 39 à Toulouse, 38 à Bordeaux, 41 degrés la maximale sur le pourtour méditerranéen à Montpellier ainsi qu'à Perpignan. Et chez vous, comment ça se passe? Vous nous l'écrivez, vous nous postez un petit message sur la page Facebook d'ici, comme l'a fait Nadine qui nous écrit depuis Rennes ce matin dans son jardin. Il fait 14 degrés, 18 à Limoges chez Jean qui cuisine d'ores et déjà pour le déjeuner de ce midi avec sa sœur et puis Nadia. Elle vit à Marseille avec son chien Théophile. On salue Théophile, il fait 23 degrés déjà ce matin à Marseille.
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0: Ça fait 30 ans qu'il vit sur la route. Toute la sainte journée, Gérald de Palmas. On est ensemble ce matin, ici, dès 5h. Il est 5h35.

0: a pas de doute. Vous êtes ici ce matin et il est 5h39.
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0: Et ici, tous les jours, on vous évite de tomber dans le panneau. Halte aux arnaques, dans C'est pas vrai. Ce mercredi, Cyril, méfiez-vous des rétroviseurs.
2: Imaginez, vous êtes au volant de votre voiture. Un homme vous alpague, vous accuse d'avoir endommagé son rétroviseur. Et bien la suite, c'est Valentin Bertrand qui nous la raconte dans quelques instants.
0: Et puis côté musique, Cock Robin sera bientôt de la partie. Les années 80 à l'honneur sur votre radio locale. En attendant, 6h-20, on accueille Annie. Bonjour Annie.
2: Bonjour Annie.
3: Bonjour.
0: Vous nous appelez de la Creuse. Depuis quelle heure vous êtes réveillée ce matin?
3: 3h à peu près.
0: Ouf. Pour quelle raison? Pour quelle raison?
3: Non, mais j'étais endormie de bonne heure par contre.
0: Ah oui, d'accord. Donc vous aimez bien vous réveiller tôt?
2: Couche-tôt, lève-tôt.
3: Eh ben, c'est mon horloge biologique.
0: Évidemment, on ne peut pas lutter contre. Alors, parmi les choses qu'on m'a dit au standard, vous êtes fan de Bruce Springsteen, c'est vrai?
3: Yes. Et j'aimerais, j'en profite que je passe à l'antenne, pour qu'on passe autre chose de Springsteen que Born in the USA, Streets of Philadelphia et Streets of Minneapolis.
0: Je vais marquer ça à l'attention du programmateur. Annie demande cahier de doléances. Ça part direct ce matin.
2: Le programmateur nous écoute. Hein, ça lève tout lui aussi.
0: À votre service. Bon, qu'est-ce qui est prévu pour cette journée, Annie, dans la Creuse?
3: Ah ben, je vais à Guéret, à la fraîche. Du coup, parce que je fais du créatif,
0: donc
3: je vais récupérer du matériel pour faire mon atelier créatif. Mmh. Après, je rentre, je vais au Moutier d'Aon, le village préféré de Stéphane Bern.
0: Qui passe ce soir à la télévision. Oui.
3: Ouais, non, mais le Moutier d'Aon a participé il y a quelques temps. Il est arrivé 5e ou 6e de
0: mémoire. Donc vous allez visiter, effectivement, ou redécouvrir ce village à l'occasion de cette...
3: Je vais m'installer au bord de la Creuse, je vais dessiner, je vais écrire.
0: Enfin, profiter de la vie. Bon, vous savez... puisque vous aimez les loisirs créatifs, on va vous envoyer le pack été. Il y a un sac aux couleurs d'ici, il y a plein de choses, dont un roman. Non seulement vous allez pouvoir créer, mais en plus profiter du roman de Franck Tillier qui fait partie de ce pack été tout au long de cette semaine. Voilà pour vous.
3: Super.
0: Je vous embrasse, Annie, et puis je vous souhaite une belle journée.
3: Ok, bah vous aussi. Merci.
0: Ça se passe comme ça, tous les matins. Vous êtes les bienvenus sur l'antenne de votre radio locale.
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0: 5h42, chaque matin ici, vous retrouvez C'est pas vrai, votre rendez-vous anti-arnaque. Et ce matin, Valentin Bertrand, les entourloupes du quotidien nous conduisent direct au rétroviseur. C'est un auditeur qui nous alerte sur cette arnaque.
6: C'est Alain qui nous raconte sa mésaventure. Il a 73 ans, son épouse 76. Il y a quelques jours, à la sortie de leur supermarché, ils sont alpagués par un homme remonté. Il les accuse d'avoir endommagé son rétroviseur. Alain s'approche, ne voit aucune trace ni sur la voiture de l'homme face à lui, ni sur son propre véhicule. Mais l'homme n'en démord pas. Il exige 40 euros en guise de dédommagement. Alain refuse, propose plutôt un constat pour laisser les assureurs trancher, mais reçoit un non catégorique. C'est là qu'arrive une dame. Elle se présente comme une agent de sécurité du supermarché. Et étonnamment, elle va dans le sens de l'homme. Elle incite Alain à trouver un arrangement à l'amiable, mais il tient bon.
0: Et alors, a-t-il bien fait ?
6: Oui, surtout, il ne faut pas céder. Les scénarios sont bien rodés, jouent sur la corde sensible, la peur du malus de l'assurance, la facilité d'un échange d'argent, la culpabilité aussi. Et sur Internet, on en trouve d'autres, des témoignages de ce type. L'arnaque au rétroviseur, c'est en fait un classique. Alain et son épouse ont finalement eu beaucoup de chance, puisque des policiers, des vrais, sont arrivés. On ne sait pas vraiment comment ils ont été prévenus, peut-être par un témoin un peu plus loin sur ce parking. Et ce sont eux qui ont démêlé l'affaire. Chacun a fini par faire une déclaration à son assurance et c'est tout. Mieux vaut donc toujours commencer par ça, appeler son assureur pour prendre des informations, insister pour faire un constat et en cas de besoin, faire appel directement à la police ou à la gendarmerie.
0: Merci Valentin. Et si vous qui nous écoutez, vous êtes victime d'une arnaque, vous nous envoyez les infos concernant, vous partagez cette information, cette arnaque avec la communauté des auditeurs d'ici. L'adresse, c'est ici.arnaque avec un S, @radiofrance.com. Dans un instant, vous allez faire la connaissance d'un oiseau champion incontesté du plongeon de haut vol. Ce sera dans le monde merveilleux du vivant, juste après Stilto. Ici, il est 5h44.

0: que moi.
1: C'est mercredi, que vous soyez en cuisine, à la salle de bain ou déjà sur la route, vous écoutez ici et à 5h47, il est temps d'aller voir le monde merveilleux du vivant. Bonjour Benoît Prospero, aujourd'hui vous allez nous apprendre trois choses sur le grand oiseau marin nicheur de France métropolitaine, le fou de Bassan. Bonjour Benoît.
2: Oh, c'est magnifique, et son nom c'est le fou de Bassan. Bonjour à toutes et tous, au programme tempête, plongeon et kilomètres. Et donc d'abord, première chose à savoir, l'envergure du fou de Bassan peut atteindre 1,80 m et son poids entre 2,5 kg et 3,5 kg. Il est donc parfaitement profilé pour le vol et peut ainsi parcourir des dizaines de kilomètres porté par les vents sans vraiment battre des ailes.
1: Et ce, même en pleine tempête.
2: Mais oui, et même le plus souvent en pleine tempête. Et alors, deuxième chose à savoir, par le parapluie du papillon citron, le fou de Bassan est sans conteste le champion de plongeon de haut vol. Pour se nourrir au-dessus de la mer, en fait, il est capable de s'élever à plus de 40 mètres de haut et d'effectuer un véritable piqué à la verticale, la tête la première et les ailes rabattues contre le corps. Et au moment où il pénètre dans l'eau, il est à près de 90 km/h. Et en fait, un de ses secrets pour ne pas se blesser, eh bien, c'est une série de petits coussins d'air situés sous la peau de sa tête et de son poitrail, de véritables airbags intégrés qui lui permettent d'absorber en fait les chocs au moment de l'impact des plongeons.
1: Et en plus de ça, Benoît, il a une vue particulièrement aiguisée pour repérer un petit poisson d'une telle hauteur.
2: Eh bien, c'est tout à fait vrai. Et alors, troisième chose à savoir, au moment de l'élevage des jeunes, les fous de Bassan adultes quittent la colonie pour chercher du poisson. Problème, les espèces de poissons avec lesquelles ils nourrissent leur progéniture ont quasiment disparu des côtes nord de la Bretagne. Conséquence, les oiseaux sont obligés de faire des trajets de plus en plus longs pour trouver de quoi se nourrir. Parfois, plusieurs centaines de kilomètres. Des trajets donc de plus en plus longs qui, selon les chercheurs, ont une incidence négative sur la physiologie des adultes et la survie des poussins, ce qui risque de conduire à un déclin inexorable de l'espèce. Le monde vivant est merveilleux, préservons-le. Et pour leur connaissance, un immense merci à Philippe-Jacques Dubois et Élise Rousseau, auteurs du livre « Les guetteurs ». C'est publié chez Albin Michel.
1: Merci à vous, Benoît Prospero. Et pour info, en France métropolitaine, les fous de Bassan sont rassemblés sur un seul et unique site de reproduction, l'île Rouzic. C'est aux sept îles dans les Côtes d'Armor, ce qui confère à cette espèce animale une très grande fragilité. On vous retrouve demain, même heure, même antenne, sur votre radio locale, Benoît Prospero.
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1: 6h-10, c'est l'un des nouveaux rendez-vous de votre été. Ici, chaque mercredi, un libraire vous recommande son roman préféré du moment.
4: Et ce matin, on part à Brest, dans la librairie Dialogue de notre libraire du jour.
1: Bonjour Anaïk Kernezet.
5: Bonjour Johan.
1: Anaïk, vous êtes libraire depuis plus de 30 ans. C'est un métier que vous avez toujours souhaité exercer?
5: Alors, je n'étais pas destinée à être libraire. J'ai fait des études de commerce et je recherchais un métier dans lequel je ne m'ennuierais jamais. Alors, j'ai pu mettre ces études de commerce au service de ma passion pour les livres. Et être libraire me permet de partager et transmettre cette passion.
1: C'est ça justement qui vous plaît le plus dans ce métier, transmettre le goût de la lecture aux autres?
5: Oui, c'est important. Je lis énormément, mais je ne lis pas que pour moi. Je me considère un peu comme une passeuse de livres, voilà, si vous permettez l'expression.
1: Votre coup de cœur ce matin, c'est le roman de Franck Tillier, À retardement, un thriller qui parle de quoi?
5: Dans À retardement, Franck Tillier a décidé de nous immerger dans un endroit très fermé qui est une UMD, une unité pour malades difficiles. Le docteur Éléonore Ourdel est psychiatre au sein de cette UMD et on va lui confier un nouveau patient délirant, sans papier d'identité. Et en parallèle de ça, Franck Charcot et son équipe enquêtent sur une disparition. Et bien sûr, les différents éléments de l'intrigue, que l'on pourrait croire sans rapport les uns avec les autres, se rejoignent et s'imbriquent.
1: Qu'est-ce qui vous a plu, vous, dans ce livre, au point de le recommander aux auditeurs d'ici ce matin?
5: Ah, alors dans À retardement, Franck Tillier fait vraiment très fort. J'ai été impressionnée et pourtant, ça fait plus de 20 ans que ces personnages récurrents m'accompagnent et que je suis toujours ravie de les retrouver. Je trouve que Franck Tillier, il est facile à conseiller si on aime le thriller parce qu'il plaît à un large public. Ces intrigues sont originales, solides. Les enquêtes sont précises, documentées, réalistes, passionnantes.
1: C'est pas que la libraire qui parle. Vous êtes fan à titre personnel.
5: Oui, complètement. Franck Tillier est mon écrivain de thriller français préféré.
1: Oui. D'accord.
5: C'est vrai que quand même, j'ai un gros faible pour ces thrillers.
1: Il est déjà passé à la librairie?
5: Oui, je dirais 3 ou 4 fois.
1: Ah oui, d'accord. Bon, c'est un
5: et
1: familier.
5: On ne s'en lasse pas et on le réinvite quand il veut.
1: Bon, le message est lancé à retardement, le roman de Franck Tillier chez Pocket. C'est le choix de lecture de notre libraire Anaïque à la librairie Dialogue à Brest, qui fait partie du groupement des libraires Ensemble. Merci à vous, Anaïque. Bel été.
5: Merci, bel été à vous.
1: Dans ces tendances, on parle ici régulièrement de ce qui se passe sur TikTok. Ce mercredi, une fois encore, il sera question de ce réseau social qui participe à déculpabiliser les mères de famille. Bon début de journée. Vous écoutez ici, voici Coq Robine.

0: réveil à vous qui venez d'arriver. 5h56 avant de retrouver toute l'équipe d'ici matin sur votre radio locale. Muriel Jordan est avec nous pour décrypter, comme tous les jours, un phénomène de société. Aujourd'hui, Muriel, vous nous parlez d'une tendance TikTok qui déculpabilise les mamans.
1: Oui, des mamans qui subissent les jugements du tribunal de l'Internet, hein, qui les considère parfois comme des mauvaises mères. Vous avez sans doute déjà lu dans les commentaires après une vidéo postée par une maman qui explique, par exemple, qu'elle ne fait pas manger de viande à son enfant et qui reçoit en retour des « Quoi ? Vous décidez ça pour votre enfant ? Mais c'est n'importe quoi, blablabla. » Idem si on dit qu'on donne du chocolat à un enfant après 18h. « Quoi ? Mais c'est trop tard. Et puis ça file des caries. Non mais ça va pas, madame. Vous avez pas toute votre tête. » Bref, vous voyez sans doute ce que je veux dire. Depuis quelques semaines, des vidéos se multiplient pour dénoncer cette pression subie par les mamans sur les réseaux sociaux. Des vidéos qui commencent toutes par la même phrase « Je suis une mauvaise mère parce que... » Extrait.
2: Je suis une mère indigne. Je suis une mauvaise mère.
3: Ça va pas plaire à tout le monde. Ouais. Je pense vraiment qu'aujourd'hui, je serai passée pour une mauvaise mère.
4: Les gars, en ce moment, il y a la trend « Je suis une mauvaise mère parce que... » Quand je regarde ce que les femmes disent, ça me fait doucement glousser parce que c'est trop soft. Genre, moi, en fait, si vous voulez savoir pourquoi je serais potentiellement une mauvaise daronne selon le tribunal des réseaux sociaux, parce que je trouve que je suis une super mère. Je m'occupe très bien de mon enfant et il est très heureux, mais je fais des trucs pas du tout recommandés. Par exemple, la première chose que mon enfant a mangé, c'est du chocolat. Il adore ça.
1: Voilà donc le principe, lister les comportements qui, sur Internet, pourraient être critiqués et nous valoir l'étiquette de mauvaise mère.
0: Et cette trend, en français, cette tendance sur TikTok explique quoi, Muriel ? Est-ce que c'est un ras-le-bol des injonctions, des conseils non sollicités ?
1: Eh ben c'est tout ça à la fois, oui. Il y a autant de conseils de maternité et d'éducation que de recettes de pâtes sur Internet. Vous allaitez, le tribunal d'Internet va vous juger. Vous vous faites du mal, c'est fatigant, tout ça. Vous donnez le biberon, c'est pas bien pour le bébé, c'est pas bon pour sa défense immunitaire, toujours d'après le tribunal de l'Internet. Cette tendance du « je suis une mauvaise mère parce que » est donc libératrice parce qu'elle permet de déculpabiliser, de souffler un bon coup. Ce n'est pas la première fois qu'une tendance de ce genre apparaît. L'année dernière, il y avait le mouvement Ghettosori, véritable pied de nez à la méthode Montessori, à l'éducation positive. Ghettosori a été inventé par des mamans qui en avaient marre de toutes ces injonctions à devenir la maman parfaite. Ça donnait des vidéos comme celle-ci.
5: Donc apparemment, je suis une maman ghetto-souris. Bien sûr que je mange des bonbons devant Victoire et que quand elle me demande si elle peut en avoir un, ben je lui dis que non, elle a pas le droit.
1: Évidemment, ces tendances n'ont qu'un objectif, se dégager des clichés de la maman parfaite. Là, ces vidéos apportent un peu de légèreté à l'heure où nous sommes toutes et tous biberonnés, non pas au lait, mais au cliché.
0: Merci Muriel Jordan, ici.fr, pour retrouver toute la collecte des ces tendances. Cet après-midi, Lannemezan, Pau, 5e étape du Tour, du plat, mais possiblement pas mal de surprises. C'est à vivre en direct, ici, dès 13h30. On vous laisse avec toute l'équipe d'ici matin, votre radio locale. Excellent. De journée.
6: Merci beaucoup Johan, excellente journée à vous aussi. Bonjour, bon réveil, la Touraine à mes côtés ce matin pour vous accompagner au réveil justement. Il y a Louane au 38 10 20 qui vous accueille, Thomas qui réalise cette émission, Boris Campin pour l'info. Salut Boris.
7: Salut Yann, bonjour à tous.
6: Et le meilleur de la Touraine, de la musique et de la bonne humeur, c'est ici que vous le trouvez.
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6: Vous écoutez ici Touraine et il est 6h. Le journal avec vous, Boris Compain.
7: Les feux ont déjà parcouru 120 hectares en Touraine depuis le début du mois de juin, une statistique rappelée hier par les services d'incendie et de secours, alors que le département est placé en vigilance sévère au risque incendie depuis hier midi. Avec la sécheresse et une nouvelle canicule, la question se pose aussi de maintenir ou pas les feux d'artifice des 13 et 14 juillet. La décision n'est pas encore prise, mais le préfet d'Indre-et-Loire, Thomas Campeau, n'exclut rien.
9: Est-ce que nous serons le 13 et le 14 juillet en niveau de risque très sévère ? Je ne peux pas encore le prédire. Je réfléchis cependant quotidiennement à des mesures supplémentaires par rapport à cet arrêté qui pourraient consister en l'interdiction généralisée des feux d'artifice en fonction également du niveau de sollicitation des pompiers, des services d'incendie et de secours, car le risque, il n'est pas seulement objectif, c'est pas seulement l'état de sécheresse de la végétation, ça compte beaucoup, mais c'est aussi le niveau de tension opérationnelle des pompiers, combien d'interventions, quelle superficie brûlée, est-ce que les interventions concernent à la fois les feux de forêt mais aussi le secours à personne. Donc c'est tout ça qui compose l'analyse du risque en fonction de laquelle je serai amené à prendre des décisions le cas échéant.
7: Et sans même attendre une éventuelle décision préfectorale, plusieurs communes d'Indre-et-Loire ont déjà annoncé l'annulation ou le report des feux d'artifice prévus la semaine prochaine. Artenne-sur-Indre, par exemple, annule, tandis que Vernoux-sur-Brenne le reporte.
6: Par ailleurs, 3 incendies importants ont eu lieu hier soir dans le Loir-et-Cher.
7: Chacun d'entre eux a détruit entre 50 et 250 hectares de végétation à Fresnes, Chémery et Châtillon-sur-Cher. Les habitants de l'est de l'Indre-et-Loire ont peut-être vu les panaches de fumée. Par ailleurs, dans le sud de la France, 800 pompiers lutte toujours contre l'incendie qui a parcouru près de 5000 hectares en 4 jours dans les Pyrénées-Orientales. Aujourd'hui, 67 départements, dont l'Indre-et-Loire, sont en vigilance orange canicule. Des très fortes chaleurs dont souffrent aussi les détenus dans la maison d'arrêt de Tours. Il a fait jusqu'à 35 degrés dans les cellules du deuxième étage fin juin. Le directeur de la prison, Grégory Daven, affirme être très vigilant.
10: On surveille évidemment le public le plus vulnérable, hein, les personnes âgées, les personnes souffrantes qui ont des pathologies à risque. Donc les mesures, ça passe par la dotation de bouteilles d'eau supplémentaires, le prêt de réfrigérateurs, le prêt de ventilateurs. Alors pas nécessairement dans toutes les cellules, mais presque, comme je vous l'ai dit, principalement pour le public le plus vulnérable. Chez les mineurs également, on propose aussi des douches supplémentaires aux personnes détenues. Effectivement, il y a déjà de nouvelles vagues de chaleur qui sont attendues, donc on est prêt, on remettra les mêmes mesures en place pour protéger nos personnels et le public hébergé.
7: Grégory Daven, nouveau directeur de la maison d'arrêt de Tours depuis le 1er avril dernier. Reconnu coupable pour la deuxième fois, mais officiellement candidate, Marine Le Pen a officialisé sa candidature à la présidentielle de 2027 hier soir aux 20h de TF1, quelques heures après sa condamnation pour détournement de fonds européens en compagnie d'onze autres membres du Rassemblement National. En appel, Marine Le Pen a écopé de 45 mois d'inéligibilité, dont 30 avec sursis, et de 3 ans de prison, dont un en ferme, aménageable sous bracelet électronique. La chef de file du RN annonce qu'elle se pourvoit en cassation, ce qui devrait la dispenser de porter le bracelet électronique au moins au début de la campagne. Une décision qui rebat les cartes de la présidentielle 2027, Paul Barcelone, surtout à droite et au centre.
11: Parce qu'elle sera, de l'avis général, plus difficile à battre, il s'agit probablement du pire scénario pour les adversaires du Rassemblement National, une candidature de Marine Le Pen.
12: Elle en a le droit et il lui appartient en conscience de faire ce choix et de l'expliquer aux Françaises et aux Français qui trancheront.
11: Mais Édouard Philippe regrette sur France 2 une incohérence de plus.
12: Dire qu'on devrait rendre inéligibles à vie les gens qui sont condamnés et dire aujourd'hui qu'elle pense que cet article ne s'applique pas. Je vois un nouveau reniement d'une certaine façon de Madame Le Pen.
11: Une faute morale même pour son rival Gabriel Attal. Ici sur TF1, le candidat de Renaissance appelle à faire de la probité une valeur cardinale.
13: Quand vous aspirez à être président de la République et donc à garantir aux Français que vous allez faire respecter les lois, que vous allez faire respecter les règles, évidemment qu'il y a une dimension morale dans cette situation à se présenter alors même qu'on a été condamné et qu'on a un casier judiciaire avec de la prison ferme pour détournement de fonds publics.
11: Enjeu désormais, et cela vaut pour ces deux anciens premiers ministres, se poser en seul rempart, capable d'éviter un duel au second tour entre Jean-Luc Mélenchon et donc Marine Le Pen.
7: Et la décision de Marine Le Pen est aussi unanimement critiquée à gauche. La chef de file du RN annonce qu'elle se présentera en binôme avec Jordan Bardella, elle pour l'Élysée, lui pour Matignon.
6: Félicitations au nouveau bachelier.
7: En Indre-et-Loire, toutes filières confondues, 89,7% des 5442 candidats ont obtenu leur diplôme hier sans avoir besoin d'aller au rattrapage. C'est presque 3,5 points au-dessus des résultats dans les autres départements de l'Académie d'Orléans-Tours. L'Argentine et la Suisse sont les deux derniers qualifiés pour les quarts de finale du Mondial de football. L'Argentine s'est imposée 3-2 contre l'Égypte en renversant le match pendant le dernier quart d'heure. Beaucoup moins de spectacle entre la Suisse et la Colombie, où tout s'est joué au tir au but. Il y avait 0-0 à la fin du temps réglementaire. Enfin, le rameur de l'Aviron Tour Métropole, Alistair Gicaud, représentera la France au prochain championnat du monde. Ils se dérouleront fin août à Amsterdam. Le Tourangeau fait partie de l'équipage du 400 barreur.
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7: La météo, évidemment, c'est de la chaleur.
6: Et oui, c'est de la chaleur avec du soleil toute la journée encore. Vigilance orange pour les fortes chaleurs en ce moment. 30 à 32 degrés attendus ce matin sur la Touraine. 38 à 39 degrés cet après-midi. 39 du côté de Chinon, Sainte-Maure-de-Touraine ou encore Descartes. C'est là qu'il fera le plus chaud. Et ce soir, il faudra attendre 22 heures pour pouvoir ouvrir. Et cette fois-ci, on descendra seulement en dessous des 28 degrés. Les températures un peu plus fraîches seront vraiment en cœur de nuit. Donc, il va falloir prendre son mal en patience et penser à bien s'hydrater.
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6: Avec cette victoire de l'Argentine et de la Suisse hier, ça y est, on a pratiquement tous nos quarts de finalistes. On les a tous d'ailleurs. On va pouvoir attaquer.

0: Joe Dassin avec l'Amérique, c'est pour ça que je parlais de football évidemment. Ça continue là-bas en Amérique et Joe nous le chante si bien.
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0: Salut tout le monde, excellent réveil. Nous sommes le 8 juillet, on fête les Thibaut et c'est le National Video Game Day aujourd'hui. Journée un peu spéciale puisque voilà, c'est la journée où on fête le jeu vidéo dans toute sa splendeur. On mettra peut-être quelques petits extraits comme ça dans la matinale. Des petits sons qui vous rappelleront un peu de nostalgie quand vous jouiez à l'époque, si vous étiez comme moi sur les consoles. Et puis sinon, côté animaux, rien à voir. Savez-vous que chez certains oiseaux, il n'y a pas de misogynie ni de machisme? Eh bien, je vous ferai découvrir ça dans les coulisses de Beauval tout à l'heure à 6h20. Et puis vos tubes préférés ce matin, on parle encore de Coupe du Monde puisqu'on a Shakira. Jean-Jacques Goldman et Balavoine aussi arrivent dans moins de 5 minutes.
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0: 6h11, on a rendez-vous avec notre docteur Karzek pour prendre notre conseil santé de l'été. Et ce matin, docteur, la trousse à pharmacie, qu'est-ce qu'on met dedans?
9: Bonjour à toutes et à tous. Aujourd'hui, on part à la plage. Avant de grimper dans la voiture avec la glacière, le parasol, les serviettes, on fait un petit arrêt indispensable, la trousse de secours pour la plage. Alors, pas besoin d'un gros sac, hein, mais il y a 10 essentiels, à mon avis, malins, légers, qui vous éviteront de gâcher une journée à cause d'une méduse, d'un coup de chaud ou d'une petite coupure. Allez, premier essentiel, le spray ou la crème solaire indice 50+. On en parlait il y a quelques jours. On ne le répète jamais assez. C'est un format qui est résistant à l'eau. Et vous n'oubliez pas le nez, les oreilles et le dessus des pieds. Et mettez-le en premier dans votre kit. Deuxièmement, la petite bouteille de vinaigre blanc. Vous vous souvenez de la chronique sur les méduses? Le vinaigre empêche les cellules urticariennes de libérer leur venin. Petite mini bouteille de 50 ml. Et vous êtes paré. Une pince à épiler ou le bord d'une carte bancaire, ça c'est pour retirer délicatement les tentacules de méduse ou enlever une épine d'oursin. N'utilisez jamais vos doigts nus. Des pansements ensuite étanches et des compresses, les petites coupures avec du sable, et puis un petit spray désinfectant, c'est pas mal. Et un pansement imperméable, simple et efficace. Ensuite, une crème apaisante après soleil, après la baignade. La peau a soif, hein, il faut choisir une crème sans parfum, avec de l'aloe vera par exemple. Et en bonus, ça soulage les petits coups de soleil débutants si vous les attrapez relativement rapidement. Sixième instrument ou produit, un antihistaminique oral, la cétirizine pour les piqûres d'insectes par exemple ou les réactions allergiques. Une dose dans le sac, ça soulage les démangeaisons et l'œdème.
0: Alors ça fait 6, on a déjà de quoi faire. C'est quoi les 4 derniers à glisser dans le sac?
9: Un spray nasal à l'eau de mer pour rincer le nez après une baignade un peu agitée ou si du sable est entré. C'est aussi top pour décongestionner après une allergie au pollen. C'est inoffensif et c'est très rafraîchissant. Le 8e, c'est une petite dose de réhydratation orale, les sachets de soluté de réhydratation en cas de forte chaleur, de diarrhée passagère, de coups de chaud, ça permet de retrouver rapidement d'énergie, ça pèse rien et ça peut sauver les vacances. Et une poche réfrigérante instantanée, vous savez, les trucs qu'on casse comme ça et ça fait du froid, pas besoin de glaçons, vous achetez un petit sachet cold pack, vous le cassez, il devient froid instantanément, idéal pour un début de coup de chaleur, une entorse de cheville sur les rochers ou un bleu, c'est génial pour les enfants. Et puis une paire de lunettes de soleil et un chapeau, c'est évident. En revanche, ce qu'il ne faut pas mettre dans le kit, ce sont des médicaments périmés, des sirops sucrés qui vont coller et qui chauffent au soleil et des produits sans étiquette parce qu'on ne sait pas ce que c'est. Tout ça, vous le mettez dans une petite trousse étanche type sac de congélation zippé, ça coûte pas cher. Et là, vous allez passer un bon été. Allez, bon été, bonne santé à l'écoute d'ici, bien sûr.
0: Merci, bon été, docteur Karzek. On vous retrouve sur l'appli ici pour tous vos conseils santé de l'été, justement. Je ne sais pas si vous partagez les tâches à la maison. J'espère que c'est le cas, en tout cas. Mais vous verrez que certains oiseaux à Beauval, pour eux, cet inné, ils le font déjà depuis longtemps, ils auraient des leçons à nous donner. Daniel Balavoine à 6h15 avec Lipstick Polychrome.

0: Lipstick Polychrome, c'était Daniel Balavoine avec Ici Touraine. Et chaque jour peu avant 6h20, je vous emmène dans le quatrième plus beau zoo du monde, dans les coulisses plus précisément de Beauval. Et vous allez voir que chez certaines espèces d'oiseaux, le partage des tâches, c'est une règle d'or.
1: Pas de misogynie, ni de machisme. Tout le monde joue son rôle, la parentalité c'est à deux, sinon rien. Comme chez les manchots par exemple.
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1: Actuellement avec Teddy, responsable du service oiseaux à la nurserie oiseaux de Beauval. Les manchots ont une particularité, c'est qu'ils partagent un peu la charge mentale en termes de parentalité. C'est le cas pour tous les oiseaux ou c'est le cas seulement pour les manchots?
3: Ça peut être le cas pour plusieurs oiseaux. Il y a même des oiseaux où c'est que les femelles. Il y a d'autres oiseaux où même c'est que les mâles. Notamment pour les manchots, c'est vraiment un partage presque 50% des tâches, que ce soit pour le mâle ou que ce soit pour la femelle, lors de l'élevage des jeunes.
1: 50% des tâches, ça représente quelle tâche en fait?
3: La couvaison, c'est la femelle qui va pondre les œufs. Ensuite, il va y avoir le mâle et la femelle qui vont se relayer pour couver, parce que les manchots, ils ont besoin en fait d'aller dans l'eau, ils ont besoin d'aller chercher de la nourriture. Ensuite, il va y avoir l'éclosion du jeune, donc le jeune, il va sortir de l'œuf, et à ce moment-là, il va avoir besoin d'être nourri par les parents. Et donc, c'est les parents qui vont se relayer pour aller le nourrir. Le père partira chercher à manger, la mère partira chercher à manger, et ensuite, ils viendront l'un après l'autre pour pouvoir nourrir le jeune.
1: Et le jeune, lui, fait pas de différence entre papa et maman à ce moment-là?
3: Non, le jeune fait pas de différence. Je dirais que dès qu'il y a une bouche qui arrive avec un bec et qu'il y a du poisson à l'intérieur, lui, il prend le poisson, et puis ce qu'il veut, c'est simplement manger.
1: Quels autres types d'oiseaux partagent les tâches?
3: Les autruches, les femelles, elles couvront la journée et les mâles, ils couvront le soir. Tout ce qui est psittacidé, tout ce qui est perroquet, bec crochu, et eux, ils vont faire des allers-retours. En règle générale, la femelle restera peut-être un peu plus que le mâle, et le mâle ira chercher la nourriture, nourrira la femelle et elle nourrira directement les petits dans le nid. Et ensuite, on a par contre des animaux chez les oiseaux où ça va être la femelle exclusivement qui va couver. Moi, j'entends les canards. Et on va avoir d'autres animaux où ça va être exclusivement le mâle qui va couver. J'entends les nandous, les casoars, etc.
1: C'est quoi des nandous, des casoars, si on peut décrire rapidement comme ça pour les gens qui n'auraient pas l'image en tête?
3: Alors, si vous n'avez pas l'image, les nandous, ça ressemble à une autruche, mais en version nain. Donc, c'est un peu plus petit qu'une autruche. Et les casoars, ça va être un animal un peu préhistorique, on va dire, qui est noir avec un espèce de casque sur la tête et la tête bleue.
1: Vous partagez les tâches à la maison?
3: Alors, ça, c'est une question difficile et je vais faire attention à la réponse que je vais donner. Je dirais que oui. 50-50.
1: Bravo, vous êtes manchot.
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1: Eh oui, c'est plutôt bien vu d'être manchot dans ce cas précis. Dans la colonie de Beauval, il y a même un couple de mâles qui est très doué pour élever les petits. Chez une autre espèce, récemment, un mâle gypaète barbu a accepté de prendre en adoption un poussin qu'il élève seul. D'ailleurs, ce jeune gypaète sera prochainement réintroduit en Allemagne.

0: Shakira et Burna Boy avec Die Die, la musique officielle de la Coupe du Monde 2026 aux États-Unis. Et d'ailleurs, Coupe du Monde dit aussi quart de finale avec les Bleus. On vous fera gagner de quoi vous maquiller pour les soutenir jeudi soir.
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0: 6h26, qu'est-ce qui nous attend dans la journée, signe par signe, avec vous Catherine Viguier dans l'horoscope. D'ailleurs, vous avez un message pour nos 12 signes.
8: Neptune, planète de l'intuition et des illusions, fait marche arrière.
9: Bélier, même si cela vous demande des efforts, de prendre le temps, vous évite de faire des erreurs.
10: Taureau, vous avez de l'imagination, vous êtes patient et concret à la fois, alors ça ira.
11: Gémeaux, vous voulez retenir ou attirer le cœur d'un être bien-aimé ? Eh bien, réfléchissez à votre plan d'action.
12: Cancer, important, n'ayez pas d'inquiétude si une proposition de travail tarde un peu.
13: Lion, vous avez beaucoup d'atouts, alors malgré les aléas de la vie, gardez confiance en vous.
14: Vierge, indispensable, faire le point avec ce qui vous fait mal à l'intérieur, vous allez trouver des solutions.
15: Balance, amoureux, parents, artistes également, l'une de vos initiatives vous rend fière de vous.
16: Scorpion, la période est agréable, alors diminuez la dose d'exigence que vous avez envers vous-même.
17: Sagittaire, la lune vous invite à embellir votre quotidien et Neptune à regarder votre vie affective en toute sincérité.
18: Capricorne, vous faites le point en famille ou à son sujet et c'est essentiel pour la suite.
19: Verseau, si vous devez vous déplacer ou communiquer, essayez de ressentir ce qui est le mieux pour vous.
5: Poisson, c'est côté argent que cela se joue. Soyez prudent dans vos transactions afin de ne pas vous faire avoir.
4: Et pour nous tous, on rêve, on imagine, mais on ne s'illusionne pas.
0: Merci beaucoup Catherine, on retrouve l'horoscope évidemment sur l'application ICI et sur le site internet d'ICI.fr.
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0: La petite info du jour qui va bien en ce jour national du jeu vidéo. Comment ne pas vous parler du jeu d'aventure qui fait sensation cette année sur les consoles et les ordinateurs. J'ai nommé Clair Obscur Expédition 33 qui vous plonge dans une France dystopique. Pourquoi je vous en parle ? Eh ben parce que c'est français, hein, pas mal, non ? Le jeu Clair Obscur Expédition 33 est développé donc par un studio français basé à Montpellier. Il a remporté le prix Game of the Year 2025 à Los Angeles. Il s'est vendu à plus de 8 millions d'exemplaires dans le monde. Il fait rayonner le savoir français dans ce domaine, mais aussi dans le domaine de la musique. Oui, figurez-vous que la BO du jeu est devenue iconique. Son compositeur Lorient Testard, accompagné de la voix d'Alice Duport-Percier, sont devenus des références dans le milieu. Et les chiffres d'écoute sont impressionnants parce qu'il y a quand même plus de 22 millions d'écoutes déjà sur Spotify et 20 millions sur YouTube juste pour le titre Lumière qu'on écoute actuellement.

0: Donc le talent français est à l'honneur, s'il vous plaît. Partout dans le monde, on est un petit peu les boss du jeu vidéo, si je peux dire. En tout cas, du jeu vidéo d'aventure et de dystopisme. Une vraie
1: pas
0: réussite.
1: Mal, non. C'est français.
0: Oui, c'est français.

0: Bonne nouvelle pour Éric Ciotti. Les limites de la décence dépassées pour l'insoumise Clémence Guettet. Les réactions sont nombreuses ce matin après l'annonce de la candidature de Marine Le Pen à l'élection présidentielle. Malgré sa condamnation dans l'affaire des assistants d'eurodéputés FN, 15 mois d'inéligibilité et un an de prison ferme sous bracelet électronique. La chef de file du RN annonce pourvoir en cassation. La situation reste difficile dans les Pyrénées-Orientales selon les pompiers, alors qu'un feu a parcouru 4900 hectares depuis samedi. Une quarantaine d'incendies est en cours en ce moment. 7 départements du sud du pays sont placés en rouge par Météo France face à un risque de feu très élevé. Les trois quarts de la France en vigilance orange canicule aujourd'hui. 67 départements sont concernés par cette alerte. Le nord, l'est et la Corse sont épargnés. Pour la quatrième année de suite, nos émissions de gaz à effet de serre ont baissé. 5 millions de tonnes équivalent CO2 émises en moins en France en un an. Une baisse de près de 5%, notamment car nous avons moins allumé nos chauffages en raison d'un hiver doux. Une enquête ouverte à Paris après les propos racistes d'une sénatrice paraguayenne à l'encontre de Kylian Mbappé, c'est ce qu'indique le parquet. Des paroles tenues après la victoire de la France face au Paraguay samedi en 8e de finale de la Coupe du Monde. Et puis justement, plus aucun match de 8e de finale. Victoire in extremis 3-2 de l'Argentine sur l'Égypte. La Suisse, elle, s'est imposée au tir au but après un nul 0-0 face à la Colombie.
1: Des sourires, des larmes, de l'excitation, de l'appréhension. Non, je vous parle pas des résultats du bac, mais des premiers départs en colonie de vacances. 230 enfants et adolescents tourangeaux de 6 à 17 ans sont partis hier. Direction Longeville-sur-Mer en Vendée. Premier départ des 4 séjours organisés par le département d'Indre-et-Loire et l'association Temps Jeune. Philippe Père était avec des jeunes plus ou moins sereins hier midi au Parc Expo de Tours, quelques minutes avant le départ pour 10 jours.
2: Enzo traîne sa grosse valise rouge sur le goudron bouillant du parking.
3: Dans ma valise, du coup, ma maillot de bain, crème solaire, le doudou.
2: C'est quoi ton doudou ?
3: Un doudou chien.
2: Direction le car des 6-9 ans pour le petit bout de chou.
4: Bonjour, t'es content de partir ?
3: J'ai pas trop le trac, mais je suis content d'y aller.
4: On a de quoi se couvrir pour crème solaire.
2: Alice sera son animatrice pour les 10 prochains jours.
4: On va bien s'en occuper. Ah ouais ?
2: Oui. On a un Enzo serein, alors que Victoire, 7 ans, l'est bien moins.
5: J'ai un peu peur, me noyer dans la piscine.
4: T'inquiète pas si t'as peur de te noyer, de toute façon, il y a des zones délimitées. Il y a plein d'animateurs, ça va aller.
5: Oui.
2: Les animateurs sont là pour rassurer et aussi prendre toutes les infos sur chaque enfant.
4: Il n'y a pas d'ordonnance, rien de...
6: Non, mais par contre, ils ne mangent pas de fromage du tout.
2: Le fromage, là, c'est le cadet des soucis d'Adrien.
7: Un peu stressé, le fait de quitter mes parents.
2: T'as les larmes aux yeux, mon petit bonhomme.
6: Ah, il a toujours une appréhension, c'est normal. C'est l'inconnu, en fait. Mais ça va bien se passer.
4: C'est chouette, moi j'ai emmené la chair de poule.
2: Ce grand départ se fait sous l'œil de Geneviève Galland.
8: On a eu raison de s'obstiner à maintenir cette colonie.
2: Présidente de la commission des affaires sociales au département d'Indre-et-Loire.
8: Et là, aujourd'hui, moi, quand je vois ça, mission accomplie, quoi. C'est chouette.
2: C'est l'heure de partir.
9: On fait un petit coucou, un cœur smiley avec les doigts, et puis ils sont partis, ils reviendront dans 10 jours. Et ça va faire les vacances pour les parents.
10: Salut, bonnes vacances.
1: Voilà, bonnes vacances aux enfants et aux parents, effectivement. Ces colonies bénéficient à 900 jeunes tourangeaux au total, et elles représentent un coût de 214 000 euros pour le département cette année. Le préfet d'Indre-et-Loire n'écarte pas l'hypothèse d'interdire les feux d'artifice des 13 et 14 juillet. On n'en est pas encore là, mais il le fera si le risque incendie augmente encore dans les jours qui viennent. Le département est classé en risque sévère depuis hier midi. Les détails dans notre journal de 7h. Et en attendant, la canicule continue, évidemment.
11: Évidemment, avec un soleil qui va briller. Vigilance orange, hein, donc on rappelle. 30 à 32 degrés attendus en matinée. Quand je vous dis en matinée, c'est autour de 10h du matin déjà, hein, 30-32 degrés. Et puis 38 à 39 degrés cet après-midi. 39 du côté de Chinon, de Sainte-Maure, de Touraine ou encore de Descartes. C'est là qu'il fera le plus chaud en Touraine. Et ce soir, eh bien, on patientera encore jusqu'à 22h pour pouvoir ouvrir tranquillement et descendre enfin sous les 28 degrés seulement. Le cœur de la nuit sera un tout petit peu plus frais, lui descendra autour de 22-23 degrés, mais bon, voilà, 28 à partir de 22h, donc patience et surtout pour la journée, restez au frais le plus possible. Sur les routes de Touraine, ça roule plutôt bien pour l'instant. Rien à signaler, si ce n'est, je vous rappelle que la rocade donc est en travaux et que vous avez un petit problème pour sortir au niveau de Fondette, puisque tout simplement le problème c'est que la sortie est fermée. Donc sortez soit avant au niveau de la porte de Luynes, soit vous êtes obligé d'aller après jusqu'à Saint-Cyr et la Membrolle. Donc c'est pour ça aussi que c'est souvent bouché le matin et vous roulez que sur une voie entre cette partie-là, Luynes, la Membrolle sur Choisine. Donc pour cause de travaux, partez un peu plus tôt. Pour l'instant, ça va, ça roule. On se tient au courant.

0: Vous, vous nous le dites au 02 47 38 10 20 si vous constatez des perturbations.
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0: Jean-Jacques Goldman, lui, il a trouvé la solution. Pas de bagnole, pas de moto, pas de vélo, pas de transport. Juste ses petits pieds, tranquillou. Il marche seul.

0: Jean-Jacques Goldman à 6h39.
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0: Salut tout le monde, excellent réveil, on est le 8 juillet. Dans moins de 10 minutes, on prend notre consultation vétérinaire avec Pierre Fabin. On va se poser cette question, pourquoi mon chat ne supporte pas les autres chats? Pourquoi tant de haine entre félins finalement? La musique d'Indochine et celle de George Benson dans la prochaine demi-heure. Et pour l'heure, il est 6h39, c'est l'heure d'accueillir Alain Joly comme tous les matins de l'été à cette heure-ci. Il nous présente les incontournables de l'été, des idées d'activités parfois même insolites en Touraine. Aujourd'hui, on va profiter de l'été. Vous allez, Alain, nous inviter à vivre une expérience qui mêle terroir, partage, découverte, en participant soit à un circuit gourmand ou encore un atelier culinaire animé par la chef Elisa Girard.
3: Allez, je vous plante un petit peu le décor. À la fraîche, la matinée va commencer sur un marché local. C'est là que débute le circuit gourmand, un parcours immersif d'environ 5 heures où on va découvrir les trésors culinaires de la région. Vous serez guidé par la chef, vous allez choisir les ingrédients du jour. Et le moment fort, celui que vous allez partager, c'est le pique-nique gastronomique qu'on appelle aussi le food tour.
4: Le concept, il est assez simple, c'est de faire découvrir la Loire autrement à travers les produits, des rencontres, des échanges. Le food tour, donc j'emmène les gens sur le marché de Bourgueil et de Chinon, parce que c'est là que je suis basée. On découvre les produits de saison, on goûte ensemble, on échange avec les producteurs et puis on sort un peu des circuits classiques pour vivre quelque chose de plus authentique, quoi. Et après le marché, on va chez des vignerons, voilà, où il y a une sélection des vignerons qui ont un peu les mêmes valeurs que moi. On fait une dégustation et puis on partage ce pique-nique, ce moment convivial où on échange sur ce qu'on a acheté, sur la saisonnalité, puis des petites astuces de chef en plus. Voilà, c'est un moment convivial de partage autour de la gastronomie locale, quoi.
3: Mais c'est vrai que l'expérience ne s'arrête pas là, puisque vous pourrez aussi profiter de l'été pour organiser un atelier culinaire à domicile. Et là, on invite vraiment toute la famille et les amis pour passer un bon moment.
4: Les ateliers culinaires, ils suivent la même idée que les circuits gourmands, mais en cuisine. En gros, moi, je suis chef à domicile et c'est un petit peu né de l'envie des clients de participer et de comprendre. On venait souvent me voir en me disant est-ce qu'on peut faire quelque chose avec toi? Est-ce que tu peux nous montrer des petites astuces de chef, des sauces? C'est avant tout un moment convivial où les personnes mettent le tablier avec moi et voilà, je suis pas très scolaire. L'idée, c'est vraiment de rigoler en cuisine tous ensemble et puis de partager un moment convivial, quoi.
3: Ces ateliers, Elisa Girard, elle les propose dans un rayon de 50 km autour de Bourgueil. Ici, c'est la cuisine qui vient chez vous. Pendant quelques heures, on apprend à préparer un menu de saison. On découvre des techniques accessibles et puis on partage un repas convivial, comme à la maison. À travers ses expériences, Elisa Girard ne propose pas seulement des recettes, elle transmet un art de vivre, celui d'une cuisine de terroir ouverte, humaine et vivante.
4: Et voilà, ça crée des moments qui sont juste géniaux, ça crée des souvenirs en famille ou entre amis. Puis moi, je m'éclate, quoi. Voilà, c'est vraiment du partage de l'humain. Et pour moi, la gastronomie, c'est aussi ça avant tout, quoi.
3: En quelque sorte, une invitation à ralentir, à goûter et surtout à se rencontrer et à profiter. Et ça fait partie des incontournables de l'été. Vous allez retrouver d'ailleurs Elisa Girard sur son site internet loirevalleyfoodtour.fr.
0: Merci beaucoup, Alain. Que de gourmandise donc au programme. En plus de tous ces ateliers, tiens, de la gourmandise, on en a musicalement aussi. Il y aura George Benson dans 10 minutes. Et dans quelques secondes, on parle chat avec Monsieur Pierre Fabin.
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0: 7h-20, on a rendez-vous pour la consultation vétérinaire et ce matin on rêve souvent d'ailleurs d'avoir deux petits chats complices comme ça qui dorment blottis l'un contre l'autre. Alors ça, c'est la photo Instagram, mais la réalité elle est souvent bien différente. La cohabitation tourne parfois vite au cauchemar. Docteur Pierre Fabin, pourquoi cette haine immédiate?
7: Alors il faut savoir que contrairement au chien, le chat n'est pas un animal social qui vit en meute. C'est un chasseur solitaire et un grand territorial. Quand vous ramenez un nouveau petit félin à la maison, dans sa tête, vous ne lui offrez pas un gentil petit copain de jeu pour combattre l'ennui. vous introduisez de force un concurrent direct qui vient lui voler ses précieuses ressources, sa nourriture, ses zones de sieste en hauteur, sa litière et surtout votre attention. Son premier réflexe naturel face à cet intrus, c'est donc de défendre son territoire en tentant de le chasser. C'est pour cela que les premiers jours sont rythmés par des feulements, des crachements et des grognements sourds, parfois très impressionnants.
0: Alors pour éviter que le sang coule dès le premier jour, comment on organise les présentations ? Est-ce qu'on les met tout de suite nez à nez au milieu du salon pour qu'ils règlent leur compte directement ?
7: Et surtout pas, la confrontation directe va provoquer un traumatisme immédiat. La règle d'or pour une cohabitation réussie, c'est la séparation. Pendant la première semaine, enfermez le nouveau chat dans une pièce dédiée avec sa litière, son eau, sa nourriture et ses jouets. Ils vont d'abord se découvrir uniquement par l'ouïe et par l'odeur sous l'interstice de la porte, sans jamais se voir. L'astuce, c'est d'échanger leurs coussins ou de les caresser avec le même gant de toilette pour qu'ils s'habituent à l'odeur de l'autre. Ensuite, au bout de plusieurs jours, organisez des rencontres visuelles très courtes au moment de la pâtée avec la porte juste entrouverte. La nourriture va créer une association très positive dans leur cerveau.
0: Et si malgré toutes ces précautions, la guerre froide s'installe à la maison avec des courses-poursuites et des bagarres, comment on fait pour apaiser durablement le foyer au quotidien ?
7: La solution, c'est de multiplier les ressources. La règle d'or en comportement félin, c'est le nombre de chats plus un. Si vous avez deux chats, il vous faut impérativement trois bacs à litière répartis dans des pièces différentes. Faites exactement la même chose pour les gamelles d'eau et les croquettes. Si tout est regroupé dans la cuisine, le chat dominant va faire barrage et terroriser l'autre qui n'osera plus aller manger. Ensuite, utilisez à fond la verticalité de votre logement, installez de hautes étagères murales ou des grands arbres à chat. Le chat agressé doit toujours avoir la possibilité de fuir et de se percher en hauteur pour observer sans se sentir acculé.
0: Merci beaucoup docteur Pierre Fabin, tous vos petits conseils, surtout pour l'été et puis ceux-là aussi quand on vient de prendre un animal, eh bien ça se retrouve sur l'application ICI et sur le site internet d'ICI.fr. Indochine, j'ai demandé à la Lune ce matin à 7h moins le quart.

groupe Indochine et cette chanson composée par Mickey 3D à l'époque. J'ai demandé à la Lune, il est 7h10, on va faire un petit point sur vos conditions de mobilité bus et tram. Avec le PC fil bleu, et c'est avec vous Axel aujourd'hui. Bonjour Axel. Bonjour Axel. Axel, êtes-vous là? J'ai l'impression d'invoquer les esprits. Pas d'Axel, pas de fil bleu pour le moment. Je passe en mode route pour l'heure et pour vous dire surtout et vous rappeler qu'au niveau de la rocade, il va très très vite y avoir embouteillage. Pour l'instant, ça roule. Mais je vous rappelle qu'il y a des travaux, que vous roulez sur une voie entre la porte de Luynes et la Membrolle-sur-Choisy, puisque la porte de Fondette, la sortie Fondette est fermée actuellement. Donc, prenez de l'avance, anticipez si vous devez passer par la rocade, parce que tout à l'heure, ça va être assez chargé. Et puis, je vous rappelle aussi que tout le secteur de la place Jean Jaurès est en travaux pour la ligne de tram en ce moment, donc c'est très compliqué d'accès. Vous n'y passez pas, essayez donc de l'éviter au maximum et ça va durer 6 semaines. On n'a pas fil bleu pour le moment, on les aura tout à l'heure, on fera un point à 8h20 avec eux. Pour l'instant, je peux que vous envoyer pour vos conditions de mobilité directement sur leur site, par exemple filbleu.fr ou alors sur l'application Fil Bleu. Allez, j'ai des bons plans à vous donner. C'est les 3 plus qui marquent notre Touraine. Bah oui, notre région regorge plein d'idées sorties, de plein de bons plans. J'ai envie de commencer par une affaire qui roule. 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Vous avez envie de faire du sport, peut-être, de vous y mettre ou d'y mettre au moins vos enfants pendant plusieurs jours. La caravane revient. Cette caravane sportive, elle revient en Touraine cette année encore pour vous initier gratuitement à près de 32 disciplines sportives dans une ambiance conviviale et familiale. Vous allez vivre une expérience donc sportive unique, festive et accessible à tous. C'est très important parce qu'il y a même du handisport. Vous avez rendez-vous entre 10h et 18h. Aujourd'hui encore et pour le dernier jour à Vouvray, ça se passe. À partir de demain, on sera à Semblancé. Aujourd'hui, c'est donc Vouvray, je le rappelle. Concentré de sport incontournable, je vous en donne quelques-uns comme ça. Il y aura de l'aéromodélisme, il y a des insolites aussi. Il y aura de l'athlétisme pour les classiques, le basket par exemple. Vous pourrez aussi vous adonner peut-être au billard ou au e-sport, les jeux électroniques. Du hockey sur gazon, il y a même de la moto dans certains endroits. Alors pour vous renseigner, évidemment, allez voir directement, vous tapez « caravane sportive en Touraine » sur Google pour voir quel sport est possible à Vouvray aujourd'hui par exemple. Et puis il y a la mini-caravane aussi, espace dédié aux 3-6 ans. Là, il faut y aller accompagné d'un adulte. Mais par exemple, il y a un parcours de motricité, il y a aussi des mini-initiations VTT, bien plus encore. Cette année, la caravane sportive mêle aussi sport et culture. Il y aura même aussi des rendez-vous artistiques tout au long de l'événement, avec de la musique, de la danse, du théâtre, du cinéma et de la chanson qui vont rythmer chaque étape donc de cette caravane sportive. Allez, tiens, puis puisque vous serez dans le secteur de Vouvray peut-être du coup, eh bien, je vous donne le prix de l'essence dans ce coin-là pour pouvoir l'acheter à pas cher. Si vous voulez du gasoil, par exemple, du samplon 95 ou même du 98, pour le moins cher, c'est tout au même endroit, ça se passe au Leclerc de la Ville aux Dames. Il va falloir aller jusque-là pour trouver votre gasoil à 1,86, votre 95 à 1,90 et votre samplon 98 à 1,96. Je vous l'avais promis, il est avec nous, George Benson, ce matin. Give me the night. Moi, j'ai envie de lui dire, give me plutôt le matin, pour le coup. La nuit est finie. On va prendre la matinée avec la fraîcheur qu'elle comporte, au son de George Benson. Que demande le peuple ?

0: Give me the night. George Benson à l'instant, dans moins de deux minutes, même dans moins d'une minute, c'est l'humour en tube avec Fred Ballard. Et aujourd'hui, on va parler langage de couple, on va essayer de le décrypter. Et puis dans moins de trois minutes, retour de l'info.
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0: 6h58, la vie de couple, c'est pas un long fleuve tranquille et certains ont leur propre manière de communiquer. Dans l'humour en tube, Fred Ballard a par exemple remarqué qu'un couple ne se dit pas un mot au restaurant. Enfin, un qui ne se dit pas un mot au restaurant, c'est pas forcément au bord de la rupture.
11: Quand on ne se parle plus, on ne s'engueule plus.
12: Ben oui, c'est logique et c'est une manière pour certains couples d'éviter une confrontation inutile et stérile qui émaille la vie à deux tout au long du parcours conjugal.
11: À 30 ans, quand ton mec fait la gueule, tu veux absolument comprendre ce qui se passe. Non, je t'en prie, dis-moi ce que tu ressens parce que là, je sens que tu ne te sens pas bien. Et tu sais que quand tu ne te sens pas bien, je ne me sens pas bien. Donc j'ai vraiment besoin que tu me parles de ton ressenti parce que là, j'ai la sensation que tu ne peux plus me sentir. À 50 ans, quand ton mec fait la gueule, tu savoures le silence.
12: Et oui, et on peut compter sur la longue expérience d'Anne Romanoff pour nous aider à décrypter le langage codé des couples au bord du gouffre. Mais comme Romane Fraissinet, il faut savoir aussi décrypter le langage corporel de certains individus.
13: Il y a des gens, ils envoient un message très précis. Par exemple, il y a des gens, ils envoient le message « Je suis un père de famille en vacances ». Le message, il est clair. J'ai un short. Le short, il a énormément de poches. Tu peux tout ranger dans le short. Il est parti en vacances sans valise. Tout est déjà dans le short. Mais le polo, il est court, court, court.
12: Voilà, ben là, le message est clair. Hein, quand le laisser-aller vestimentaire va de pair avec le gras du bidou, le couple est en général à son apogée et préfère se fendre la poire en discutant le bout de gras que de se prendre le chou entre la poire et le fromage. Parce que tant qu'il y a de l'humour, il y a de l'amour pour toujours.
0: Et Fred Ballard aussi qui nous accompagne tous les matins. Merci beaucoup Fred. L'humour en tube, c'est sur l'application ici.
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0: Vous écoutez Ici Touraine, il est 7h, excellent réveil. Le journal avec vous, Boris Compain.
14: Bonjour Yann, bonjour à tous. L'Indre-et-Loire est-elle suffisamment préparée au feu de forêt? Le préfet et les pompiers ont fait le point hier à l'occasion d'une opération de prévention au Bois des Hâtes à Tours. Quelques heures seulement après le passage du département en risque incendie sévère. Les détails avec Chloé Geffroy.
15: Depuis le début du mois de juin, près de 120 hectares ont brûlé en Indre-et-Loire. Des feux de broussailles, pas d'impact pour l'instant sur les massifs forestiers. Mais les sapeurs-pompiers du département se tiennent prêts sur le terrain, comme le rappelle Thomas Campo, le préfet.
16: Les pompiers ont prépositionné des engins de lutte contre l'incendie, spécialisés pour aller dans les forêts, ce qu'on appelle les camions-citernes feux de forêt, de manière à pouvoir intervenir le plus rapidement possible sur un feu naissant.
15: Vigilance particulière sur le massif de Chinon et de Bourgueil. Autre mesure de prévention.
16: Un système de caméras qui couvre désormais tout le territoire, de caméras intelligentes qui détectent les colonnes de fumée, qui alertent les pompiers, qui ensuite vont faire une reconnaissance ou directement envoyer des moyens de lutte.
15: Des sapeurs-pompiers sur le qui-vive avec une analyse deux fois par jour de la situation et du vent. Leur ennemi numéro 1, lieutenant-colonel Xavier Bruno, est sous-directeur opération du 10-37.
17: Nous n'avons pas le Mistral, nous n'avons pas la Tramontagne, mais parfois nous avons un vent soutenu et on espère aussi que le vent ne se lèvera pas dans les prochains jours.
15: Au total, le département compte 24 camions spécialisés dans la lutte contre les feux de forêt, alors que 27% du territoire est boisé.
14: Et pour l'instant, le préfet d'Indre-et-Loire n'a pas prévu d'annuler les feux d'artifice des 13 et 14 juillet, mais il pourrait le faire si le département passe en risque incendie très élevé. D'autre part, à 8h-20, on évoquera une autre initiative qui vise à prévenir les feux de forêt, la mise à disposition de 3 réservoirs d'eau qui contiennent au total pas loin de 3 millions de litres d'eau dans les forêts du Bourgueillois. Le président de la communauté de communes Touraine-Ouest-Val-de-Loire sera notre invité.
0: Par ailleurs, dans les Pyrénées-Orientales, 800 pompiers restent mobilisés pour éteindre l'incendie qui a parcouru près de 5000 hectares en 4 jours.
14: Oui, et puis le département voisin de l'Indre-et-Loire, le Loir-et-Cher, a lui aussi été confronté à 3 feux importants hier à Fresnes, Chémery et Châtillon-sur-Cher. Les flammes ont parcouru entre 50 et 250 hectares à chaque fois. Les panaches de fumée étaient d'ailleurs probablement visibles depuis l'est de la Touraine. D'autre part, 67 départements, dont l'Indre-et-Loire, sont en vigilance canicule aujourd'hui. C'est 6 de plus qu'hier.
0: Et comme l'an dernier, 9 élèves de terminale sur 10 ont obtenu le bac hier sans avoir besoin d'aller au rattrapage.
14: Toutes filières confondues, le taux de réussite est de 89,7%, près de 3,5 points de mieux que la moyenne dans les autres départements qui composent l'Académie d'Orléans-Tours. Il y a même déjà 94% de reçus au bac général. Ça veut dire que c'est déjà les vacances pour la plupart des 5400 candidats. Les vacances, elles ont commencé aussi hier pour 230 jeunes tourangeaux âgés de 6 à 17 ans, des jeunes qui ont quitté Tours pour la Vendée dans le cadre de la première des 4 colonies de vacances organisées cet été par le conseil départemental et l'association Temps Jeune. 10 jours loin de la maison, envisagés avec plus ou moins de sérénité par les enfants, mais aussi par les parents rencontrés par Philippe Père.
5: Ils vont apprendre plein de choses, le site est bien fait, ils vont découvrir plein d'activités.
18: Il y a des petites inquiétudes ?
5: Non, parce que je sais qu'ils sont, il y a un staff qui est bien et que si besoin ils nous appellent, donc complètement sereine.
19: On sait comment ça se passe puisqu'ils en ont déjà fait une, donc on sait qu'il y a des animateurs, que c'est encadré, etc. Structuré aussi, donc on est rassuré à ce niveau-là.
20: On n'est pas dans la naïveté, quoi. On a toujours peur d'un peu de tout. Donc,
18: c'est quoi les peurs qu'on a ?
20: Oh, ben, c'est fantasmé, mais c'est la peur de se blesser, de se perdre. Mais on voit bien qu'il y a une équipe, qu'il y a un très bon encadrement.
21: Je suis un peu libérée, mais on s'inquiète toujours, il fait super chaud. Donc on se demande, est-ce qu'ils vont vraiment se mettre de la crème solaire ? C'est des trucs bêtes, mais ben, voilà, on y pense quand même. Et puis, c'est que 10 jours, il est grand, mais je suis maman. Voilà.
22: Oui, ben là, je suis content pour lui, mais après, je pense dans 2 jours, il va commencer à y avoir un vide à la maison et c'est souvent comme ça et là on sera content de se retrouver et de se raconter plein de choses au retour.
14: Voilà, et au passage la crème solaire, on y pense aussi si on reste en Touraine puisque l'indice UV est à 8 sur 11 aujourd'hui, ça correspond à un risque élevé de dommages si on s'expose au soleil sans protection.
0: Malgré sa nouvelle condamnation en appel hier, Marine Le Pen sera bien la candidate du Rassemblement National à la présidentielle de 2027.
14: La présidente des députés RN a été condamnée à 15 mois d'inéligibilité, une peine qu'elle a déjà purgée. Elle écope aussi d'un an de prison ferme sous le régime du bracelet électronique, mais Marine Le Pen a décidé de se pourvoir en cassation. Elle espère que ça va lui permettre d'échapper au port du bracelet pendant la campagne. Cette décision de Marine Le Pen est très critiquée par ses adversaires politiques, beaucoup moins par ses partisans. Illustration à Hénin-Beaumont dans le Pas-de-Calais, fief électoral de Marine Le Pen où Audrey Tison s'est rendue hier soir.
23: Je suis candidate à l'élection présidentielle. Quand elle entend ces mots depuis le bar PMU du centre-ville, Jessica se sent rassurée.
24: Bah oui, parce qu'elle lâche jamais rien. J'aime bien Marine.
23: Un peu plus loin, en terrasse, Jérôme salue lui aussi le panache de celle qui a décidé de se présenter contre vents et marées.
25: Qu'elle se bat pour sa candidature. C'est ça que je vois. Moi, c'est bien les gens qui se battent pour obtenir ce qu'ils veulent. Bah, j'espère que ça va aller pour elle. Je trouve qu'elle est bien, moi.
23: Et si 2027, c'était la bonne année ? Manuel y croit plus que jamais.
26: Ouais, je pense que, à mon avis, c'est une des dernières chances pour que le Rassemblement National arrive au pouvoir. Et puis j'espère qu'il va y arriver, quoi. Voilà, sincèrement, parce qu'il y en a marre.
23: Mais chez ceux qui osent lutter contre le RN, ici à Hénin-Beaumont, on s'interroge sur un acharnement de la part de Marine Le Pen. Vincent s'agace.
27: Bon, ça ne m'étonne pas d'elle. Ça fait des mois, des années, des décennies qu'ils font traîner tout ça. Elle va continuer à faire traîner tant qu'elle peut. Mais en même temps, ça montre toute leur incohérence.
23: Il rappelle qu'il y a quelques années, Marine Le Pen proposait une peine d'inéligibilité à vie pour les élus condamnés par la justice.
14: Et Marine Le Pen annonce que si elle devient présidente de la République, République. Jordan Bardella sera son premier ministre.
0: Les huitièmes de finale de la Coupe du Monde de football sont terminés.
14: Et les deux derniers qualifiés pour le tour suivant sont l'Argentine et la Suisse. La Suisse a sorti la Colombie au tir au but, tandis que l'Argentine a battu l'Égypte 3-2 après un dernier quart d'heure époustouflant. On termine avec cette nouvelle recrue au Tour Métropole Basket. Jules Gibet, 21 ans, arrive au TMB où son frère Louis évoluait la saison dernière. Cet arrière disputera sa troisième saison en National 1.
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14: Bon, le mercure va monter jusqu'à combien aujourd'hui, Yann?
0: Très haut, jusqu'à 39. En tout cas, le soleil qui brille fort aujourd'hui, la vigilance orange qui est maintenue, l'indice UV, vous l'avez dit, Boris, qui est élevé. Ça veut dire que dès ce matin, déjà, les températures vont grimper entre 30 et 32 degrés. Et puis, alors, cet après-midi, il faut s'attendre à 38 à 39 degrés, 39 du côté de Chinon, Sainte-Maure-de-Touraine ou encore Descartes. Pour ce soir, je vous rappelle qu'il faudra attendre 22 heures pour pouvoir ouvrir et descendre à peine sous les 28 degrés.
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0: Bon, on sort pas trop, on reste au frais, on s'hydrate bien. Et pourquoi pas se mettre un petit karaoké en fond ou la musique qu'on aime. Et comme ça, on peut y aller à tue-tête. Surtout, n'hésitez pas, Gold vous le dit, laissez-nous chanter. Allons-y, plein pot ce matin à 7h08, on réveille toute la baraque, il n'y a pas de raison.

0: Eh ben, on vous laisse chanter, alors. Gold, tout de suite à 7h12.
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0: Ouais, j'avoue, je l'ai fait un petit peu à la Renault, celui-là. Pas tellement à la Gold, j'avoue. Bonjour tout le monde, bon réveil. On est le 8 juillet, on fête les Thibauts aujourd'hui. Et c'est le National Video Games Day. Ça veut dire que c'est la journée nationale du jeu vidéo. Et si j'ai envie de vous donner un petit peu de nostalgie ce matin, bah, je vous passe ça. Ouais, je suis remonté très très loin. Hein.
3: Ouais.
0: Je peux même remonter...
3: Une histoire de plombier là-dedans.
0: Ouais, et je peux remonter encore plus loin avec celui-là. Quand la musique s'accélère, c'est le moment où on stresse sur la console en général. Parce qu'on arrive au bout. Qui a fait décoller la fusée? Qui dans cette pièce? Moi déjà. Et vous dans votre pièce, qui l'a fait décoller la fusée? Bah, il faut y passer quelques heures quand même pour la faire décoller. En parlant de fusée, rien à voir. J'aime bien dire ça. 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C'est la Coupe du Monde. On est en quart de finale. Ça se passe jeudi soir contre le Maroc et vous pourrez dire allez les bleus, mais maquillés cette fois-ci. Vos tubes préférés ce matin, il y aura Opus, il y aura France Gall, Juliette Armanet aussi dans moins de 5 minutes. Et puis Mon œil qui arrive aussi juste après ça.
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0: 7h15, Boris Compin.
3: 9 candidats sur 10 ont obtenu leur bac dès hier en Indre-et-Loire sans aller au rattrapage. C'est sensiblement la même chose que l'an dernier. Au niveau national aussi, le taux de réussite reste stable. Et dans la mesure où le ministre avait demandé aux correcteurs de ne pas mettre la moyenne aux copies avec des fautes d'orthographe, ce très bon résultat vous étonne un peu, Delphine Gocho.
7: Oui, ce sont des résultats encore provisoires, mais ils donnent déjà une tendance très nette. Il y aura en 2026 quasiment autant de bacheliers que l'année dernière. 85,5%, c'est le taux de réussite avant le rattrapage. Toutes voies confondues, en 2025, on était à 85,75%. Autant dire que les exigences d'Edouard Geffray n'ont pas franchement été suivies. Toute copie qui n'a pas un niveau suffisant en termes d'orthographe, de syntaxe et de grammaire ne peut pas avoir la moyenne au baccalauréat, avait pourtant martelé le ministre de l'Éducation le 19 mai. Gros coup de stress pour les lycéens à un mois des épreuves, une opération de communication pour les enseignants, destinée selon eux à répondre aux critiques de l'opinion publique sur le niveau du bac. Les syndicats rappellent que l'orthographe et la grammaire sont déjà prises en compte dans toutes les disciplines et que la possibilité de sanctionner une copie incompréhensible existe déjà depuis une note de service d'août 2025. Le ministère de l'Éducation nationale dénonce lui une inertie. De son côté, l'enseignement supérieur s'inquiète de la baisse du niveau de français. On assiste à une chute phénoménale, assure le président d'une université française. De plus en plus de facs mettent d'ailleurs en place des modules de remise à niveau en français. Mais c'est bien plus jeune qu'il faut s'atteler au problème. Selon une étude publiée il y a 3 ans par le service statistique du ministère de l'Éducation nationale, les élèves de CM2 scolarisés en 2021 font 2 fois plus de fautes en dictée que leurs aînés de 1987.
3: Et on souhaite bon courage aux candidats qui vont devoir passer le rattrapage en pleine canicule. Bon courage aussi évidemment aux enseignants qui vont leur faire passer les oraux.
0: Tout à fait. Après, ce sera le premier jour des vacances pour eux et le dernier jour du disco pour Juliette Armanet.
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0: Le dernier jour du disco avec Julia Tarmanet à 7h20. 7h20, c'est vos petits plaisirs de l'été. Avec par exemple se baigner dans le coin ou sortir dans une guinguette, faire des balades à vélo ou pique-niquer au bord d'une rivière. Nicolas Bedin, lui, il est allé à votre rencontre en Touraine. Il vous tend le micro et vous lui racontez ce qui vous fait du bien l'été. Par exemple, comme Sylvain, aujourd'hui, lui, son petit truc, c'est les douceurs des nuits d'été.
1: Bonjour Sylvain.
2: Bonjour Nicolas.
1: Quel est ton petit plaisir de l'été, toi ?
2: Je crois que mon petit plaisir de l'été, c'est de m'allonger dans un transat le soir quand... La nuit est déjà tombée, quand les lampadaires de ma commune s'éteignent et que je peux enfin voir les étoiles. Je crois que c'est ça mon petit plaisir de l'été, on entend les grillons autour, on peut parfois entendre les grenouilles, on entend les bruits de la nature et ça on n'a pas l'habitude de... Enfin, on peut pas l'entendre en hiver, on peut pas faire ça en hiver. Et ouais, je crois que c'est ça mon petit plaisir de l'été. Après, si ce petit plaisir-là, il peut être partagé avec soit son meilleur ami, soit son frère, sa sœur ou la personne qu'on aime, c'est encore mieux, je trouve. Et j'invite tout le monde à faire ça, en fait, parce que je crois qu'on voit d'autres choses quand on regarde le ciel et on réalise aussi à quel point on est petit.
1: Et qu'est-ce que ça te procure, ce petit plaisir de l'été-là ?
2: Ce petit plaisir, je crois qu'il a un bien-être profond. Je crois que c'est ça. C'est comme si on faisait une petite méditation, en fait. On se connecte à soi-même. On peut enfin respirer normalement. On souffle. Et j'ai l'impression aussi, quand je vois ce ciel, qu'il y a encore de l'espoir parfois. Je me dis, la vie continue, le monde est beau, parce que ce qu'on a au-dessus de nous, c'est juste magnifique. Et il faut se dire qu'on doit prendre soin aussi de cette planète, on doit prendre soin de ce qu'on a. Et je crois que c'est ça que ça me procure finalement, ce petit plaisir.
1: Merci, en tout cas le message est passé, merci Sylvain.
2: Merci Nicolas.
0: Vos petits plaisirs de l'été au micro de Nicolas Bedin qui est en balade partout en Touraine pendant l'été et donc il recueille directement ce qui vous plaît, ce qui vous fait du bien et nous on aime l'écouter avec Ici Touraine. On joue ensemble là, 7h22 ? Allez.
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0: 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On écoute Opus. Live is life. Et cette chanson, d'ailleurs, ça me fait penser. C'est très foot aussi, puisque moi, elle me rappelle toujours cet échauffement de Diego Maradona. Vous allez sur YouTube, vous tapez Maradona. Opus, et vous allez avoir l'échauffement de Naples, où là, il danse avec le ballon, et il chauffe le public. C'est génialissime. Moi, c'est une chanson qui me motive le matin. Donc, je vous motive avec moi. 7h23, bon réveil!

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10: On joue ensemble aux Cabines de Loire tout l'été. On joue ce matin pour 2 entrées pour le château d'Azay-le Rideau, 2 paires de lunettes ici Touraine pour l'éclipse du 12 août et un kit de maquillage des Bleus en vue du quart de finale de jeudi prochain contre le Maroc. Et je rappelle qu'en plus, Richard qui joue avec nous de Fondette ce matin est inscrit automatiquement pour tenter de remporter un VTT de grande marque vendredi matin dans notre grande sélection. Bonjour Richard. Richard.
11: Bonjour.
10: Oui, bonjour. Ça va?
11: Oui. Super bien.
10: Eh ben tant mieux.
11: Je suis content de vous avoir.
10: Eh ben moi je suis très content aussi de vous avoir. Il y a 37 cabines de Loire, figurez-vous. Il va falloir en choisir une, de 1 à 37. C'est vous qui me dites et on redécouvrira la question qui se cache à l'intérieur.
11: Je vais prendre la 6.
10: La 6, c'est bien Richard, comme ça on marche pas très loin. C'est parfait, parce que 37 ça nous aurait fait un peu de route. La 6e, alors je regarde l'enveloppe qu'il y a dans la 6e. La question qui se trouve à l'intérieur... Ah bah, une question tourangelle. Tiens, Richard, quelle était la route historique des vacances pour les Tourangeaux, réputée pour ses longs embouteillages dans les années 70-80, qui a donné son nom à l'une des artères principales de Tours? Est-ce que c'était la N10, la N37 ou la N85?
11: La N10.
10: La N10, Richard, je crois que c'est bon, c'est gagné, ça en fait voir. Ah, il y a du soleil, ça veut dire que c'est gagné Richard, bravo à vous. 2 entrées pour le château d'Azay-le Rideau, 2 paires de lunettes pour l'éclipse et le kit du maquillage des Bleus, bravo Richard. Un prono rapidement pour les Bleus.
11: 2-0.
10: Allez, on a envie de vous croire et on y va pour 2-0, je signe tout de suite. Bravo Richard, bonne semaine à vous. Dans l'actu ce matin, Boris Compain.
12: La maison d'arrêt de Tours a un nouveau directeur depuis 3 mois. Entre la surpopulation, la gestion de la canicule et le lancement des gros travaux, les dossiers importants ne manquent pas. On fait le point juste après le 90 secondes de Cyril Ardo-Redon. Le tour de l'actu national et international. Premier

0: d'habitude sont placés en rouge pour un risque très élevé d'incendie. Un permis de tuer et une loi liberticide pour les opposants. Un soutien à nos forces de l'ordre pour le ministre de l'Intérieur Laurent Nunez. L'Assemblée nationale vote en faveur d'un texte sur la présomption d'usage légitime des armes à feu pour les policiers et les gendarmes. La proposition de loi doit désormais être examinée par le Sénat. Les crèmes solaires vendues sur Temu, Shein ou AliExpress sont à éviter à tout prix. Dit en substance, que choisir ensemble ? 9 sur 10 sont dangereuses selon l'association. Elles contiennent des substances interdites et ne protègent pas du soleil. Et puis ça y est, on connaît désormais toutes les affiches de quart de finale de la Coupe du Monde de foot avec Argentine-Suisse après la victoire in extremis 3-2 de l'Albi Céleste sur l'Égypte et le succès au tir au but de la Suisse face à la Colombie. La France affronte elle, le Maroc, demain soir à partir de 22h.
1: Trois mois après son arrivée à la direction de la maison d'arrêt de Tours, le nouveau directeur fait le point sur sa feuille de route pour les prochains mois au micro d'ici Touraine. Grégory Daven a 45 ans, il travaille dans l'administration pénitentiaire depuis 2003. Il est arrivé à Tours le 1er avril dernier et pour lui, Manon Vautier-Cholet, le premier enjeu, c'est de limiter la surpopulation carcérale.
2: La maison d'arrêt de Tours reste l'une des plus surpeuplées de France, reconnaît Grégory Daven.
3: Donc actuellement, on est sur un taux d'occupation de 240%.
2: Ça veut dire plus de 300 détenus pour 144 places avec 2 ou 3 personnes dans des cellules de 10 à 14 mètres carrés.
3: Puisqu'on a des cellules avec des plafonds assez hauts, donc des cellules dotées de lits superposés triples, on a quand même cette chance de ne pas avoir de matelas au sol, ce qui garantit quand même des conditions d'accueil assez dignes.
2: Le nouveau directeur veut donc favoriser les transferts dans d'autres établissements pénitentiaires.
3: Et aussi sur le fait de favoriser les aménagements de peine, l'octroi de réduction de peine. Donc voilà, on a aussi besoin de l'autorité judiciaire pour nous aider à faire baisser cet effectif.
2: Surtout qu'il n'y a pas plus de surveillants. Ils sont toujours une cinquantaine pour deux fois plus de détenus.
1: Des surveillants que le nouveau directeur dit vouloir associer davantage à certaines décisions, Manon.
2: Grégory Daven l'assure, ce sont eux qui connaissent le mieux les détenus. Concrètement, des volontaires sont donc formés en ce moment à devenir ce qu'on appelle des surveillants acteurs qui pourront participer aux commissions d'application des peines.
3: Lors de ces instances, les surveillants nous donnent des informations sur les comportements des personnes détenues et proposent aux magistrats des réductions de peine, des aménagements de peine.
2: Une façon, assure le directeur, de valoriser leur métier.
1: Et puis un gros chantier vient de commencer à la maison d'arrêt de Tours, la création d'une nouvelle entrée.
2: D'ici un an, finit la porte d'entrée historique. Il faudra passer par la nouvelle située à quelques mètres à gauche, plus grande et surtout plus sécurisée, explique Grégory Daven.
3: De la sécurité en matière de contrôle, contrôle sur les personnes qui entrent à l'établissement, sur les camions qui vont accéder aussi à l'établissement, mais ça va aussi nous aider pour favoriser les livraisons, notamment sur notre zone atelier.
2: Les travaux ont plusieurs mois de retard. La porte devrait être en service d'ici juin 2027. En attendant, les services techniques sont en train de repeindre toutes les cellules de la maison d'arrêt.
1: Et notez que parmi les travaux déjà effectués, les cours de promenade sont désormais protégés par des filets pour éviter les projections depuis la rue. Des projections qui, en revanche, continuent au niveau du terrain de sport. Merci pour ce dossier, Manon. Dans l'actu, ce matin, en Indre-et-Loire, il y a aussi les colonies de vacances. 230 jeunes tourangeaux de 6 à 17 ans sont partis pour la Vendée hier midi. Certains avec un grand sourire, d'autres avec la gorge serrée. C'était d'ailleurs la même chose pour les parents qui les laissaient partir pour 10 jours. Vous entendrez ça dans notre journal de 8h. On va encore avoir très très chaud aujourd'hui.
4: Et je pense qu'on va se dire ça à peu près toute la semaine. Oui, au moins. Le soleil brille bien aujourd'hui. On reste en vigilance orange ce matin déjà chez vous. Il faisait un petit peu doux, même un petit peu chaud pour la saison puisque 17 degrés déjà au réveil chez Viviane à Montoux-sur-Cher ou encore à la Mombrolles-sur-Choisy chez Luc. Luc qui nous met une petite photo d'un vélo bleu, blanc, rouge d'ailleurs. Il est déjà dans le Tour de France. Bon, c'est les couleurs de la France. On espère que ce sera le cas parce que pour l'instant c'est un Norvégien dont on ne peut pas prononcer le nom, ça reste trop compliqué. 18 chez Marie ce matin à jouer les tours, on attend quand même 30 à 32 à partir de 10h du matin. Et puis pour cet après-midi, on s'attend à des grosses chaleurs, notamment 38 à 39 degrés, 39 si vous êtes à Chinon, Sainte-Maure-de-Touraine ou Descartes. Et ce soir, il faudra attendre 22h pour pouvoir ouvrir et rafraîchir un petit peu puisqu'on descendra à peine sous les 28 degrés ce soir à partir de 22h. Côté route, ça commence déjà à la Mambrolle-sur-Choisy, jusqu'à au moins la porte de Luynes à Bouchonnet, puisque je vous rappelle

0: que sur la rocade, vous roulez que sur une voie dans cette zone-là. La porte de Fondette, la sortie Fondette étant fermée, vous ne sortez soit à la porte de Luynes, soit après à la Membrolle sur Choisy. Entre les deux, ça n'est pas possible et le bouchon est en train de se créer tout de suite à 7h36. Si vous constatez quoi que ce soit d'anormal, vous nous appelez 02 47 38 10 20, on fait la route ensemble.
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0: Pour ouvrir cette nouvelle heure en musique, c'est France Gall avec Besoin d'amour à 7h36. Et puis juste après, je vous emmènerai du côté de la Cité Royale de Loches pour une expo sympa sur le cinéma médiéval.

0: Besoin d'amour, France Galles, à 8h20 ce matin. Je vous invite direction la Cité Royale de Loches jusqu'au 11 octobre. La cité ouvre ses portes au public et vous invite à redécouvrir un Moyen-Âge revisité, fantasmé, magnifié par le prisme du grand écran. Avec le cinéma fait son Moyen-Âge, des visiteurs à Kaamelott. Cette exposition va séduire autant les passionnés d'histoire que les amateurs du 7e art. Jean-François Tulle nous explique pourquoi cette époque fascine toujours autant le public.
1: C'est vraiment une thématique toujours très fascinante pour le public et ce qu'on observe, c'est qu'effectivement le cinéma génère aussi un imaginaire, génère des images qui aujourd'hui doivent être réinterrogées par rapport à ce qu'on sait de l'époque médiévale. Donc il nous paraissait intéressant et important de présenter cette sorte de thème un peu nouveau et comment finalement effectivement le cinéma réinvente à sa manière le Moyen-Âge.
0: Et voilà, pour ne pas louper cette première exposition française consacrée au cinéma médiévaliste, rendez-vous donc jusqu'au 11 octobre à la Cité Royale de Loches.
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0: Dans une minute, on fait le point et on anticipe sur les risques d'incendie dans nos forêts avec le président de la communauté de communes Touraine, Ouest Val-de-Loire.
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0: 7h42, l'invité d'ici matin. Le risque incendie dans nos forêts est élevé en Indre-et-Loire et pour anticiper au mieux et aider les services de secours, on s'intéresse avec notre invité à cette initiative unique en Touraine. La CC Toval, la communauté de communes Touraine-Ouest-Val-de-Loire, a mis à disposition des pompiers d'énormes réservoirs d'eau. Son président est notre invité Boris.
6: Oui, bonjour Xavier Dupont.
7: Bonjour.
6: Vous avez installé 3 réservoirs d'eau qui contiennent au total pas loin de 3 millions de litres d'eau. Ils sont disposés à Bourgueil, à Containvoire et à Giseux. Comment vous est venue cette idée ?
7: En fait, on a hérité d'une compétence sur les risques inondations qui nous a beaucoup occupé. Puis on s'est rendu compte que notre territoire était et ligérien et aussi pour moitié forestier. Et en fait, on s'est rendu compte que le risque majeur était sur le feu de forêt, notamment avec le réchauffement climatique. Et de fil en aiguille, donc on a décidé d'avoir une charte forestière, une politique sur cette forêt qui est majoritairement privée en plus, donc ce qui est pas plus simple pour la gestion. Et puis la centrale de Chinon à un moment a eu donc besoin de ces grandes bâches et n'en a plus d'usage et donc plutôt que de les jeter, ils ont proposé aux collectivités qui pouvaient être intéressées et donc là on s'est dit bah oui, ça serait bien pour on avait une réflexion sur le risque incendie avec les communes pour pouvoir mailler dans les endroits de la forêt où on est trop loin de points d'eau naturels, même si on a des lacs etc, il y a des endroits où on n'a pas forcément l'accès à l'eau suffisante.
6: Alors justement, l'eau qui est dans ces 3 réservoirs, elle provient d'où ?
7: Alors, on a réussi à faire des remplissages cet hiver, donc avec de l'eau naturelle présente, soit dans des étangs ou des choses comme ça.
6: Et ça suffira pour couvrir l'intégralité des besoins de votre territoire si les pompiers ont besoin d'intervenir ?
7: Alors du coup, on a pris une capacité de bâches qui étaient les bâches qu'on nous a données et c'est très très largement suffisant. Ouais, en effet, les 2 plus grosses bâches font 1000 mètres cubes quoi. Donc il y a de quoi. On a installé la bâche et devant une plateforme pour que des camions de pompiers puissent venir en file indienne faire le plein et des rotations et donc oui, ça couvrira très largement le besoin.
6: Ouais, avec chaque réservoir d'1 million de litres d'eau, les pompiers peuvent remplir 250 camions, je crois. Hein. L'Ouest Tourangeau, ouais. Vous l'avez dit, c'est un secteur particulièrement vulnérable aux incendies de forêt.
7: Oui, donc on a été un secteur qui a beaucoup subi des feux de forêt dans les années 76-80, ce qui fait qu'aujourd'hui on a un massif qui a été replanté avec une grande majorité de résineux et qui sont à maturité, qui ont environ du coup 50 ans. Plus le réchauffement climatique, on atteint comme en ce moment des températures très élevées, longues et sèches, donc le risque est réellement avéré.
6: C'est un dispositif qui a coûté 150 000 euros, financé à 70% par l'État, mais les collectivités ont tout de même dû débourser quelques milliers d'euros. Le changement climatique, ça devient aussi une contrainte financière, une charge pour les communes ?
7: Oui, bah évidemment, bah nous on est classé massif à risque, donc c'est-à-dire qu'on a les obligations légales de débroussaillement, donc on doit faire des travaux plus souvent au quotidien d'entretien sur les longs des chemins de commune, par exemple, donc ça peut augmenter par deux hein, la charge d'un service d'entretien. Ce sujet de la prévention incendie sur les bâches, on n'était pas obligé, mais ça fait partie de nos compétences, la sécurité en tant que commune, donc on a tout de suite réussi à s'entendre entre la Comcom, les communes concernées, mais également les communes du Maine-et-Loire qui peuvent bénéficier de ces bâches. Et donc, on s'est très simplement mis d'accord avec l'État aussi pour avoir du fonds vert pour réussir à financer ce projet.
6: Et vous avez dit qu'une grande partie de cette forêt est de la forêt privée. Vous arrivez à ce que les propriétaires soient suffisamment vigilants pour justement tout ce qui concerne la prévention et le débroussaillage ?
7: Eh bien, en fait, comme je vous dis, on n'avait pas de politique forestière. Maintenant, grâce à notre charte forestière, donc on est en lien étroit avec toutes les institutions et les organisations autour de la forêt, que ce soit le CRPF, le CETEF. Donc, on arrive à mieux comprendre aussi leur gestion. Les privés, à partir d'une certaine taille, ont des obligations de gestion qui intègrent la sécurité, mais le souci, c'est le morcellement. Et des fois, on peut être propriétaire d'une parcelle de 1000 mètres carrés, des toutes petites choses. Et c'est là où on peut avoir des fois un peu plus de risques ou de défauts de prévention. Donc, on travaille ardemment, mais c'est un travail de fourmi, à essayer de regrouper certaines parcelles.
6: Parfait. Merci beaucoup, Xavier Dupont. Merci d'avoir été avec nous ce matin. Je rappelle que vous êtes le président de la CC Toval, la communauté de communes Touraine-Ouest-Val-de-Loire.

0: Control, Teddy Swims à l'instant avec ici Touraine. Dans quelques secondes, on se penche sur la cinquième étape du Tour de France, une étape plutôt promise aux sprinteurs. Mais avant, on fait un petit rappel de vos conditions météo avec un soleil qui brille fort aujourd'hui. Vigilance orange. Attention, il fait déjà doux hein, chez vous. Il fait déjà même plutôt chaud, j'ai envie de dire, pour la saison, puisque 17 degrés à Saint-Georges-sur-Cher chez Nelly ou alors 19 chez Carole ce matin à Saint-Pierre-des-Corps. On attend quand même 30 à 32 degrés hein, d'ici 10h-10h30. Et puis cet après-midi, 38 à 39 degrés attendus. 39 notamment si vous êtes sur le Chinonnet ou du côté de Descartes. Donc, à la fraîche, et vigilance et on s'hydrate, c'est les consignes.
1: Lannemezan-Pau, c'est le parcours de la cinquième étape du Tour de France, une étape qui semble promise aux sprinteurs. Les détails avec Christian Prudhomme, le patron du Tour, au micro d'Emmanuel Collardet.
2: Bonjour Christian Prudhomme.
3: Bonjour.
2: 158 km et une voie royale aujourd'hui pour les sprinteurs. Il aura fallu attendre la cinquième étape et c'est assez rare sur le Tour moderne.
3: C'est rare en effet d'attendre si longtemps avant d'avoir un sprint, si tant est qu'il y a un sprint à l'arrivée de l'étape à Pau. Mais c'est de plus en plus compliqué pour nous de trouver des lignes droites finales sans aménagement ou avec un minimum d'aménagement, puisque bien sûr ce qui prédomine c'est la sécurité du sprint, même si rien n'est jamais sûr. On avait essayé de faire une arrivée à la quatrième étape, ça ne nous convenait pas, ni à Thierry Gouvenou, notre patron des compétitions, ni à moi. On l'a repoussé pour arriver à Pau, place de Verdun, donc où il y a beaucoup d'espace et où sans aucun doute les sprinteurs seront là le mort entre les dents.
2: Ouais, on imagine que le peloton sera évidemment placé sous très haute surveillance par les équipes de sprinteurs. Un contexte comme celui-là, est-ce que ça change un petit peu l'atmosphère de la course ?
3: On aura des sprinteurs non pas fatigués mais un peu émoussés déjà après quatre étapes, même s'ils auront dans la tête de se réserver sur ce jour-là. Le départ de Lannemezan et son école de rugby où Antoine Dupont, le capitaine du 15 de France et champion olympique de rugby à 7, a touché ses premiers ballons, passera précisément aussi après quelques kilomètres à Castelnau-Magnouac chez la famille Dupont. Et puis ensuite, on ira vers Pau pour donc le premier sprint a priori du Tour de France.
2: Pau qui retrouve donc le Tour une fois de plus. Hein, c'est la 77e fois qu'elle accueille la Grande Boucle. Qu'est-ce qui fait de cette ville une place si importante dans l'histoire de la course ?
3: La proximité de la montagne, en entrée ou en sortie, bien évidemment, des Pyrénées. L'accès facile par l'autoroute et l'hébergement. Dans le premier pays touristique au monde qu'est notre pays, la France, on ne peut héberger la caravane du Tour de France qu'à Pau, autour de Pau ou à Toulouse. Donc voilà, je pense que ce sont des raisons assez simples qui font qu'on est ravis de continuer l'histoire d'amour du Tour de France avec Pau, une histoire d'amour qui a commencé en 1930, finalement relativement tard après la création du Tour de France en 1903.
2: Une histoire qui est loin de se terminer. Belle journée à vous Christian Prudhomme.
3: Merci.
0: Voilà, et pour ceux qui seront battus au sprint, eh ben ils pourront dire « Tu ne m'as pas laissé le temps ».

0: Tu ne m'as pas laissé le temps, signé David Hallyday. 3 minutes avant les infos, justement, dans quelques instants, on a rendez-vous avec le temps et on y voyage avec Stéphane Bern. Direction les férias de Bayonne et ses traditions.
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0: Chaque jour avec ICI Touraine et 2 minutes avant l'info, un peu d'histoire justement avec Stéphane Bern. On voyage dans le temps où Bayonne invente ses propres traditions.
4: On imagine volontiers les fêtes de Bayonne héritées du Moyen-Âge entre 2 remparts et 3 légendes gravées par l'épée d'un preux chevalier. En réalité, leur objectif est beaucoup plus terre-à-terre, relancer le commerce local. Bayonne, printemps 1932. L'ambiance n'est pas exactement festive. La crise économique, arrivée après 1929, a ralenti les affaires. Les vitrines sont pleines, mais les poches sont vides et les clients sont rares. C'est là qu'intervient Benjamin Gomez, architecte local. Il propose une solution simple, presque moderne, créer un événement. Son idée tient en une formule. Les fêtes sont le sourire des villes. Un slogan mi-office du tourisme, mi-dentifrice.
2: Pour des dents plus blanches en 3 jours seulement.
4: On organise donc une opération de séduction à grande échelle. Et il faut attirer les riches vacanciers de Biarritz, les Espagnols de Bilbao, les élégants de Saint-Sébastien. Bref, on vise le carré VIP. C'est le comité des fêtes envoie 14 voitures sur les routes pour distribuer des prospectus. Une campagne marketing version années 30 avec essence, poussière et coups de klaxon. En juillet, tout est prêt. Le programme est chargé. Danseurs basques, géants, corrida, alcool, course de vaches, régate, bal, alcool, théâtre en plein air, braderie, alcool. À consommer avec modération, bien sûr. On ne lésine pas sur les moyens et ça fonctionne immédiatement. En 1947, on invente le lancer des clés depuis l'hôtel de ville. Le blanc, lui, arrive bien plus tard, popularisé dans les années 60. Il ne devient vraiment incontournable que dans les années 90. Même si, côté lessive, on aurait sans doute pu viser une couleur un peu plus stratégique.
5: Plus blanc que blanc, qu'est-ce que c'est comme couleur? C'est nouveau, ça vient de sortir.
4: C'est peut-être ça le vrai génie bayonnais. Avoir fabriqué une tradition si bien réussie qu'on jurerait qu'elle a toujours existé. Sur ce, Gora Bayona et vive Bayonne.
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0: Vous écoutez ICI Touraine, il est 8h, excellente journée. Le journal avec vous, Boris Compain.
6: Des sourires, des larmes, de l'excitation, de l'appréhension. Non, je ne vous parle pas des résultats du bac, mais des premiers départs en colonie de vacances. 230 enfants et adolescents tourangeaux de 6 à 17 ans sont partis hier à Longeville-sur-Mer en Vendée. Premier départ des 4 séjours organisés par le département d'Indre-et-Loire et l'association Temps Jeune. Philippe Père était avec des vacanciers plus ou moins sereins hier midi au Parc Expo de Tours, quelques minutes avant le départ pour 10 jours.
7: Enzo traîne sa grosse valise rouge sur le goudron bouillant du parking.
8: Dans ma valise, j'ai ma maillot de bain, crème solaire, le doudou.
7: C'est quoi ton doudou?
8: Un doudou chien.
7: Direction le car des 6-9 ans pour le petit bout de chou.
9: Bonjour, t'es content de partir?
8: J'ai pas trop le trac, mais je suis content d'y aller.
9: On a de quoi se couvrir pour crème solaire.
7: Alice sera son animatrice pour les 10 prochains jours.
9: On va bien s'en occuper. Ah ouais?
7: Oui. On a un Enzo serein, alors que Victoire, 7 ans, l'est bien moins.
10: J'ai un peu peur, me noyer dans la piscine.
9: T'inquiète pas si t'as peur de te noyer, de toute façon, il y a des zones délimitées, il y a plein d'animateurs, ça va aller.
10: Oui.
7: Les animateurs sont là pour rassurer et aussi prendre toutes les infos sur chaque enfant.
9: Il n'y a pas d'ordonnance, rien de...
11: Non, mais par contre, ils ne mangent pas de fromage du tout.
7: Le fromage, là, c'est le cadet des soucis d'Adrien.
12: Un peu stressé, le fait de quitter mes parents.
7: T'as les larmes aux yeux, mon petit bonhomme?
11: Ah, il a toujours une appréhension, c'est normal. C'est l'inconnu, en fait. Mais ça va bien se passer.
9: C'est chouette, moi j'en ai la chair de poule.
7: Ce grand départ se fait sous l'œil de Geneviève Galland.
13: On a eu raison de s'obstiner à maintenir cette colonie.
7: Présidente de la commission des affaires sociales au département d'Indre-et-Loire.
13: Et là, aujourd'hui, moi, quand je vois ça, mission accomplie, quoi. C'est chouette.
7: C'est l'heure de partir.
14: On fait un petit coucou, un cœur smiley avec les doigts, et puis ils sont partis. Ils reviendront dans 10 jours, et ça va faire les vacances pour les parents.
6: Voilà, et bonnes vacances aux enfants et aux parents. Effectivement, ces colonies bénéficient à 900 jeunes tourangeaux. Elles représentent un coût de 214 000 euros pour le département cette année.
0: Le préfet d'Indre-et-Loire n'écarte pas l'hypothèse d'interdire les feux d'artifice des 13 et 14 juillet.
6: Non, il le fera si le risque d'incendie augmente encore dans les jours qui viennent. Pour l'instant, le département est classé en risque sévère depuis hier midi. On y reviendra plus longuement à 8h30. Sans même attendre une éventuelle décision préfectorale, plusieurs communes d'Indre-et-Loire ont déjà annoncé l'annulation ou le report des feux d'artifice prévus en début de semaine prochaine. Artanne-sur-Indre, par exemple, annule, tandis que Vernou-sur-Brenne le reporte. Par ailleurs, 3 incendies importants ont eu lieu hier dans le Loir-et-Cher. Chacun d'entre eux a détruit entre 50 et 250 hectares de végétation à Fresnes, Chémery et Châtillon-sur-Cher. Les habitants de l'est de l'Indre-et-Loire ont peut-être vu les panaches de fumée. D'autre part, dans le sud de la France, 800 pompiers luttent toujours contre l'incendie qui a parcouru près de 5000 hectares en 4 jours dans les Pyrénées-Orientales.
0: Et aujourd'hui, 67 départements dont l'Indre-et-Loire sont en vigilance orange canicule.
6: Des très fortes chaleurs dont souffrent aussi évidemment les détenus dans la maison d'arrêt de Tours. Il a fait jusqu'à 35 degrés dans les cellules du deuxième étage fin juin. Le directeur de la prison, Grégory Daven, affirme être très vigilant.
15: On surveille évidemment le public le plus vulnérable, hein, les personnes âgées, les personnes souffrantes qui ont des pathologies à risque. Donc les mesures, ça passe par la dotation de bouteilles d'eau supplémentaires, le prêt de réfrigérateurs, le prêt de ventilateurs. Alors pas nécessairement dans toutes les cellules, mais presque, comme je vous l'ai dit, principalement pour le public le plus vulnérable. Chez les mineurs également, on propose aussi des douches supplémentaires aux personnes détenues. Effectivement, il y a déjà de nouvelles vagues de chaleur qui sont attendues, donc on est prêt, on remettra les mêmes mesures en place pour protéger nos personnels et le public hébergé.
6: Grégory Daven, nouveau directeur de la maison d'arrêt de Tours depuis le 1er avril dernier. Reconnue coupable pour la deuxième fois, mais officiellement candidate, Marine Le Pen a lancé sa candidature à la présidentielle de 2027 hier soir aux 20h de TF1, quelques heures après sa condamnation pour détournement de fonds européens en compagnie de 11 autres membres du Rassemblement National. En appel, Marine Le Pen a écopé de 45 mois d'inéligibilité, dont 30 avec sursis, et de 3 mois de prison, dont un an ferme, aménageable sous bracelet électronique. La chef de file du RN annonce qu'elle se pourvoit en cassation, ce qui devrait la dispenser de porter le bracelet électronique au moins au début de la campagne. Une décision qui rebat les cartes de la présidentielle 2027, Paul Barcelone, surtout à droite et au centre.
16: Parce qu'elle sera, de l'avis général, plus difficile à battre, il s'agit probablement du pire scénario pour les adversaires du Rassemblement National, une candidature de Marine Le Pen.
17: Elle en a le droit et il lui appartient en conscience de faire ce choix et de l'expliquer aux Françaises et aux Français qui trancheront.
16: Mais Édouard Philippe regrette sur France 2 une incohérence de plus.
17: Dire qu'on devrait rendre inéligibles à vie les gens qui sont condamnés et dire aujourd'hui qu'elle pense que cet article ne s'applique pas. Je vois un nouveau reniement d'une certaine façon de Madame Le Pen.
16: Une faute morale même pour son rival Gabriel Attal, ici sur TF1. Le candidat de Renaissance appelle à faire de la probité une valeur cardinale.
18: Quand vous aspirez à être président de la République et donc à garantir aux Français que vous allez faire respecter les lois, que vous allez faire respecter les règles, évidemment qu'il y a une dimension morale dans cette situation à se présenter alors même qu'on a été condamné et qu'on a un casier judiciaire avec de la prison ferme pour détournement de fonds publics.
16: Enjeu désormais, et cela vaut pour ces deux anciens premiers ministres, se poser en seul rempart, capable d'éviter un duel au second tour entre Jean-Luc Mélenchon et donc Marine Le Pen.
6: Et cette décision de Marine Le Pen est aussi unanimement critiquée à gauche. La chef de file du RN annonce qu'elle se présentera en binôme avec Jordan Bardella, elle pour l'Élysée, lui pour Matignon.
0: Et puis on félicite les nouveaux bacheliers.
6: En Indre-et-Loire, toutes filières confondues, 89,7% des candidats ont obtenu leur diplôme hier sans avoir besoin d'aller au rattrapage. C'est presque 3,5 points au-dessus des résultats dans les autres départements l'Académie d'Orléans-Tours. L'Argentine et la Suisse sont les deux derniers qualifiés pour les quarts de finale du Mondial de football. L'Argentine s'est imposée 3-2 contre l'Égypte en renversant le match pendant le dernier quart d'heure. Beaucoup moins de spectacle entre la Suisse et la Colombie où tout s'est joué au tir au but. Il y avait 0-0 à la fin du temps réglementaire. Enfin, le rameur de l'aviron Tours Métropole, Alistair Gicaud, représentera la France au prochain championnat du monde. Ils se dérouleront fin août à Amsterdam. Le tourangeau fait partie de l'équipage du 400 barreurs.
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6: Bon, les fenêtres, on peut encore les laisser ouvertes quelques minutes, peut-être quelques heures, mais enfin,
0: il va falloir penser vite fait à fermer tout ça parce que la chaleur arrive, le soleil va taper fort aujourd'hui. Vigilance orange, on le rappelle, sur l'Indre-et-Loire pour la canicule. Ce matin, déjà, il fait déjà plutôt chaud, 18 degrés par exemple à Saint-Cyr-sur-Loire chez Falloux, 22 degrés chez Marie-Ange à Lille-Bouchard à 7h30 ce matin pour le relevé de Marie-Ange. Donc il faisait déjà plus de 20 degrés. On en attend 30 à 32 en matinée à partir de 10h30. Et puis cet après-midi, 38 à 39 degrés, on explose le mercure, 39 degrés du côté de Chinon, Saint-Maur-de-Touraine ou encore Descartes. Et il faudra attendre seulement 22 heures ce soir pour pouvoir ouvrir et commencer à tenter de rafraîchir un petit peu puisqu'on descendra à peine sous les 28 degrés à partir donc de 22 heures.
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0: Allez, j'en profite aussi pour vous reparler de la route rapidement et la rocade de Tours qui donc commence à être encombrée à 8h presque 10 ce matin. Vous êtes forcément ralenti puisque vous roulez sur une voie, dans les deux sens d'ailleurs, vous êtes réduit à une voie entre la Membrolle sur Choisy et la Porte de Luynes, tout simplement parce qu'il y a des travaux et que la sortie fondette est fermée. Donc vous êtes forcément dans un bouchon qui commence à se former tout doucement. Si vous constatez quoi que ce soit, on fait la route ensemble au 02 47 38 10 20. Et mon conseil, sinon, c'est prendre plutôt les autoroutes où ça roule bien et direction Rome avec Étienne Dao.

0: Étienne Darome avec Étienne Dao à 8h13. La notez. Pensez à bien noter ce que je vais vous dire.
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0: Salut tout le monde, on est le 8 juillet, jusque-là pas besoin de noter, c'est maintenant que vous allez noter, c'est qu'on va jouer pour gagner un pack d'une journée à Blois pour deux personnes. Dedans il y a le château de Blois à visiter, la maison de la magie, oui, et le son et lumière de Blois également. Donc ce pack Blois pour deux personnes, plus deux paires de lunettes citoyennes pour bien regarder l'éclipse le 12 août, en toute sécurité, et un kit de maquillage des Bleus en vue du quart de finale contre le Maroc jeudi prochain. Vous serez grimés aux couleurs pour les supporter. Tout ça, c'est en jouant aux cabines de Loire tout à l'heure à 8h25. Et puis pour vos tubes préférés, il y aura Pani, Bachung et Ten Sisi dans moins de 5 minutes.

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6: 8h15, Boris Compain.
7: C'est pas vrai, notre rendez-vous anti-arnaque. Valentin Bertrand, un auditeur, nous alerte ce matin sur une arnaque au rétroviseur.
8: C'est Alain qui nous raconte sa mésaventure. Il a 73 ans, son épouse 76. Il y a quelques jours, à la sortie de leur supermarché, ils sont alpagués par un homme remonté. Il les accuse d'avoir endommagé son rétroviseur. Alain s'approche, ne voit aucune trace ni sur la voiture de l'homme face à lui, ni sur son propre véhicule. Mais l'homme n'en démord pas. Il exige 40 euros en guise de dédommagement. Alain refuse, propose plutôt un constat pour laisser les assureurs trancher, mais reçoit un non catégorique. C'est là qu'arrive une dame. Elle se présente comme une agent de sécurité du supermarché et étonnamment, elle va dans le sens de l'homme. Elle incite Alain à trouver un arrangement à l'amiable, mais il tient bon.
7: Et il a bien fait ?
8: Oui, surtout, il ne faut pas céder. Les scénarios sont bien rodés, jouent sur la corde sensible, la peur du malus de l'assurance, la facilité d'un échange d'argent, la culpabilité aussi. Et sur Internet, on en trouve d'autres, des témoignages de ce type. L'arnaque au rétroviseur, c'est en fait un classique. Alain et son épouse ont finalement eu beaucoup de chance puisque des policiers, des vrais, sont arrivés. On ne sait pas vraiment comment ils ont été prévenus, peut-être par un témoin un peu plus loin sur ce parking. Et ce sont eux qui ont démêlé l'affaire. Chacun a fini par faire une déclaration à son assurance et c'est tout. Mieux vaut donc toujours commencer par ça, appeler son assureur pour prendre des informations, insister pour faire un constat et en cas de besoin, faire appel directement à la police ou à la gendarmerie.
7: Et si comme Alain, vous êtes victime d'une arnaque, on compte sur vous pour nous alerter. L'adresse mail c'est ici.arnaque@radiofrance.com.
6: Dans 5 minutes, je vous emmènerai du côté du zoo parc de Beauval pour aller y découvrir le partage des tâches chez certains oiseaux. Figurez-vous que c'est une règle d'or, parce qu'ils sont amoureux. Ce qui n'est pas le cas, visiblement, de Tensisi, I'm Not In Love.

0: NCC, I'm not in love, avec ici Touraine, 8h20. On prend connaissance de vos conditions de mobilité bus tram en temps réel avec le PC Fil Bleu et avec vous, Axel. Bonjour.
1: Oui, bonjour Yann.
0: Ça circule comment sur la métropole aujourd'hui pour les bus et les trams?
1: Alors, le trafic est fluide ce matin. Côté déviation, il faut savoir que du côté de Tours, la ligne 4 circulera jusqu'à Porte de Loire. Donc, les stations de Voltaire à Rempart ne seront pas desservies. Pour plus d'informations, n'hésitez pas à aller sur filbleu.fr ou sur l'application Fil Bleu via l'onglet Infotrafic.
0: Et on rappelle quand même qu'entre Jean Jaurès et Choiseul, je crois, qu'il n'y a pas de circulation. Là, c'est une navette qui fait le lien. Donc, ça circule bien de chaque côté. Et pour entre les deux, eh bien, il y a une navette qui nous permet de nous rendre d'un point à l'autre. On est d'accord ?
1: Oui, c'est bien ça.
0: Ça marche, Axel. Merci beaucoup. Rendez-vous évidemment sur l'application Fil Bleu pour avoir plus ample information. Côté route, je vous rappelle que la rocade bouchonne déjà, enfin ralentit du moins à 8h21, entre la Montbrol-sur-Choisy et maintenant désormais la Riche. Je vous rappelle qu'elle est en travaux, que vous roulez sur une voie dans les deux sens entre la Montbrol et la Porte de Luynes parce qu'il n'y a pas de sortie pour Fondette actuellement. Donc c'est déjà fortement ralenti, 02 47 38 10 20 pour nous faire part de toutes les difficultés que vous constatez sur la route.
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0: Justement, on prend le temps à 8h20 tout l'été de vous emmener direction les coulisses du 4e plus beau zoo du monde. Je vous emmène à Beauval et vous allez voir que chez certaines espèces d'oiseaux, pas de misogynie, pas de machisme, le partage des tâches, c'est une règle d'or.
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0: Actuellement avec Teddy, responsable du service oiseaux à la nurserie oiseaux de Beauval. Les manchots ont une particularité, c'est qu'ils partagent un peu la charge mentale en termes de parentalité. C'est le cas pour tous les oiseaux ou c'est le cas seulement pour les manchots?
4: Ça peut être le cas pour plusieurs oiseaux. Il y a même des oiseaux où c'est que les femelles. Il y a d'autres oiseaux où même c'est que les mâles. Notamment pour les manchots, c'est vraiment un partage presque 50% des tâches, que ce soit pour le mâle ou que ce soit pour la femelle, lors de l'élevage des jeunes.
0: 50% des tâches, ça représente quelle tâche en fait?
4: La couvaison, c'est la femelle qui va pondre les œufs. Ensuite, il va y avoir le mâle et la femelle qui vont se relayer pour couver parce que les manchots, ils ont besoin en fait d'aller dans l'eau, ils ont besoin d'aller chercher de la nourriture. Ensuite, il va y avoir l'éclosion du jeune, donc le jeune, il va sortir de l'œuf et à ce moment-là, il va avoir besoin d'être nourri par les parents. Et donc, c'est les parents qui vont se relayer pour aller le nourrir. Le père partira chercher à manger, la mère partira chercher à manger et ensuite, ils viendront l'un après l'autre pour pouvoir nourrir le jeune.
0: Et le jeune, lui, fait pas de différence entre papa et maman à ce moment-là?
4: Non, le jeune fait pas de différence. Je dirais que dès qu'il y a une bouche qui arrive avec un bec et qu'il y a du poisson à l'intérieur, lui, il prend le poisson et puis ce qu'il veut, c'est simplement manger.
0: Quels autres types d'oiseaux partagent les tâches?
4: Les autruches, les femelles, elles couvront la journée et les mâles, ils couvront le soir. Tout ce qui est psittacidé, tout ce qui est perroquet, bec crochu, et eux, ils vont faire des allers-retours. En règle générale, la femelle restera peut-être un peu plus que le mâle et le mâle ira chercher la nourriture, nourrira la femelle et elle nourrira directement les petits dans le nid. Et ensuite, on a par contre des animaux chez les oiseaux où ça va être la femelle exclusivement qui va couver. Moi, j'entends les canards. Et on va avoir d'autres animaux où ça va être exclusivement le mâle qui va couver. J'entends les nandous, les casoars, etc.
0: C'est quoi des nandous, des casoars, si on peut décrire rapidement comme ça, pour les gens qui n'auraient pas l'image en tête?
4: Alors, si vous n'avez pas l'image, les nandous, ça ressemble à une autruche, mais en version nain. Donc, c'est un peu plus petit qu'une autruche. Et les casoars, ça va être un animal un peu préhistorique, on va dire, qui est noir, avec un espèce de casque sur la tête et la tête bleue.
0: Vous partagez les tâches à la maison?
4: Alors, ça, c'est une question difficile et je vais faire attention à la réponse que je vais donner. Je dirais que oui, 50-50.
0: Bravo, vous êtes manchot.
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0: Eh oui, c'est plutôt bien vu d'être manchot dans ce cas précis. Dans la colonie de Beauval, il y a même un couple de mâles qui est très doué pour élever les petits. Chez une autre espèce, récemment, un mâle gypaète barbu a accepté de prendre en adoption un poussin qu'il élève seul. D'ailleurs, ce jeune gypaète sera prochainement réintroduit en Allemagne. On refait un point sur la route et Sabine, notre auditrice, nous signale des travaux sur la M29, la route qui vous emmène direction Beaumont-la-Ronce quand vous partez de Tours. Donc dans le sens sud-nord, il y a un gros bouchon juste avant l'Engennerie quand vous êtes justement au niveau, on va dire, de Maitré et que vous vous dirigez vers Beaumont-la-Ronce. Il y a un bouchon à cet endroit-là et puis je reviens une fois de plus sur ma rocade qui est toujours bien ralentie jusqu'à Porte de la à Riche actuellement, après Luynes en tout cas. Et puis bouchon aussi également pour cause de travaux. Et là, cette fois-ci, c'est à Jouer-les-Tours quand on est dans les derniers kilomètres de la rocade. Au sud de Jouer-les-Tours, vous avez aussi pareil là un gros bouchon qui est en train de se former. 02 47 38 10 20 comme Sabine, vous nous faites part de vos difficultés sur la route. Pendant ce temps, on va jouer, nous.
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0: Bonjour Cabine de Loire, pendant cet été, elles sont de retour, il y en a 37, vous en choisissez une. À l'intérieur se trouve une petite enveloppe avec une question et un chouette cadeau qui va pimenter votre été. Le cadeau, actuellement, là, on va jouer pour un pack d'une journée à Blois pour deux personnes, pack dans lequel vous retrouvez des entrées pour le château de Blois, des entrées pour la maison de la magie et aussi vos deux invitations pour le son et lumière de Blois. En plus, on vous offre deux paires de lunettes ici Touraine pour pouvoir regarder l'éclipse du 12 août en toute sécurité. 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Et nous, on écoute Florent Pagny. Lui, il vous dit, hein, si tu veux m'essayer, c'est un peu comme si les cabines vous appelaient. Essaye-moi,

0: essayer. Florent Pagny à l'instant avec Ici Touraine.
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0: Cabine de Loire. Les cabines de Loire sont de retour cet été. On joue ensemble pour un pack, une journée à Blois pour deux personnes, deux paires de lunettes Ici Touraine pour mater l'éclipse du 12 août en toute sécurité. Et puis un kit maquillage des Bleus pour le quart de finale de jeudi contre le Maroc. Sylvie de Montbazon est avec nous. Bonjour Sylvie.
2: Bonjour.
0: Sylvie, choisissez-moi une belle cabine entre la 1 et la 37.
2: La numéro 6.
0: Allez, la numéro 6. Ah ben non, elle a été choisie la numéro 6 tout à l'heure, il faut changer.
2: Oh, je sais pas. Et ben, la 14.
0: Allez, la 14. On y va pour la 14. J'ouvre l'enveloppe de la cabine 14. Et dedans, c'est une question football. Avec cette question, le 8 juillet 98, l'équipe de France a joué sa demi-finale de Coupe du Monde face à la Croatie. Et il y a eu deux buts ce jour-là d'un défenseur français. Qui c'était? Lilian Thuram, Zinedine Zidane ou Bichente Lissarazu?
2: Thuram.
0: C'était Lilian Thuram. Bravo Sylvie.
2: On m'aide, on m'aide.
0: Bravo Sylvie, une pack, une journée à Blois pour vous, les deux paires de lunettes et le kit maquillage. À bientôt Sylvie.
2: Merci beaucoup, bonne journée, au revoir.
0: Dans l'actu, Boris.
3: Les canicules à répétition aggravent la sécheresse qui accentue le risque d'incendie de forêt en Indre-et-Loire. Les pompiers sont très vigilants. Reportage après le 90 secondes de Cyril Ardo-Redon.
4: Elle sera le visage du Rassemblement National pour la campagne présidentielle. Marine Le Pen, candidate malgré sa condamnation dans l'affaire des assistants d'eurodéputés FN, une peine d'inéligibilité de 15 mois déjà purgée et d'un an de prison ferme sous bracelet électronique a été prononcée. La chef de file du RN annonce ce pourvoi en cassation. L'incendie près de Die dans la Drôme n'est toujours pas maîtrisé, disent ce matin les pompiers du département. Il a parcouru 2100 hectares en 6 jours avec plusieurs reprises de feu dans les Pyrénées-Orientales. Sur l'autre gros feu, la situation évolue favorablement, dit ce matin le président.

0: La Suisse, elle, s'est imposée au tir au but après un nul 0-0 face à la Colombie. La France affronte demain soir le Maroc à partir de 22h en quart de finale. Et puis en pleine canicule, la cinquième étape du Tour de France. Aujourd'hui, près de 200 km entre Lannemezan dans les Hautes-Pyrénées et Pau dans les Pyrénées-Atlantiques, avec un final promis aux sprinteurs.
1: L'Indre-et-Loire est-elle suffisamment préparée au feu de forêt? Le préfet et les pompiers ont fait le point hier à l'occasion d'une opération de prévention au Bois des Hâtes à Tours, quelques heures après le passage du département en risque incendie sévère. Les détails avec Chloé Geffroy.
2: Depuis le début du mois de juin, près de 120 hectares ont brûlé en Indre-et-Loire. Des feux de broussailles, pas d'impact pour l'instant sur les massifs forestiers. Mais les sapeurs-pompiers du département se tiennent prêts sur le terrain, comme le rappelle Thomas Campo, le préfet.
3: Les pompiers ont prépositionné des engins de lutte contre l'incendie, spécialisés pour aller dans les forêts, ce qu'on appelle les camions-citernes feux de forêt, de manière à pouvoir intervenir le plus rapidement possible sur un feu naissant.
2: Vigilance particulière sur le massif de Chinon et de Bourgueil. Autre mesure de prévention.
3: Un système de caméras qui couvre désormais tout le territoire, de caméras intelligentes qui détectent les colonnes de fumée, qui alertent les pompiers, qui ensuite vont faire une reconnaissance ou directement envoyer des moyens de lutte.
2: Des sapeurs-pompiers sur le qui-vive avec une analyse deux fois par jour de la situation et du vent. Leur ennemi numéro 1, lieutenant-colonel Xavier Bruno, est sous-directeur opération du 10-37.
4: Nous n'avons pas le Mistral, nous n'avons pas la Tramontagne, mais parfois nous avons un vent soutenu et on espère aussi que le vent ne se lèvera pas dans les prochains jours.
2: Au total, le département compte 24 camions spécialisés dans la lutte contre les feux de forêt, alors que 27% du territoire est boisé.
1: Et pour l'instant, le préfet d'Indre-et-Loire n'a pas prévu d'annuler les feux d'artifice des 13 et 14 juillet, mais il pourrait le faire si le département passe en risque incendie très élevé d'ici là. Dans l'actu ce matin, il y a aussi les très bons résultats des candidats au bac en Indre-et-Loire. Ils sont 9 sur 10 à avoir décroché le diplôme dès hier, sans même aller au rattrapage. C'est à peu près la même chose que l'an dernier. Les résultats en Indre-et-Loire restent plus de 3 points au-dessus de la moyenne dans l'académie d'Orléans-Tours. L'alerte canicule est encore en vigueur et donc conséquence, enfin pas conséquence d'ailleurs, les températures s'affolent de nouveau aujourd'hui.
5: Elle est encore en vigueur, elle est encore orange, le soleil va taper encore aujourd'hui et effectivement elle est la conséquence de ces températures qui grimpent, puisque déjà au réveil vous aviez quasi 18 degrés par exemple à Bléré chez Jeannot ce matin, on attend 30 à 32 tout à l'heure aux alentours de 10h-10h30 déjà, et puis cet après-midi 38 à 39 degrés, 39 à Chinon, Sainte-Maure de Touraine, Descartes, et ce soir il faudra attendre 22h pour pouvoir ouvrir et commencer à se rafraîchir un peu. On tombera à peine sous les 28 degrés.
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5: Vertige de l'amour, c'est Alain Bachung à 8h34.

0: Ça fait du bien d'écouter Alain Bachung, 8h37.
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0: Nous sommes le 6 juillet, excellente journée, il va faire chaud, hein, donc on la passe au frais. Avant 9h, tiens, une bonne solution peut-être pour passer la journée au frais, l'expo Charles Bel au Prieuré Saint-Côme, demeure de Ronsard à La Riche. On en parle un petit peu avant 9h avec Vincent Guido qui sera notre invité, puis Marine et Stevie Wonder s'occupent de la musique dans la prochaine demi-heure. Un coup de fil, on va en passer un, là, justement, puisqu'il est 8h38. On s'invite dans les campings de Touraine. Alors, pas forcément pour leur dire I love you, même si on les aime, nos campings et nos campeurs. Mais on vient prendre un peu la température de vos vacances, au sens propre comme au figuré. Aujourd'hui, on va direction Chemillé-sur-Indrois, dans le 37, qu'on connaît bien. Et on va à la rencontre d'Emmanuel Dugas. Bonjour, Emmanuel.
3: Bonjour.
0: Vous occupez du camping Les Coteaux du Lac à Chemillé-sur-Indrois. Jusque-là, je dis pas de bêtises.
3: C'est ça, voilà.
0: Et vous avez la chance d'être niché au bord d'un lac de 35 hectares quand même. Donc c'est plutôt pas mal quand on veut avoir un peu de fraîcheur et quand on veut un peu peut-être se rafraîchir aussi.
3: Voilà, c'est ça. En plus de la piscine proposée aux clients sur le camping, ils peuvent profiter des nouveaux aménagements sur la base de loisirs, et donc l'aire de baignade complètement rénovée et qui amène à très attrayante, en effet, pour se rafraîchir.
0: Parce que là, il commence à faire un petit peu chaud, j'imagine. Déjà, 8h39, vous avez déjà une petite température sympathique du matin, là.
3: Oui, ça va. Il faut quand même mieux être à l'ombre, au soleil. On sent que la journée va être belle.
0: Mais c'est bien. Ce qu'il y a de bien, c'est que vous êtes aussi pas mal arboré de chez vous, parce qu'il y a quand même le parc d'Acrobranche qui permet aussi de rester dans les feuillages et un peu à l'abri du soleil.
3: Oui, le parc d'Acrobranche, et puis nous, les sentiers d'ordonnée, par exemple, entre Chemillé et le chemin forestier qui emmène au petit village de Mont-Trésor. Oui, il y a de quoi faire de belles balades et de se mettre à l'ombre.
0: Justement, j'allais vous le dire, aux alentours, il y a Mont-Trésor, mais il y a aussi Loche qui est pas loin. On peut profiter justement des marchés et de ces jolies villes environnantes.
3: Oui, voilà, entre la cité médiévale de Loche et son marché qui a lieu ce matin.
0: Voilà.
3: et puis en effet, le petit village de Mont-Trésor, on est aussi pas très loin de Chenonceau qui est au bord du Cher, donc. Il y a de quoi.
0: Et voilà. Et pour les activités, je rappelle qu'on peut y faire du canoë, du paddle. Il y a même une tyrolienne qui passe au-dessus du lac. C'est magnifique. L'Acrobranche, on le disait, les marchés aux alentours, de jolis villages, et même le zoo de Beauval qui est à seulement 30 minutes. Ça, c'est pratique aussi pour aller passer une bonne journée sympa au zoo de Beauval. Merci beaucoup, Emmanuel Dugas. Et puis, on vous souhaite une belle saison.
3: De rien. Merci.
0: À bientôt.
3: Bon été. Au revoir.
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0: Tous les matins, notre baladeur Nicolas Bedin vient à votre rencontre un petit peu partout en Touraine. Et il vient rarement les mains vides, puisque souvent il emmène quelques petites lunettes aussi pour l'éclipse. Mais aujourd'hui, je crois que là, vous êtes du côté de Tours, au Carodéal, et ça sent bon les fraises, hein.
7: Oui.
0: C'est ça, Nicolas?
7: Ça sent bon les fraises de Léane. Bonjour Léane.
8: Bonjour.
7: Alors, vous êtes productrice de fraises du côté de Chouzé-sur-Loire, donc on est quand même sur de la fraise made in Touraine, bravo. Ça coûte cher les fraises en ce moment ou pas?
8: Un peu quand même.
7: Ouais, c'est vrai.
8: Un peu. C'est la fin bientôt, donc ça commence à augmenter. Ouais.
7: Mais en même temps, avec ces chaleurs, la fraise, c'est bon, quoi. Ça fait du bien. Alors, il y a des fraises, il y a des framboises, il y a des myrtilles, il y a aussi des cerises également. Je pensais pas que c'était déjà maintenant les cerises.
8: C'est les cerises de Benet. C'est pas de Chouzé-sur-Loire, mais c'est à côté, donc finalement.
7: Oui, mais c'est à côté. On est quand même sur de la cerise de Touraine. Hein. Et puis elles sont bien, bien charnues. Hein.
8: C'est vrai. Mais c'est les premières là, donc on les a depuis pas longtemps.
7: Bon, alors vous, c'est quoi vos préférés? Alors, vous êtes plutôt fraises, framboises? framboise, myrtille, cerise. Allez, entre nous.
8: Moi, je suis plus framboise quand même. C'est plus doux.
7: Ah ouais ?
8: Plus sucré, ouais.
7: Bon, petite recette. Alors, les framboises, alors, comment on les mange pour bien en profiter ? Je précise qu'il fait très chaud en ce moment, Léane.
8: Ouais, c'est vrai qu'il fait chaud.
7: Comment on les mange ?
8: Moi, je les mange comme ça.
7: Comme ça ?
8: Ah oui, comme ça.
7: C'est vrai ?
8: Ah oui.
7: Même pas, vous n'avez pas un petit échantillon, non, même pas ?
8: Oh non, non, non, comme ça. Elles sont tellement sucrées qu'on les mange comme ça.
7: On y va comme ça. Cash.
8: Ah oui, oui.
7: Ça coûte combien une petite barquette de framboises ?
8: Les 125 grammes, c'est 3 euros.
7: Ça va, c'est un petit plaisir.
8: Ça va, oui, elles n'ont pas augmenté, elles n'ont pas baissé. Donc, elles sont toujours au même prix depuis le début.
7: Il paraît que ça se congèle bien, les framboises.
8: Il paraît, oui. Bon, ouais. Après, moi, je ne les congèle pas, mais il y en a qui les congèlent, on me demande souvent.
7: En même temps, j'ai l'impression que vous, vous tapez dedans quand vous voulez, en même temps.
8: C'est vrai que... elles sont tellement bonnes en même temps.
7: Qu'est-ce que les gens vous demandent le plus, justement ? Plutôt fraises, framboises, myrtilles, cerises ?
8: Plutôt fraises.
7: C'est vraiment la fraise qu'à la côte. Hein.
8: Oui, bah après les framboises aussi, mais on en a moins que les fraises, donc c'est plus les fraises.
7: Léane, bon marché à vous.
8: Merci beaucoup.
7: À très bientôt. Et nous, on va se retrouver sur le carreau des Halles, évidemment, ce matin. Puis après, ouais. On ira par les fleurs, et un petit peu ensemble aussi, du côté du boulevard Béranger. Bah oui, comme
0: ça sent bon l'été, tout
7: on
0: ça.
7: On aime bien.
0: Mais oui.
7: Ah ça oui, sent ça sent bon très l'été. Bon tout court, d'ailleurs.
0: Ça sent très bon tout court, vous avez raison Nicolas, tout à l'heure. On écoute Marine avec Escroc et puis ensuite on parlera de l'exposition Charles Bell au Prieuré Saint-Côme avec Vincent Guidot, notre invité.

0: qui a enflammé la scène d'Avon Zone Groove samedi dernier avec Escroc à 9h moins le quart. Et si on partait du côté de la Riche, au Prieuré Saint-Côme, dans la demeure de Ronsard, le poète des princes, le prince des poètes, comme on dit. Mais cette fois-ci, on va plutôt parler d'un peintre. Et pour en parler, je suis avec mon invité Vincent Guidot, le responsable du Prieuré Saint-Côme. Bonjour Vincent.
1: Bonjour.
0: Justement, alors pourquoi avoir choisi une expo sur Charles Le Bel? Pourquoi ce peintre? Et essayer de nous resituer un petit peu qui il est et pourquoi vous l'accueillez dans la demeure de Ronsard?
1: Oui, alors on cherche toujours des peintres qui n'ont pas été montrés dans la région et ouais. Donc je suis parti du côté du Doubs découvrir ce peintre qui est exposé dans beaucoup de lieux patrimoniaux dans sa région. Mmh. Donc il est bien connu en Franche-Comté et j'ai envie de rencontrer un peintre, un vrai peintre, quelqu'un qui depuis 40 ans n'arrive pas à sortir de la peinture.
0: Ouais.
1: Et dont le thème principal du travail est la nature. Et j'avais envie, voilà, que le prieuré, qui est un lieu quand même, voilà, où la nature est
0: assez immergée dans la nature,
1: voilà.
0: Oui.
1: Mais soit aussi transposable sur des grandes toiles. C'est des choses qu'on n'avait pas forcément fait ces dernières années. Donc c'est toujours l'envie de faire ce qu'on n'a pas encore fait, quoi.
0: Là, l'idée, c'était de projeter de la peinture aussi, parce que je vois qu'il y a de la projection de films d'art également. Films d'art, c'est ça? C'est aussi de l'art plastique qui est projeté, ou c'est vraiment plutôt, c'est une sorte de cinéma différent?
1: Ouais, alors c'est plutôt à titre documentaire, ouais. Dans le cas présent. On l'appelle film d'art parce que, en fait, c'est un film qui a été réalisé par un assistant de Royer, donc ouais. Qui a travaillé sur La Marche de l'Empereur.
0: D'accord.
1: Et donc de Luc Jacquet, pardon. Et en fait, c'est vraiment un travail où un cinéaste va essayer de capter le moment de créatif du peintre. C'est-à-dire comment se passe ce moment où quelqu'un devant une grande toile blanche va approcher de la peinture et va construire quelque chose. Donc ça donne des clés aussi aux visiteurs pour comprendre comment les toiles qu'il a sous les yeux se sont créées, parce qu'elles se sont créées parfois sur plusieurs années.
0: Vous nous projetez le making of de ce qu'on voit finalement directement la peinture de Charles Le Bel.
1: Voilà, et on le voit après parce que c'est mieux de se poser quelques questions que d'avoir les clés tout de suite.
0: Alors Charles Le Bel, c'est uniquement de la peinture de nature en fait, ou on peut y trouver aussi.
1: Oui, alors il prend les thèmes de la nature, mais l'homme fait partie de la nature, donc voilà. Dans cette exposition, vous verrez aussi des crânes. Alors pas des crânes traités à la manière de rappel oui. De ce que de la mort qui serait présente, mais plutôt un rappel de nos ancêtres.
0: D'accord.
1: Parce que là, il s'agit de portraits de Toumaï, par exemple, donc qui est notre plus lointain ancêtre qui aurait 7 millions d'années.
0: Okay.
1: Donc c'est aussi une manière de se confronter en fait à la trajectoire de l'homme, qu'est-ce qu'on a fait depuis Toumaï,
0: ouais.
1: Où on va, etc. Donc c'est plutôt
0: de
1: dans cette relation.
0: Un petit peu sur l'évolution. Elle s'appelle Le Pas du Silence, cette exposition. Qu'est-ce qu'il a voulu dire à travers ça, ou qu'est-ce que vous avez souhaité dire aussi
1: Alors c'est le nom d'une œuvre qui est exposée déjà dans l'exposition, et en fait c'est une réflexion par rapport au lieu où en fait beaucoup d'hommes ont emprunté ce lieu.
0: Ouais.
1: Et c'est un lieu de silence parce que c'est un monastère,
0: oui,
1: donc le silence en fait c'est une part très importante dans le travail de Charles Le Bel. En fait d'ailleurs la plupart des films qu'on a évoqués là,
0: ouais.
1: on l'entend pas en fait, on entend le pinceau, on entend la matière, mais lui s'exprime assez peu. Et donc il crée beaucoup avec le silence en fait.
0: Donc l'idée c'est vraiment d'être un peu au cœur de son atelier finalement, qu'il aurait délocalisé pour l'occasion au Prieuré Saint-Côme.
1: Oui, c'est ça. Alors sans être dans l'atelier, on y est par le biais de ses images, et on y est pleinement parce qu'on suit. Et c'est quelqu'un aussi qui sort de l'atelier, ça je l'ai pas dit, mais en fait c'est quelqu'un qui n'a pas peur d'amener l'étoile en pleine nature ou de faire entrer la nature dans l'atelier
0: directement.
1: Voilà, par exemple il a eu pendant 15 jours un bœuf dans son atelier.
0: Ah oui.
1: Parce qu'il avait décidé de croquer un bœuf, voilà. Donc il a cette capacité à voilà partir dans plusieurs directions, mais le centre c'est quand même la nature, les animaux, les hommes y compris.
0: Alors évidemment, on aura le droit à une rencontre, on va pouvoir bénéficier aussi d'une conférence autour justement de l'œuvre de Charles Le Bel, et un atelier participatif aussi. On peut nous-mêmes essayer un petit peu, travailler un petit peu la création.
1: Voilà, en fait, on propose toujours, lors des expositions d'été, en fait, des temps créatifs. Alors, parfois, on essaie de reprendre les techniques de l'artiste. Là, c'est assez difficile parce que c'est la peinture à l'huile et de l'acrylique sur des grands formats. Mais on reprend là plutôt la question du thème, de la nature.
0: Mm-hmm.
1: Donc, nous, on va utiliser une technique qui est une technique qu'on appelle le cyanotype sur des tote bags. Vous allez pouvoir repartir avec un sac qui est le vôtre.
0: Personnalisé, voilà, fait par nous-mêmes.
1: Totalement personnalisé, cette technique. Et puis, on a aussi des ateliers autour des lanternes magiques, autour du macramé, qui sont réalisés avec des matériaux aussi naturels du jardin.
0: Pour les ateliers, ouais. Ça sera jusqu'à la fin juillet, puis après ça reprendra mi-août pour la deuxième partie du mois d'août également. Pour ce qui est de l'exposition en elle-même, ça dure au long cours jusqu'au 1er novembre, oui. Donc on peut en profiter. Là c'est bien parce que il fait frais en ce moment,
1: oui,
0: donc,
1: a priori, donc ça c'est plutôt pas mal. Et plongé dans le noir, il fait frais.
0: Et puis pour les conférences, la conférence par contre, elle, c'est samedi 19 septembre, faudra patienter un petit peu, mais ouais. Ça vaudra le coup évidemment de patienter, sinon pour l'exposition on y va dès qu'on le sent. C'est ouvert tous les jours pour tout le monde?
1: Alors c'est ouvert tous les jours sauf le mardi.
0: Ouais.
1: Le mercredi après-midi, il y a un temps spécial de médiation. On raconte un petit peu quelques œuvres qui sont présentes dans l'exposition. Et puis tous les jours à 17h, on peut voir le film entier qui dure 1h20, qui replonge dans tout le travail.
0: Et comme ça, on est au complet, j'ai envie de dire, presque sur Charles Bell. Et donc on ne manque pas de réserver aussi son petit 19 septembre prochain, parce que comme c'est gratuit pour la conférence, il faut quand même prévoir à l'avance.
1: Voilà,
0: je pense.
1: Puis lui il sera présent, donc ce sera aussi l'occasion d'échanger
0: le rencontrer, voilà d'échanger avec lui.
1: Et puis on verra pour rediffuser aussi le film Par-delà les silences qui a été diffusé au studio le 19 juin. On verra pour refaire aussi une séance à la rentrée.
0: Histoire de se réimmerger un petit peu dans tout ça. Vous reviendrez nous en parler évidemment. Merci Vincent Guido. Donc on rappelle l'exposition Charles Bell au Prieuré Saint-Côme. Ça va jusqu'au 1er novembre et d'ici là vous avez des ateliers pendant le mois de juillet et la deuxième quinzaine d'août, et puis donc n'oubliez pas cette conférence qui aura lieu le 19 septembre. Merci Vincent.
1: Merci beaucoup.
0: I just called to say I love you. C'est Stevie Wonder qui nous accompagne en musique jusqu'à notre consultation avec le docteur Kerzek.

0: Stevie Wonder, I just called to say I love you. C'est lors de notre consultation avec vous, docteur Kierzek, comme chaque matin, en bonne santé pour l'été. On parle de la trousse à pharmacie, mais on y met quoi, docteur ?
1: Bonjour à toutes et à tous. Aujourd'hui, on part à la plage avant de grimper dans la voiture avec la glacière, le parasol, les serviettes. On fait un petit arrêt indispensable, la trousse de secours pour la plage. Alors, pas besoin d'un gros sac, hein, mais il y a 10 essentiels, à mon avis, malins, légers, qui vous éviteront de gâcher une journée à cause d'une méduse, d'un coup de chaud ou d'une petite coupure. Allez, premier essentiel, le spray ou la crème solaire indice 50+, on en parlait il y a quelques jours. On ne le répète jamais assez, c'est un format qui est résistant à l'eau. Et vous n'oubliez pas le nez, les oreilles et le dessus des pieds. Et mettez-le en premier dans votre kit. Deuxièmement, la petite bouteille de vinaigre blanc. Vous vous souvenez de la chronique sur les méduses ? Le vinaigre empêche les cellules urticariantes de libérer leur venin. Petite mini bouteille de 50 ml et vous êtes paré. Une pince à épiler ou le bord d'une carte bancaire, ça c'est pour retirer délicatement les tentacules de méduse ou enlever une épine d'oursin. N'utilisez jamais vos doigts nus. Des pansements ensuite étanches et des compresses, les petites coupures avec du sable, et puis un petit spray désinfectant, c'est pas mal, et un pansement imperméable, simple et efficace. Ensuite, une crème apaisante après soleil, après la baignade, la peau a soif, hein, il faut choisir une crème sans parfum, avec de l'aloe vera par exemple, et en bonus, ça soulage les petits coups de soleil débutants si vous les attrapez relativement rapidement. Sixième instrument ou produit, un antihistaminique oral, la cétirizine pour les piqûres d'insectes par exemple ou les réactions allergiques. Une dose dans le sac, ça soulage les démangeaisons et l'œdème.
0: Alors ok, ça fait 6, on a déjà de quoi faire. Et c'est quoi les 4 derniers à glisser dans le sac ?
1: Un spray nasal à l'eau de mer pour rincer le nez après une baignade un peu agitée ou si du sable est entré. C'est aussi top pour décongestionner après une allergie au pollen. C'est inoffensif et c'est très rafraîchissant. Le huitième, c'est une petite dose de réhydratation orale, les sachets de soluté de réhydratation en cas de forte chaleur, de diarrhée passagère, de coup de chaud, ça permet de retrouver rapidement d'énergie, ça pèse rien et ça peut sauver les vacances. Et une poche réfrigérante instantanée, vous savez, des trucs qu'on casse comme ça et ça fait du froid, pas besoin de glaçons, vous achetez un petit sachet cold pack, vous le cassez, il devient froid instantanément, idéal pour un début de coup de chaleur, une entorse de cheville sur les rochers ou un bleu, c'est génial pour les enfants. Et puis une paire de lunettes de soleil et un chapeau, c'est évident. En revanche, ce qu'il ne faut pas mettre dans le kit, ce sont des médicaments périmés, des sirops sucrés qui vont coller et qui chauffent au soleil et des produits sans étiquette parce qu'on ne sait pas ce que c'est. Tout ça, vous le mettez dans une petite trousse étanche type sac de congélation zippé, ça coûte pas cher. Et là, vous allez passer un bon été. Allez, bon été, bonne santé à l'écoute d'ici, bien sûr.
0: Un bel été, Gérald, et rendez-vous sur l'application ICI pour les conseils santé.
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0: Et on accueille Victoire Jacquet. Bonjour Victoire.
5: Bonjour Yann, bonjour à tous.
0: On va se jeter dans les arbres aujourd'hui.
5: Oh, bah pourquoi pas ? Bah après, si, vous mettez un mousqueton quand même.
0: Il y a de l'acrobranche et tout.
5: Non mais c'est sécurisé cette affaire, qu'est-ce que vous me racontez ?
0: J'ai eu peur.
5: On part effectivement soit à Tournord, soit à jouer les tours pour Gadaoui Park.
0: Ah ouais.
5: Je vous fais découvrir ce parc dans un instant. Et puis bien sûr, vos entrées à gagner. À partir de 11h, je vous en parle dès maintenant.
0: Oui.
5: C'est un méga gros cadeau aussi qui arrive.
0: Ah bon ?
5: Un repas pour deux personnes sur la Bélandre,
0: ah
5: vous
0: ouais.
5: savez.
0: C'est la classe.
5: Ce château sur le Cher qui passe notamment en dessous de Chenonceau.
0: Ce bateau sur le Cher qui passe en dessous du château.
5: Ah oui, j'ai dit quoi ?
0: Le château sur le Cher. Mais ça marche aussi. Il est sur le Cher, Chenonceau.
5: Allez, ça marche.
0: Ça fonctionne. Bon, bref, une croisière avec un petit repas qui va bien.
5: Exactement.
0: Ça, c'est le beau cadeau. Mais le beau cadeau aussi, c'est avec vous déjà de vous avoir et de pouvoir aller découvrir Gadaoui Park.
5: Ça, c'est
0: allez,
5: bien
0: bonne
5: gentil.
0: Émission.
5: Merci, Yann.
0: À demain.
5: À demain.
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5: Ravie de vous accompagner en ce mercredi. Vous écoutez Ici Touraine, il est 9h. Les infos à 9h avec vous, Boris Compin, bonjour.
6: Bonjour Victoire, bonjour à tous. Les feux ont déjà parcouru 120 hectares en Touraine depuis le début du mois de juin. Une statistique rappelée hier par les services d'incendie et de secours, alors que le département est placé en vigilance sévère au risque incendie depuis hier midi. Avec la sécheresse et une nouvelle canicule, la question se pose aussi de maintenir ou non les feux d'artifice des 13 et 14 juillet. La décision n'est pas encore prise, mais le préfet d'Indre-et-Loire, Thomas Campeau, n'exclut rien.
7: Est-ce que nous serons le 13 et le 14 juillet en niveau de risque très sévère ? Je ne peux pas encore le prédire. Je réfléchis cependant quotidiennement à des mesures supplémentaires par rapport à cet arrêté qui pourraient consister en l'interdiction généralisée des feux d'artifice en fonction également du niveau de sollicitation des pompiers, des services d'incendie et de secours, car le risque, il n'est pas seulement objectif, c'est pas seulement l'état de sécheresse de la végétation, ça compte beaucoup, mais c'est aussi le niveau de tension opérationnelle des pompiers, combien d'interventions, quelle superficie brûlée, est-ce que les interventions concernent à la fois les feux de forêt mais aussi le secours à personne. Donc c'est tout ça qui compose l'analyse du risque en fonction de laquelle je serai amené à prendre des décisions le cas échéant.
6: Et sans même attendre une éventuelle interdiction préfectorale, plusieurs communes d'Indre-et-Loire ont déjà annoncé l'annulation ou le report des feux d'artifice prévus la semaine prochaine. Artanne-sur-Indre, par exemple, l'annule, tandis que Vernouz-sur-Brenne le reporte. Par ailleurs, un des départements voisins de l'Indre-et-Loire, le Loir-et-Cher, a été confronté à 3 feux importants hier. Les flammes ont parcouru entre 50 et 250 hectares à chaque fois, à Fresnes, Chémery et Châtillon-sur-Cher. Les panaches de fumée étaient d'ailleurs probablement visibles depuis l'est de la Touraine. D'autre part, 67 départements, dont l'Indre-et-Loire, sont en vigilance canicule aujourd'hui. C'est 6 de plus qu'hier.
5: Comme l'an dernier, 9 élèves de terminale sur 10 ont obtenu le bac hier sans avoir besoin d'aller au rattrapage.
6: Oui, toutes filières confondues, le taux de réussite est de 89,7% en Indre-et-Loire, près de 3,5 points de mieux que la moyenne dans les autres départements qui composent l'Académie d'Orléans-Tours. Il y a même déjà 94% de reçus au bac général. Ça veut dire que c'est déjà les vacances pour la plupart des 5400 candidats. Les vacances, elles ont commencé aussi hier pour 230 jeunes tourangeaux âgés de 6 à 17 ans. Des jeunes qui ont quitté Tours pour la Vendée dans le cadre de la première des 4 colonies de vacances organisées cet été par le conseil départemental et l'association Temps Jeunes. 10 jours loin de la maison, envisagés avec plus ou moins de sérénité par les enfants, mais aussi par les parents rencontrés par Philippe Père.
8: Ils vont apprendre plein de choses, le site est bien fait, ils vont découvrir plein d'activités.
9: Il y a des petites inquiétudes ?
8: Non, parce que je sais qu'ils sont, il y a un staff qui est bien et que si besoin ils nous appellent, donc complètement sereine.
10: On sait comment ça se passe puisqu'ils en ont déjà fait une, donc on sait qu'il y a des animateurs, que c'est encadré, etc. Structuré aussi, donc on est rassuré à ce niveau-là.
11: On n'est pas dans la naïveté, quoi. On a toujours peur d'un peu de tout. Donc,
12: c'est quoi les peurs qu'on a ?
11: Oh, ben c'est fantasmé, mais c'est la peur de se blesser, de se perdre. Mais on voit bien qu'il y a une équipe, qu'il y a un très bon encadrement.
13: Je suis un peu libérée, mais on s'inquiète toujours. Il fait super chaud, donc on se demande est-ce qu'ils vont vraiment se mettre de la crème solaire. C'est des trucs bêtes, mais voilà, on y pense quand même. Et puis c'est que 10 jours, il est grand, mais je suis maman, voilà.
14: Oui, là je suis content pour lui, mais après je pense dans 2 jours il va commencer à y avoir un vide à la maison. Et c'est souvent comme ça, et là on sera content de se retrouver et de se raconter plein de choses au retour.
6: Voilà, et la crème solaire, on y pense aussi si on reste en Touraine, hein, puisque l'indice UV est à 8 sur 11 aujourd'hui. Ça correspond à un risque élevé de dommages si on s'expose au soleil sans protection.
5: Malgré sa nouvelle condamnation en appel hier, Marine Le Pen sera bien la candidate du Rassemblement National à la présidentielle de 2027.
6: La présidente des députés RN a été condamnée à 15 mois d'inéligibilité, une peine qu'elle a déjà purgée. Elle écope aussi d'un an de prison ferme sous le régime du bracelet électronique, mais Marine Le Pen a décidé de se pourvoir en cassation. Elle espère que ça va lui permettre d'échapper au port du bracelet pendant la campagne. La décision de Marine Le Pen est très critiquée par ses adversaires politiques. Elle annonce que si elle devient présidente, Jordan Bardella sera son premier ministre. Enfin, les huitièmes de finale de la Coupe du Monde de football sont terminés. Les 2 derniers qualifiés pour le tour suivant sont l'Argentine et la Suisse. La Suisse a sorti la Colombie au tir au but, tandis que l'Argentine a battu l'Égypte 3-2 après un dernier quart d'heure époustouflant.
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6: 9h, il va déjà bientôt être l'heure de fermer les volets et les fenêtres.
5: Exactement, d'où cette vigilance orange pour tous les départements du centre et de l'ouest de la France aujourd'hui et demain orange pour la canicule. Comment ça va ce matin? Qui c'est qui a dormi la tête dans le ventilo? Attention,
6: tout le monde.
5: Parce qu'après il y a la vieille toux, il y a du monde dans les pharmacies en ce moment, des gens qui ont pris un petit peu trop la clim avec parcimonie cette affaire, tant qu'on peut bien sûr, chacun fait comme il peut, surtout avec les enfants sous les toits ou si vous avez des soucis de santé, rafraîchissez-vous bien sûr, on est avec vous. Température ce matin 35 à 38 degrés, 35 à Franqueuil, température cet après-midi bien sûr, hein, pardon, 35 à 38 degrés, 35 à Franqueuil donc, 36 à Loches et à Langeais, vous comptez 37 à Amboise et à Chinon, 37 à Tours, 38 également à Preuilly-sur-Claise.
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5: Côté trafic également à 9h06, 9h07, c'est bien compliqué sur la rocade comme d'habitude avec ces travaux qui vous embêtent pas mal en ce moment. Des blocages notamment à Saint-Cyr-sur-Loire dans le sens nord vers le sud. Compliqué aussi autour de Ballon-Miré, Jouer-les-Tours, cette fois vous êtes ralenti également de 7 minutes de trajet supplémentaire. 02 47 38 10 20 si vous voyez quoi que ce soit sur la route.
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5: Bonnes vacances tout le monde. On passe cette nouvelle heure ensemble avec des cadeaux à gagner et des idées sorties, bien sûr. Vous écoutez Ici Touraine, bienvenue.

0: Julien Clerc avec Ici Touraine.
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0: Tour Nord ou jouer les tours, peu importe votre coin, vous choisissez le lieu qui vous convient le mieux pour parler tyrolienne, mousqueton et pont de singe. On part à Gataoui Park, parc d'Acrobranche ce matin avec le responsable du centre, Charlie, et vos entrées à gagner dans un petit quart d'heure maintenant. Alain Souchon pour la musique Ici Touraine, Blondie, le dernier Benjamin Biolay aussi qui arrive dans le 9-10 que l'on débute ce matin avec Nicolas Bedin. Salut Nicolas.
3: Bonjour Victoire, bonjour à tous. Je suis sur le carreau des Halles, vous savez, je suis parti un peu chercher dans notre assiette la fraîcheur, parce que en ce moment on en a très très très envie et bien besoin. Et je me suis dit que tiens, Victoire, vous ne seriez pas contre l'apéro peut-être à cette heure-ci? Vous
0: n'avez pas mieux? Jamais.
3: Jamais. Bon, ça tombe très bien. On va se faire un apéro bien fraîcheur avec Sébastien. Bonjour Sébastien.
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3: Il y a des petites choses à tartiner aussi.
4: Ouais, tapenade, des anchoyades, des lisses d'artichaut.
3: Alors, expliquez-moi, Sébastien, parce que vous avez des olives, mais vous avez beaucoup, beaucoup de variétés d'olives. Alors, c'est quoi la différence entre... Bon, il y a bien sûr les vertes, les noires, mais moi, j'y connais rien après.
4: Ah, après, il y a les dénoyautés avec noyaux.
3: D'accord, ça change quelque chose, ça?
4: Les gens, pour les salades, il y en a qui préfèrent sans noyaux.
3: Oui, d'accord.
4: Voilà. Et il y a des gens pour les salades qui préfèrent avec noyau.
3: Ah oui, c'est moins agréable ça.
4: Ça dépend. Ça dure plus longtemps.
3: Oui, peut-être. Et au niveau goût, ça change quelque chose de noyau ou pas dans l'olive?
4: Il y a des gens qui trouvent. D'accord. Moi, je trouve pas. Je trouve pas. C'est rigolo d'avoir le noyau dans la bouche, mais bon.
3: C'est moins pratique.
4: C'est moins pratique.
3: Ça fait durer la salade.
4: C'est ça. Ça fait durer la salade.
3: Bon, très bien. Et ça marche bien, ça, c'est l'été, les olives?
4: Si elles sont bonnes, oui.
3: Oui. C'est ça.
4: Si elles sont bonnes et qu'on comprend pas les gens au niveau du prix, que ce soit pas trop cher, ça marche bien.
3: Bon, Victoire et moi, on adore l'apéro. Qu'est-ce que vous nous conseillez là, tous les deux? On se dit un petit apéro ce soir à deux. Vous me vendez quoi là?
4: Un peu de tapenade verte basilic, quelques olives. Il y a tellement de choses, on a du saucisson.
3: Ah, c'est pas mal le saucisson.
4: Ah, une petite tranche de saucisson.
3: Ah oui, en plus, il y a pas mal de variétés aussi.
4: C'est ça, noix de nature, noisette, beaufort, poivre vert.
3: Arrêtez, n'en jetez plus, j'ai envie de tout.
4: C'est des vrais saucissons, c'est pas...
3: C'est-à-dire, il y a des faux saucissons?
4: Pas des faux saucissons, mais c'est des saucissons de bonne qualité.
3: D'accord, c'est pas de l'industriel, on est vraiment sur...
4: C'est ça.
3: On est sur des bonnes choses.
4: Qui vient de Savoie, c'est une petite entreprise qui les fabrique et voilà.
3: Ça donne bien envie quand même. C'est généralement pour un apéro, on se dit combien, on met combien de budget?
4: Ça va.
3: Si on est deux là.
4: Deux?
3: Oui, parce que bon, Victoire et moi, on va faire 55 ans.
4: Entre 10 et 20 euros, c'est large.
3: Oui, on est déjà bien.
4: On est déjà bien.
3: Et
4: à 10, on est bien.
3: À 10, on est bien.
4: On est bien.
3: Et on n'a pas besoin de remanger derrière.
4: Ah, ça dépend. Ça dépend des gens.
3: Tiens, parce qu'on parle de bien manger, on va parler aussi du bien boire avec modération. Mais avec les olives, on accompagne ça avec quel type de vin?
4: Les olives s'accompagnent avec tout.
3: Tout?
4: Ouais.
3: Vin blanc. Et vous? Qu'est-ce que vous aimez?
4: Rosé, voilà. Vin blanc.
3: Un petit rosé de Bourgogne.
4: Ah ouais, c'est ça, un petit rosé sec. Moi, plutôt sec pour moi.
3: Il y a du monde, Sébastien, sur le marché des Halles, ou c'est à cause de la chaleur un peu plus clairsemé?
4: Il y a du monde quand même, mais c'est mercredi. Il y a plus de monde le samedi, bien sûr.
3: Oui.
4: C'est les vacances, donc il y a une partie de gens qui sont partis. Et la chaleur, bien sûr, ça freine quelques personnes.
3: Mais il reste les meilleurs.
4: Mais bien sûr, comme nous.
3: Exactement. Merci beaucoup, Sébastien.
4: Merci beaucoup.
3: Bel été à vous.
4: À vous aussi.
3: Et continuez de nous régaler. Tiens, je vais faire mes courses. Okay. Victoire, je vous ramène quoi? Qu'est-ce qui vous fait envie? Dites-moi.
0: Si vous me dites apéro et olive en même temps, je vais vous prendre un martini, s'il vous plaît.
3: Très bien. Ça sera un martini pour la 12. Merci, Victoire. Et
0: merci,
3: vous savez quoi,
0: Nicolas.
3: Tout à l'heure, on va continuer à chercher la fraîcheur ensemble, évidemment. Ça vous dirait un peu de musique, Victoire?
0: Ah oui, avec plaisir, il y a ça au hall.
3: Et je vous fais ça, écouter ça tout à l'heure dans quelques minutes. Vous
0: avec
3: allez voir.
0: Plaisir.
3: Vous allez être surprise. À tout à l'heure, Victoire.
0: On vous retrouve dans un instant. Vous êtes avec nous au quotidien sur le terrain. C'est le baladeur d'Ici Touraine pendant les vacances. J'en profite. On est aux Halles de Tours. Un bisou à Catherine. C'est la kiosquière qui est installée devant les Halles de Tours. Fidèle d'Ici Touraine. Bon courage, Catherine. Et bisous à vous. On s'évade dans les arbres dans un instant. Mais avec la crème solaire. Forcément, c'est le nouveau titre de Benjamin Biolay, Écran Total. Avec Ici Touraine, belle matinée tout le monde.

0: avec nous et avec Benjamin Biolay.
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0: Acrobranche, tyrolienne, sensations fortes pour enfants, ados et adultes. Vous choisissez votre parc selon votre localisation pour Gadaoui Park. L'un est au parc des Grandes Brosses à Tournord. L'autre est situé au lac des Bretonnières. À jouer les tours, deux expériences, un même esprit, aventure et bien sûr vos deux entrées à gagner dans un instant. Bonjour Charlie Langevin.
3: Bonjour Victor, bonjour à tous.
0: Bienvenue dans le studio d'ICI Touraine, vous êtes responsable du parc. Vous travaillez depuis 6 ans à Gadaoui Park. Pourquoi c'est un plaisir de voir ce lieu revivre depuis quelques semaines avec les beaux jours?
3: Et déjà, ça nous fait plaisir de voir des clients revenir, s'amuser, prendre du plaisir à grimper dans les arbres et puis faire le bonheur des petits et des grands.
0: Acrobranche, c'est pas une activité qu'on fait une fois? Il y a des gens qui sont fidèles, qui reviennent souvent?
3: Alors oui, il y a des fidèles. Il y en a même qui viennent toutes les semaines ou tous les mois. Et ce qui est bien, c'est qu'en plus, nos parcours sont évolutifs. Donc, c'est-à-dire qu'il y en a qui vont venir en début de saison faire quelques parcours et puis progresser dans la saison pour après faire de plus en plus de parcours. Donc, c'est vraiment pour tout le monde. Et puis, on peut revenir plusieurs fois, il n'y a aucun problème. Et l'avantage, c'est que comme on a deux parcs, il y en a pour tous les goûts et les gens peuvent varier les plaisirs au cours de la saison.
0: Ils sont différents, ces deux parcs, l'un et l'autre?
3: Alors, globalement, c'est les mêmes. Mais c'est juste que nos parcours sont différents. Les arbres sont différents, donc ça permet vraiment de varier les plaisirs et les ateliers dans les parcours.
0: Comment on se sent en ce moment, en cette semaine-là du 8 juillet? Il fait comment sous les arbres?
3: Alors, sous les arbres, au pied des arbres, il fait bon. Mais en haut des arbres, il faut savoir qu'il fait plus chaud. Donc c'est pour ça qu'en ce moment, c'est un peu particulier. On adapte nos horaires. Donc c'est pour ça qu'à notre parc à Gadaoui Sud, on a décidé d'ouvrir plus tôt. On ouvre à 9h et on ferme à 13h30 parce que l'après-midi, il fait trop chaud. On veut bien préserver la sécurité du coup de nos clients et également de nos collaborateurs afin que ça soit des conditions de travail acceptables également pour eux. Donc voilà, on vous conseille de venir le matin à la fraîche, c'est quand même plus agréable.
0: Ce sera forcément un petit peu mieux pour évoluer dans les arbres. Est-ce que vous pouvez me donner, allez, une ou deux idées de parcours ou plutôt peut-être un parcours qui vous plaît, vous, particulièrement, que vous aimez bien?
3: Alors, il y a un parcours qu'on adore, nous les moniteurs, c'est notre parcours rose. C'est notre double tyrolienne au-dessus du lac. Et la deuxième tyrolienne, elle frôle le lac. Donc, ça veut dire que vous avez possibilité de toucher l'eau, que ce soit avec vos pieds et parfois même un peu avec les fesses. Donc, celui-ci, il est très, très drôle pour les clients, mais également pour nous, les moniteurs, de regarder les gens frôler le lac.
0: Un petit peu de frayeur, mais aussi de la beauté dans tout ça. Exactement. C'est le but de Gadaoui Park. On a deux entrées à vous proposer, deux entrées Open Park, ça veut dire ouvert à tout. On en discutera dans un instant avec vous, Charlie. Et pour ça, on va poser une petite question à nos auditeurs. Aujourd'hui, c'est la fête des Thibauts en ce 8 juillet. Et c'est un petit peu aussi la fête du vélo en ce moment avec le Tour de France. Alors, je vous pose cette question. Parmi ces trois propositions, quel Thibaut n'est pas un cycliste? Ou en tout cas, pas un cycliste professionnel? Thibaut Pinot, Thibaut Gruel ou Thibaut de Montalembert? À vous de jouer au 02 47 38 10 20. Vous avez quelques petites minutes pour vérifier quel Thibaut n'est pas un cycliste. Thibaut Pinot, Thibaut Gruel ou Thibaut de Montalembert. Bonne fête en ce 8 juillet. À vous les Thibauts.
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0: Sur le mythique album Abbey Road, quatre jeunes hommes sur un passage piéton, notamment, vous connaissez cette affiche d'album. Et bien dessus, il y a ce titre des Beatles, Here Comes the Sun.

0: It's alright. The Beatles et Here Comes the Sun. Avec ici Touraine, nous partons à Notre-Dame-d'Oué chez Françoise. Bonjour Françoise.
1: Bonjour Victoire.
0: Comment ça va ce matin?
1: Ben, ça va très bien.
0: Ça va pas trop chaud?
1: Ben, chaud, mais bon, on reste à l'intérieur.
2: Il fait 25 là chez nous.
1: Oui, il fait 25 ici.
0: Bon. Chaud, mais ça va. Vous faites partie des chanceux quand même. À Notre-Dame-d'Oué, je vous propose d'aller vous rafraîchir un petit peu sous les arbres. Pourquoi pas d'aller découvrir Gadaoui Park avec vos deux entrées. On est toujours avec Charlie Langevin qui est avec nous, responsable du parc, qui va peut-être vous expliquer dans un instant ce qui va se dérouler pour vous si vous avez la bonne réponse à cette question, Françoise. Et avec le monsieur derrière vous. Quel Thibaut n'est pas cycliste? Thibaut Pinot, Thibaut Gruel ou Thibaut de Montalembert, Françoise?
1: De Montalembert, c'est...
0: Oui, parce que Thibaut de Montalembert, c'est un acteur qui a notamment joué dans la série 10%. Thibaut Gruel, il est tourangeau. Et Thibaut Pinot, il s'est révélé sur le Tour de France 2012, notamment. Bravo Françoise.
1: Oui, mon mari me fait rire, il me dit que c'est celui qui descend.
0: Le Pinot?
1: Oui.
0: Ben, j'ai bien compris. Bravo monsieur, en tout cas vous allez pouvoir peut-être monter dans les arbres à Gadaoui Park.
1: Ce sera pas nous, ce sera les petits enfants parce que...
0: Pourquoi ce serait pas pour vous, Charlie qui est avec nous?
1: Bah vous savez, j'ai 75 ans.
0: Eh ben attendez, Charlie va vous répondre. On croit que faut être jeune pour la crobranche, Françoise. Pas forcément, Charlie, alors?
3: Non, bonjour Françoise, alors bonjour, pour vous informer, notre doyenne a 88 ans, c'est la personne qui a réussi à monter dans les parcours, donc les parcours faciles, et du coup, voilà, c'est accessible à tout le monde.
0: Voilà Françoise.
1: Oui, je pourrais, mais je ne monterai pas.
0: Vous avez envie d'en profiter, d'en faire profiter les petits-enfants.
1: Voilà.
0: Et ça, c'est gentil, c'est chouette. On a donc passe Open Park. Qu'est-ce que va pouvoir faire concrètement Françoise et ses petits-enfants?
3: Alors, pour Françoise ou ses petits-enfants, du coup, elle aura accès à l'intégralité des parcours, des grands parcours. Mais si jamais vous avez des enfants un peu plus en bas âge et qui ne peuvent pas tout faire, il n'y a pas de problème. Ils peuvent bien sûr aller sur les plus petits parcours également.
1: Voilà, ce que je vais emmener, ça va être, ils vont avoir 8 ans et 15 ans.
3: Bah, c'est parfait.
0: Ils sont un petit peu casse-cou?
1: Oh oui, oui, oui.
0: Bon, bah, parfait, ils vont pouvoir faire tous les jours.
1: On les a déjà emmenés, déjà.
0: Eh ben, nickel. Merci, Françoise. Je vous souhaite une belle journée.
1: Oui, merci à vous.
0: À bientôt sur l'antenne d'ici
1: Touraine.
0: Ça marche, hein. Eh, c'est quand même nous, c'est la même chose, hein. Il n'y a pas de souci.
1: Mais
0: oui, c'est ici Touraine. Je fais bien mon travail, c'est ici Touraine. Merci, Françoise.
1: Merci.
0: Passez une belle journée. Un dernier petit mot, Charlie. Vous allez être sur le village de Terre du Son.
3: Oui,
0: qu'est-ce qui va se passer?
3: Ouais, en fait, on a construit un petit parcours éphémère pour les enfants, donc de quelques jeux. C'est accessible gratuitement, donc sous la surveillance du personnel de Terre du Son et sous la surveillance des parents, bien sûr. Donc, c'est accessible seulement aux enfants. Bien sûr, les adultes ne peuvent pas y grimper. Mais voilà, ça sera des petits jeux à peu près un mètre du sol en accès libre.
0: Pendant 3 jours?
3: Pendant les 3 jours, tout à fait.
0: Les 3 jours du Festival Terre du Son qui arrive très prochainement. Charlie, je vous souhaite un bel été, en tout cas,
3: merci
0: à Gadaoui Park. Tour Nord et jouer les tours. Merci beaucoup d'avoir été avec nous.
3: Merci à vous.
0: Et je vous rappelle que vous êtes plutôt ouvert le matin en ce moment, tous les jours.
3: Exactement, oui.
0: On a toutes les infos sur le site de Gadaoui Park. Belle journée et bel été à l'écoute d'ici Touraine. On part en balade ce matin avec Alain Souchon, ou plutôt on découvre la balade de Jim avant de vous donner des infos pratiques, notamment sur ce qui se passe dans nos déchetteries, sur la collecte des déchets avec ces chaleurs. Je vous en parle là dans 4 minutes. À tout de suite.
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0: Il sera sur scène devant le Grand Château de Blois pour le grand concert royal le 12 septembre prochain. C'était Alain Souchon.
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0: Tiens, tiens, tiens, c'est les vacances. Je fais mon tri, je débroussaille, j'enlève du papier peint. La journée a été longue, je me rends un petit peu tard à la déchetterie. Attention à ne pas se casser le nez. En ce moment, Tour Métropole Val-de-Loire maintient son protocole forte chaleur afin de préserver les conditions de travail de ses agents. C'est donc ouvert plus tôt et ça ferme plus tôt. Déchetterie de Jouer-les-Tours, Saint-Pierre-des-Corps, Champsaud-sur-Choisille, Tour Nord, Fondette, La Riche, Saint-Avertin. Jusqu'à samedi, les horaires, c'est 7h30. 15h30, pas après. Pour la collecte des déchets, c'est 18h30 pour le début du tour des agents au lieu de midi et demi. Dans pas mal de communes également, Chambray-les-Tours, Jouer, La Mambrolle, La Riche, Maitray, Notre-Dame-d'Ouest, Saint-Avertin, Tour Nord, Tour Sud, le quartier Beaujardin et Saint-Cyr-sur-Loire. Il est donc recommandé de laisser les bacs sortis durant la soirée. La collecte peut se terminer dans ces communes dans la nuit jusqu'à 3h30 du matin.
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0: Kenny Williams, c'est Come Back to Me avec Ici Touraine avant de retrouver Nicolas Bedin.

0: Le tube Soul de l'année 2002, Kenny Williams, Come Back to Me, avec Ici Touraine.
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0: Il est à la fois au marché, mais il y a un petit peu de musique au loin. Nicolas Bedin, oui, vous rencontre ce matin.
3: Oui, Victoire, effectivement, je vous avais promis de la musique. Il y en a avec un collectif sous forme de duo ce matin. C'est Mathieu et Ludovic. Bonjour Mathieu.
4: Bonjour.
3: C'est quoi votre instrument, Mathieu ?
4: Alors, moi, je joue de la contrebasse.
3: Ça, c'est très gros quand même. Hein.
4: Exactement, c'est le plus gros des instruments à cordes frottées.
3: Et on va dire bonjour à Ludovic qui, lui... Alors, bonjour Ludovic.
5: Bonjour.
3: C'est quoi, c'est un accordéon? Alors, moi, j'ai l'impression que c'est un accordéon.
5: C'est complètement un accordéon, c'est ouais. Complètement c'est ça. Complètement un accordéon.
3: C'est lourd ou pas, un accordéon?
5: Oui, celui-là, ouais, ça dépend. Celui-là fait environ 15 kilos.
3: Ah ouais, quand même, ouais. D'où la position assise.
5: D'où la position assise, c'est pour mon petit dos, ouais.
3: Très bien. Alors, Mathieu, justement, je disais collectif et en duo. C'est-à-dire qu'en fait, d'habitude, vous êtes plus nombreux que ça.
4: Eh bien, oui, voilà, on essaie de créer un collectif de musique des Balkans sur Tours.
3: Pourquoi la musique des Balkans?
4: Eh bien, parce que c'est une musique festive, joyeuse, qui parle à tout le monde et qui aborde des sujets dans ses chansons qui sont d'actualité. Et on aime beaucoup cette musique-là, la jouer, la pratiquer. En tant que musicien, c'est un défi parce que c'est des musiciens très très doués qui ont un haut degré de virtuosité et du coup bah nous on aime bien reprendre ça.
3: C'est plus compliqué à jouer que de la musique j'allais dire un peu conventionnelle, la musique des Balkans.
4: Alors la difficulté va se jouer surtout sur les mesures impaires. Voilà, on peut jouer.
3: J'y comprends rien, là, vous m'avez perdu.
4: C'est normal. La plupart des musiques sont à quatre temps. Nous on va jouer voilà comme ça. Et puis nous on va jouer on vient de vous jouer un crivo qui s'appelle crivo voilà.
3: Je vous écoute, Ludovic.
5: Krivo Sadovskohoro, c'est une danse bulgare.
3: Mais vous parlez bulgare, vous?
5: Absolument pas. Ah, non, absolument pas. Je connais les titres de mes morceaux.
3: Ah, c'est pour ça. Et alors, du coup, vous, à l'accordéon, c'est pareil, c'est plus difficile à jouer?
5: C'est plus difficile parce que, pareil, il y a ces fameuses mesures impaires. Et puis, il y a la virtuosité qui est recherchée dans tous ces morceaux.
3: Oui, voilà, visiblement, vous l'avez. Hein.
5: Merci. Je ne suis pas complètement d'accord, mais merci.
3: Pourquoi vous avez choisi, Ludovic, Mathieu, de vous installer là, au hall?
5: Parce que tout d'abord, on répète pour un concert.
3: D'accord.
5: On joue demain à la Rend-Vue, dans le cadre d'un vernissage. Donc, c'était l'occasion de répéter. On aime bien faire de la rue. Le fait de partager, de croiser des gens improbables comme vous, par exemple.
3: Oui, alors moi, c'est complètement fortuit. Hein.
5: Oui, ouais. Donc voilà, donc c'est une situation agréable.
3: Et vous pourriez pas nous jouer un petit quelque chose? Ludovic, vous êtes d'accord?
5: Moi, je suis d'accord.
3: Bon, très bien. Mathieu, vous seriez d'accord pour nous jouer quelque chose?
4: Complètement d'accord.
3: Qui pourrait s'appeler comment en langue des Balkans?
4: Un tchotchek.
3: Je n'ai rien compris, mais je vous fais confiance. Ça vous dit, Victoire, on écoute un peu ce qui nous propose Mathieu Ludovic?
0: Bien sûr.
3: On va s'ambiancer un petit peu. Alors, on vous écoute, les garçons, allez-y, quand vous voulez. Moi, je vous tends le micro, on vous écoute, allez-y.
6: 1, 2, 3, et...

0: suis sûr, Victoire, que vous avez voyagé là avec les garçons.
1: Quelle belle ambiance estivale, c'est génial.
0: Un beau marché, de la bonne musique, des gens heureux. Bah, c'est pas ça finalement la vraie vie, Victoire.
1: Oui, et puis Nicolas, j'aimerais bien savoir où est-ce qu'on peut retrouver ce duo prochainement.
0: Bah, là, sur le carreau des Halles, au pied du bâtiment des Halles, tout simplement. Voilà. Et alors évidemment, vous les retrouvez demain, ils l'ont dit, pour un vernissage et puis un petit peu partout. Mais vous savez, ils sont pas qu'en duo, ils sont parfois beaucoup plus nombreux, c'est ce qu'ils me disaient tout à l'heure hors antenne. Donc, bah, faut les suivre, voilà. Mathieu, comment s'appelle le groupe ?
2: Balkan Acoustic Compagnia.
0: Balkan Acoustic Compagnia. Voilà, vous savez tout, Victoire.
1: C'est noté, merci beaucoup. On peut les retrouver sur le marché, notamment aujourd'hui, et plein de dates aussi, en Touraine, avec cette jolie ambiance estivale qui reste derrière, là, c'est très joli. On ouvre les cabines de Loire dans un instant, un joli cadeau à gagner. Vous partez au labyrinthe d'Azay-sur-Cher.
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1: 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C'est Louane qui est à l'accueil d'Ici Touraine.
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0: Slimane et Claudio Capéo chez toi. C'est avec Ici Touraine, on part chez Marie-France ce matin. Bonjour Marie-France.
1: Bonjour.
0: On est à la Ville aux Dames.
1: Oui.
0: Comment ça va Marie-France?
1: Ça va. Le matin, ça va. Après-midi, c'est autre chose.
0: Exactement. On est bien d'accord. Je vous propose d'aller sur une plage de Loire, Marie-France, de découvrir en face de vous 37 cabines. Quelle plage on choisit sur la Loire?
1: La 19.
0: La 19, on est dans quelle ville? Qu'est-ce que vous pouvez me... Vous avez envie d'aller où?
1: À Tours, hein.
0: Allez, à Tours.
1: Oui,
0: je vous propose la plage de Tours Nord, là, juste après le pont Wilson. Et on va peut-être vers la cabine 19. En ce moment, il fait très chaud. Sur la plage, ça ressemble un petit peu à ça. Avez-vous mis votre chapeau, Marie-France, pour ouvrir la cabine 19? Le soleil tape, vous avez laissé votre cheval sur le côté. Vous portez des Santiago, Marie-France, alors qu'il fait 40 degrés. La 19 qui s'ouvre comme une porte de saloon. Ouh là là, c'est vieux à l'intérieur. On va jouer avec les westerns pour cette question. Dans la 19, les westerns au ciné, qui sont souvent produits aux États-Unis, pourtant de nombreux ont été produits en Italie, grâce à Sergio Leone, notamment. Comment a-t-on appelé ces westerns, Marie-France?
1: Spaghetti.
0: Je vous fais trois propositions. Les westerns mozzarella, les westerns calzone ou les westerns spaghetti.
1: Oh, je l'ai déjà dit.
0: Eh ben, nickel. Si vous entendez une histoire de soleil, de bravo c'est gagné, de cabine oui, eh ben c'est que vous allez au labyrinthe. Il y a du soleil, bravo Marie-France.
1: Merci.
0: Nickel, c'est gagné. 4 entrées pour le labyrinthe magique d'Azay-sur-Cher. Vous en profitez. Puis on rajoute à ça des lunettes Ici Touraine pour voir l'éclipse du 12 août prochain.
1: D'accord.
0: Salut Marie-France.
1: Merci, bonne journée à tout le monde.
0: Je vous laisse repartir sur votre cheval, comme Lucky Luquette, vers la ville aux dames. À bientôt.
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0: Marie Stuart a séjourné quelque temps au sein de la forteresse et du château sur toute Sainte-Maure de Touraine. On en parle dans un instant, mais en musique et avec de la musique pop, c'est promis. Là tout de suite, c'est Blondie.

0: On reste dans la musique pop ce matin. Après Blondie, je vous propose de découvrir notre histoire en Touraine avec un tube de Mike Oldfield. Tout ça, c'est avec Samuel Buchwalder.
1: Chers auditeurs, soyez bienvenus dans l'histoire à plein tube. Dans cette chronique, on fait un clin d'œil à un fait ou à un personnage historique de notre Touraine à travers les quelques notes d'un titre de la culture pop. Aujourd'hui, c'est le titre de Mike Oldfield, Tout France, qui va nous permettre d'invoquer le destin amboisien d'une certaine Marie Stuart, reine de France et reine d'Écosse. Une fois n'est pas coutume, chers auditeurs, nous n'aurons pas besoin de nous creuser la tête pour établir un lien entre musique et histoire. Mike Oldfield nous a en effet mâché tout le travail. Il a écrit cette chanson en hommage à Marie Stuart. Dans son titre, Mike Oldfield évoque l'exil forcé de la jeune Marie Stuart, toute jeune reine d'Écosse, vers la France, pays natal de sa mère. Âgée de 6 ans à peine, elle s'embarque sur un bateau et vogue vers la cour du roi Henri II pour fuir ceux qui s'opposent à son accession au trône. Les paroles de la chanson évoquent les dangers encourus. Prendre la pluie sur une mer déchaînée, emportée sur l'eau blanche loin de ses îles. Marie arrivera à bon port et rallie la cour de France à Amboise. D'abord intégrée à la maison de la reine Catherine de Médicis, elle grandit dans le faste de la cour de France où un destin immense lui semble promis, un mariage avec le dauphin François et le futur statut de reine de France. Mike Oldfield évoque les choses de manière plus sombre. Il décrit Marie marchant sur une terre étrangère comme une ombre, une errance dans un lointain territoire. Marie épouse finalement François en 1559 et, à la mort du roi Henri II, monte sur le trône de France aux côtés de son époux. Qu'est-ce qui a donc pris Mike Oldfield de nous signer une chanson si triste et nostalgique ? La vie de Marie semble plutôt sympa. Sauf que, à peine un an après son mariage, son époux, de santé fragile, meurt. Marie Stuart n'est plus la bienvenue en France et Catherine de Médicis lui indique la sortie. Retour en Écosse où un destin funeste l'attendra. Contestée par ses propres sujets, haïe par la reine d'Angleterre, elle finit sur l'échafaud en 1587. Le titre Tout France, écrit, composé et interprété par Mike Oldfield et la chanteuse écossaise Maggie Reilly, est sorti le 16 juin 1984.
0: Merci Samuel Buchwalder, l'actu en France et en Touraine, c'est maintenant.
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0: 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Les infos avec vous, Boris Compin.
3: Le préfet d'Indre-et-Loire n'écarte pas l'hypothèse d'interdire les feux d'artifice des 13 et 14 juillet. Il le fera si le risque d'incendie augmente encore dans les jours qui viennent. Notre département est classé en risque sévère depuis hier midi, comme beaucoup d'autres départements. On vient d'ailleurs d'apprendre le décès d'un sapeur-pompier volontaire de 22 ans, mort en combattant un feu de forêt dans une zone escarpée en Savoie. Le ministère de l'Intérieur annonce que le jeune homme a été percuté par un bloc de pierre et tué sur le coup ce matin. Par ailleurs, 3 autres incendies importants ont eu lieu hier dans le Loir-et-Cher. Chacun d'entre eux a détruit entre 50 et 250 hectares de végétation à Fresnes, Chémery et Châtillon-sur-Cher. Les habitants de l'est de l'Indre-et-Loire ont peut-être vu les panaches de fumée. Aujourd'hui, 2/3 des départements français, dont l'Indre-et-Loire, sont en vigilance orange à la canicule. Reconnue coupable pour la 2e fois, mais officiellement candidate à l'Élysée, Marine Le Pen a lancé sa candidature à la présidentielle de 2027 hier soir, quelques heures après sa condamnation pour détournement de fonds européens. En appel, Marine Le Pen a écopé de 15 mois ferme, d'inéligibilité, une peine déjà purgée. Et elle écope aussi de 3 ans de prison, dont 1 an ferme, aménageable sous bracelet électronique. La chef de file du RN annonce qu'elle se pourvoit en cassation, ce qui devrait la dispenser de porter le bracelet électronique au moins au début de sa campagne. Tous ses opposants dénoncent ce choix de Marine Le Pen de se lancer dans la campagne présidentielle après 2 condamnations. À l'étranger, très gros regain de tension au Moyen-Orient. Les États-Unis ont bombardé l'Iran, qui a répliqué en ciblant notamment des bases américaines au Qatar, en Arabie Saoudite et au Koweït. Iraniens et Américains s'accusent mutuellement d'avoir violé le cessez-le-feu. Enfin, félicitations aux nouveaux bacheliers. En Indre-et-Loire, toutes filières confondues, 89,7% des 5400 candidats ont obtenu leur diplôme hier, sans même avoir besoin d'aller au rattrapage. C'est presque 3,5 points au-dessus des résultats dans les autres départements de l'Académie d'Orléans-Tours.
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3: Il est 10h et c'est presque incroyable, la température approche déjà les 30 degrés dans certains secteurs de l'Indre-et-Loire.
5: Complètement, d'où cette vigilance orange pour tous les départements du centre et de l'ouest de la France aujourd'hui et demain. Orange pour la canicule, on n'a pas de vent, aujourd'hui on n'a pas de pluie évidemment, on n'a pas d'orage, on a surtout un grand soleil. Température cet après-midi sur les lieux de baignade, pourquoi pas, tiens, en Indre-et-Loire vous comptez 35 à Langeais, 36 à Homme et à Chemillé sur Indre-et-Loire, 36 à Tours, 37 à Bléré-Plage, 38 à Lille-Bouchard où il y a une jolie guinguette également.
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0: Vos titres préférés toute la journée, c'est avec Ici Touraine.
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0: Et bien sûr, la bonne humeur, les infos trafic en temps réel et aussi grâce à vos messages WhatsApp. Je l'ai ouvert là devant moi, je vous lis en direct au 02 47 38 10 20. Même numéro s'il y a des actus par chez vous ou des idées sorties. Que se passe-t-il d'ailleurs au Hall de Tours en ce moment? Nicolas Bedin vous fait vivre une matinée d'été en plein centre-ville entre les stands et les musiciens et les bonnes odeurs et les jolies couleurs. Une soirée aussi sous les étoiles. À venir dans le Chinonais, ce sera le coup de cœur de notre matinée. Et puis aussi, je vous offre des entrées pour le château de Chenonceau. Vous restez avec nous jusqu'à 11h, tout simplement. Une nouveauté dans la playlist, c'est Oria, Soirée mondaine, avec Ici Touraine. Nouveauté d'il y a quelques semaines quand même. Vous l'entendez avec nous, cette chanson.

0: mondaine. Soirée mondaine, c'est Oria avec Ici Touraine. Si vous voulez passer une belle soirée, pas à l'île Bouchard, hein. Merci, il y a un auditeur qui nous a appelé. La guinguette, elle est fermée en ce moment. Il y a une jolie guinguette pas loin, à Ligré en revanche, ou de l'autre côté, à Pouzet.
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0: Se balader parmi vous, vous rencontrer, c'est l'objectif de Nicolas Bedin pendant ses vacances. Où est-ce que vous êtes, Nicolas ?
3: Sur le boulevard Béranger, alors on est passé du marché classique, traditionnel, au marché aux fleurs, mais c'est une vraie institution ici. Je suis avec Olivier. Bonjour Olivier.
4: Bonjour à tous.
3: Merci d'être avec nous Olivier, là ce matin. Vous êtes arrivé à quelle heure là pour installer toutes vos fleurs ?
4: Oh, j'arrive tous les matins à 6h30, 7h moins le quart.
3: Vous êtes un lève-tôt en fait. Hein.
4: Ah, toujours 5h tous les matins, voilà, on est habitué.
3: Bon, alors en ce moment, j'imagine que c'est un peu plus compliqué de vendre des fleurs, Olivier, parce que la chaleur, oui.
4: Alors pour la chaleur, ouais, c'est un problème, mais on a beaucoup de commandes de mariage, donc on fait beaucoup les commandes pour les mariages, mais après la vente pure, c'est vrai qu'on vend beaucoup moins qu'avant.
3: Il y a des commandes de mariage là ? Non, pas là.
4: Non, je les ai gardées au frigo pour vendredi, mais on essaie de laisser le maximum en chambre froide, et puis en vente pure, c'est vrai que c'est beaucoup plus dur.
3: Qu'est-ce que les gens vous demandent pour les mariages en ce moment ? Parce que j'imagine qu'il y a des fleurs de mariage d'été et des fleurs de mariage d'hiver.
4: Voilà, on vend beaucoup de glaïeul, beaucoup de lys, du lysianthus. Ouais, c'est beaucoup de fleurs blanches et roses, beaucoup.
3: Oui, voilà, c'est normal, la couleur du mariage, évidemment. Et là, justement, sur le marché aux fleurs, je vois plein de choses. Alors, je suis très mauvais. Hein. Je vois des tournesols, c'est à peu près tout ce que je reconnais. S'il y a des roses aussi, ça, je reconnais. Qu'est-ce qu'on vous demande ? Qu'est-ce qu'on vient acheter ?
4: Bah, nous, on vend beaucoup de bouquets variés. Donc, on essaie de faire toutes les gammes de bouquets variés en orange, en rose, en blanc. On fait un peu toutes les couleurs, tous les prix également, parce qu'il en faut pour tout le monde.
3: Et du coup, c'est plutôt à quelles occasions que les gens viennent acheter des fleurs ? C'est pour le plaisir personnel ou pour un événement ?
4: Alors, ce matin, j'ai vendu beaucoup pour des anniversaires. Anniversaire, voilà, invitation, anniversaire, c'est surtout ça.
3: Oui, d'accord.
4: Voilà.
3: Okay. C'est normalement, le marché dure toute la journée, le marché aux fleurs. Je pense que vous, Olivier, ça va peut-être pas durer toute la journée.
4: Alors là, il faut savoir qu'ils annoncent du 38 degrés, donc les fleurs coupées, c'est pas terrible. Donc je pense que le marché va se finir à 13h. Donc après, il n'y a pas beaucoup de monde qui se promène. Donc je pense qu'à 13h, ce sera fini.
3: Ouais, c'est ce que j'allais vous dire. En fait, il y a aussi un petit peu moins de clients, un peu moins de passages.
4: Oui, il vaut mieux remballer la marchandise que la perdre. Et puis la garder bien pour le lendemain ou après le lendemain. Quoi.
3: Ça serait mieux, effectivement. J'imagine aussi qu'avec le blocage de la plage Jean Jaurès, c'est un peu plus complexe. Il y a un petit peu moins de tourangeaux et tourangelles qui se promènent.
4: Bah, allez, on va voir ça parce que c'est le premier jour que c'est bloqué là. Bah, ça a bloqué lundi. Moi, c'est le premier jour que je reviens. Donc on verra ça par la suite. Mais l'été, en général, c'est plus calme.
3: Écoutez, on va vous souhaiter quand même un bel été. J'espère que vous allez bien travailler quand même. Et puis, alors, si je dois choisir une fleur là pour faire plaisir à coup sûr, vous me conseillez un bouquet de quoi ? Allez, vous avez le choix. On parle pas d'argent, on parle pas de prix. Vraiment, la fleur de l'été pour faire plaisir.
4: Allez, on va dire le glaïeul. Le glaïeul, c'est la fleur d'été, donc ça tient beaucoup mieux. Donc, achetez du glaïeul, voilà, c'est la saison.
3: Et bah, du glaïeul, il y en a des beaux. En plus, je vois des roses, je vois des rouges, je vois des blancs. C'est vraiment très beau pour l'été. Merci beaucoup, Olivier.
4: Bonnes vacances à tous, à bientôt.
3: Je vous ramène quoi, Victoire ?
0: Okay. Quelque chose avec une jolie couleur, parce que la couleur c'est important quand on offre.
3: Vous m'offrez pas du jaune. Comme couleur ? Non, et puis pas du rouge non plus. Après, on va croire que c'est. Bah, bref. Hein,
0: non, voilà. Non.
3: Allez, c'est quoi votre couleur préférée ?
0: Un petit rose poudré, ça vous va ?
3: Un petit rose poudré, ça sera pour vous, il n'y a pas de problème. Merci Victoire, à tout à l'heure.
0: À tout à l'heure, Nicolas. La musique, ici Touraine, bien sûr, des idées sorties aussi à venir. Fine Young Cannibals, She Drives Me Crazy. 10h15, vous écoutez ici Touraine.

0: She drives me crazy, elle me rend fou. Avec ici Touraine, petite ambiance romantique, odeur parfumée dans la maison ou anti-moustique sur la terrasse. Nous avons tous cet été déjà allumé des bougies et avons réalisé plus tard que la cire durcie avait débordé de la soucoupe ou du bougeoir. Comment se débarrasser facilement de la cire sur la nappe? C'est les astuces de ma mama dans un instant.
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0: Les deux sous chic, c'est Jeanne Birkin et c'est avec Ici Touraine.
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0: Pierre Nice vous accompagne tout l'été avec les astuces de Ma Mama. Un voyage entre bon sens, héritage familial, secret transmis de génération en génération. Pierre, rien ne vaut la douce lueur d'une bougie pour une belle tablée, mais...
3: Mais la magie disparaît assez vite quand on découvre, le lendemain matin, de vilaines larmes de cire figées sur la nappe en lin de l'arrière-grande-tante Adélaïde. Surtout, évitez le mauvais réflexe de gratter la cire. Vous ne feriez qu'abîmer les fibres du tissu. Après une petite soirée en amoureux, j'ai demandé à ma mama comment retirer la cire, et c'est tout simple, même si je n'avais plus de ce précieux matériel chez moi. Du papier buvard. Bah oui, bah ça fait longtemps que j'ai arrêté l'école. Bon, si vous n'en avez pas sous le coude, un morceau de papier craft bien propre fera aussi bien l'affaire. Posez le papier bien à plat sur là où les taches de cire et faites chauffer votre fer à repasser. Réglez-le sur une chaleur douce, sans vapeur, et repassez délicatement le papier buvard, bien sûr posé sur la tache de cire, sinon ça sert à rien. Il faudra passer plusieurs fois tout de même. Sous l'effet de la chaleur, la cire fond et se fait littéralement aspirer par le papier, comme par magie. Changez le papier buvard de place jusqu'à ce qu'il ne reste plus aucune trace de gras. Et pour ne plus vous faire avoir au prochain dîner, ma maman m'a donné un autre de ses précieux trucs. Le secret des bougies, c'est le froid. Avant de les allumer, glissez vos bougies quelques heures au congélateur. Une cire bien froide, durcie à cœur, va brûler beaucoup plus lentement, beaucoup plus uniformément et surtout, elle coulera beaucoup moins vite sur la nappe. Merci ma mama.
0: Ambiance la belle et le clochard ce matin, des bougies et des spaghettis. Felicita avec Ici Touraine, 10h25.

0: Félicita ce matin, joie, bonheur aux plus de 5400 nouveaux bacheliers en Indre-et-Loire.
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0: Tiens, une autre bonne nouvelle, la plage de Montrichard qui attire chaque année les habitants et bien sûr les touristes avec ses aires de jeu, du canoë, du paddle, la cabane à bonbons, le bar-restaurant et bien sûr la baignade surveillée. On en a bien besoin en ce moment. Quand on parle d'accessibilité pour le handicap, là c'est oui, là c'est bon. Écoutez ça. Déjà, il y aura un fauteuil pour la baignade, il y aura un toilette personne handicapée avec douche. Ça paraît bête, hein, mais c'est primordial quand on est en difficulté. Donc j'ai envie de vous en parler. L'accès au site pour les personnes à mobilité réduite et aux poussettes est facilité grâce à des tapis qui descendent jusqu'à la zone de baignade. Pour le fauteuil, pour le déambulateur sur le sable, c'est oui, ça va fonctionner. Enfin, entre la ville et la plage, n'hésitez pas à emprunter le Trait d'Union. C'est une barque, c'est un petit bateau de Montrichard qui relie le Belvédère à la plage. C'est un dispositif qui est gratuit, qui est accessible à tous, mais là aussi, priorité aux personnes à mobilité réduite, au vélo et aux poussettes, dans une limite de 5 personnes à bord. Bravo Montrichard, ça c'est oui.
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0: On vous emmène au bord de l'eau dans un instant, dans quelques minutes. Vous partez à Chenonceau, au château de Chenonceau, avec les cabines de Loire. Voici Calogero, le portrait.

0: Bonjour Evelyne Hervé-Luanco.
1: Bonjour.
0: Vous êtes présidente de l'association Astronomie en Chinonnet. On va parler d'une belle soirée qui se déroule notamment demain soir à Savigny-en-Véron pour observer les étoiles. Mais avant ça, Evelyne, bonne nouvelle. Il y a un nouveau télescope. Ça paraît anodin, mais c'est énorme pour une association d'astronomie. Comment vous vivez cette nouvelle, Evelyne ?
1: Oh bah, très bien, mais ça fait depuis l'année dernière, le début de l'année dernière, qu'on y travaille. D'abord, il a fallu trouver de l'argent, après il a fallu choisir un télescope, puis l'installer. Bon, il n'est pas complètement fini d'installer pour l'astrophotographie, mais en visuel, ça marche très bien. Et du coup, on est enchantés. Le précédent avait 35 ans, hein, donc si celui-là il dure 35 ans, c'est pas mal. Hein.
0: Oui, c'est pas mal, ce serait une jolie performance. Est-ce qu'on pourra quand même l'utiliser demain soir ?
1: Ah non, parce que non. Ça, c'est une très bonne question. Le télescope, c'est un gros télescope qui est installé à l'observatoire de Chiton. Mmh. Et demain soir, nous serons au musée du Véron, donc on ne peut pas l'emmener avec nous. En revanche, demain soir, on va emmener des plus petits télescopes. Bon, celui-ci, il est à 400 mm de diamètre. Là-bas, on aura au maximum, en gros, pour ses pourvoirs, 200 mm de diamètre. Plus différents types de télescopes, mais on n'aura pas le gros. C'est pas possible, c'est pas démontable, quoi.
0: On peut pas le déplacer partout.
1: Vous pourrez venir le voir à l'observatoire le 18 juillet et le 8 août.
0: Voilà, c'est pour ça que je vous emmenais de ce côté-là. Effectivement, demain soir, on est plutôt en extérieur, à Savigny, en Véron. Qu'est-ce qu'on voit en ce moment quand on regarde les étoiles ?
1: Eh ben, en ce moment, alors déjà, on n'est pas gâté au niveau des planètes. Alors, on va retrouver, on va apprendre demain soir à se repérer dans le ciel d'été. Donc, on va déjà avoir notre triangle d'été. Il y a trois étoiles qui apparaissent très tôt. Vega, Deneb, Altaïr. Je ne vais pas rentrer dans les détails. Venez nous écouter demain soir. Il y aura Arcturus qui sera là. Et puis, il y a différents types d'étoiles. On vous expliquera. Il y en a, on a l'impression qu'elles sont ça. Mais non, elles sont doubles. Il y a aussi quelques petites galaxies qu'on peut déjà voir. Enfin, petites ou grosses d'ailleurs. Il y a plein de choses. Alors, on fera aussi des... Alors, malheureusement, il fait nuit quand même assez tard en ce moment, puisqu'on est proche du 21 juin, donc ça démarre un peu... Alors, ça démarre à 21h. On fera des petits exposés très didactiques. On sera à l'écoute des participants. Les participants pourront découvrir les télescopes dehors, pourront poser des questions. Il y aura des maquettes. Pour les enfants, il y a même une maquette en Lego où ils adorent, pour comprendre les planètes, les phases de la Lune, les saisons, enfin, plein de choses qu'on comprend avec cette petite maquette. Et puis, il y en a d'autres avec le système solaire, on a un gros soleil, à tout ça pour les enfants aussi. Donc, il y en a pour tous les goûts. Et puis, on répond à toutes les questions, on ne sait pas un exposé, on parle pendant des heures et les gens nous écoutent, c'est très interactif.
0: Et ben c'est exactement ce que j'allais vous dire, c'est que on laisse quand même les personnes regarder, observer, se laisser aller dans la poésie, c'est pas expliquer et assommer de plein d'informations, c'est simplement aussi passer un bon moment en extérieur. Il y a d'autres dates aussi qui vont nous intéresser, vous nous avez parlé du 18 juillet prochain, qu'est-ce qui va se passer concrètement ?
1: Alors, le 18 juillet prochain, ce sera à l'observatoire, donc ce sera effectivement la découverte du ciel d'été, hein, le 18 juillet encore, mais il y aura aussi la découverte du nouveau télescope. Alors, en fonction du nombre, il n'y aura pas beaucoup de temps pour le voir, mais déjà le voir. Et puis, idem le 8 août. Et puis aussi, on a un rendez-vous le 12 août pour l'éclipse.
0: Et bien, forcément, c'est là où aussi on a de la chance en Indre-et-Loire, notamment avec votre association Astronomie en Chinonnet. On peut être guidé pour cette éclipse qui va intéresser tout le monde le 12 août prochain. Nous, on a des lunettes ici Touraine à faire gagner tout l'été. Et puis, Evelyne, on retournera vers vous, évidemment, pour nous expliquer vraiment ce qui se passera concrètement dans le ciel. Je vous souhaite un bel été, Evelyne.
1: Eh ben merci beaucoup.
0: Merci beaucoup.
1: Merci de m'avoir prise.
0: Et peut-être à demain, alors, pour cette soirée Observation des étoiles. C'est à Savigny, environ 21h, 23h. L'entrée est à 5 euros. Un petit peu d'étoiles quand même, avec Coldplay. Ça fait du bien. À tout de suite sur votre radio ici Touraine.
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0: Ah, je me rappelais pas du tout celle-là.
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7: Cabine de Loire.
8: Ou plutôt cabine du Cher ce matin. C'est le monument le plus visité d'Indre-et-Loire. C'est aussi celui qui est le château privé le plus visité de France. Avec 800 000 visiteurs chaque année, le château des Dames vous ouvre ses portes. On parle bien sûr de Chenonceau ce matin. J'ai deux entrées pour vous avec les cabines de Loire. Pour ça, j'ai quand même envie de dire cabine du Cher. Ce sera les cabines du Cher. Pour ça, vous nous appelez, vous nous donnez une cabine entre 1 et 37 si vous habitez dans le 41, entre 1 et 41, ça marchera aussi. Dans le 86, entre 1 et 86, ça marchera aussi. Je trouverai une question, il n'y a aucun problème. 02 47 38 10 20, vous choisissez une cabine, vous avez la bonne réponse. C'est gagner vos deux entrées à Chenonceau. N'hésitez pas à tenter votre chance dès maintenant. C'est Céline qui vous attend à l'accueil d'ici Touraine au 02 47 38 10 20. I like it, I like it, c'est parti.

0: suite, on reçoit Maryse à Luçon-sur-Loire qui est avec nous.
1: Cabine de Loire.
0: Non, c'est les cabines du Cher. Bonjour Maryse.
2: Oui, bonjour Victoire. Bonjour.
0: Comment ça va?
2: Ben ça va.
0: Ben, c'est un bon mercredi.
2: Oui, ça va. Le matin, à la fraîcheur.
0: Parfait, c'est le plus important. Maryse, un bel endroit à Luçon-sur-Loire, un joli spot où vous aimez vous arrêter, c'est quoi?
2: Oh, ben, l'aquarium.
0: Oui, c'est vrai. À l'intérieur plutôt, alors?
2: Oui.
0: D'accord. On va pas à la plage à Luçon-sur-Loire?
2: Oui, il n'y a pas beaucoup de plages à Luçon.
0: Hein. Ouais. On va trouver une autre plage. On va peut-être aller à celle de Chenonceau ensemble. En tout cas, en trouver une. Pourquoi pas. Maryse, pour vos deux entrées pour Chenonceau, il faut me choisir une cabine entre 1 et 37. Dans chacune, il y a une question. Parfois pas facile, parfois facile. Quel nombre vous choisissez?
2: 18.
0: 18, c'est un bon chiffre. Ouvrons donc cette cabine 18. Une petite ambiance des îles à l'intérieur de cette cabine 18. Et je vous propose quand même de retourner à l'école. Maryse, vrai ou faux? Il y a une cédille au mot cédille.
2: Excusez-moi, j'ai pas bien entendu. Excusez-moi.
0: Maryse, vrai ou faux? Il y a une cédille.
2: J'ai pas entendu le mot avec.
0: Je peux vous le dire?
2: Oui.
0: Ah, super.
2: Non, mais j'ai pas entendu. J'étais dehors, il y a une voiture qui passait au même moment, je n'ai pas entendu.
0: Je vous l'ai dit alors, c'est bon? Je commence. Il y a une cédille au mot cédille. Vrai ou faux?
2: Oh, moi je vais dire faux.
0: Vous êtes sûr?
2: Pas sûr, non.
0: Ben, sachez que. C'est une bonne réponse. Il n'y a pas de cédille. Oh, mon cédille.
2: Eh ben, c'est bien.
0: Eh ben, voilà, c'est bon. C'est gagné pour Chenonceau. Félicitations, vos deux entrées. C'est bon, c'est fait. On rajoute à ça vos jolies lunettes aux couleurs d'ici Touraine pour l'éclipse solaire.
2: Alors, ça me fait plaisir, ça,
0: ces lunettes. Avec plaisir. Et Maryse, sachez qu'en ce moment, il y a une belle opération. Toute la semaine, avec la région Centre-Val de Loire, il y a un vélo à gagner. Il y aura une grande sélection vendredi à 8h45 parmi toutes les personnes qui sont passées à l'antenne. Vous en faites partie. Alors, il y aura peut-être un vélo.
2: Eh ben.
0: Bravo Maryse.
2: C'était super.
0: Allez, belle journée à Luçon-sur-Loire, à l'aquarium, pourquoi pas. Salut.
2: Je reprends le standing.
0: Oui, raccrochez pas, on vous explique tout. C'est l'un des derniers titres de Céline Dion. Il y a Bonjour, pardon, merci d'ailleurs qui vient de sortir juste avant. C'était Dansons.

0: diva québécoise Céline Dion avec Ici Touraine. C'était dans son.
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0: Et c'est Baladon avec Nicolas Bedin. Rebonjour Nicolas.
3: Rebonjour Victoire. Si je vous dis Victoire, hé Jean-Mi, tu me fais une complète ? Ça vous dit quelque chose ? Bah oui, c'est le maire de Tours qui va chez Jean-Mi pour demander une complète, une crêpe, une galette complète. L'été, Jean-Mi. Pardon, Victor,
0: vous avez dit ? On a tous les coulisses, vous nous racontez
3: bah, vous
0: tout.
3: Avez les... Bah oui, en fait, parce que c'est une vidéo qui a buzzé sur les réseaux sociaux pendant la dernière campagne, effectivement. Et le fameux Jean-Mi, bah, il est avec moi parce que c'est une institution ici, Jean-Mi, sur ce boulevard Béranger. Bonjour, Jean-Mi.
4: Bonjour.
3: On se faisait la réflexion tout à l'heure, vous et moi, Jean-Mi. Bah, ça fait 20 ans. Ça fait 20 ans que vous êtes là, maintenant, sur le boulevard.
4: Ça fait 20 ans, oui, exactement. J'ai commencé le 4 février 2006.
3: C'est très précis. Toujours ce petit food truck, cette petite remorque avec des crêpes, des galettes, des gaufres,
4: des glaces maintenant, des boissons, des cafés.
3: Bah, et les glaces en ce moment, ça doit.
4: Ça cartonne.
3: Il y a deux parfums. C'est quoi le parfum qui cartonne ?
4: Vanille fraise. Ouais. Alors, un peu plus vanille que la fraise, mais je n'ai que deux parfums.
3: Ce sont des glaces à l'italienne quand même.
4: Tout à fait, absolument.
3: Elles sont italiennes. Elles sont délicieuses, j'ai goûté. Qu'est-ce qu'on vous demande le plus Alors le matin peut-être, Jean-Mi, c'est plutôt de la gaufre, de la crêpe ?
4: Café et crêpe, café et crêpe, voilà, tout simplement.
3: C'est vous qui avez installé les petites
4: tables ? J'ai installé mes tables, oui. J'ai 12 tables en terrasse, super.
3: Et on se faisait la réflexion tout à l'heure, il y a même des étrangers, des touristes étrangers qui viennent.
4: Absolument, oui, beaucoup d'étrangers.
3: Quelle nationalité ?
4: Toute nationalité possible. On va dire que ça va de l'américain, ouais. Parce qu'on n'est pas loin de...
3: Il y a des Américains ?
4: Bien sûr que oui, parce que comme il y a l'école,
3: l'Institut de France ?
4: L'Institut de Touraine, ouais. On va dire, il y a beaucoup d'étrangers. Ouais. Et si ça leur plaît, ils en parlent. Et après, je les ai tous.
3: Voilà. Alors justement, puisqu'on parle des Américains, il y a une vidéo qui a buzzé il n'y a pas très longtemps sur les réseaux sociaux avec Eva Longoria. Eva Longoria, on la connaît évidemment, qui est passée par la Bretagne et qui a goûté la fameuse galette saucisse.
4: Oui, j'en fais aussi. Je fais de la galette saucisse.
3: Alors justement, c'est quoi le secret d'une bonne galette saucisse ? Il y a quoi dedans ?
4: Alors, c'est une bonne... Pour moi, c'est une grosse saucisse, ça veut dire... Malheureusement, c'est de la Toulouse, ouais. C'est de la Toulouse, tout simplement, avec une pointe de moutarde, ouais. Du fromage. Elle est enroulée, elle est mangée ou avec des couverts, comme j'en donne beaucoup, ou alors on la mange debout en repartant avec la galette, tout simplement.
3: Est-ce que c'est vrai que c'est meilleur que le hot dog américain ?
4: Bien sûr que oui. Bien sûr que oui.
3: Pas dire le contraire.
4: Ben non, c'est pas que je vais pas dire le contraire, c'est que non. Parce que il y a quelques années, je faisais des hot dogs. Ouais. Mais bon, c'était pas une bonne saucisse. Et puis.
3: C'est un knack en fait. Hein.
4: Tout à fait. Que moi, non, c'est une Toulouse, et on va dire, voilà, une saucisse de Toulouse.
3: Et c'est ça qui fait que c'est une bonne galette complète.
4: Complètement. Bien sûr que oui.
3: Alors, je dis galette complète, c'est même pas la galette complète, c'est la galette saucisse.
4: Tout à fait, parce que la complète, c'est œuf, jambon, fromage.
3: Ah, il paraît que le maire, c'est la complète, son truc.
4: Il adore la complète. Il adore la complète. Et surtout mon caramel aussi. Il aime bien mon caramel.
3: Il n'y a pas une recette secrète pour le maire de Tours ?
4: Ah non.
3: Non.
4: C'est la même que tout le monde. C'est un très bon client, ouais.
3: Il est sympa.
4: Tout à fait.
3: Bon, alors, si vous voulez goûter,
4: on se tutoie même. Mais bon, alors ils sont pas tous avec lui, hein. Mais je ne dirai jamais de mal de ce monsieur-là, parce que
3: il est sympa.
4: Complètement.
3: Si vous voulez goûter la galette complète préférée du maire de Tours, venez chez Jean-Mi, parce que je vous assure qu'en plus elles sont faites sur des crêpières bretonnes, ça s'appelle des biligues, hein, c'est ça, hein.
4: C'est ça, tout à fait, les biligues.
3: Bon, bah écoutez, on va passer à table. Merci Jean-Mi.
4: De rien, et puis, bonne journée à vous tous.
3: Comme ça fait 20 ans, bah, on vous en souhaite encore 20 autres. Non.
4: Pas encore, mais pas autant, mais un petit peu de temps. Entre 5 et 6 ans encore.
3: Bah, faut en profiter alors.
4: Voilà, il faut en profiter.
3: Merci Jean-Mi.
4: Merci à vous.
3: Bon courage à vous Jean-Mi. Et puis Victoire, bah, passez goûter une complète, hein, n'hésitez pas.
0: Avec grand plaisir. Merci de nous avoir ouvert l'appétit, Nicolas et Jean-Mi. The Police avant vos infos qui arrivent dans 7 minutes avec Ici Touraine.

0: Don't Stand So Close To Me, The Police, avec Issy Touraine.
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0: Des difficultés sur la ligne Paris-Vierzon, des infos aussi sur le Tour de France, votre bulletin météo. Évidemment, vos infos en France et en Touraine, c'est dans 3 minutes.

0: C'est notre plaisir, pas coupable, à tous. C'est l'encre de tes yeux, c'est Francis Cabrel avec Ici Touraine.
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0: Bonnes vacances ou bon courage, bien sûr, au boulot. Vous écoutez Ici Touraine, il est 11h. Les infos avec vous, Chloé Geffroy, bonjour.
2: Bonjour Victoire, bonjour à tous.
0: Sur la commune de Montlouis-sur-Loire, un accident mortel ce matin impliquant un piéton et un TER.
2: Une femme d'une cinquantaine d'années est morte. Le conducteur du train choqué a été transporté à l'hôpital Trousseau. On ne connaît pas encore les circonstances du drame, s'il s'agit d'un suicide ou d'un accident. Conséquence, la circulation des trains est stoppée dans les deux sens. C'est la ligne Paris-Vierzon. Retour à la normale prévue à midi. Les sapeurs-pompiers d'Indre-et-Loire sur le qui-vive face au feu de forêt, alors que le département est en risque sévère incendie depuis hier midi. Certains camions citernes sont prépositionnés sur le terrain, notamment dans les massifs du Chinonnet et de Bourgueil. 11 caméras de vidéosurveillance par ailleurs installées sur des points d'eau pour détecter des potentiels départs de feu. Précision donnée par le préfet Thomas Campo à l'occasion d'une opération de prévention hier soir en Touraine. Les feux ont déjà parcouru 120 hectares des feux de broussailles pour l'instant. Les massifs forestiers épargnés, on est loin de la situation dramatique des Pyrénées-Orientales. Attention toute particulière au vent, ennemi numéro 1 du 10 endeuillé ce matin après la mort dans la nuit d'un sapeur-pompier de 22 ans en Savoie alors qu'il était en intervention sur un feu de forêt. Annonce de Laurent Nunez, le ministre de l'Intérieur sur X. Selon les pompiers, il a été percuté par un bloc de pierre et tué sur le coup. C'est officiellement son tout premier déplacement de campagne, Marine Le Pen, dans la Sarthe ce matin sur un marché. La chef de file du RN est bel et bien candidate à la présidentielle 2027. Annonce faite aux 20h de TF1 hier soir dans la foulée de sa condamnation par la Cour d'appel de Paris. Reconnue coupable de détournement de fonds européens, 15 mois ferme d'inéligibilité, 3 ans de prison dont un ferme aménageable sous bracelet électronique, bracelet dont elle pourrait se passer pendant la campagne puisqu'elle se pourvoit en cassation. On connaît désormais toutes les équipes qualifiées pour les quarts de finale de la Coupe du Monde de football. C'est passé hier pour l'Argentine et ce n'était pas gagné face à l'Égypte. Score 3-2. Qualification aussi de la Suisse dans la douleur en sortant la Colombie au tir au but. Ne reste plus qu'à patienter maintenant pour voir nos Bleus vaincre ou pas le Maroc demain soir. Et puis en cyclisme, 5e étape du Tour de France cet après-midi dans les Pyrénées, promise aux grosses cuisses du peloton, les Sprinter, Lannemezan-Pô, 158 km sous de fortes chaleurs, départ à 14h15.
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2: Ouais, je parlais des fortes chaleurs, nous aussi en Touraine, on souffre avec plus de 30 degrés toute cette semaine.
0: Exactement, vigilance orange pour tous les départements du centre de l'eau, du centre pardon, et de l'ouest de la France aujourd'hui et demain. Orange donc pour cette canicule, on avoisine les 30 là à 11h03. Température cet après-midi, 35 à 38 degrés, 35 à Chenonceau où vous allez peut-être vous rendre dans un instant sur un joli bateau et manger quelque chose de très bon. 36 à Perrusson, 36 aussi à Saint-Marc-la-Pile, 37 tout de même à Nazelles-Négron et à Tours, 38 c'est la maxi du jour et c'est pour Yzeure-sur-Creuse. Vous rappelez aussi à 11h03 vos conditions de circulation vraiment compliquées en ce moment avec les travaux, notamment travaux avenue de la République à Chambrel-les-Tours. On est vraiment pas loin de l'hôpital Trousseau. Il y a des travaux dans les deux sens et des rues qui sont d'ailleurs stoppées. Petite info, c'est que les commerces restent ouverts et ils ont besoin de vous pendant ces périodes-là. N'hésitez pas donc à aller leur rendre visite tout de même.
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0: Bon appétit. Dans quelques minutes, vous allez pouvoir déguster sur un joli bateau qui passe sous les arches à Chenonceau. Je vous explique tout ça dans un instant. À tout de suite pour le Blind Test des vacances.

0: Edwin Collins, Girl Like You avec Issy Touraine.
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0: Oh la vache. Vouvray pétillant, assiette périmère, médaillon de foie gras, chiffonnade de saumon fumé, magret de canard, avec petit toast et compoté de figues, suprême de pintade normande, pommes caramélisées et gratin sarladais, salade verte et ses croustades de chèvre au miel, bavarois poire caramel. Ça, c'est l'un des menus. Mais il y aura plein de déclinaisons possibles. Pour votre repas, pour deux personnes sur la Bélandre, ce bateau de croisière sur le Cher. Waouh, c'est un paquebot là. Non, moi je veux un truc tout doux, bijoux. Je veux du romantisme. Au départ de Chissois en Touraine, vous passez sur une rivière. Ça, c'est bien. Une rivière sinueuse qui longe les coteaux couverts de forêts et de vignobles jusque sous les arches, bien sûr, du plus grand, du plus somptueux des châteaux de Touraine, Chenonceau. Bref, une très très belle invitation pour vous et la personne de votre choix pour un repas sur le bateau, sur le Cher, sur la Bélandre. 02 47 38 10 20. Ben oui, ça m'émeut ce matin. J'aurais aimé partir avec vous, tout simplement. Vous nous appelez pour le blind test des vacances. Vous reconnaissez des titres des années 70 à aujourd'hui. Vous avez le droit de jouer à plusieurs. Ça marche. Je vous attends.
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0: Ça, c'est Mylène Farmer. Juste avant de vous recevoir ce matin, n'hésitez pas à réviser la chanson française. Il y en a beaucoup. Un petit peu d'anglophone, ça arrive aussi. Des génériques de séries, de dessins animés également. Bonne chance tout le monde!

0: plaisir, Mylène Farmer. Vous écoutez ici Touraine. Salut les gourmands. Oh, il y a du monde qui a envie d'aller faire une jolie balade en bateau sous les arches de Chenonceau, d'accord? Mais c'est le menu hein, qui a l'air de vous tenter. Je vois que vous êtes nombreux au standard d'ici Touraine au 02 47 38 10 20. Le blind test des vacances vous permet de remporter deux menus sur la Bélandre. Superbe bateau de croisière, il y a une centaine de places à peu près. Et là, je vois l'intérieur, c'est rouge, des jolies tables, des belles nappes. Alors sur toutes les photos, ils ont mis une bouteille, avec modération, mais quand même, on est en Touraine. Hein. Cocorico, on a envie de bien boire un coup et de bien manger. Surtout, Patrick, t'y as été, non? Et c'est bon, c'est délicieux, t'as bien mangé. C'était trop bien, qu'il nous dit Patrick. J'ai passé plein de fois sous les jarres, c'était trop beau. Eh ben nickel, je répète ce que tu dis Patrick. 02 47 38 10 20, vous nous appelez dès maintenant. Carole est à Ambillou. Bonjour Carole.
1: Oui, bonjour.
0: Comment ça va?
1: Écoutez, ça va très bien, je vous remercie.
0: C'est quand la dernière fois que vous êtes allée à Chenonceau?
1: Oh, très très longtemps, les enfants étaient très jeunes, je me souviens, je le dis tout le temps, il faudrait qu'on y retourne, mais...
0: Là, vous allez le voir autrement, hein, ce château, parce qu'effectivement, déjà de l'intérieur, c'est génial comme château, mais d'en dessous, sur le Cher, sur un bateau, avec une petite fourchette comme ça, en train de déguster, un petit verre de bulle, franchement, j'appelle ça le bonheur. Carole...
1: Ah, ça fait rêver.
0: Ah, ça fait rêver, mais pour ça... Je compte sur vous, il faut faire le meilleur score au blind test des vacances. Je vous passe des extraits de 4 secondes, puis 3 secondes, puis 2 secondes, puis 1 seconde. Ces extraits sont super courts. Vous avez 10 secondes pour me donner une réponse. Artiste ou titre? Sauf pour le premier, où j'ai besoin de la totale. J'ai besoin de l'artiste et du titre pour vos 10 premiers points. Est-ce que vous êtes prête?
1: Je suis prête.
0: Allez, c'est parti, bon courage.
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1: Au soleil de Jennifer.
0: Ça me plaît, ça. C'est simple, c'est fluide, c'est limpide, c'est oui.
3: Au soleil.
0: Bravo Carole, on a nos 10 premiers points. Félicitations, on continue. Nouvel extrait qui est peut-être francophone, mais peut-être pas.
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1: Breakfast in America. Super France. Breakfast, oui.
0: Carole, oui. J'adore. C'est oui.

0: Et le lunch à Chenonceau qui commence à se rapprocher. Carole, nous sommes à 20 points. Vous avez fait la moitié de ces extraits. Peut-être allez-vous trouver ce nouvel extrait de 2 petites secondes.
1: Le blind test de 2 secondes.

0: Non.
1: La musique flippante, là.
0: Non.
1: Il y a aussi des génériques, notamment de films ou de séries ou de dessins animés. Parfois, dans ce blind test, ce que l'on cherchait, c'était la quatrième dimension.
0: Oh, non.
1: Arrêtez, ça fait peur. C'est pas grave. On est à 20 points. On peut essayer de faire 40 avec ce dernier extrait si vous me donnez l'artiste et le titre. Si vous me donnez l'un ou l'autre, je vous donnerai 10 points. Si vous me donnez tout, 20 points. Carole, une seconde. Let's go.
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0: Non, aucune idée.
1: C'est vrai?
0: Oh, non. Non.
1: Et pourtant...
0: Désolée.
1: Oh, ben non, faut pas s'excuser. 20 points, c'est très bien. C'est déjà un très bon score. Voici ce que l'on cherchait.
3: Cette année-là...
0: Ah, oh, oui, facile en plus.
1: Clo-clo.
0: Ben oui.
1: Cette année-là, 20 points, ma chère Carole. C'est un très bon score. Sachez que vous ne perdez pas votre temps ce matin. Car effectivement... Il y a le menu, il y a la Bélandre, il y a Chenonceau. Mais, vu que vous êtes passé à l'antenne, il y a forcément votre nom inscrit pour gagner un vélo. C'est le grand jeu fil rouge de cette semaine avec Ici Touraine et la région Centre. Grande sélection qui aura lieu vendredi à 8h45 pour gagner un vélo orange pétant. Carole, peut-être à tout à l'heure.
0: Peut-être à tout à l'heure. Bonne
1: Merci
0: fin de journée.
1: Beaucoup.
0: Au revoir.
1: À bientôt.
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0: Moi, j'adore les belles déclarations comme ça à sa maman, Gauvin Serse, avec Issy Touraine.
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0: C'est China Girl, c'est David Bowie et c'est Tissy Touraine. Maintenant, nous, on parle plus fort et on y va avec Sébastien. Bonjour Sébastien.
1: Bonjour Victoire.
0: De Tours, on joue au blind test des vacances ensemble.
1: Oui.
0: Le but jusqu'à midi, c'est de vous faire gagner des jolis cadeaux tout en reconnaissant des extraits. Des années 50-60, 70-80 majoritairement, à aujourd'hui. Il y a des choses qui sont sorties il y a quelques semaines. Sébastien, d'accord. Est-ce qu'il y a une période que vous aimez, vous, particulièrement en musique ?
1: Moi, les années 80, 90, 70.
0: On a ce qu'il faut. C'est bon.
1: Voilà.
0: Vous en avez dans votre quiz, en tout cas dans votre blind test, pour votre belle croisière sur la Bélandre, ce bateau qui vous emmène sur le Cher, sous les arches de Chenonceau. Est-ce que vous êtes prêt à commencer, Sébastien ?
1: Allez, on y va.
0: Allez, je vous rappelle que pour le premier extrait, il me faut la totale, artiste et titre pour vos 10 premiers points. Croisons les doigts.
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1: France Gall. Musique, je vais dire, mais c'est pas ça.
0: Alors, vous avez l'idée, hein, c'est bon, vous avez reconnu l'univers de France Gall. Mais la chanson, c'est pas musique.
1: Non, c'est vrai, je sais plus.
0: C'est pas Résiste. C'est pas Il jouait du piano debout. C'est Viens, je t'emmène.
3: Je t'emmène.
0: Bon, ça passe pas pour cette fois.
1: Ouais.
0: Cette première règle est un petit peu dure. Pour les suivants, vous me donnez le titre ou l'artiste. Ça vous donnera 10 points. Bon courage, on y va.
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1: Alors là, je ne sais pas du tout. On va dire... Ouais, non, je ne sais pas.
0: Ah Sébastien, n'hésitez pas à tenter quelque chose, sait-on jamais. Des fois, sur un malentendu, ça marche. Bon, c'est facile à dire de mon côté, hein. Je sens que quand on n'a plus rien à dire, c'est pas simple. Ce que l'on cherchait, c'était Gérard Lenormand. Voici les clés.
4: Voici les clés, ne les perds pas sur le pont des soupirs. Hein? Elles sont en or.
0: Pas facile. Oublions pas que dans ces extraits, il y a souvent du francophone. Et puis, parfois, d'autres langues. Blind test de 2 secondes. Artiste, groupe ou titre.
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1: Les Village People, YMCA.
0: Ça, on a.
1: Oui.
0: Et ça, on a la Corée aussi. On fait un Y avec les bras. On fait un M, on fait un C, on fait un A. C'est Village People. Nickel, Sébastien, tout n'est pas perdu. On peut même carrément s'en sortir et s'accrocher sur ce dernier extrait. Si vous me dites l'artiste ou le titre, 10 points. Si vous me dites les deux, je vous rajoute 20 points. On sera à 30 et vous passez devant. Sébastien, tentez-moi quelque chose, sait-on jamais.
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0: d'autres se retrouver à l'antenne à 8h45 lundi, vendredi matin, pardon, parce qu'il y a une grande sélection pour un vélo cette semaine, offert par la région Centre-Val de Loire. Rien que parce que vous êtes passé à l'antenne, peu importe votre score, vous êtes automatiquement inscrit pour le vélo.
1: D'accord.
0: Merci Sébastien.
1: Merci
0: à vous. Passez une belle journée.
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0: 02 47 38 10 20 pour une croisière sur la Bélandre. C'est Loane.

0: Il n'y a pas de quoi se vanter. Hein.
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1: Rendez-vous demain et le 23 et le 30 juillet prochain pour de nouvelles éditions des Heures Gourmandes sur le Castel Renaudet. Demain, ce sera sur la commune des Ermites. Un moment convivial à partager en famille, entre amis, à la découverte de produits locaux. En gros, c'est des marchés gourmands et des marchés nocturnes très sympas qui font revivre un petit peu les petites communes du coin. Ça commence à partir de 18h devant l'église de la commune. Là, vous aurez une visite guidée et puis à 18h30, vous pouvez commencer à vous installer, déguster, faire vos petites emplettes. C'est jusqu'à 23h. Les Heures Gourmandes, c'est donc trois dates, 9 juillet, 23 et 30 juillet dans le Castel Renaudet. Une autre info, là ce sera le 31 juillet prochain, les 1er et 2 août. Également, le château et les jardins de Villandry organisent les traditionnelles Nuits des Mille Feux. Je vous en parle dès maintenant parce que l'année dernière,

0: C'était complet super vite. Les réservations, elles viennent de sortir. Vous pouvez donc vous inscrire dès maintenant sur le site du château de Villandry. C'est 16 € l'entrée lorsque vous voulez participer à cette nuit des mille feux. Faut y aller dès maintenant, ça part très vite.
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0: Elle vient d'où ? Elle vient de là. Non, elle vient d'ici. Elle vient d'ici, Touraine. Vous écoutez Johnny Hallyday ? C'est toute la musique que j'aime.
3: Toute la musique que j'aime. Elle vient de là, elle vient du blues. Les mots ne sont jamais les mêmes pour exprimer ce qu'est le blues.

0: C'est annoncé, il y aura une grande tournée Johnny Hallyday Symphonic Tour. Ce sera à partir de la fin 2026, c'est toute l'année 2027, on vous en reparlera évidemment. Christelle, bonjour.
1: Bonjour.
0: À Tours, comment allez-vous en ce mercredi?
1: Eh bien écoutez, pour l'instant ça va, ça se passe.
0: Christelle, je vous propose un moment de détente. Un moment de plaisir à deux sur la Bélandre, sur le Cher, pour aller passer notamment sous les arches de Chenonceau. J'ai le menu devant moi. Ouah la vache, qu'est-ce que ça a l'air bon.
1: Franchement, ça donne envie.
0: Ah ouais, un petit verre qui va bien. Et puis on y va de l'entrée jusqu'au dessert avec de la gourmandise, vraiment. Christelle, pour ça, il faut faire 20 points à ce blind test des vacances. Vous le sentez comment?
1: Je vais me motiver parce que c'est l'anniversaire de mon fils demain et ce sera une belle occasion d'inviter, quoi.
0: Ah, carrément. Très, très joli moment. Merci. Ouais. Il a quel âge demain?
1: 31 ans.
0: 31 ans, parfait. Pour aller trinquer sur un joli bateau, je vous propose de commencer dès maintenant. N'hésitez pas à me dire pour le premier artiste et titre. J'ai besoin de tout pour vos 10 premiers points. C'est parti Christelle, bonne chance.
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1: Balavoine, je ne suis pas un héros.
0: Christelle, sachez que le petit blanc que vous avez entendu, c'est de notre faute, il y a eu un petit bug.
1: J'ai donc... peur que ce soit mon téléphone.
0: Non, c'était bon. J'ai eu un moment d'angoisse, moi aussi. Je me suis dit, non, faut que ça parte. Et c'est parti. Et vous avez reconnu 10 points. Bravo, ma chère Christelle. On continue avec un nouvel extrait. Cette fois, il fait 3 secondes. J'ai besoin de l'artiste ou du titre.
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0: Ah, c'est pas grave, tant qu'on me dit le titre, c'est bon, l'artiste Bill Baxter. Embrasse-moi, idiot. Bravo, Christelle. Je sens que j'ai une championne là, que j'ai quelqu'un en tout cas qui se défend sacrément bien au blind test. N'oubliez pas qu'il y a surtout du francophone, mais parfois d'autres langues. Blind test de 2 secondes.
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0: Pour ce blind test de 2 secondes, le groupe me suffit amplement. Dire Straits, on est à 30 points. Bravo! Sultans of Swing. We are the Sultans. Christelle, vous êtes à 30 points. C'est excellent. Peut-être un 4 sur 4. Peut-être un parfait. Pour ça, à vous de me trouver ce dernier extrait. Artiste ou titre, ça fera 10 points. Si vous me dites les deux, on sera à 50.
1: Le blind test d'une seconde.

0: moi, je m'appelle Lolita. Quoi, ça commence un peu pareil, mais pas sûr.
1: Sachez, Christelle, que c'est la chanson à laquelle vous pensez, qui s'appelle « Moi, Lolita ». Si je suis précise, qu'est-ce que je fais ?
0: Allez.
1: Vous me dites « Allez ». Bon, allez, d'accord. 10 points seulement, hein, 10 points.
0: Ah oui, c'est vrai, il fallait donner le prénom de l'artiste. Oh, du tout.
1: Donc, on est à 40. Christelle, bravo.
0: Merci.
1: Super, super, super score. Il y aura un dernier candidat ou une dernière candidate d'ici quelques minutes. L'objectif pour cette personne, faire 40 points ou 50. Christelle, peut-être qu'on se retrouve dans un instant. En tout cas, un grand bravo.
0: Merci beaucoup, à tout à l'heure.
1: Je vous le souhaite.
0: Positive. Ouais, positive.
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1: Souvent à ses concerts, elle est dans les airs. Elle arrive sur scène, même avec son piano. C'est Santa, recommence-moi, avant d'accueillir Denise.

0: Et ça recommence aussi avec Denise de Mont-Louis-sur-Loire. C'est le blind test des vacances. Bonjour Denise.
1: Bonjour, comment allez-vous?
0: Super, et vous?
1: Très bien, très bien. Mais je ne sais pas pourquoi je m'inflige des tortures.
0: Mais qui c'est qui vous a forcé, Denise?
1: Mais c'est moi toute seule, mais je sais que je suis nulle, mais je tente. Mais
0: ah
1: bon.
0: Non. Ah non, il n'y a personne qui est nul ici. Hein.
1: Ah si, moi je suis nulle. Ça, j'ai déjà joué une fois il y a longtemps, je crois que j'avais fait zéro. Alors je sais que c'est pas facile.
0: Exactement. Première chose, c'est jamais simple. Vous avez le courage d'appeler, de passer à la radio. C'est pas évident. Deuxième chose, on apprend des petites choses, on s'amuse, rien de grave. Denise, personne ne vous reconnaîtra au supermarché à Mont-Louis-sur-Loire. En disant c'est elle qui n'a pas trouvé. Il n'y a pas de problème. Allez, on tente notre chance ensemble. Le but, c'est de vous emmener quand même sur une jolie croisière, sur le Cher, de déguster un bon repas. Je vous passe des extraits. Les années 50 à aujourd'hui. Premier extrait, 4 secondes. Faut me donner tout, artiste et titre. Pour le reste, vous me donnez l'un ou l'autre.
1: D'accord, il n'y a pas de souci.
0: On y va, Denise ?
1: Je vous écoute tous les jours, mais j'arrive pas.
0: Allez, on le fait ensemble. Allez, c'est parti, ma chère Denise.
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1: Je connais. Oh, oui, je connais, mais... Je connais pourtant.
0: Ah oui, vous connaissez, j'en suis certaine.
1: Oui.
0: Ah bon, franchement, je pense que le monde entier connaît. Ça commence par Michael.
1: C'est pas Michael Jackson.
0: Oui, c'est Michael Jackson.
1: Il faut lui laisser plus de temps.
0: Ah bah oui, je peux faire un blind test de 80 secondes si vous voulez.
1: J'aimerais bien. C'est Thriller, Michael Jackson.
0: Oui, c'est ça, c'est Thriller.
1: Ah,
0: bon, on a encore la possibilité de faire 40 points, d'égaliser. Par contre, faudra vraiment tout me trouver dans les moindres détails.
1: Je vous promets rien.
0: Mais non, mais vous inquiétez pas, vous me devez rien, ma chère Denise. Rien que de passer du temps avec vous, ça me fait plaisir.
1: Ça va alors.
0: Nouvel extrait, 3 secondes, artiste ou titre.
2: Le blind test de 3 secondes.

0: crois que c'est bon. Je vous ai pas aidé, hein. On dit que je vous ai pas aidé. Hein.
1: C'est gentil comme tout.
0: Non, bah, y a pas de souci.
1: Je vous emmène sur la croisière si je la gagne.
0: Oh, c'est pas vrai. Oh, quand j'ai vu les desserts, je peux vous dire que j'ai bien envie.
1: Ah bon, d'accord,
0: bah,
1: non, je suis très
0: dessert,
1: bon, ça va le faire.
0: Denise, on a 10 points. Nouvel extrait de 2 secondes. Vous me trouvez l'artiste ou le titre.
2: Le blind test de 2 secondes.

0: Je vous sens perdu.
1: Ce qu'on cherchait, c'était ça.
2: Ça faut
1: demander à nos amis techniciens qui nous trouvent des pépites et qui nous mettent des extraits. L'affaire Louise Trio.
2: Oui,
1: tout n'est pas ça. Denise, vous l'avez compris.
2: Oui,
1: ce ne sera pas pour grave. Aujourd'hui. Venez, on fait le dernier ensemble, comme ça,
2: ouais,
1: je vous aide.
2: On va faire, juste pour le plaisir. Allez,
1: pour le plaisir.
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2: Non, mais là, c'est une blague.
1: Je vous ai mis un truc qui n'existe pas. C'est tout nouveau. Enfin, en tout cas, c'est sorti l'année dernière. C'est Marine, cœur maladroit.
4: J'ai le cœur maladroit.
2: Ah, ouais. Mais non, mais je ne vais pas trouver non plus. Hein.
1: Ma chère Denise, je vous fais un gros bisou.
2: Oui, merci, je vous fais des gros bisous et passez une bonne journée.
1: Tout pareil, merci d'avoir joué avec nous.
2: Il n'y a pas de souci.
1: La bonne humeur, ça remplit le cœur, ça, tout
2: voilà.
1: Simplement.
2: Passez une bonne journée.
1: Salut Denise. Christelle, à Tours,
5: oui.
1: Comment ça va?
5: Ah, mais je suis fan, ravie. Merci Denise, parce que là, je me suis dit, je vais encore passer juste à côté.
1: Eh ben non.
5: Non, je suis ravie et franchement ravie de faire ravie, quoi.
1: La croisière s'amuse, ma chère Christelle. Bon anniversaire à votre fils demain. Profitez bien. Félicitations.
5: Merci, franchement, merci.
1: Je vous souhaite une belle journée et merci beaucoup pour votre fidélité.
5: Merci beaucoup.
1: Salut Christelle.
5: À bientôt.
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0: Avec François, Valérie et mon nous vivant.
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0: Merci d'être avec nous. 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Il est midi. Le journal de midi avec vous, Chloé Geffroy. La circulation des trains reprend progressivement et dans les deux sens sur la commune de Montlouis-sur-Loire après un choc mortel.
2: Une femme d'une cinquantaine d'années est morte percutée par un TER qui transportait 232 passagers. Le conducteur du train, choqué, a été transporté à l'hôpital Trousseau à Tours. Ça s'est passé ce matin à proximité de la rue de Greux où se trouve un passage à niveau sur la ligne Tours-Vierzon. On ignore encore les circonstances du drame. S'il s'agit d'un suicide ou d'un accident, la gendarmerie a ouvert une enquête.
0: Y aura-t-il des feux d'artifice en Indre-et-Loire pour le 14 juillet ?
2: À ce stade, pas d'interdiction. Le département est en risque sévère d'incendie depuis hier midi. Pas encore en risque très sévère, niveau le plus élevé. Mais le préfet Thomas Campo n'exclut pas la possibilité de changer ses plans.
3: Est-ce que nous serons le 13 et le 14 juillet en niveau de risque très sévère ? Je ne peux pas encore le prédire. Je réfléchis cependant quotidiennement à des mesures supplémentaires par rapport à cet arrêté qui pourraient consister en l'interdiction généralisée des feux d'artifice en fonction également du niveau de sollicitation des pompiers, des services d'incendie et de secours, car le risque, il n'est pas seulement objectif, c'est pas seulement l'état de sécheresse de la végétation, ça compte beaucoup, mais c'est aussi le niveau de tension opérationnelle des pompiers, combien d'interventions, quelle superficie brûlée, est-ce que les interventions concernent à la fois les feux de forêt mais aussi le secours à personne. Donc c'est tout ça qui compose l'analyse du risque en fonction de laquelle je serai amené à prendre des décisions le cas échéant.
2: Et certaines communes d'Indre-et-Loire ont par ailleurs déjà annulé ou reporté des feux d'artifice prévus la semaine prochaine, celles d'Artanne sur Indre et de Vernoux sur Brenne. Vigilance des maires et des pompiers, évidemment. Des camions citernes sont prépositionnés dans les massifs du Chinonnet et de Bourgueil notamment. Le SDIS endeuillé ce matin après la mort d'un sapeur-pompier volontaire de 22 ans en Savoie, luttant cette nuit justement contre les feux de forêt. Selon les pompiers, il a été percuté par un bloc de pierre et tué sur le coup. Un début d'été déjà brûlant, 67 départements sont aujourd'hui en vigilance orange canicule, dont l'Indre-et-Loire. Chaleur tenace qui fait aussi souffrir les détenus de la maison d'arrêt de Tours, jusqu'à 35 degrés dans certaines cellules à la fin du mois de juin et une fraîcheur portée disparue, d'où l'importance d'accroître sa vigilance, assure Grégory Davenne, le directeur de la prison.
4: On surveille évidemment le public le plus vulnérable, hein, les personnes âgées, les personnes souffrantes qui ont des pathologies à risque. Donc les mesures, ça passe par la dotation de bouteilles d'eau supplémentaires, le prêt de réfrigérateurs, le prêt de ventilateurs. Alors pas nécessairement dans toutes les cellules, mais presque, comme je vous l'ai dit, principalement pour le public le plus vulnérable. Chez les mineurs également, on propose aussi des douches supplémentaires aux personnes détenues. Effectivement, il y a déjà de nouvelles vagues de chaleur qui sont attendues, donc on est prêt, on remettra les mêmes mesures en place pour protéger nos personnels et le public hébergé.
2: Grégory Davenne, le nouveau directeur de la maison d'arrêt de Tours depuis le 1er avril dernier. Je suis innocente, les mots de Marine Le Pen, chef de file du RN, ce matin sur le marché de la Flèche dans la Sarthe. Premier déplacement de campagne de celle qui est désormais officiellement candidate à la présidentielle 2027. Reconnue coupable hier par la cour d'appel de Paris de détournement de fonds européens. 15 mois ferme d'inéligibilité, 3 ans de prison, dont un ferme aménageable sous bracelet électronique. Bracelet dont elle pourrait se passer pendant la campagne puisqu'elle se pourvoit en cassation. Assurant, je la cite, ne pas jouer la montre.
0: Fini les huitièmes, direction les quarts de finale.
2: La Coupe du Monde de football passe un cap, c'est du sérieux. L'Argentine et la Suisse se sont qualifiées hier soir dans la douleur, face respectivement à l'Égypte et la Colombie. Rendez-vous demain soir pour le premier match des quarts de finale et pas n'importe lequel. France-Maroc à 22h. Vendredi, l'Espagne affrontera la Belgique. Et puis en cyclisme, attention encore au coup de chaud pour cette cinquième étape du Tour de France. Promise aux grosses cuisses du peloton, les sprinteurs, départ dans les Hautes-Pyrénées à Lannemezan, arrivé à Pau dans les Pyrénées-Atlantiques, les Belges Jesper Philipsen et Tim Merlier et bien sûr le Danois Pedersen, nouveau maillot vert, seront les principaux prétendants à la victoire. Départ prévu à 14h15.
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2: Il fait encore très chaud, Victoire.
0: Oui, vigilance orange pour la canicule sur l'Indre-et-Loire et pour tous les départements voisins. Prudence évidemment pour les enfants, les personnes âgées et les animaux en ces périodes. Température 35 à 38 degrés sur le thermomètre, 35 à Bléré. Vous comptez 36 à Loche cet après-midi. On va monter à 37 à Tours, la maxi, c'est même 38 pour Descartes. Prenez soin de vous, je vous souhaite une excellente journée. À l'écoute de votre radio, c'est ici, bien sûr.
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6: Bonjour la France, j'espère que tu vas bien. La France, on est mercredi. J'ai déjà deux candidats, tout va bien pour moi. Éric Bastien, comment tu le vis?
7: Qu'est-ce que tu veux que je réagisse à ça? Bonjour Damido Hollande, bonjour à tous.
6: Voilà, je vous rappelle que cette semaine, nos candidats s'affrontent pour la finale de vendredi. Et il y a un très beau cadeau à gagner si vous gagnez la finale. Il y a des vacances, et oui, parce qu'on a décidé de vous gâter avec votre radio ici. Le gagnant de la finale gagnera 2000 euros de bon séjour au club Bellambra. Et 2000 euros, je vous rappelle que le club Bellambra, hein, c'est la destination préférée des familles. Donc j'ai envie de dire, c'est les vacances avant les vacances, ça c'est le premier prix. Que gagne-t-on en deuxième prix?
7: Écoutez, le deuxième prix sur cette musique qui sent bon, le
6: mais
7: film
6: oui, bien sûr.
7: Sympathique, hein, ça fait un peu film...
6: Oui.
7: Bonjour madame.
6: Bonjour.
7: Oh, cette machine marche mal. Passons à la suite. Nespresso, bien sûr, Joe Malongo qui nous accompagne depuis 2 ans. Joe Malongo, va-t-on enfin le rencontrer? Sera-t-il dans nos studios dans les prochains jours? Viendra-t-il avec sa famille? Fabriquera-t-il devant nous la célèbre machine à café avec ses 32 dosettes et 6 verres en verre? Pour le savoir, écoutez ici et au Taquet.
6: Allez, jungle. Allez, on accueille nos deux candidats d'aujourd'hui, Pierre et Céline. Bonjour les amis.
7: Bonjour.
8: Bonjour, bonjour Valérie.
6: Comment
8: bonjour Valérie, bonjour Eric.
7: Bonjour Pierre, bonjour Céline.
6: Alors Pierre, tu joues avec ici Saint-Étienne.
8: Oui, oui, tout à fait.
6: Tu as dit... qui c'est les plus forts? Évidemment, c'est les Verts.
7: Les Verts.
6: Bah oui, évidemment. 66 ans, tu connais par cœur la chanson.
8: Tout à fait.
6: Voilà.
8: Mais je ne chanterai pas, je suis mauvais chanteur.
6: Oh, on va la chanter ensemble.
7: C'est les plus

0: gagné. Ça c'est juré.
1: Allez.
0: Voilà. Eh oui, on va gagner évidemment puisque tu habites à Saint-Chamond. Alors, tu es à la retraite.
2: Tout à fait.
0: Tu as deux enfants et
2: oui.
0: Alors tu as un chien qui s'appelle Oops.
2: Tout à fait. Donc, oui.
0: Quel est le modèle de ce chien?
2: Ah, c'est un chihuahua. Un chien compagnie.
0: Oh, chihuahua. Petit chihuahua. Oh, mon Dieu.
2: Oh, c'est terrible. J'ai sauvé de la SPA.
0: Oh, ça, c'est magnifique. Et alors, tu as des moutons. C'est le
2: des moutons aussi.
0: Pourquoi allez, c'est alors, quoi les moutons bruissants?
2: Oui, parce que alors, je suis fils de paysan et donc j'ai un petit peu de terrain.
0: Ouais.
2: Et les moutons bruissants, c'est parce que, bon, ils vivent une belle vie. Et ouais, j'aimerais pas les emmener au boucher, donc voilà, ils vivent et puis voilà, ils m'entretiennent le terrain.
0: Oh, voilà. Mais ça c'est mignon.
2: Écologique.
0: Oh là là. Et est-ce que Oops est un chien de mouton? Attention.
2: Elle est devenue.
0: Ah bah oui, tu m'étonnes. Alors, tu es à la retraite, mais avant tu travaillais dans un groupe bancaire.
2: Tout à fait.
0: Voilà. Ça s'appelait à...
1: Ça m'intéresse.
0: Ça s'appelait à notre...
1: Ah, ça sent le fonds monétaire.
0: Oh là là là là. Alors, qu'est-ce que t'as fait dans ce groupe bancaire?
2: Alors, j'ai fait un peu tous les métiers.
0: Ouais.
2: Donc, je suis passé du guichet, donc après j'ai été conseiller, après j'ai travaillé à la direction financière, et j'ai terminé par la sécurité.
0: Eh ben voilà.
1: Et t'as gardé les codes?
0: T'as gardé les codes.
2: Ah oui, bien sûr, oui, oui, oui. Ah, je vais de temps en temps, la retraite n'est pas grosse, donc je vais de temps en temps.
1: Ah bien, je viendrai avec toi. Allez.
0: Mais alors, ce qui est drôle, c'est que tu voulais être paysan comme tes parents, mais c'est eux qui n'ont pas voulu.
2: Ah oui, c'est triste, hein, mais c'est comme ça.
0: Oh, ben maintenant t'as les moutons, c'est pareil. Voilà.
2: Voilà.
0: Bien, on va tout de suite marquer le premier point parce que qui sait les plus forts, évidemment, c'est mon Pierre. Allez, je te mets une petite chanson.
1: C'est
0: les fraises de Plougastel. Je te rappelle que Céline, notre réalisatrice, oui, trouve toujours des chansons.
1: En toute objectivité.
0: Ah, ben bah, génial. Alors, écoute bien cette question. Le nom technique de la partie verte de la fraise, tu sais, les petites feuilles là au-dessus du rouge, eh bien ce nom, figure-toi, c'est le calice. Est-ce que c'est vrai ou faux? Top chrono, 5 secondes. Est-ce que c'est vrai que le truc vert au-dessus du rouge, là, ça s'appelle le calice?
2: Ouais.
0: Ouais, c'est vrai, bien sûr que c'est vrai. Et oui, c'est ça, bravo. Eh ben, premier point pour Pierre.
1: Céline est avec nous, avec ici Normandie. Bonjour Céline.
3: Bonjour Pierre.
1: Eh ben, c'est bien de saluer Pierre. Pierre, Céline,
3: et
1: Céline, Pierre, et Valérie, voilà.
0: Évidemment.
1: Tout le monde se connaît, impeccable. Céline, comment ça se passe, les vacances?
3: Ça va, là, oui, c'est le début des vacances, donc
1: mais
3: tout
1: oui,
3: va bien.
1: Mais oui,
3: on
1: parce que nous découvrons que Céline, son métier...
4: Toutes les matières.
0: Ah oui.
4: C'est les maths que je préfère.
1: C'est les maths que tu préfères, Céline, t'es prof de maths.
3: Et oui, je suis prof de maths, oui.
0: Au monde.
1: Alors c'est marrant, parce que t'as hésité entre maths et anglais.
3: Oui, j'ai hésité quand j'étais plus jeune. J'aimais bien les deux. Et puis bon, après je me suis aperçue que tout ce qui était littéraire, c'était pas trop mon truc.
1: Ouais, bah oui.
3: Donc je me suis plutôt tournée vers les mathématiques.
1: Bon, ok. Après, t'avais quel type? Et t'avais quoi comme classe cette année? Sixième, cinquième, t'avais tout?
3: Oui, là je suis en collège, donc de la sixième à la troisième.
1: Ok. Eh ben écoute, voilà. Sois la bienvenue. Tu fais un petit peu de sport. Il y a un petit peu de jogging sur les quais de Seine. Ça c'est bien pour t'entretenir.
3: Voilà, c'est ça. Oui, je suis pas une sportive, hein, mais j'essaie de m'entretenir un petit peu.
1: Normal, juste qu'il faut. Bah oui, un petit peu de rando pendant les vacances. Est-ce que tu sais d'ailleurs ce que tu fais pendant les vacances? Tu sais où tu vas?
3: Ben, je vais dans la famille, voilà, en bord de mer, pas trop loin de Rouen. Hein. Et puis, voilà.
1: Ouais, déjà, c'est, tu restes dans le secteur.
3: Profiter
1: quoi.
3: Un peu de l'air, quoi, de l'air frais, parce qu'en ce moment, oui, c'est quand même très chaud.
1: Ouais, je suis d'accord. Alors,
3: donc, voilà.
1: Il y a un truc quand même. Il paraît justement que toi, t'as toujours froid. Donc, c'est génial d'avoir cette qualité-là quand on est en période de canicule.
3: Ah, ben, c'est sûr que là, oui, il y en a plein qui aimeraient comme moi, oui. C'est sûr, oui.
1: C'est-à-dire que là, t'en souffres pas du tout. Voilà, il n'y a pas de souci.
3: Non, ça va, franchement. Là, je suis en train de regarder mes mains, puisque vous m'en parlez. J'ai les mains froides, là, actuellement. Donc,
1: Ok.
0: Quelle chance!
1: Quand il fait 30 degrés, les mains froides, c'est dingue, ça. Et c'est pareil, c'est toujours la bataille, d'ailleurs, avec tes élèves, qui veulent toujours ouvrir la fenêtre, hein, pour respirer. Et toi, tu veux toujours laisser fermer. T'as froid. Hein, ouais. On laisse fermer, quoi. C'est dingue, ça.
3: Ah, si j'écoute, ils vont se reconnaître. Ils vont dire, oui, ça c'est.
1: Bah oui. Bon, allez, Céline.
3: Oui, c'est vrai, c'est tout le temps.
1: Ma petite prof de maths, bon. Allons-y, jouons pour un premier point et je t'emmène au Japon. Au Japon, certains hôtels propose des chambres avec un mini-lit supplémentaire à l'entrée pour y faire dormir son téléphone portable. Est-ce que ça te paraît vrai ou faux ? Top chrono, 5 secondes.
3: Alors, au hasard, vrai.
1: Tu penses franchement qu'au Japon, on demande au smartphone...
0: Excuse-moi, ils font des trucs pires, hein.
1: Ouais, cela dit, c'est faux. En revanche, de nombreux hôtels proposent des séjours digital détox. En gros, ils encouragent les clients à laisser le téléphone à distance, ce qui est pas mal. Mais non, il n'y a pas de mini-lit.
0: Ils auraient pu. Je suis désolée, ils auraient pu. Allez, Pierre 1, Céline pas. Et tout de suite, on va partir avec Eli Medeiros, 1987. Eli Medeiros, j'adorais. A bailar calypso, mi amor. Vous écoutez ici. On vous aime. À tout de suite.

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1: Et voilà un tube qui fêtera ses 40 ans l'année prochaine.
0: Vamos a bailar, Calypso, mi amor.
1: Il y met des roses.
0: Eh oui.
1: 40 ans l'année prochaine.
0: Jingle.
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1: Le temps passe.
0: Nous sommes au taquet avec Pierre qui joue avec Ici c'est les plus forts, c'est les verts. Et Céline qui joue avec Ici, bienvenue chez la Normandie.
1: Exactement, bienvenue voilà. Chez la Normandie, oui.
0: Alors, mon petit Pierre, donc, qui je le rappelle vit à Saint-Chamond, dans la Loire, qui est à la retraite. Mais alors, par contre, la retraite, ça n'empêche pas qu'il fait du VTT, tu marches beaucoup, tu continues, hein, tu y vas.
3: Voilà.
0: Ouais. Tu restes actif. Donc, et t'as fait du foot quand t'étais jeune.
3: Tout à fait, oui. Dans mes jeunes années. Oui.
0: Du coup, là, tu regardes bien la Coupe du Monde, j'espère.
3: Ah ben, je suis arrivé dessus, on va dire. Surtout pour la France.
0: Ah bah oui, alors aujourd'hui, c'est quoi les matchs?
3: Et un peu les Espagnols.
1: Ah non, Espagnols. Oui, mais... Merci la Belgique.
0: Mais alors, il y a quoi aujourd'hui comme match?
3: Eh ben, je pourrais pas dire, parce qu'en fait, je suis rentré dans la nuit pour jouer avec vous.
0: Oh mon Dieu.
3: J'étais en Espagne.
1: Bon, il y a France-Maroc demain quand même, à suivre sur ici.fr, c'est demain.
0: Il y a France-Maroc, mais aujourd'hui, je ne sais pas ce qu'il y a. Alors, quand tu ne regardes pas le foot, tu bricoles un petit peu.
3: Un petit peu, je maroufle un peu de temps en temps.
0: Tu maroufles un peu. C'est bien, voilà. Donc, oui, il y a un moment donné, c'est bien d'entretenir sa petite maison.
3: Donc, tout à fait.
0: Voilà. Et puis, bon, tu cuisines en allant voir des petites recettes sur Internet.
3: Voilà, oui. Je ne suis pas un cuisinier inné, on va dire. Voilà, il faut qu'on m'aide un petit peu.
0: Ah oui, d'accord. Ok, bon. Alors, tu as joué de la trompette pendant une dizaine d'années dans la fanfare d'Oshara. Qu'est-ce que c'est que cette petite fanfare?
3: Ben, c'est une fanfare. En fait, j'habite un petit village qui s'appelle La Chabure, Oshara. Et il y avait une fanfare locale qui existe toujours d'ailleurs. Et on a fêté le 150e anniversaire il n'y a pas longtemps. Et voilà, donc j'étais avec un groupe de copains et on jouait la trompette.
0: Eh ben voilà. Ça jouait à l'église pour la Sainte Cécile, la patronne des musiciens. Pim pam pou.
3: Oui.
0: Et voilà.
3: Oui. Bon souvenir.
0: Eh ben bon souvenir, tout ça. Tu fais aussi de la photo. Tu prends des paysages, des portraits.
3: Oui.
0: Mais alors du coup, qu'est-ce que t'en fais? Tu fais des albums après?
3: Oui. Enfin, j'archive sur des clés numériques. Mais ce qu'il y a, c'est que je ne sais pas trier des photos. En fait, je les trouve toutes bonnes, donc je les conserve. Donc j'en ai.
0: Eh ben c'est bien. Alors tu vas tout de suite marquer le deuxième point. Oui, parce que on va parler musique avec une petite ambiance. Oh, la clarinette.
1: C'est beau.
0: Christian Morin. Alors, Christian Morin, la clarinette, évidemment.
1: Ah, je l'ai vu à la gare il y a deux jours.
0: Excusez-moi. Alors, dans un orchestre, mon petit Pierre,
3: oula.
0: Il paraît que c'est la clarinette qui donne traditionnellement la note de référence avant un concert. Dans un orchestre, la clarinette donne traditionnellement la note de référence avant un concert. Est-ce que c'est vrai ou faux? Top chrono, 5 secondes.
3: Oui.
0: Tu dis oui?
3: Oui.
0: Non, c'est le hautbois. Et oui, il donne le la à 440 Hertz, c'est un timbre particulièrement clair et c'est stable au niveau de la justesse. Donc ça, c'est ce qui permet à tous les musiciens de s'accorder. Donc c'est pas la clarinette, c'est le hautbois.
1: Bon. Eh oui. Bon, Céline est avec nous. Céline qui a un point. Donc pour l'instant, on est.
0: Non, Céline elle a zéro.
1: Ah, Céline elle a zéro.
3: Oui.
1: Comment ça, Céline elle a zéro?
0: Elle a pas trouvé le Japon. Et donc Pierre a un point et alors, Céline n'a pas de point.
1: Alors je vais te dire qu'un prof de maths à zéro pour l'ancien lycéen que je suis, j'aurais tellement voulu lui mettre zéro à ma prof de maths. Je l'aimais pas ma prof de maths.
0: Ça s'appelait comment?
1: Je peux.
0: Comment elle s'appelle?
1: Non, je peux pas donner son nom.
0: Ah bon? Pourquoi?
1: Si elle écoute, j'assume pas.
0: Ah, t'assumes rien en fait.
1: Ah non, je vous dis pas son nom quand même. C'est
0: mais terrible. Enfin, faut assumer. T'as.
1: Bon, je vous le dirai avant la fin
0: t'as
1: de l'émission.
0: T'as 46 ans.
1: Écoutez, il est temps de faire un petit calcul avec notre prof de maths, parce que c'est bien beau d'être en vacances. Vous vous souvenez du truc qui s'appelle passeport, hein? Le truc pour réviser l'été.
0: Oh là, oui.
1: Oui. Alors, attention, Céline.
3: Oui,
1: 8.
3: Je
1: 8 divisé par 2 fois 7 plus 4.
3: Attendez, répétez.
1: 8 divisé par 2 fois 7 plus 4. Tout le monde joue à la maison.
3: 32.
1: Oui, on fait pour la maline, hein, parce que t'es prof de maths. Oui, c'est une bonne réponse. Bravo. J'espère que vous l'avez. Attention, petite dernière. 7 fois 4 moins 10. Allez, soyez les plus rapides.
3: 18.
1: Ah oui, voilà, voilà, elle est parfaite. C'est
0: mais
1: là qu'on voit qu'elle est prof de maths.
0: Enfin, je sais, tu donnes des trucs de CP là quand même.
1: Mon niveau.
0: Ah oui, d'accord.
1: C'est donc mon niveau.
0: Parce que quand même, là.
1: Mais c'est bien, on a tous révisé. Vous savez, ouais, les Français sont pas très bons en maths. Hein, donc je suis pas sûr que tout le monde ait trouvé tous les chiffres que je vous ai proposés.
0: Bon, quand même, hein. 7 fois 4 moins 10.
1: Moi, j'ai passé la nuit à réfléchir à ce truc-là. Tu fais un peu de cuisine ou pas, Céline?
4: Un petit peu de temps en temps, quand j'ai des invités. J'essaie de revisiter certains plats.
1: Ah, voilà, lesquels?
4: Original, mais en même temps, pas y passer non plus trop de temps.
1: Qu'est-ce que tu revisites?
0: Ma cuisine.
4: Qu'est-ce que je veux?
1: Ah oui,
4: tartiflette.
1: Ah oui. Ah oui.
4: Les plats.
1: Bah, du rougail, la carbonade.
4: Du rougail saucisse.
1: Mais
4: voilà.
1: Oui.
4: La carbonade flamande.
1: Eh ouais. T'aimes bien le sucré aussi.
4: Des petites choses comme ça.
1: Gâteau au chocolat.
4: Ah oui, alors je suis plus sucré, c'est plus facile.
1: Voilà,
4: j'ai plus
1: chocolat,
4: de facilité dans ce qui est sucré.
1: Les chouquettes, les profiteroles. Oh là là là là là là. Ça nous donne faim tout ça. Allez, ma Céline, on y va. Question.
4: Oui,
1: pour
4: écoute.
1: Un point. Et on écoute Marcel et son orchestre.
5: Les fâches dans les prés, il faut les voir de loin.
0: Oui, oui.
1: C'est pour Pierre, ça.
5: Des fois,
1: les vaches, les moutons, la campagne.
5: Avec
1: une start-up russe, a lancé un casque de réalité virtuelle pour les vaches. Vrai ou faux, top chrono, 5 secondes.
4: Faux.
1: Eh bien, c'est vrai. Une start-up russe a bien lancé un casque de réalité virtuelle pour les vaches. Une fois le casque sur les yeux, les bêtes y voient de grands champs verdoyants. Et pareil que ça réduit leur stress et augmenterait leur production de lait. Pas mal,
0: c'est,
1: ça.
0: Ça m'angoisse tellement de me dire que ces pauvres bêtes
1: non, mais vous avez l'image de
0: ont
1: la
0: un
1: vache,
0: casque pour voir de l'herbe, au lieu qu'on leur foute la paix et qu'on les laisse dans les champs. Bref, les hommes sont tous des gros caca. Allez, Pierre, un point. Céline, pas de point. Et là, tout de suite, back to the 2010 avec...
1: Ah.
0: Ease. Vous vous rappelez de Ease? Il nous a fait une petite reprise de Over the Rainbow de Judy Garland. Et puis vous écoutez ici, on vous aime.
1: Et
0: à tout de suite.
1: Ukulélé,
0: ouais, exactement. Allez, à tout de suite.

0: Bah, Over the Rainbow, avec Ease, hein, le ukulélé, la musique sympa, la musique des vacances, la musique qui donne envie de partir au soleil.
1: Jingle.
0: La musique qui...
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0: La musique.
1: La musique. Oui, la musique. Je sais, sera la clé. Allez, Pierre, t'as 1, Céline, tu as 0. Pierre, si tu devais déjeuner avec quelqu'un, tu adorerais déjeuner avec lui.
3: Encore une fois.
1: Avec Maître Gims.
4: Oui, tout à fait. J'adore.
1: Il paraît que tu as été le voir à Vienne, dans le Théâtre Antique.
4: Ouais, au Théâtre Antique, oui, c'était magnifique. C'était l'année passée pour le festival de jazz.
1: Ouais.
4: Vraiment, c'était génial. Il a une présence sur scène, je l'ai vu deux fois, au Puy-en-Velay aussi pour les Nuits de Saint-Jacques. C'est vraiment phénoménal.
1: Eh bien oui, évidemment, on l'adore.
4: J'aime, il a de la voix énormément.
1: On adore.
4: Oui. Bien.
1: Alors. Attention, là c'est le quiz musical,
4: ouais.
1: C'est pas sur Maître Gims, hein, mais on va écouter une chanson spéciale été, on va écouter Joe Dassin, et ça va s'arrêter deux fois, avec un poète, et il faudra que tu trouves les mots manquants de la chanson. On écoute l'été indien, Joe Dassin, écoute.
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1: Alors tu sais, je n'ai jamais été aussi poète que ce matin-là. Nous marchions sur une plage un peu comme celle-ci. C'était l'automne. Un poète où il faisait beau. Top chrono, qui sont les moments manquants? 10 secondes.
4: Heureux.
1: Ouais.
4: Et matin.
1: C'était l'automne, un matin où il faisait beau.
4: Oui.
1: Et je crois que tu n'en as qu'un.
5: Tu sais.
1: Je n'ai jamais été aussi.
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1: oui,
5: matin.
1: Oui, premier point.
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0: Ah ouais.
1: Un peu comme celle-ci. C'était l'automne.
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1: Un automne où il faisait beau.
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1: Eh bien, ça te fait un point. Tu as 2. Bravo.
0: Ah là. Je pensais que c'était ça.
1: L'automne sera mort.
0: Vous voulez le refrain? Attendez, je lui cale sur ma casquette.
1: Toute ma vie.
0: Attends, je remonte. Le voilà.

0: Bon. C'est à Céline.
1: Céline, notre collectionneuse de dés à coudes. Vous le saviez, ça, Valérie?
0: Non, je ne le sais pas.
1: Vous n'êtes pas au courant, vous ne savez pas tout des candidats. Céline collectionne les dés à coudre avec la photo des lieux que tu visites. Alors, quelles sont les destinations?
2: Ah, ben ça, c'est quand je partais en vacances. Je trouvais toujours un petit souvenir à ramener, un petit dé à coudre. Voilà, c'était mon petit souvenir, ça me faisait plaisir.
1: Alors, tu as été en Belgique, voilà. En Suisse, tu as ramené un dé à coudre de Londres aussi?
2: Oui, tout ce que j'ai pu faire. Ouais. Donc, surtout, les pays aux frontières de la France. Voilà. Et
1: oui, parce
2: bien sûr, forcément, beaucoup de des Français.
1: Oui, parce que tu ne pars pas, enfin, tu n'aimes pas l'avion, hein, tu n'as jamais. Prendre l'avion.
2: Oui, enfin. Ça me fait peur, j'ai jamais pris, j'aimerais bien prendre un jour l'avion.
1: Oui, ah, t'as jamais pris l'avion, je te le souhaite, parce que t'as été non. À Rome avec tes élèves, là, c'est au moins 15 heures de bus, là. C'est loin, ça, un peu.
2: Oui, il y a une bonne journée de bus.
1: Oui, oui, je te confirme, je l'ai fait. Bon, Céline, voici ton quiz, on est sur les chansons d'été, ça va rappeler plein de souvenirs à plein de gens, c'est les jolies colonies de vacances de Pierre Perret. Alors, la chanson s'arrête à deux reprises, le poète identifie les endroits où il manque des mots, on y va.
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1: 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Top chrono, quels sont les deux mots manquants?
2: Je vous écris au hasard.
1: Je vous écris
2: une petite lettre.
1: Une petite lettre. Et j'ai que 8 ans, je me...
2: Je me souviens.
1: Vérifions.
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1: C'est la bafouille. Yeah. La bafouille.
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1: Ah là là.
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1: voulez le refrain aussi? Allons-y.
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5: Merci papa, merci maman.
0: Pouette, pouette.
1: Oh, c'est dommage.
0: Allez, ça fait 2 pour Pierre, ça fait pas de points pour Céline. Et là, tout de suite, évidemment, c'est la réclame, mais pas que, comme d'habitude. C'est l'actualité dans toutes vos régions, grâce aux 44 locales de votre radio.
1: Youkaïdi, Youkaïda.
0: Ici, à tout de suite.
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9: Attention, ce mois de juillet, une opération de sauvetage en urgence afin d'éviter l'abattage de 4000 poules pondeuses est en cours avec l'association Poules pour tous. Cette association organise régulièrement des opérations de sauvetage de poules pondeuses en Touraine afin de leur offrir une seconde vie auprès de familles adoptantes. Ces poules âgées de seulement 18 mois peuvent encore pondre jusqu'à 1000 œufs pendant 3 à 4 ans. Elles sont toutes issues d'élevage bio, donc habituées à l'extérieur. Sans famille adoptante, elles seront envoyées à l'abattoir. La distribution d'urgence se fera à Amboise, sur le parking des mini-châteaux, jeudi 16 juillet de 10h à midi, si vous pouvez accueillir des poules. Réservez-les au plus tard le 13 juillet, tarif 7 euros par poule. Toutes les infos et les conditions d'adoption sont à retrouver sur le site poulespourtous.com. Et puis, concert de l'Orchestre d'Harmonie de la Région Centre, ce jeudi 9 juillet, ce sera sur le parvis du Grand Théâtre à Tours. Rendez-vous à 19h et c'est gratuit.
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0: Et je vous rappelle que les candidats s'affrontent pour la finale de vendredi. Premier prix, c'est un bon de 2000 euros pour aller dans les clubs Bel en Bras. C'est magnifique, hein. Donc ça, c'est super. C'est les vacances, quoi. Et puis, si vous ne gagnez pas les vacances au club Bel en Bras, vous gagnez la machine à café Nespresso de Malongo, 32 dosettes, 6 verres en verre. Jingle, on reprend. Pierre est en tête avec 2 points. Céline n'a pas de points. Pierre, je le rappelle, joue avec ICI Saint-Étienne. Il vit à Saint-Chamond. Il est retraité, mais il a bossé dans la banque. Et Pierre, il a connu un braquage.
1: Ouh.
0: Voilà. Et oui.
11: Ah oui.
0: Il était au guichet. Oui. C'est les vacances d'été, un peu comme en ce moment. Il y a un stagiaire anglais qui ne parle pas français. Il y a 2 mecs cagoulés qui rentrent dans la banque armée. Évidemment, les mecs, ils braquent le stagiaire, ils lui demandent de l'argent. Et du coup, ils ont été...

0: dangereux quand même.
1: Mais c'est pas qu'ils étaient peut-être. Ils étaient armés. Ils les ont braqués. Tu écoutes ce que je dis ou t'es sourd?
0: Non, j'ai pas retenu l'arme là.
1: Il l'a même dit, j'étais hypnotisé par les armes. Je t'ai dit, ils ont braqué.
2: Ah oui, oui.
1: Donc du coup, tu leur as couru après?
2: Eh oui, oui, oui, oui. Alors, on s'est arrêté quand on a vu la voiture, on a pu relever le numéro d'immatriculation. Elle était à, on va dire, 70 mètres de l'agence, à peu près.
1: Ouais.
2: Il y avait pas mal de monde, hein. C'était dans le centre commercial de Centre-Dieu à Saint-Étienne. Et c'est vrai que c'était un petit peu inconscient. Mais on s'en est aperçu après, en fait. Dans le mouvement, on a suivi et voilà.
0: Oui,
1: c'est vachement courageux. En tout cas. Je ne pense pas que j'aurais couru après la voiture. J'aurais dit au directeur d'y aller tout seul comme un grand. Voilà. Non, mais je te jure. Alors. Là, tu es en tête avec 2 points. Je te propose, moi, d'en marquer 3 de plus avec la question à choix multiples. Je pose la question, je te propose des réponses. Et puis, évidemment, mon top chrono, tu auras 10 secondes pour me donner ton choix. Tiens, on écoute Désirless.
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1: On va parler de voyage. Je vais te poser la question. Quel pays étranger est le plus visité par les Français? Écoute bien. La Grèce, la Turquie, l'Espagne, le Dami d'Hollande. Quel pays est le plus visité par les Français? Grèce, Turquie, Espagne, Dami d'Hollande. Top chrono, 10 secondes.
2: Ah, je veux dire l'Espagne.
1: Eh bien, sache que tu as bien raison, parce que c'est l'Espagne.
0: Ah oui.
1: En 2024, 19 millions de Français ont séjourné en Espagne. C'est la destination étrangère préférée, bien avant l'Italie et l'Angleterre. Et voilà, donc c'est magnifique. Tu pars où, toi, en Espagne cet été? Moi, j'y vais. Voilà.
0: Pierre,
2: je rentre d'Espagne, moi.
1: Je sais, alors, t'es rentré dans la nuit pour nous, tu nous l'as dit.
0: Ça va faire plaisir à tout le monde.
1: Moi, j'adore l'Espagne. Can't wait pour partir là-bas pour mes vacances.
0: Céline, alors je vous rappelle que tiens, en parlant de vacances, Céline n'a jamais pris l'avion, donc Céline n'a jamais pu aller vraiment, vraiment loin pour le coup. Il y a eu Rome, il y a eu l'Espagne. T'as quand même été en Espagne du coup, Céline?
1: C'est pas loin l'Espagne.
4: Oui, en frontière.
0: La frontière espagnole.
4: Avec la France, quoi.
0: Ok. Ouais. Je sais pas, au Pertus, à Ronquera, t'as été où, tu sais?
1: Non, la Jonquera.
0: C'est une frontière.
4: Après, du côté du Pays Basque aussi.
0: Ouais.
1: Tu sais ce que c'est, la Jonquera?
0: Eh ben, c'est la frontière.
1: Oui, mais
0: tu parles sais... le Pertus, la Jonquera.
1: D'accord, mais tu sais ce que c'est, la Jonquera? C'est pas une destination pour des vacances, hein?
0: C'est pour amener des trucs comme ça, non?
1: Pas du tout. Tu c'est vas regarder ce que c'est la Jonquera. Je t'expliquerai pendant la pub.
0: J'ai ramené des boîtes de trucs, quoi.
1: T'y étais? Oui. On va en parler pendant la pub et je vais appeler ta femme.
0: Pourquoi?
1: Voilà, bonne soirée.
0: Ah bon? Ah, c'est un truc comme ça?
1: Allez.
0: Non, mais j'étais jeune, je m'en souvenais pas. Ah, je savais pas. Bon, alors, on voudrait rencontrer Emmanuel Macron. Alors, excuse-moi, on a déjà la présidente du Dami d'Hollande. Je vois pas pourquoi tu vas voir un autre président. Pourquoi tu veux rencontrer Emmanuel Macron?
4: J'ai des fois des questions à lui poser, j'aurai directement la réponse. Voilà.
0: Mais quel type de questions, qu'est-ce que tu voudrais lui poser comme question?
4: Des questions forcément en lien avec mon métier sur l'éducation nationale.
0: Ah.
4: Puis d'autres questions sur la façon de faire. Pourquoi est-ce qu'il fait comme ci ou comme ça?
0: Bien sûr, je crois qu'on est nombreux à vouloir lui poser des questions.
4: Éventuellement des idées.
0: Bien, évidemment,
1: mais ça.
0: Des idées, des axes de travail. Écoute, dépêche-toi, il ne reste que quelques mois pour le coup. Céline, étudiante à Rouen il y a quelques années, qui rentrait le week-end chez ses parents vers Dieppe en Twingo. Souci avec le Twingo?
4: Oui, plusieurs choses avec la Twingo. L'arrivée, plusieurs aléas.
0: Ouais, le pot d'échappement quand même, c'est décroché, c'est pas mal là.
4: Première fois, c'est la première aléa, le pot d'échappement sur l'autoroute.
0: Ah oui, si tu l'as traîné sur quelques mètres, tu m'étonnes, sur la bande d'arrêt d'urgence. On a voulu t'aider, mais bon, lui-même a décroché le pot d'échappement et puis ça fait un bruit de casserole. Ça a été l'horreur.
1: La Twingo, tu sais, c'est...
0: Voilà, on n'est pas... Attendez, il y a d'autres histoires de Twingo, je vais vous en parler dans un instant.
1: Il y a d'autres histoires de Twingo.
0: Ah, il y a d'autres histoires de Twingo. Elle a eu que des problèmes avec la Twingo.
1: God, il faut changer de voiture.
0: Il faut arrêter avec Renault. C'est pas mal Renault, mais bon. Question à choix multiples. Voici Michel Fugain.
5: C'est la fête.
0: Parmi ces prénoms masculins, lequel est fêté ce mois-ci, c'est-à-dire au mois de juillet? Au mois de juillet, y a-t-il Olivier, Jacques, Valentin ou Valérie, qui est aussi un prénom masculin? Top chrono, 10 secondes. Est-ce que ce mois-ci, on fête les Olivier, les Jacques, les Valentin ou les Valérie?
4: Olivier.
0: C'est quand la Saint-Valéry?
1: Elle a dit Olivier. La Saint-Valéry, c'est le 28 avril.
0: Bon, alors déjà, c'est pas Valérie, on l'élimine. T'as dit Olivier?
1: Ouais.
0: Et non, c'est Jacques. La Saint-Jacques, c'est des briques. Eh oui. 25 juillet.
4: Entre les deux.
0: Eh oui.

0: Pas de Valentin, le Valentin c'est le 14 février.
1: Évidemment.
0: Et Olivier, j'en sais rien du tout, mais c'est pas en juillet en tous les cas.
1: Bah Olivier, je sais pas.
0: Je sais pas quand est-ce que c'est Olivier.
1: Bon, écoutez, voilà. Je n'ai pas d'Olivier dans mon. Bon,
0: on va vérifier.
1: Donc Pierre, c'est un 5. Céline, c'est un 0.
0: Et pour. C'est dommage surtout.
1: Pour te consoler, on va écouter Julien Clerc, ce n'est rien. Ce n'est qu'un score. Tu vas peut-être te rattraper. Julien Clerc, vous écoutez ici, ce n'est rien. Je vous aime. À tout de suite.

0: Ce n'est rien, Julien Clerc, 12h41, c'est l'été, c'est le mois de juillet, c'est le mois d'Otake, c'est Valérie, c'est moi, c'est nous.
1: Oh là là,
0: c'est la vie.
1: Hey, jingle.
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0: Céline,
2: on est au taquet.
0: Céline. Toute l'équipe d'Otake s'excuse, platement, lamentablement, car après vérification avec Maître Coupez, Maître Kikandon et l'ensemble de la team, on s'y est mis à 14. On a découvert que Olivier était bien célébré le 12 juillet dans un calendrier qui est tout à fait normal. On l'a vérifié avec plusieurs sources. C'est une petite coquille, ça arrive parfois, et c'est une bonne nouvelle pour toi, puisque tu encaisses 3 points. Voilà, bravo Céline.
1: Et oui, parce qu'en fait, je pense qu'il y a eu une petite coquille dans la formulation de la question. La question, c'était parmi ses prénoms, lequel n'est pas fêté en juillet, et effectivement c'est Jacques, parce que non je déconne, j'essaie de défendre nos auteurs qui font une énorme connerie.
0: On les salue, on en profite pour les remercier.
1: Ouais, on les remercie, ouais, mais là ça. Les gars, franchement c'est l'archouma total. Céline, t'as 3 points. Non, t'es pas une quiche. T'as 3 points, ma quiche Lorraine. Pierre a 5 points, et toi t'as 3 points. Voilà, alors Pierre, qui je le rappelle, jouait ici Saint-Étienne, qui a 66 ans, qui habite à Saint-Chamond. Eh bien, notre Pierre, il a été bénévole au Resto du Cœur. Alors, il y avait les Restos du Cœur où, à Saint-Chamond ?
3: Tout à fait, oui. Et enfin, quand je suis arrivé à la retraite, bon, ça fait 2 ans, il fallait que je trouve quelque chose pour m'occuper.
1: Ouais.
3: Donc, j'ai trouvé un groupe qui était super sympathique et voilà. Et donc c'est le mardi et le jeudi matin. Alors j'ai dû interrompre parce que j'ai eu des petits soucis de santé. Et je pense que je reprendrai bientôt, je pense.
1: Eh ben
3: voilà.
1: Génial.
3: Et pendant un an, voilà, j'ai fait.
1: Ça c'est bien.
3: C'est pour la bonne cause.
1: Eh ben oui, c'est pour la bonne cause. Ouais. C'est même d'une tristesse sans nom que ça existe toujours. Même si on est heureux qu'ils existent, normalement ça devait être un petit peu temporaire.
0: Comme... Et ici est la radio officielle. Exactement. Partenaire des Restos du Cœur.
1: Alors, comme ça, on voyage beaucoup. Hein. Allez, on a voyagé à Madère, la Crète, la Corse. T'adores les îles, ça.
3: Oui.
1: Voilà. T'as été aux États-Unis parce qu'il y a ton fils qui étudie là-bas.
3: Alors, qui étudie, qui voilà. Est rentré en Norvège maintenant, en Pays-Bas, excuse-moi.
1: Alors, attends, ton fils, il a étudié aux États-Unis.
3: Il a fait son doctorat aux États-Unis, oui.
1: Oh, il fait quoi, ton fils?
3: Il travaille dans la nutrition animale.
1: Eh ben voilà, donc voilà. T'adores. Alors après, tu as été en Norvège aussi, puisque ton fils était là-bas. Et tu as été carrément en voiture.
3: Tout à fait, oui. On avait chargé, j'avais un 3008, on avait chargé le coffre de toit du 3008 pour amener des denrées alimentaires, parce que c'est très cher là-bas en Norvège. Et comme il était étudiant, le pauvre, il n'avait pas beaucoup d'argent, donc voilà.
1: T'as ramené les saucissons, les fromages et compagnie, quoi.
3: Voilà, des bonnes choses.
0: Je vous en ramenais, moi, cet été de Norvège. Des petits saucissons pour vous, Valérie. Mais j'y vais, mon Norvège, je vous ramène des fromages, si vous voulez.
1: Dès qu'il peut ramener la conversation à lui, il la ramène.
0: Non, mais je voudrais bien savoir si c'est sympa, la Norvège, d'ailleurs.
1: Bah oui, c'est sympa, la Norvège.
0: C'est bien, Pierre ?
3: Ah, c'est super, C'est super, les grands espaces. Et c'est...
0: Par contre, il a dit que c'était cher.
3: Ah oui, la vie est très chère.
0: Oh mince.
3: Très cher.
1: Le mec n'a pas pris du tout une destination pour lui, c'est-à-dire qu'il a pris une destination où le moindre steak coûte 50 balles.
0: Bon, je vais aller en Auvergne.
1: Voilà. Alors, mon petit chat, tu es en tête avec 5 points. Je vais te proposer immédiatement de marquer 5 points de plus avec la question cash. Tiens, je vais te mettre une petite chanson magnifique.
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1: Alors,
0: c'est
1: Internet,
0: vrai que bien celle-là.
1: Je m'y attendais pas, hein, que Dany Briand sorte une chanson qui s'appelle Internet, c'est très chouette. C'était pas dans mon bingo. Bon, enfin, écoute. Bien, alors, nous allons parler d'Internet. Nous allons parler de couleurs. Je vais te demander, de quelle couleur est la dernière lettre du logo de Google? Donc, Google, la page d'accueil Google, il y a des couleurs. Quelle est la couleur de la dernière lettre du logo de Google? Le logo de Google, c'est un peu chiant à dire. Top chrono, 10 secondes. Le logo de Google.
0: Tout l'été. Le logo de
1: T'as
0: Google.
1: T'as dit quoi?
0: Logo.
3: Jaune.
1: T'as dit jaune? Alors, la dernière lettre est rouge. Voilà. Bleu, rouge, jaune et vert. Le E final est rouge comme le deuxième O. Voilà. Mais écoute, pas de points.
0: Bon, Céline qui est avec nous en Normandie, qui est prof de maths, qui est en vacances, qui cuisine, qui revisite des bons petits plats, qui rêverait de prendre l'avion pour voyager un petit peu plus et qui aimerait aussi rencontrer Emmanuel Macron. Mais on l'a évoqué tout à l'heure, on a des soucis avec sa Twingo. Eh oui, des moments où c'est pas facile sur l'autoroute avec le pot d'échappement qui se décroche, la bande d'arrêt d'urgence, tout ça. Et c'est pas tout. Tu te l'es fait voler aussi ta Twingo.
5: Et oui, j'en aurais plus.
0: Alors, qu'est-ce qui s'est passé?
5: Mais en fait, avant d'avoir mon concours, je faisais des remplacements en tant que professeur. Et puis, c'était une journée où il y avait. Ben, c'était une journée de grève. Et puis, moi, comme c'était mon premier remplacement, j'ai pas osé faire grève. Je me suis dit, je vais aller travailler quand même.
0: Ouais.
5: Donc, je me suis garée sur le parking de. À l'époque, c'était un lycée.
0: Oui.
5: Je me gare sur le parking du lycée. Et puis, le midi, je me suis dit, bon, ben, je vais reprendre. J'avais mon petit pique-nique qui était dans ma Twingo, donc je vais à ma Twingo pour chercher mon pique-nique. Et là, il n'y avait plus de voiture.
0: Oh.
5: Donc là, grosse panique. Donc je me refais tout le film hein, depuis le matin. Je me vois arriver, je me demande est-ce que je suis bien garée là quand même.
0: Oui, oui, bah, c'est normal, bien sûr.
5: Et là, ben oui, non, j'étais bien garée là, sauf qu'il n'y a plus rien.
0: Mais t'as pleuré, tu t'es mis à pleurer. Bah, oui,
5: ah ben oui, là...
0: Bah, ça commençait mal. Hein.
5: Maintenant, je rigole.
0: Bah, oui, mais c'est pas drôle. Mais c'est pas fini. D'autres aventures avec la voiture. Alors cette fois, c'est la Clio. On reste toujours sur du Renault, hein. on est fidèles. Qu'est-ce qui s'est passé? Tu t'es garée à Rouen pour faire des courses, et puis...
5: Voilà, donc je me suis garée à Rouen, je voulais faire des courses, et j'ai mis mon cartable derrière mon siège. Et puis, quand je suis revenue, ma fenêtre arrière était cassée et je n'avais plus de cartable.
0: Ah ouais, toi, t'as pas de chance. Tu t'es fait piquer les copies des élèves. C'est pas cool, ça.
5: Eh oui. Oh oui. Et coup de chance, quand même, c'est qu'on a retrouvé le cartable.
0: Ah bah, tant mieux pour les élèves.
5: Voilà, ouais, parce qu'en plus, j'avais corrigé les copies. Alors, ouais. J'ai corrigé.
0: Prends un vélo, hein, parce que là, t'en arrives des choses, toi. Allez, oublions tout ça et passons à la question qui va peut-être te permettre de marquer 5 points. Question cash, ça va être très rapide. Qu'est-ce qu'un mocktail? Top chrono, 10 secondes. Un mocktail.
5: C'est un cocktail.
0: Oui.
5: Un cocktail avec quelque chose, mais je ne sais plus c'est quoi. Un mocktail.
0: Alors, c'est plutôt un cocktail sans.
5: Hein.
0: C'est plutôt un cocktail sans. C'est un cocktail sans alcool. Un mocktail.
5: Ah oui, non, mais qu'est-ce qu'on fait quand on
0: t'alcoole? Eh ouais, il a été popularisé comme le Virgin Mojito, Virgin Pina Colada, avec modération, tout
1: bien,
0: ça.
1: Bien, allez, ça fait 5 pour Pierre, 3 pour Céline. Dommage. Et là, tout de suite, on écoute Amir à l'imparfait. Vous écoutez ici, c'est une nouveauté. À tout de suite, mes petits chats.

0: parfaite pour moi.
1: Je sais pas comment il a deviné tout ce que je pense de Valérie Damido. Fait que je te considère comme parfaite.
2: Oui, allez.
1: Elle est parfaite, mais parfaite.
2: Envoyez-moi la réclame.
1: C'est un compliment, prenez-le.
2: Oh, la réclame.
1: Oh, celle-là, alors.
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2: Et ici, nous sommes avec Pierre qui a 5, Céline qui a 3. Ah, Pierre qui donc joue avec ici Saint-Étienne, qui habite Saint-Chamond, qui est retraité, qui a été braqué à la banque, qui a vécu des aventures incroyables. Alors, Pierre, il adore plein de choses en musique, il adore ça, notamment.
9: Voilà l'été, voilà l'été, voilà l'été,
2: voilà l'été. Oui. Oh là là. J'embrasse Mitch à la trompette. Allez, ça, tu adores. Mais tu adores aussi ça. Ouais, putain. Ah oui.
1: Et bien sûr, Maître Gims.
2: Mais Maître Gims.
1: Gims, on l'appelle plus Maître, il paraît.
2: Eh, on l'appelle Gims. Gims, Gims. Oh, c'est comme ça. Mais oui, voilà. Bien, mon chat, c'est l'heure de ton bingo. Voilà, il faut que tu cartonnes, il faut que tu marques. Ici, c'est les verts, tout ça, rapport A. Donc, à mon top chrono, tu vas avoir 10 secondes. 10 secondes, et c'est très court. C'est vraiment très court. Concentre-toi bien, chouchou. Tu as 10 secondes pour me donner un maximum de races de chiens. Toutes les races de chiens que tu connais. C'est parti, top chrono, 10 secondes.
10: Berger allemand, chihuahua, caniche, yorkshire, malinois.
2: Tu m'en as donné 5. Il y avait les cockers, les teckels, les staffs, les pitbulls, les bergers australiens, les dogs, les dobermans, les danois, les dalmatiens, que sais-je. Tu m'en as donné 5.
1: Céline, juste avant de jouer, une dernière petite anecdote sur ton côté chèvre. Toi qui es en Normandie, un jour t'es parti de Rouen jusqu'en Seine-et-Marne pour faire des magasins. Parce que t'as bien marché, t'es tombé sur des chaussures de rando. Alors tu t'es dit, c'est une belle occasion. Et du coup, t'as acheté. Mais qu'est-ce qui s'est passé?
11: Eh ben, je ne les ai pas pour moi tout de suite, hein. Je les ai ressortis 2 ou 3 mois plus tard, quand j'en avais besoin. Et là, je me suis aperçue d'un truc, n'importe quoi, c'est que j'avais acheté 2 pieds gauches. Comment est-ce possible? Je me dis, comment j'ai pu faire ça?
1: Voilà. C'est là plutôt le vendeur ou la vendeuse qui t'a mis de chaussures gauches dans la boîte.
11: Je me suis dit, c'est quand même bizarre à la caisse, ils ne se sont même pas aperçus du problème.
1: Oui. Et puis,
11: alors, j'ai rappelé le magasin et je leur ai demandé s'ils n'avaient pas mon pied droit.
1: Ah oui. Et alors
11: bon, ils avaient mon pied droit.
1: Donc
11: et
1: tu...
11: ben, je les suis retournés pour échanger un pied gauche contre un pied droit.
1: 200 km pour aller récupérer le pied droit parce que c'était à 200 bornes chez toi. Quelle histoire incroyable. Céline, jouons tout de suite avec ton bingo. Le bingo, celui qui marque le plus de points, il prend 10
2: on
1: points.
2: On l'encourage pas avec une chanson.
1: Ça, écoutez, ça va, on va encourager. Allez, on encourage. elle a toujours froid.
2: Bye.
1: Et que donc Marie Carré, c'est une de ses chansons préférées.
2: Marie Carré.
1: Ouais,
2: c'est à Marie.
1: Exactement. Alors, 10 points. Pour prendre les 10 points, il faut faire plus que lui. Il a fait 5. J'ai besoin de 6 bonnes réponses. Avec ça, tu reviens vendredi. D'accord ?
11: D'accord.
1: Il me faut 6 bonnes réponses. Je te demande un maximum, en 10 secondes, de race de chat. Maximum de race de chat. Top chrono. On y va.
11: Chat siamois, berlinois, chat angora,
1: oui.
11: Chat d'égout, chat de ville,
1: chat... Alors, c'était bien
2: chat d'égout, mais... non, hein, chat gouttière.
1: Non, c'était bien parti. Il y avait le norvégien, le sphinx, le chartreux, le bleu russe, l'abyssin, il y avait le British Short Hair, l'angora.
2: Le Maine Coon.
1: Ah là là là, ça suffira pas.
2: Bien.
1: Ah,
11: je n'y connais pas trop.
2: Bah, bon,
11: bien oui. Qu'en chat, ça aurait été plus facile.
1: C'est
11: avec,
1: pas grave.
2: Pierrot, t'as compris que vendredi, c'est toi qui allais tenter de gagner avec nous le séjour au Club Bellambra de 2000 euros.
10: Oui, oui, bah, effectivement. Ouais. Bah, bravo Céline quand même. Hein.
1: Merci.
2: Bah, bravo Céline. Pierre, c'est toi qui t'en... Et voilà. Bien, mes chéris, bravo. Vendredi, moi j'ai déjà 3 candidats.
1: Ouais,
2: demain,
1: ouais,
2: peut-être que.
1: Peut-être. Aujourd'hui, peut-être.
2: Ou un jour, ou demain.
1: Et alors demain.
2: Voilà. Bon, allez, c'est pas grave.
1: Vous n'allez pas me faire le grand chelem quand même avec 4 candidats à la fin de la semaine.
2: Je remercie Céline à la réalisation. Je remercie Laurie à la technique.
1: Vous enlevez ce petit rire qui m'énerve.
2: Je remercie le professeur Coupez.
1: Ouais.
2: Voilà, Sadika au standard. Et je remercie bien sûr Eric Bastien. voilà, allez. Je vous embrasse, je vous aime. À demain, la France.
0: Ne seriez-vous pas à bout, chers amis?
1: Totalement.
0: Je peux pratiquer
1: totalement.
0: Une consultation.
1: Sauvez-moi,
0: avec
1: s'il vous plaît.
0: Un petit sevrage, oui. L'un et l'autre.
1: Ah, mais vous savez, c'est comme dans la MAF, hein. Je l'aurai un jour. Hein.
0: Bon, c'est ça qu'on aime aussi, c'est cette complicité, les amis. Écoutez, après l'information, je vous parle de l'adaptation de l'agriculture au changement climatique. En tout cas, des tentatives d'adaptation avec une chercheuse de l'INRAE qui vous aussi son temps à réfléchir à l'avenir. Et ça nous fait du bien, c'est du concret.
1: C'est Wendy Bouchard qui parlait, on l'a pas dit.
2: Bonne émission, bisous, à demain, chérie.
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2: Et oui, encore moi qui ai gagné aujourd'hui.
1: Et oui.
2: Et vous écoutez ici la meilleure des radios. Je vous aime, je vous kiffe. Il est 13h.
1: Demain, c'est ma dernière chance. Soyez là, je vais tout donner. 13h, Wendy Bouchard.
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0: Bonjour à tous, merci d'être à l'écoute de Ma France avec nos journalistes mobilisés au cœur de l'actualité. D'abord sur les terres sartoises, nous sommes à la Flèche pour le lancement de la campagne de Marine Le Pen qui continue de se dire innocente, qui se lance libre et éligible, dit-elle, dans la course à la présidentielle. Nous sommes sur place pour ce déplacement symbolique et on se projette sur les suites judiciaires de son pourvoi en cassation, sur le pari qu'elle prend comme candidate pour l'Élysée. Qu'est-ce que cela change pour sa popularité? Analyse à suivre de Frédéric Dabi de l'IFOP. À la une, évidemment, la lutte tenace contre les incendies qui a coûté la vie à un pompier volontaire de 22 ans ce matin en Savoie. Ses camarades lui rendent hommage dans ce journal de la Normandie au Roussillon où 5000 hectares de nature ont été ravagés. La chaleur qui accable l'environnement, on en parle à 13h15 avec notre invitée, chercheuse à l'INRAE qui travaille à l'adaptation des pratiques agricoles face au réchauffement climatique. Les organismes à rude épreuve sous plus de 33 degrés. Là, c'est le sort des coureurs du Tour de France. 5e étape ce mercredi entre l'Admeuse et Pau. Et puis le journal du Mondial à la veille du match des Bleus face au Maroc, 22h demain en direct de Boston pour une place en demi-finale. Ce fut l'annonce politique d'hier soir. Marine Le Pen est donc pour la 4e fois candidate à l'élection présidentielle et elle a lancé ce matin sa campagne dans la commune de La Flèche, ville sartoise ravie par le RN aux dernières municipales. En se pourvoyant hier en cassation, sa peine d'un an de prison ferme sous bracelet électronique est suspendue. C'est donc libre qu'elle se présente aux Français avec Jordan Bardella pour ce premier déplacement riche en symboles, Hélène Terzian.
12: Absolument, et c'est ensemble que les deux leaders du RN ont été déposés en voiture au cœur du centre-ville où c'est jour de marché aujourd'hui sous ce grand soleil, image d'unité volontairement affichée. Marine Le Pen, Jordan Bardella sont arrivés tout sourire malgré un comité d'accueil particulièrement sonore des militants de la France insoumise, des écologistes les ont accueillis avec des bruits de casseroles. Certains ont hurlé « Marine en prison ». Des soutiens frontistes ont répondu « Marine présidente ». Au lendemain de sa décision de se lancer, elle est venue justifier son choix. Ce pourvoi en cassation qui lui permettra pour le moment de faire campagne sans bracelet électronique. Non, Elle ne cherche pas à gagner du temps, dit-elle.
13: Je ne joue pas à la montre. Je suis une citoyenne qui use de ses droits, car je suis innocente des faits qui me sont reprochés. Mais je vous rappelle que la cour d'appel m'a rendu mon éligibilité.
12: À côté d'elle, forcément, Jordan Bardella acquiesce en costume. Le revoilà relégué à son rôle de numéro 2. Thierry, qui est un électeur du RN, qui regardait cette scène, a d'ailleurs carrément regretté le choix de Marine Le Pen.
14: S'il voulait vraiment que le Front National passe, il aurait mieux fallu qu'elle lui donne un coup de main, mais pas qu'elle se présente.
12: Pas de quoi, en revanche, décourager au contraire les plus marinistes ici. Virginie est très satisfaite de voir sa championne se lancer dans l'arène.
15: Elle a raison, tout le monde est pareil, de toute façon, tout le monde vole dans les caisses, quoi.
12: Vous pensez pas qu'elle va être embêtée comme ça pendant toute sa campagne?
15: Bah si, je pense. C'est si aussi, ouais. Mais bon, on verra bien.
12: On verra bien. C'est justement ce qu'a dit Marine Le Pen hier soir sur le plateau de TF1 lors de sa première allocution après sa décision de se lancer dans la campagne lorsqu'elle était interrogée sur l'issue finale de toutes les procédures judiciaires à son encontre.
0: Merci à l'intervention sur le terrain sartois avec Marine Le Pen qui paraît donc libre et libérée, qui assure qu'elle ne fera pas campagne sous bracelet électronique car elle décide de se pourvoir en cassation, ce qui suspend, vous le répète, l'arrêt d'hier. Nicolas Joly, cela reste une prise de risque judiciaire.
16: Effectivement, parce que la Cour de cassation peut, comme son nom l'indique, casser l'arrêt de la Cour d'appel si elle juge qu'il n'est pas conforme au droit. On rappelle que Marine Le Pen clame toujours son innocence, mais coupable ou non, sa peine est désormais, comme vous le disiez, suspendue le temps que la Cour de cassation examine son dossier. Et ça pourrait prendre du temps, 18 à 24 mois en moyenne, ce qui lui laisse donc le temps de faire campagne sans bracelet et d'obtenir l'immunité présidentielle si elle accède à l'Élysée. Pour son avocat, maître Rodolphe Bosselu, ce pourvoi n'est donc pas un moyen de gagner du temps.
17: C'est un pari, l'aléa judiciaire, il est permanent. Alors de ce point de vue-là, c'est peut-être un pari, mais il faut aller au bout de la démarche. Et Madame Le Pen considère que son innocence mérite qu'elle aille devant la Cour de cassation.
16: Alors ce pari est-il risqué? Si la Cour de cassation rejette son pourvoi avant l'élection, Marine Le Pen pourrait donc se voir poser un bracelet électronique en pleine campagne. Imaginez la scène, ce serait en termes d'image catastrophique. Mais là encore, la candidate pourrait abattre une dernière carte, demander au juge d'application des peines de suspendre sa peine, de ne pas lui poser le bracelet en vertu d'un article du Code de procédure pénale pour les peines inférieures ou égales à 2 ans pour motif d'ordre médical, familial, professionnel ou social. Difficile en effet d'imaginer un juge d'application des peines prendre la responsabilité de refuser cette demande à quelques mois du scrutin. Le pari de Marine Le Pen n'est donc peut-être pas si risqué que ça.
0: Merci Nicolas Joly pour ces explications qui éclaircissent le sujet dans la ligne de la Cour d'appel de Paris, c'est-à-dire la prise en compte de la liberté des candidatures et de la liberté de choix de l'électeur, avec cette peine donc revue par la Cour à la baisse pour la condamnation de Marine Le Pen. Regardons dans Ma France maintenant la lecture politique et sondagière de cet événement avec le directeur général de l'IFOP. Bonjour Frédéric Dabi.
18: Bonjour Wendy Bouchard, bonjour à tous.
0: Frédéric, Marine Le Pen prend le risque, elle fonce. Alors elle anticipe tout de même en disant ce matin dans la Sarthe, je ne vais pas passer la campagne présidentielle à vous faire des analyses juridiques. Est-ce que ces affaires, cette épée de Damoclès en quelque sorte, peut nuire à sa campagne et à sa popularité, Frédéric Dabi?
18: Alors, on le verra à travers les premières enquêtes. En tout cas, il y a un risque de brouillage. On se souvient de la campagne de François Fillon, sous casserole, une incapacité pour lui à déployer ses thèmes et sa campagne. Mais c'est un contexte différent pour Marine Le Pen. Elle est à la tête, elle est candidate, comme vous l'avez dit, pour la 4e fois. C'est la 9e candidature d'un Le Pen sous la 5e République. Il y a quand même une force de propulsion du Rassemblement National, et je dis à dessein Rassemblement National parce que pour beaucoup d'électeurs RN, on l'a entendu dans votre micro-trottoir, c'est un vote d'alternative. C'est eux contre les autres. C'est sortons les sortants. C'est on n'a jamais essayé le RN. Pourquoi pas elle? Elle fera pas pire que les autres. Et c'est vrai également, on se souvient de la campagne de Jacques Chirac en 2002. Jacques Chirac était très encerclé, encore plus que Marine Le Pen, par des affaires, ça ne l'a pas empêché de gagner très largement. Les Français sont moins sur une logique du tous pourri que du tous impuissant. Impuissant à résoudre des problèmes, la dette, l'insécurité, l'immigration, toute une série de sujets sur lesquels Marine Le Pen apparaît crédible, car vierge, si je puis dire, de toute responsabilité.
0: Et c'est une candidature et c'est une présence, Frédéric Dabi, qui forcément fait mal, en particulier aux candidats de droite. On rappelle que le parti, le RN, est très solidement implanté. On est autour des 30% d'intention de vote à 9 mois de la présidentielle.
18: Oui, tout à fait. La dernière enquête IFOP fiduciale pour LCI et le Figaro donnait Marine Le Pen, quand elle était testée, à 32%. Entre parenthèses, Jordan Bardella était à 36% parce que pour beaucoup d'électeurs RN, il y avait un doute. Est-ce qu'elle pouvait être candidat? Beaucoup avaient anticipé ou intériorisé un empêchement de Marine Le Pen. Ce n'est pas le cas. En tout cas, il y a un socle très solide. Et on va dire, quittons les sondages à 9-10 mois du vote. Ils n'ont pas de vocation prophétique ou de pronostic, mais quand on regarde les résultats électoraux du RN depuis 2022, aux européennes, au premier tour des législatives, on est entre 30 et 33%, c'est le premier parti de France.
0: Merci Frédéric Dabi pour cette lecture aussi sondagère et politique, vous qui êtes directeur général de l'IFOP. Dans l'actualité également, ce drame en Savoie, la mort ce matin d'un pompier volontaire de 22 ans qui combattait cette nuit un feu de forêt sur la commune de Planet, près de Pralognan-la-Vanoise. Il a été tué dans un éboulement et la nation s'incline devant la mémoire de ce jeune homme. Voilà ce qu'écrit il y a quelques heures maintenant Laurent Nunez, ministre de l'Intérieur. Mélanie Tourdardre, pour ici Pays de Savoie, vous êtes évidemment sur les lieux tragiques de cet accident sur lequel le caporal Baptiste Gerfaux-Valentin était donc mobilisé. Mélanie.
19: Oui, l'émotion ici dans le hameau du Villard est immense, Wendy. La route départementale est coupée en direction de Pralognan. Pas un bruit à part l'hélicoptère qu'on vient d'entendre passer. Le caporal Baptiste Gerfaux-Valentin avait seulement 22 ans. Vous l'avez dit, il était arrivé hier soir vers 23h en surveillance, explique la préfète de la Savoie, Vanina Nicoli.
20: Ce matin à 7h15, un jeune sapeur-pompier volontaire de la Savoie, âgé de 22 ans, du centre d'incendie et de secours d'Albertville, est décédé en protégeant la route départementale 915 pour éviter que le feu ne dépasse cette route. Le sol est extrêmement instable. Les pierriers travaillent sous l'effet de la chaleur de l'incendie. Et c'est d'ailleurs dans ces circonstances-là que le jeune sapeur-pompier est décédé. C'est un bloc rocheux qui l'a percuté.
19: Une cellule psychologique a été mise en place dès ce matin pour prendre en charge les collègues de Baptiste. Le colonel Terrien, chef de corps des pompiers de la Savoie, très, très ému, tient à lui rendre hommage.
21: Il participait en qualité de sapeur-pompier volontaire saisonnier à de multiples campagnes. Il était présent dans les stations. Il était toujours là, notre sapeur-pompier volontaire. Et il venait de réussir le concours de caporal de sapeur-pompier professionnel. Il allait faire de sa passion son métier.
19: Et malgré le choc, hein, vous l'entendez, et la douleur, 40 pompiers sont toujours mobilisés sur cet incendie du Planet avec une vingtaine d'engins et un hélicoptère.
0: Merci Mélanie Tourdardre en direct de cette commune de Planet pour ici, Pays de Savoie. Et on s'associe évidemment à la peine de tous les pompiers qui perdent un jeune camarade courageux, valeureux, qui défendait sa nature, son territoire, une réalité qui nous rappelle que 80% des pompiers de France sont aujourd'hui volontaires et qu'ils vouent à côté de leur famille, à côté de leur métier, du temps aux autres. Dans les Pyrénées-Orientales justement, ils sont 800 à être mobilisés toujours pour venir à bout de l'un des plus gros incendies des 50 dernières années dans cette région. 5000 hectares ravagés, un feu qui ne progresse plus depuis hier mais qui n'est pas encore fixé. Et à quelques kilomètres des flammes, le collège de la commune de Millas accueille des pompiers venus en renfort pour qu'ils puissent se reposer. Jules Hausse, vous avez pu rencontrer ceux venus de Normandie, très éprouvés, très marqués eux aussi par l'annonce de la mort d'un des leurs en Savoie.
22: Ils sortent de leur première vraie nuit de sommeil depuis leur arrivée dans les Pyrénées-Orientales dimanche et elle fait du bien selon le commandant Julien Payette, il est venu de Seine-Maritime.
23: Vous pouvez avoir des propagations et des sautes de feu de plusieurs dizaines de mètres. Vous pouvez avoir le feu qui vous entoure parce que vous êtes sur une partie haute et il est passé par l'arrière. Donc là, on a profité d'une nuit où on a fait reposer un peu les personnels parce qu'ils étaient engagés depuis plusieurs heures sur le sinistre.
22: Objectif d'étendre au maximum les organismes. Tous les pompiers sont en tongs et en claquettes. On entend quelques rires dans le gymnase, mais l'ambiance en a pris un coup ce matin, selon le capitaine Boutoil, après l'annonce de la mort d'un pompier dans les Alpes.
24: Dès que c'est paru sur les réseaux sociaux, ça a fait vite le tour de la colonne, évidemment. On pense à ce qu'on vient de vivre ici et on se dit, voilà, ça peut arriver.
22: La victime était un jeune pompier volontaire, comme Joris, engagé ici.
25: Il y a des moments où c'est impressionnant. La peur, pas forcément, mais oui, c'est très impressionnant à certains moments.
26: Vous partez ?
22: Entretien interrompu, Joris et ses collègues doivent partir en urgence. Ils sont appelés en renfort.
0: Et oui, nous sommes dans un contexte de risque maximal. D'ailleurs, les annulations de feux d'artifice se multiplient. Plusieurs communes du Loiret, de Normandie, du Puy-de-Dôme, de la Creuse, de la Drôme, mais aussi dans le Doubs, à Sochaux, exactement, où les mairies préfèrent jouer la prudence. Et en ce nouvel épisode caniculaire qui touche aujourd'hui 67 départements, faites bien attention aux crèmes solaires que vous achetez pour cet été. Une dizaine de crèmes sont en effet dans le collimateur de l'association Que Choisir. Des produits achetés sur des plateformes marchandes chinoises, et au bilan désastreux, Sophie Auvigne, voire dangereux pour notre santé.
3: Il en est passé des crèmes anti-UV dans les laboratoires de Que Choisir. L'association vient de fêter ses 75 ans. Pourtant, un tel résultat aussi calamiteux, c'est du jamais vu selon les experts de Que Choisir. Sur 10 références achetées sur Temu, AliExpress et Chine, 3 produits ont été éliminés d'emblée. En cause, la présence d'un ingrédient désormais interdit à la vente dans l'Union européenne. Un perturbateur endocrinien qui peut agir sur la thyroïde et sur les œstrogènes. Pour les 7 autres crèmes, c'est simple. 6 d'entre elles sont sans effet ou presque contre le soleil, avec un indice de protection aux alentours de 2, 20 dans le meilleur des cas, contre 30 ou 50 pour les crèmes classiques. Un seul produit sur 10 tient ses promesses, mais à l'aide d'un ingrédient jugé nocif pour la santé, selon Que Choisir, encore un perturbateur endocrinien à éviter autant que possible.
0: Merci Sophie, et n'oubliez pas l'application Yuka, par exemple, pour vérifier justement la bonne salubrité, si j'ose dire, de ces différents produits. La chaleur, elle fait suffoquer aussi les coureurs du Tour de France, sous 40 degrés pendant près de 200 km, pédaler dans ces conditions met les organismes à rude, très rude épreuve, avec des étapes en plein cagnard, comme la cinquième aujourd'hui entre Lannemezan et Pau, François Sauvestre.
5: Sur la ligne d'arrivée, au bout de l'effort, Ewen Kostiou, le breton de la Groupama FDJ, s'arrose le corps pour redescendre en température. Ces fortes chaleurs ne sont pas sans conséquences sur ses performances.
6: Bah, c'est vrai que quand on regarde les données, moi je me fie par rapport à ça, et bon, on voit qu'on est tous un cran en dessous, hein, il fait tellement chaud, c'est impossible de tout le temps se rassasier au niveau eau, niveau poudre, tout ça. Donc c'est des situations de course très compliquées à manœuvrer. Ouais.
5: L'enjeu du ravitaillement est encore plus fort. L'Union cycliste internationale a donc décidé d'alléger temporairement les règles pour permettre aux équipes de transmettre plus de bidons pendant la course. Est-ce suffisant ? Non, répond une partie du peloton, dont le grimpeur Guillaume Martin.
7: J'espère que voilà, un jour il n'y aura pas un drame qui va faire qu'il va falloir prendre des mesures un peu plus drastiques, parce que pour l'instant, oui, c'est principalement des pansements qu'on met sur ces problèmes-là sans rendre vraiment la mesure du problème. Mais il n'y a pas non plus 50 solutions.
5: Guillaume Martin, qui n'est pas le seul à mettre une certaine pression sur les organisateurs et surtout sur les diffuseurs télé, ce sont eux qui ont vraiment la main pour décaler les départs à des heures moins chaudes, plus tôt le matin ou plus tard le soir. Tout l'inverse de l'étape du jour qui s'élancera à 14h05 en plein soleil à Lannemezan.
0: Merci François. Après ce départ des Hautes-Pyrénées, cette cinquième étape du Tour de France prendra donc la direction de Pau, 158 km et un final promis aux sprinteurs. À côté du cyclisme, je n'oublie pas le foot évidemment, mais on y revient largement dans le journal du Mondial dans 10 minutes sur ICI, avec l'Argentine, avec la Suisse qui poursuivent l'aventure, et nos Bleus qui se préparent demain 22h à Boston à affronter le Maroc. Ce sera un match en quart de finale.
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0: Et dans Ma France, à l'issue de cette actualité largement consacrée aux incendies et aux conséquences de la canicule, on donne la parole à ceux qui réfléchissent aux besoins de changements urgents pour affronter justement dans un avenir proche les épisodes de chaleur à répétition. Quoi qu'en dise le gouvernement, vous savez, les besoins urgents à l'hôpital justement, dans les maisons de retraite, à l'école, dans les passoires thermiques, avec l'exemple de cette femme de 93 ans morte dans un logement social après avoir réclamé des années durant un simple volet. Il nous faut nous préparer, et heureusement, des Français y travaillent. C'est votre cas. Bonjour Marie Launay.
8: Bonjour Wendy Bouchard.
0: Vous qui êtes directrice adjointe d'Agroclim à l'INRAE, dans le domaine de l'agriculture, vous travaillez, Marie Launay, sur les changements climatiques dans ce domaine. Et d'ailleurs, avant de commencer très concrètement à nous expliquer votre travail, vous relayez un chiffre impressionnant. Entre 1947 et 2010, il y a eu entre 25 et 27 canicules. On enregistre le même nombre depuis 2010. Ça fait une série d'épisodes très compliqués à absorber par nos organismes, on le sait bien, mais par nos sols, par notre culture, par le vivant en général.
8: Oui, tout à fait. On est passé, finalement, pendant 60 ans, on avait une canicule tous les 2-3 ans. Et là, on a deux canicules par an. Et du point de vue de l'agriculture, en fait, le problème, c'est quand ces événements extrêmes, d'ailleurs, c'est pas, il n'y a pas que les canicules, il y a les sécheresses, il y a les inondations, quand ces événements extrêmes coïncident avec des périodes critiques du cycle des cultures. Donc c'est ce qu'on a pu voir là au mois de juin, où on a pu avoir des impacts sur le remplissage des grains, des céréales comme le blé ou l'orge. Oui. Donc dans certaines régions, il y a probablement on va moissonner ou on moissonne des grains plus petits. On a des impacts sur la floraison des cultures de printemps, par exemple avec une stérilité plus importante du pollen. On a aussi des impacts dans sur les fruits et légumes avec des phénomènes de brûlure, ce qui rend les fruits et légumes impropres à la vente parce que la qualité compte énormément. On a aussi une augmentation du risque de feux agricoles et puis la chaleur dans les serres aussi pour ceux qui travaillent justement en maraîchage. Donc on a pas mal de phénomènes comme ça qui ont un impact direct de la canicule sur nos cultures. Et on a aussi des impacts, je dirais, indirects ou en cascade, parce que finalement, ces situations-là, on est quand même à la troisième vague de chaleur, rendent les situations de sécheresse plus précoces et plus fortes, puisque en fait, avec ces températures très élevées, on augmente l'évaporation et la transpiration d'eau, donc les sols s'assèchent. Et là, ça va réduire, ou ça réduit déjà, hein, le fonctionnement, la croissance des prairies, par exemple.
0: Oui.
8: Donc, ça peut poser problème en termes de pâturage ou de récolte de foin pour cet hiver, pour le bétail.
0: Avec des pénuries sans doute attendues hein, sur le foin, Marie-Laure,
8: oui,
0: on en est là
8: oui,
0: aussi.
8: Oui. Oui. Oui, oui, tout à fait. D'ailleurs, l'INRAE, avec Météo France et le ministère de l'Agriculture, ont mis en place, après 2003, un système de suivi de la production de ces prairies pour justement arriver à mieux anticiper ces problèmes de pénurie.
0: Oui, alors...
8: On a aussi des problèmes sur les arbres fruitiers, oui. Comme on a sur les forêts, c'est-à-dire des dégâts un peu irréversibles sur les vaisseaux qui conduisent la sève.
0: Oui.
8: Qu'on appelle des embolies, et là ça fragilise les arbres qui ensuite sont plus vulnérables face à des attaques, par exemple, d'insectes ravageurs. Voilà. Donc ça, c'est ces effets un peu en cascade.
0: Bien sûr, vous venez d'évoquer le terme de suivi, Marie Launay, et je voudrais qu'on se projette ensemble, parce que là, vous avez fait un constat, et c'est un constat qui est assez dramatique. Donc maintenant, comment vous aider justement cette nature, cette agriculture à devenir plus robuste? Alors, on emploie beaucoup le terme de résilient, mais à un moment donné, comment on y travaille justement, et quelle stratégie et quelle vision, Marie Launay, pour votre boulot à l'INRAE, en l'occurrence?
8: Alors justement, vous parlez de suivi, tout à fait. On étudie rétrospectivement ce qui s'est passé depuis plusieurs décennies, parce que on voit des choses qui se passent en agriculture, par exemple les dates de vendange qui sont plus précoces, les cycles qui sont plus courts. Donc on suit ce qui se passe et ce qui s'est passé, et on anticipe ce qui pourrait se passer à l'aide de scénarios climatiques futurs. Et ce qu'on essaie de travailler sur plusieurs types de stratégies qu'on construit avec la profession agricole, hein, eux-mêmes s'adaptent déjà depuis plusieurs décennies. Donc on construit ça avec la profession agricole, des stratégies d'adaptation qu'on teste, qu'on peut essayer d'évaluer à l'aide de modèles sur des projections climatiques futures.
0: Ça veut dire, est-ce qu'on travaille sur les espèces en termes de stratégie? Est-ce qu'on travaille sur la manière de protéger les cultures et sur aussi ce qu'on plante en l'occurrence?
8: Oui, tout à fait. Alors, il y a des stratégies sur le court terme et puis sur le moyen et long terme. Hein. Il y a la stratégie déjà d'évitement, c'est-à-dire d'essayer de ne pas faire coïncider ces phases critiques des cycles des cultures avec des événements climatiques extrêmes. Donc là, déjà, les agriculteurs mettent énormément ça en place, hein, c'est-à-dire décaler des dates de semis, choisir des variétés plus ou moins précoces.
0: D'accord.
8: On travaille aussi sur la sélection variétale, mais ça peut être un peu plus long. Et puis, il y a des stratégies que j'appellerais plus de robustes, qui demande quand même une transformation plus en profondeur des systèmes de culture et d'exploitation, et qui, eux, vont tenter finalement de rendre nos systèmes plus robustes leur permettre de continuer à fonctionner à peu près normalement, un peu ou prou, face à des aléas climatiques qui peuvent être, qui seront de toute façon plus fréquents, plus intenses.
0: Ça veut dire avec un travail génétique à la clé?
8: Alors, ça fait partie des choses à faire. L'idée, c'est de s'appuyer sur certains leviers, notamment certains principes d'agroécologie, comme la diversification.
0: Mmh.
8: C'est une idée qui est vieille comme le monde, hein, qui est sage. L'idée, c'est en cultivant différentes espèces, plus d'espèces différentes sur un même,
0: c'est ça,
8: une même exploitation, une même région, finalement, de diluer le risque.
0: On sort des monocultures.
8: Les espèces voilà. Ouais. Et les espèces, alors déjà, elles réagissent pas de la même manière aux aléas climatiques. Elles ont pas des cycles qui sont positionnés de la même manière dans le calendrier. Et en plus, on peut jouer aussi sur des complémentarités. Elles vont pas avoir recours aux mêmes ressources ou pas aux mêmes ressources en même temps.
0: Oui.
8: Certaines même peuvent protéger les autres face aux ravageurs, peuvent apporter de l'ombrage, etc. Donc tous ces systèmes qui sont un peu plus transformants, et qui s'appuient sur des principes d'agroécologie. Mmh. On y réfléchit, on y travaille, et c'est quelque chose de longue haleine. Ben,
0: c'est passionnant de vous entendre, Marie-Lonet. Je voudrais qu'on n'oublie pas quand même tous les animaux de ferme, de rente, qui ont suffoqué et qui suffoquent encore dans des infrastructures inadaptées. La ministre de l'Agriculture n'a pas parlé en chiffres ni en bêtes, elle a parlé en tonnes. Bon, 9127 tonnes d'animaux morts, surtout des volailles, et pour deux tiers en Bretagne. Comment, parce que c'est terrible aussi, comment on évite cette surmortalité? On entendait par exemple un éleveur de volailles qui dit, bon voilà, on a mis des ventilateurs dans des bâtiments, mais ça suffit pas, on n'a pas l'argent pour faire davantage. Il y a la réalité économique et puis aussi à la survie de ces bêtes. Comment on travaille là-dessus à l'INRAE aussi?
8: Alors, on travaille sur les bâtiments d'élevage, on travaille sur les modes d'élevage aussi, on travaille aussi sur les races animales, améliorer les races pour qu'elles résistent mieux à ces problèmes-là. Mais il y a aussi, on travaille à toutes ces stratégies d'adaptation, mais de façon indissociable de l'atténuation. C'est-à-dire qu'on peut pas s'adapter indéfiniment aussi.
0: Mais oui.
8: Il faut vraiment travailler sur la cause du problème, qui est l'émission de gaz à effet de serre. Donc, on travaille aussi toutes les stratégies d'adaptation que l'on teste. On réfléchit aussi à ce qu'elles contribuent à atténuer les émissions de gaz à effet de serre. Voir, parce que c'est aussi une des chances qu'on a en agriculture et aussi dans la gestion forestière, à contribuer à capter le CO2 de l'atmosphère grâce à la photosynthèse. Donc finalement, pour nous, c'est vraiment indissociable. Sinon, on va vers des stratégies de maladaptation. C'est-à-dire qu'on va résoudre un problème à très court terme, mais on va l'amplifier à moyen ou à long terme.
0: Merci Marie-Lonet. Bon, on n'a pas fini de viser avec vous sur ces stratégies d'adaptation, sur cette vision, sur ces lignes aussi. En tout cas, merci de travailler à ces sujets essentiels aussi avec l'INRAE, vous qui êtes directrice adjointe de l'unité Agroclim, en l'occurrence, où vous trouvez en Avignon. Merci beaucoup Marie-Lonet.
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0: Et nous y voici pour ce journal. Bonjour Bruno Salomon.
1: Bonjour Wendy.
0: 5 minutes chrono autour du mondial et on connaît, cher monsieur, les deux derniers qualifiés pour les quarts de finale de la compétition.
1: On a commencé, Wendy, par la Suisse qui, jusqu'au bout de l'ennui, a réussi à se qualifier au tir au but face à la Colombie. 0-0 score final, 4 tirs au but à 3 pour les Helvètes. Alors ça, c'était pour le match un peu tue-l'amour qui, franchement, était barbant, pas très agréable à regarder. Et puis, il y a eu ce spectaculaire Argentine-Égypte. Fantastique scénario. L'Égypte, jusqu'à la 79e minute de jeu, a mené 2-0. Ils ont cru en l'exploit, puis en 13 minutes de jeu, les Argentins sont revenus de nulle part pour l'emporter 3-2. Mmh. Alors juste pour le fun, parce que vous savez que c'est mon petit plaisir coupable, 83e minute de jeu, le commentateur de la radio nationale argentine, est au stade, et puis là, Lionel Messi décide de mettre son petit but.
2: Autre centre de Messi va passer. Qui le pega Messi à l'arco.
0: Ils ont du souffle, hein.
1: Oui, alors, juste, il y a une petite insulte qui part. J'ai pas fait espagnol, mais je crois que j'ai compris ce qu'il voulait dire. C'était pour les mamans, mais en tout cas, il était vraiment très, très énervé et très en folie, en fusion. Ouais. C'est à voir sur les réseaux sociaux. C'est comme ça que Messi met tout un pays en fusion, voire tout un peuple, tous ceux qui l'aiment. Tiens, je vous propose d'écouter Julian Alvarez. C'est un coéquipier de Lionel Messi. Il l'a félicité pour son 21e but en Coupe du Monde dans son histoire.
9: La vérité, c'est qu'il n'y a plus beaucoup de mots pour décrire ce qu'il fait. La Coupe du Monde qu'il réalise est impressionnante et nous essayons simplement de l'aider, de l'accompagner, mais aussi de profiter pleinement de chaque instant. Que dire sinon, c'est une légende, c'est le meilleur du monde, c'est un monstre.
1: Et sachez qu'après ce match Argentine-Égypte, l'Égypte a demandé l'exclusion de l'arbitre de cette rencontre, un Français, François Le Texier. Bon, il y a des petites choses qui se sont passées sur l'arbitrage. En quart de finale, l'Argentine va affronter la Suisse.
0: Alors, notre quart de finale à nous, pour les supporters des Bleus, c'est demain, France-Maroc, Bruno.
1: Oui, les Bleus vont s'entraîner une dernière fois à Bentley aujourd'hui, puis conférence de presse pour Didier Deschamps et un joueur, on n'a pas encore le nom, afin d'évoquer cette rencontre prévue demain à 22h, quart de finale de ce mondial, match à Boston, où l'ambiance s'annonce belle, mais loin de l'ambiance que l'on va vivre, nous, en France. Ce France-Maroc passionne. Ne me dites pas que vous n'êtes pas un peu branché au boulot ou entre amis. Ça chambre un petit peu, effectivement. Par exemple, à Dieppe, tiens, partons du côté de Dieppe, où Théophile Pedrola a rencontré Ismaïl, marocain venu en France pour le travail il y a 8 ans. Et demain soir, Ismaïl, il est un peu tiraillé, quoi.
10: C'est naturel, je supporte le Maroc. Mais là, je commence à avoir des sentiments pour la France. C'est pour ça qu'on fait ce match. C'est assez spécial pour nous, tant que Marocains ou Franco-Marocains. De toute façon, on est taquinés en continu par des collègues français. On les taquine aussi, en fait, de notre part. C'est un sujet qu'on traite jour et nuit, avec nos familles, avec nos collègues au travail. C'est un sujet qui nous fait vivre la fête depuis avant même que le match soit disputé.
1: Voilà, reportage Théophile Pedrola d'ici Normandie à retrouver ce soir sur le compte Instagram de la station et sur le site ici.fr. Et puis juste un petit mot, surtout de ne pas y voir du mal, mais on connaît l'arbitre de France-Maroc, c'est un Argentin, Facundo Tello. Et vous donniez quoi? Ils seront 5 Argentins à l'arbitrage sur cette rencontre. Je veux pas avoir de complot.
0: Ouais, moi non plus, du coup. On va donner des nouvelles de notre reporter, notre Américain à nous désormais, c'est Nicolas Perronnet et son célèbre vocal d'Amérique.
1: Je dirais même plus, Wendy, c'est notre Texan désormais. Oui, avec son petit chapeau de cow-boy, il découvre les us et coutumes des États-Unis et du Texas. Et aujourd'hui, son call et son vocal, il est question de castor, de pompe à essence et de viande séchée.
0: Tout un programme.
11: Salut les amis, salut. Dernière journée au Texas pour moi, avant de rejoindre les Bleus aujourd'hui à Boston. J'ai dû faire Dallas-Houston en voiture pour une histoire de passeport. Bref, je vous passe les détails et je suis tombé sur un magasin incroyable sur l'Interstate 45 sur une aire d'autoroute. Ça s'appelle Bucky's. C'est 100% made in Texas et c'est devenu un phénomène dans le sud et le Midwest des États-Unis. En fait, c'est un mix entre une station-service et un supermarché où vous trouvez absolument tout et n'importe quoi. C'est immense. Il y a des vêtements Bucky's avec le logo Castor. Trop bien, évidemment. J'ai acheté un t-shirt. Vous avez des accessoires, tout ce qu'il faut pour la maison, de la déco Bucky's, des barbecues Bucky's, des fumoirs Bucky's, des chaises de jardin Bucky's, de quoi boire, de quoi manger sur des mètres et des mètres. Je vous en parle même pas. La spécialité, c'est le beef jerky, le bœuf séché aromatisé. Bref, c'est devenu vraiment un phénomène par ici, cette chaîne de magasins. Il y en a aujourd'hui une quarantaine et c'est un incontournable des road trips. Juste pour vous donner une idée, le plus grand, qui est évidemment au Texas, il fait 7000 mètres carrés et il y a 120 pompe à essence. Allez, à demain.
1: Merci beaucoup Nicolas Perronnet. Wendy, pas de match ce soir de Coupe du Monde.
0: Merci, à demain.
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13: En direct de Pau, pour l'arrivée de la 5e étape du Tour de France. On n'est pas encore parti de Lannemezan dans les Hautes-Pyrénées. On commence plus tard aujourd'hui parce que l'étape est courte. 158 km et plate. Ça va aller vite. Maillot jaune sur les épaules du Norvégien Thorstein Træn. Vous ne le connaissez pas, c'est normal. C'est pas une star. D'ailleurs, hier, il était un peu surpris d'avoir le maillot sur le dos.
14: C'est pas encore vraiment réel. Je comprends pas tout à fait ce qu'il se passe. Peut-être que dans quelques jours, je me réveillerai et je réaliserai à quel point c'est énorme.
13: Thorstein Træn à l'arrivée hier à Foix. Histoire particulière pour ce Norvégien de 30 ans. En 2022, c'est un contrôle antidopage qui a permis de lui diagnostiquer un cancer des testicules. Il a été soigné, il a repris la compétition. Le voilà donc maillot jaune du Tour de France. avec la bénédiction du patron Tadej Pogačar, qui a choisi hier de laisser ce maillot jaune en arrivant un petit quart d'heure après l'échappée. Comme ça, ce soir, Tadej Pogačar, il n'aura pas besoin de monter sur le podium, de faire toutes les interviews. C'est un peu le boulot du maillot jaune après chaque étape. Tout ça, ça prend une ou deux heures environ. Bah là, il le fera pas. Ce sera donc du temps gagné pour la récupération. C'était l'objectif de laisser ce maillot jaune à Thorsten Tren. Aujourd'hui, c'est tout plat hein, sur les routes des Hautes-Pyrénées, du Gers et des Pyrénées-Atlantiques. À peine une petite côte, la côte de Balex, mais qui c'est seulement un kilomètre hein, cette côte de Balex. Donc pas de quoi effrayer les sprinteurs qui enfin vont avoir l'occasion de s'exprimer. Il n'y a pas eu de sprint massif sur ce Tour de France, même si c'est un sprinter, Mats Pedersen, qui a remporté l'étape d'hier à Foix. On devrait le revoir dans le final à Pau, où les coureurs sont attendus après 17h30. On vous le fait vivre tout l'après-midi sur votre radio ici.
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15: En raison des fortes chaleurs annoncées, notez que la Maison de la Loire reporte le vernissage de l'exposition Murmures sauvages de Marie-Léonore Savignard et d'Amandine Boclet, qui était initialement prévue le vendredi 10 juillet à 18h à la Maison de la Loire d'Indre-et-Loire. Pas de nouvelle date pour l'instant, mais l'expo, elle, reste visible du lundi au samedi de 14h à 17h dans les locaux de la Maison de la Loire de Mont-Louis. Et puis observez les étoiles avec le musée du Véron à Savignan-en-Véron. C'est ce jeudi 9 juillet à 21h. Au cours de cette soirée, découvrez des télescopes et leur fonctionnement. Puis après une présentation de la soirée d'observation, assistez au coucher du soleil, de Jupiter et de Vénus, avant de repérer le triangle d'été formé de trois étoiles ainsi que de l'étoile polaire. La soirée se poursuivra par l'observation d'objets du ciel profond, des galaxies, nébuleuses et amas. Tous les renseignements sont sur museeduveron.fr.
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15: Eh ben, un petit peu de reggae, ça va bien avec la chaleur. Voici Jimmy Cliff et Reggae Night. Bon après-midi.

0: Reaganite, c'était Jimmy Cliff. Vous écoutez ici Touraine, soyez les bienvenus. Nous sommes ensemble tout l'après-midi et nous allons faire plein de choses. Et notamment, nous allons retrouver Alain Joly dans un petit instant qui va nous emmener découvrir un incontournable de l'été. Mais d'ici là, on écoute d'abord Gaëtan Roussel, Tout s'en va. C'est le nouveau titre de Gaëtan Roussel, extrait de son 6e album solo, Marjolaine.
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0: Qu'est-ce que t'es belle? C'était Marc Lavoine avec Catherine Ringer. Allez, dites-moi si on profitait des incontournables de l'été et de l'été avec Alain Joly qui va nous inviter à vivre une expérience qui mêle terroir, partage et découverte en participant soit à un circuit gourmand, soit à un des ateliers culinaires animés par la chef Elisa Girard.
1: Allez, je vous plante un petit peu le décor. À la fraîche, la matinée va commencer sur un marché local. C'est là que débute le circuit gourmand, un parcours immersif d'environ 5 heures où on va découvrir les trésors culinaires de la région. Vous serez guidé par la chef. Vous allez choisir les ingrédients du jour et le moment fort, celui que vous allez partager, c'est le pique-nique gastronomique qu'on appelle aussi le food tour.
2: Le concept, il est assez simple, c'est de faire découvrir la Loire autrement à travers les produits, des rencontres, des échanges. Le food tour, donc j'emmène les gens sur le marché de Bourguet et de Chinon, c'est là que je suis basée. On découvre les produits de saison, on goûte ensemble, on échange avec les producteurs et puis on sort un peu des circuits classiques pour vivre quelque chose de plus authentique, quoi. Et après le marché, on va chez des vignerons, voilà, où il y a une sélection des vignerons qui ont un peu les mêmes valeur que moi. On fait une dégustation et puis on partage ce pique-nique, ce moment convivial où on échange sur ce qu'on a acheté, sur la saisonnalité, et puis des petites astuces de chef en plus. Voilà, c'est un moment convivial de partage autour de la gastronomie locale, quoi.
1: Mais c'est vrai que l'expérience ne s'arrête pas là, puisque vous pourrez aussi profiter de l'été pour organiser un atelier culinaire à domicile. Et là, on invite vraiment toute la famille et les amis pour passer un bon moment.
2: Les ateliers culinaires, ils suivent la même idée que les circuits gourmands, mais en cuisine. En gros, moi, je suis chef à domicile. Ici, et c'est un petit peu né de l'envie des clients de participer et de comprendre. On venait sûrement souvent me voir en me disant est-ce qu'on peut faire quelque chose avec toi, est-ce que tu peux nous montrer des petites astuces de chef, des sauces. C'est avant tout un moment convivial où les personnes mettent le tablier avec moi et voilà, je suis pas très scolaire. L'idée c'est vraiment de rigoler en cuisine tous ensemble et puis de partager un moment convivial, quoi.
1: Ces ateliers, Elisa Girard, elle les propose dans un rayon de 50 km autour de Bourgueil. Ici c'est la cuisine qui vient chez vous. Pendant quelques heures, on apprend à préparer un menu de saison, on découvre des techniques accessibles et puis on partage un repas convivial, comme à la maison. À travers ses expériences, Elisa Girard ne propose pas seulement des recettes, elle transmet un art de vivre, celui d'une cuisine de terroir ouverte, humaine et vivante.
2: Et voilà, ça crée des moments qui sont géniaux, ça crée des souvenirs en famille ou entre amis. Puis moi, je m'éclate, quoi. Voilà, c'est vraiment du partage de l'humain. Et pour moi, la gastronomie, c'est aussi ça avant tout, quoi.
1: En quelque sorte, une invitation à ralentir, à goûter et surtout à se rencontrer et à profiter. Et ça fait partie des incontournables de l'été. Vous allez retrouver d'ailleurs Elisa Girard sur son site internet loirevalleyfoodtour.fr.
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0: Hong Star, c'était France Gall, extrait de son album Des Branches, paru en 1984.
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0: Vous écoutez Ici Touraine, il est précisément 14h. À 14h, les infos.
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0: La mort d'un pompier volontaire de 22 ans ce matin à l'aube, alors qu'il luttait contre les flammes en Savoie, a plané, percuté par un bloc de pierre. Après donc un éboulement, tué sur le coup, des filets de protection avaient pourtant été installés. La route départementale, unique voie d'accès à la station de Pralognan-Lavanoise, est bloquée. C'est une journée à haut risque pour les incendies. La chaleur gagne du terrain, les vents se renforcent. 67 départements sont placés en vigilance orange canicule. Un épisode caniculaire sévère et durable, selon Météo France. Aujourd'hui, c'est près de la Méditerranée que le mercure montera le plus, jusqu'à 41 voire 42 près du littoral du Languedoc-Roussillon. Des conditions qui peuvent devenir rapidement insupportables pour celles et ceux qui travaillent. Uber Eats et Deliveroo préviennent, ils suspendront les livraisons entre 14h et 18h dans les départements classés en vigilance rouge. Condamnée mais candidate, Marine Le Pen lance sa campagne avec un premier déplacement dans la Sarthe à La Flèche ce matin. Mairie remportée en mars par le RN, la chef de file du Rassemblement National est arrivée sous les huées de plusieurs dizaines de manifestants et accueillie aussi par quelques applaudissements de ses soutiens. Ils ont entre 20 et 60 ans, près de 180 utilisateurs du site internet Coco, considéré comme un repère de pédocriminels et fermé par la justice il y a 2 ans, ont été interpellés ces 2 derniers mois, indique la gendarmerie qui a mené une vaste opération. Et puis les célèbres carambars transforment leur non moins célèbre blague pour la bonne cause. Vous y trouverez des messages de prévention pour sensibiliser au risque incendie, alors que les sapeurs-pompiers, on l'a dit, sont mobilisés sur de nombreux feux.
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2: Et on est au pied des Pyrénées aujourd'hui, et pourtant les organisateurs ont tracé un parcours tout plat entre Lannemezan dans les Hautes-Pyrénées et Pau dans les Pyrénées-Atlantiques. Étape express aujourd'hui, 158 km, 3h30 de course environ. Départ dans 5 minutes et c'est donc un sprint qui est attendu en fin d'après-midi. Le premier sprint massif de ce Tour de France qui arrive à la 5e étape. C'est très rare, hein, d'habitude sur la grande boucle, on en a un dès le premier ou le deuxième jour. Là, les sprinteurs ont pris leur mal en patience. Ils vont briller aujourd'hui, notamment pourquoi pas Jasper Philipsen, le Belge, qui fait partie des favoris, un des hommes les plus rapides du peloton. Il a déjà gagné à Pau, c'était il y a 2 ans. Journée a priori tranquille pour les favoris du classement général, Paul Sexas, Jonas Vingegaard et Tadej Pogacar, qui a laissé son maillot jaune hier au Norvégien Torsten Tren.
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0: Alors, pour ce mercredi, encore du soleil, encore du soleil. On n'en peut plus de ce soleil avec des températures évidemment caniculaires. Nous sommes toujours en vigilance orange canicule avec 36 à 38 degrés attendus aujourd'hui. Ça va redescendre quand même cette nuit entre 19 et 22 degrés quand même. On aura 18 degrés sur le Chinonnet, des températures évidemment bien au-dessus des valeurs de saison. Et pour demain matin, à nouveau du soleil qui va régner en maître, nous dit-on, du matin jusqu'au soir. Température 21 à 23 au petit matin. Il fera 36 à 37 l'après-midi dans la journée.
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0: On continue en musique bien sûr avec Hoppolite et Taylor Swift qui est en train de se préparer pendant que Pierre Bachelet va nous chanter 20 ans.

Shiny Happy People, c'était REM. Bon après-midi avec Ici Touraine. Dans un instant, nos trois chansons françaises à la suite. On va écouter Jean-Jacques Goldman avec Encore un matin. On écoutera Escroc, le dernier titre de Marine. Et on terminera avec Dites-moi, la chanson de Michel Jonas qui figurait sur son premier album en 1974. Un album sur lequel figure aussi un autre titre qui a fait long feu. C'est Super Nana. Bon après-midi.

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0: Dites-moi, c'était Michel Jonaz. Vous écoutez Ici Touraine, on fait maintenant un point d'étape sur le Tour de France.
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3: Et ça y est, c'est parti, les coureurs font à présent route vers Pau pour cette étape du Tour de France, la cinquième étape. On est parti de Lannemezan il y a environ un petit quart d'heure. Et Bruno Blanza, vous êtes sur la moto ici, un échappé, le Finistérien Baptiste Weisstrofer.
4: Ouais, il est parti en solo dès les premiers, non pas kilomètres, mais hectomètres de cette étape. Et on le voit là avec son maillot de la Lotto, maillot rouge et noir, mais quasiment en mode contre la montre. C'est peut-être ça, hein. Je l'interrogeais il y a 2-3 jours de cela. Il est en plus fort sympathique au micro et avec le sourire, ainsi de suite. Eh bien, là, il est parti. Peut-être qu'il a trouvé qu'il n'y avait pas suffisamment sur ce tracé du tour, eh bien, de kilomètres de contre la montre. Hein. Il n'y en a qu'un en individuel. On se le rappelle, il fait 26 kilomètres et il sera sur la troisième semaine du tour parce que là, il est seul sur une étape probablement dédiée aux sprinteurs, en tous les cas sur le papier, sur le terrain. Là, il est tout seul et alors on ne sait pas s'il y a préméditation ou pas. Ce qui est certain, c'est qu'on avait vu une voiture Lotto, on l'a vu tout à l'heure, garée sur le côté gauche alors qu'il n'était pas encore passé, probablement pour se remettre juste derrière lui.
3: Et Baptiste Weisstrofer, le seul intéressé par l'échappée aujourd'hui. Vous allez passer beaucoup de temps avec lui, Bruno Blanza, sur la moto ici de Selim Guerribi, puisque derrière dans le peloton, eh ben, on laisse faire, on s'arrête même pour une petite pause pipi. 2 minutes 50 déjà d'avance pour Baptiste Weisstrofer, peloton emmené par les coéquipiers du maillot jaune, le Norvégien Thorsten Tren, qui l'a pris sur les épaules de Tadej Pogacar hier à l'arrivée à Foix. Thorsten Tren, qui était membre de la bonne échappée, il est donc le nouveau leader du tour, 144 km de l'arrivée à Pau.
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0: Vous voulez vous rafraîchir et vous vivez hors de l'agglo de Tours. La piscine de Langeais est située dans le parc des loisirs. Elle offre une vue imprenable sur le lac. Il y a deux bassins de 25 mètres, un bassin d'initiation de 0,90 à 1,40 m de profondeur et un bassin d'1,90 m de profondeur. Elle est ouverte tous les jours de 14h à 20h. Et puis à Château-la-Vallière, le lac du Val-Joyeux est un site aquatique en accès gratuit où l'on peut se baigner dans un cadre verdoyant. La baignade y est surveillée en juillet et en août. La base de loisirs de Descartes, on peut nager dans la piscine, mais aussi louer un canoë ou un kayak pour une descente sur la Creuse toute proche, ou encore découvrir le paddle, s'essayer au mini-golf et autres jeux. Et puis enfin à Bourgueil, à la base de loisirs Capitaine, la baignade est surveillée et il y a des activités aquatiques en juillet et en août, une aire de pique-nique en accès gratuit avec sanitaire sur place et la proximité d'un mini-golf et d'un snack bar. La balade y est surveillée tous les jours, la baignade y est surveillée tous les jours, les balades pas spécialement. C'est de 13h30 jusqu'à 19h au plan d'eau.
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0: Continuons avec des licences musique avec Amy Winehouse qui arrive avec Back to Black, un titre qui parle de ses amours tourmentés avec le fameux Blake, mais c'est aussi le titre du biopic qui lui est consacré en 2024 avec dans son rôle Marisa Abelard.

0: sur des musiques noires. C'était Thierry Pastor. Vous écoutez ici Touraine. Dans un petit peu moins d'un quart d'heure, le retour des infos, puisqu'il sera 15h. Mais d'ici là, on va écouter Félix Gray avec La Gitane et puis le dernier titre de Zazie, Peu Importe. Notez que Zazie part en tournée au printemps prochain. Elle sera le 26 mars, vendredi 26 mars à Tours, en concert au Vinci.
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0: Child in the Name of Love, c'était YouTube.
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0: Vous écoutez Ici Touraine, soyez les bienvenus. 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
2: Troisième vague de chaleur depuis la fin, mais les organismes sont mis à rude épreuve, particulièrement celles et ceux qui travaillent dehors. Uber Eats et Deliveroo annoncent qu'ils suspendront les livraisons dans les départements en vigilance rouge, canicule entre 14h et 18h. Ce n'est pas encore le cas. En revanche, 67 départements sont en vigilance orange aujourd'hui. Carte à retrouver sur ici.fr. Chaleur et sécheresse, cocktail explosif propice aux incendies. Le risque est maximal. Conséquence, certains feux d'artifice sont annulés dans plusieurs départements le 14 juillet. Ce sera le cas dans l'Hérault, mais aussi dans certaines communes comme à Aubusson en Creuse ou encore à Château-Gontier-sur-Mayenne. Là aussi, vous avez la liste sur ici.fr. C'est en luttant contre les flammes qu'un pompier volontaire de 22 ans est mort en Savoie ce matin, tué sur le coup après un éboulement. L'incendie est en cours depuis le 25 juin et brûle une zone difficilement accessible. La cour d'appel m'a rendu mon éligibilité. Déclaration de Marine Le Pen ce matin. Condamnée, mais candidate. La chef de file de l'extrême droite lance sa campagne à La Flèche dans la Sarthe, mairie passée au RN en mars dernier, accueillie au cri de Marine en prison par un groupe d'opposants qui se trouvait sur le marché. À l'étranger, les frappes ont repris cette nuit entre l'Iran et les États-Unis. Donald Trump affirme désormais que le cessez-le-feu est terminé. Conséquence immédiate sur les cours du pétrole, le prix du baril grimpe de 5%. Et puis les résultats du brevet dévoilés à partir d'aujourd'hui, ils sont à retrouver Académie par Académie sur ici.fr et l'appli ici.
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3: Étape plate sur le Tour de France aujourd'hui entre Lannemezan et Pau, 158 km. C'est la cinquième étape et scénario classique d'une étape plate. Un homme en tête, un seul. Il est français, il est du Finistère Sud. Il s'appelle Baptiste Weistrofer de l'équipe Lotto Intermarché. Il risque de passer une bonne partie de la journée tout seul. Il a près de 3 minutes d'avance sur le peloton où ce sont les équipes de sprinteurs qui commencent à rouler parce que c'est un sprint qui est attendu tout à l'heure à Pau sur les coups de 17h45 à peu près. Un sprinteur, peut-être Jasper Philipsen, le Belge, c'est le dernier à s'être imposé à Pau, c'était en 2022. C'est son équipe qui roule à présent, l'équipe alpecine, et non plus l'équipe du maillot jaune, le Norvégien Thorsten Tren. Cette étape, elle est à suivre tout l'après-midi sur votre radio ici.
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0: Merci, l'info revient tout à l'heure à 16h. Côté météo, bon, on a encore beaucoup de temps avec cette canicule. Nous sommes en vigilance orange chez Météo France pour le phénomène canicule avec des températures aujourd'hui de 36 à 38 degrés attendus pour les maxis. Cette nuit, ça va redescendre entre 19 et 22 degrés, 18 degrés sur le Chinonnet seulement. Et puis demain, on va retrouver à nouveau le même type de temps avec un soleil du matin jusqu'au soir. Température demain matin au lever du jour, 21 à 23. On aura 36 à 37 degrés au pire de la journée, si je puis dire. Donc restez au frais si vous le pouvez. Buvez aussi, n'oubliez pas, hein, on a tendance à oublier quand même un petit peu, donc n'hésitez pas à vous rafraîchir surtout.
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0: À nos souvenirs, ce sont les festifs Trois Cafés Gourmands qui vont arriver dans un instant, mais d'abord on écoute Joe Dassin avec Il était une fois nous deux. Bon après-midi.

0: Let's Dance, c'était bien sûr David Bowie. Dans un petit instant, nos trois chansons françaises à la suite. Elles vont arriver avec Renaud dès que le vent soufflera. Ça, c'était pour sa période maritime. On va écouter également Chien, le titre de Louane. Il ne s'agit pas d'ailleurs de laisser sa part au chien. C'est une histoire en fait de rupture salutaire. Et puis, on retrouvera également San Francisco de Maxime Le Forestier. Je vous souhaite une excellente après-midi avec Ici Touraine.
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0: Francisco, c'était Maxime le Forestier. Allez, on fait maintenant un point d'étape sur le Tour de France en direct, s'il vous plaît.
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3: Et on avance bien entre Lannemezan et Pau, 45,6 km/h de moyenne dans la première heure de course. Un homme en tête, un Français, le Finistérien Baptiste Weisstrofer, avec 2 minutes 50 d'avance sur le peloton. Tout ça, Bruno Blanza sur la moto ici de Selim Guerribi. Vous êtes derrière l'échappée sous une chaleur encore extrême aujourd'hui.
4: Ouais, 37 degrés nous avons sur la moto ici, 20 mètres derrière l'échappée qui boit énormément, le Finistérien. Là il a vraiment les coudes sur le guidon, on monte chronomètre pour le contre-la-montre là véritablement, hein, parce qu'il sait que derrière ça va probablement revenir à un moment donné, mais on le voit forcément consommer énormément de bidons. Je discutais avec plusieurs coureurs et directeurs sportifs avant le départ ce matin, sur une journée comme hier où il a fait 2-3 degrés de plus, hein, ce qui peut faire une différence effectivement. Les coureurs peuvent passer 12, 13, 14, voire 15 bidons sur la journée, ce qui est énorme, hein. Ça veut dire à peu près, un bidon ça fait 600 millilitres, donc ça veut dire une dizaine de litres. Alors il n'y a pas que de l'eau, il y a aussi des bidons avec des sels minéraux, il y a aussi des bidons avec du sucre pour de l'apport glucidique rapide, mais tout ça est quand même exceptionnel, il ne faut pas l'oublier. Ça représente sur une journée avec tout le peloton environ 2500 bidons que les coureurs sont obligés de lâcher dans des zones qui sont dédiées à cela pour ne pas polluer, bien évidemment. Et là, il est en train de relâcher vers Strofer, juste avec un écart qui, mine de rien, se maintient et a même tendance à grandir un petit peu de nouveau, Thomas.
3: Et ça y est, on vient de passer la barre des 100 km. 100 km avant l'arrivée ici à Pau. On suit cette étape sur votre radio ici tout l'après-midi.
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0: La navette gratuite électrique est en service jusqu'au 30 août. Le circuit de cette navette cœur de ville est une boucle qui relie la ville haute avec le quartier des Hucherolles et les parkings extérieurs au centre-ville de Chinon. Elle circulera tous les jours de la semaine de 10h à 20h et puis le jeudi de 9h à 20h avec un passage toutes les 15 minutes. Vous retrouvez tous les détails sur le site de la ville de Chinon. Et puis atelier création de voitures solaires, c'est l'équipe de la Cité Rétromécanique, le musée Maurice Dufresne, qui propose aux enfants de 6 à 10 ans le mercredi 15 juillet un atelier d'une heure dans lequel ils auront pour mission de construire une petite voiture cartonnée et solaire. En fin d'atelier, il y aura une petite course bon enfant, possibilité de prendre le goûter sur place au restaurant chez Jeannot. Cet atelier création de voitures solaires va se dérouler au musée Maurice Dufresne le 15 juillet à 15h. C'est pour les enfants de 6 à 10 ans. Vous comptez 8 euros par enfant et les réservations sont conseillées sur le site du musée.
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0: Le nouveau titre d'Alex Warren, Fever Dream, arrive dans un petit instant. Mais d'abord, on écoute une petite mise au point par Jackie Quartz.

0: Bananarama avec Vineus. Vous écoutez ici Touraine, on va continuer en musique jusqu'à 16h hein, où nous retrouvons les infos. Ce sera dans un petit peu plus de 10 minutes. Mais d'abord, on va écouter Elton John avec Goodbye Yellow Brick Road. Il sera suivi du tout dernier titre de Céline Dion. Bonjour, pardon, merci, que de politesse chez Céline.
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0: mois, c'était Guillaume Grand.
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0: Vous écoutez Ici Touraine, soyez les bienvenus. Il est précisément 16h. À 16h, les infos. Condamnée, certes, mais candidate quand même. Marine Le Pen lance sa campagne avec un premier déplacement dans la Sarthe à la Flèche. Aujourd'hui, mairie remportée en mars par le RN. La chef de file du Rassemblement National est arrivée ce matin sous les huées de plusieurs dizaines de manifestants. Accueillie aussi par quelques applaudissements de ses soutiens. Reportage en images et en vidéo sur ici.fr. La préfète de la Savoie met en garde sur l'instabilité des terrains forestiers après la mort d'un pompier volontaire de 22 ans ce matin alors qu'il luttait contre les flammes percuté par un bloc de pierre après un éboulement et tué sur le coup. Des filets de protection avaient pourtant été installés sur la route départementale. Unique voie d'accès à la station de Pralognan-Lavanoise. Elle est bloquée cet après-midi. C'est une journée à haut risque pour les incendies. La chaleur gagne du terrain, les vents se renforcent. 67 départements sont placés en vigilance orange canicule. Des conditions qui peuvent vite devenir insupportables pour celles et ceux qui travaillent. Uber Eats et Deliveroo préviennent qu'ils suspendront les livraisons entre 14h et 18h en cas de vigilance rouge dans certains départements. C'est la fin de l'année scolaire. Les résultats d'examen se succèdent après ceux du bac. Hier, les collégiens découvrent si oui ou non ils ont décroché leur brevet des épreuves écrites qui ont eu lieu les 26, 29 et 30 juin. On s'en souvient, en pleine vague de canicule. Et puis les célèbres carambars transforment leurs blagues pour la bonne cause. Vous y trouverez des messages de prévention pour sensibiliser au risque incendie alors que les sapeurs-pompiers se sont mobilisés sur de nombreux feux à travers le pays.
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2: Et on a fait la moitié de cette étape, cette cinquième étape du Tour de France entre Lannemezan et Pau. Il reste 80 kilomètres à parcourir. Pour l'homme de tête, le Finistérien Baptiste Weisstrofer de l'équipe Lotto Intermarché. Il a attaqué dès le départ de cette étape qui était donnée à Lannemezan. Et il est seul en tête. Personne n'a voulu se joindre à lui pour former l'échappée du jour. 3 minutes 23 d'avance pour lui. On est sur les routes du Gers avant de retourner dans les Hautes-Pyrénées puis les Pyrénées-Atlantiques pour rejoindre Pau et la place de Verdun où se tiendra l'arrivée de cette étape du Tour où un sprinter devrait s'imposer. On peut vous citer quelques favoris: Jasper Philipsen, Tim Merlier, Olaf Coy, Binyam Girmay, pas de français malheureusement, mais un qui est devant. On vous fait vivre cette étape tout l'après-midi sur votre radio ici.
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0: Et pour la météo, on pense aux coureurs quand même qui font des gros efforts sous des températures caniculaires. Moi, je ne sais absolument pas comment ils font. En attendant, du temps avec du soleil, évidemment, encore aujourd'hui. 35 à 37 degrés pour les maxis. On va redescendre cette nuit quand même entre 20 et 22 degrés. Température au-dessus de 20 degrés. Donc, nous restons en vigilance orange pour le phénomène canicule. Demain matin, 20 à 22 degrés sur le thermomètre au lever du jour. On aura 35 à 37, à peu près le même type de temps en fait qu'aujourd'hui. Vendredi, ça va monter encore un peu plus.
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0: 16h04, vous écoutez Ici Touraine, soyez les bienvenus. Si vous venez de nous rejoindre, on va commencer en musique avec Françoise Hardy et une very important person, si vous voyez ce que je veux dire, VIP.

0: Une chanson écrite par le compositeur également d'Alain Chamfort. C'était Françoise Hardy avec VIP des Very Important Person. Nicolas Bedin en rencontre absolument chaque jour. Et il nous les livre dans les plaisirs de l'été, chaque après-midi avec Issy Touraine. Aujourd'hui, avec lui, on fait la rencontre de Sylvain qui adore la douceur des nuits d'été.
1: Bonjour Sylvain.
2: Bonjour Nicolas.
1: Quel est ton petit plaisir de l'été, toi ?
2: Je crois que mon petit plaisir de l'été, c'est de m'allonger dans un transat le soir quand la nuit est déjà tombée, quand les lampadaires de ma commune s'éteignent, ouais, et que je peux enfin voir les étoiles. Je crois que c'est ça mon petit plaisir de l'été. On entend les grillons autour, on peut parfois entendre les grenouilles, on entend les bruits de la nature, et ça, on n'a pas l'habitude de... Enfin, on peut pas l'entendre en hiver, on peut pas faire ça en hiver. Et ouais, je crois que c'est ça, mon petit plaisir de l'été. Après, si ce petit plaisir-là, il peut être partagé avec soit son meilleur ami, soit son frère, sa sœur, ou la personne qu'on aime, c'est encore mieux, je trouve. Et j'invite tout le monde à faire ça, en fait, parce que je crois qu'on voit d'autres choses quand on regarde le ciel, et on réalise aussi à quel point on est petit.
1: Et qu'est-ce que ça te procure, ce petit plaisir de l'été-là ?
2: Ce petit plaisir, je crois qu'il a un bien-être profond, je crois que c'est ça. C'est comme si on faisait une petite méditation, en fait. On se connecte à soi-même, on peut enfin respirer normalement, on souffle. Et j'ai l'impression aussi, quand je vois ce ciel, qu'il y a encore de l'espoir parfois. Je me dis, la vie continue, le monde est beau, parce que ce qu'on a au-dessus de nous, c'est juste magnifique. Et il faut se dire que... On doit prendre soin aussi de cette planète, on doit prendre soin de ce qu'on a. Et je crois que c'est ça que ça me procure finalement, ce petit plaisir.
1: Merci, en tout cas le message est passé. Merci Sylvain.
2: Merci Nicolas.
0: Un sujet de Nicolas Bedin qui vous propose d'autres plaisirs de l'été demain, même heure, sur Issy Touraine. On continue en musique avec Men at Work qui arrive et Who Can It Be Now ? C'est la question qui se pose actuellement.

0: Last Train to London, c'était Electric Light Orchestra. On continue en musique pour rejoindre 16h30 et un journal d'étape du Tour de France. On va continuer, on va aller en Bretagne. Ça va nous faire du bien, un petit peu de brise marine avec l'autre Finistère des Innocents. Ils arrivent dans un petit instant.
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L'autre Finistère des Innocents. Nous allons partir maintenant pour le Brésil. Ouais, bon, d'accord, ça a été enregistré entre Paris et Rio. Une chanson totalement solaire, une chanson pour l'été, une chanson qui va vous marquer pour cet été 2026. Voici Benjamin Biolay avec son tout nouveau single, Écran Total.

Écran total, tout nouveau single de Benjamin Biolay. On continue en musique avant de rejoindre le point d'étape du Tour de France avec Jean-Pierre Madère qui arrive. Comment ? En marchant tout simplement et en mettant un pied devant l'autre.

0: Un pied devant l'autre, c'était Jean-Pierre Madéen. Vous écoutez Ici Touraine, il est 16h30, on fait un point sur le Tour de France.
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3: Direct de Pau, lieu de l'arrivée de cette cinquième étape où la caravane publicitaire est en train de passer sous mes yeux. Les coureurs, eux, doivent encore parcourir 59 km. Ils sont de retour dans le département des Hautes-Pyrénées. Toujours un échappé, le Finistérien Baptiste Weisstrofer. Bientôt au sprint intermédiaire de Vic en Bigorre. Il va passer la ligne en tête. Il marquera 25 points, Bruno Blanza. Mais derrière lui, il y a 20 points à distribuer pour le deuxième. Et puis ensuite, troisième, quatrième, marque des points également. Ça va donc sprinter dans le peloton un petit peu comme hier, Bruno.
4: Oui, ça va être un petit peu la répétition générale avant probablement un sprint massif à l'arrivée tout à l'heure à Pau. Et on a vu hier que les sprinteurs voulaient déjà se mettre un petit peu en route. On a vu Guirmay notamment s'imposer sur le sprint intermédiaire qui était présent d'ailleurs dans l'échappée, l'Érythréen, devant deux de ses principaux concurrents. Il y avait notamment Pedersen, le vainqueur final. Donc il y a de gros candidats encore une fois. Philipsen était également là hier en deuxième position. Donc tout à l'heure sera un petit peu dans 13 km désormais, un petit peu leur bac blanc avant d'entrer dans Pau et là d'aller chercher la victoire finale effectivement.
3: Et première étape dédiée aux sprinteurs aujourd'hui. Il a fallu attendre la cinquième étape de ce Tour de France pour qu'ils puissent s'expliquer. C'est plus long que d'habitude, hein. D'habitude c'est la première ou la deuxième. On devrait sprinter aujourd'hui, mais aussi à Bordeaux, à Bergerac, à Nevers, à Chalon-sur-Saône et peut-être aux Champs-Élysées, même s'il faudra franchir Montmartre, entre 5 et 6 sprints donc pour ce Tour de France 2026, le premier attendu dans 1h15 environ à Pau, théâtre de l'arrivée de cette étape. 37 degrés sur la route du Tour. On continue de vous faire vivre l'étape tout l'après-midi sur votre radio Ici.
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0: Merci Thomas Coignac, on vous retrouve effectivement avec bonheur tout à l'heure par 37 degrés ici aussi. En attendant, on continue avec des petites idées et puis des choses aussi qui se passent au niveau des travaux, notamment dans Tours. Il y en a un petit peu partout. Et notez que dans le cadre des travaux de réalisation de la ligne 2 du tram, il y a deux parkings provisoires destinés à faciliter l'accès aux commerces situés à proximité des zones de chantier qui ont été mis en place à Chambray-les-Tours, au 45 et 46 avenue de la République. À l'occasion du festival Terre du Son, les petits frères des pauvres et l'association Smile s'associe pour sensibiliser les festivaliers à l'isolement des personnes âgées et rappeler l'importance du lien social à tous les âges. Les 10, 11 et 12 juillet, donc au sein de l'éco-village du festival, vous pourrez rencontrer ces deux associations qui vont proposer des animations, des temps de rencontre avec leurs bénévoles et des personnes âgées accompagnées. Au programme, notamment, un atelier de sensibilisation immersif avec des tenues de vieillissement et des défis à relever. Il y aura aussi un atelier carte du cœur qui consiste à écrire une carte postale à une personne âgée isolée et un quiz pour tester son niveau d'agisme et sensibiliser aux idées reçues liées à l'âge.
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0: C'était la chanson originale du film Tout ce qui brille qui nous met du baume au cœur. Voici Véronique Sanson avec Chanson sur ma drôle de vie.

0: Breakfast in America, c'était bien sûr Supertramp. Alors, qu'est-ce qui se passe maintenant? Eh bien, figurez-vous que la vie de couple n'est pas un long fleuve tranquille, non. Et certains ont leur propre manière, d'ailleurs, de communiquer dans l'humour en tube. Fred Ballard a, par exemple, remarqué qu'un couple qui ne se dit pas un mot au restaurant n'est pas forcément au bord de la rupture.
1: Quand on ne se parle plus, on ne s'engueule plus.
2: Ben oui, c'est logique et c'est une manière pour certains couples d'éviter une confrontation inutile et stérile qui émaille la vie à deux tout au long du parcours conjugal.
1: À 30 ans, quand ton mec fait la gueule, tu veux absolument comprendre ce qui se passe. Non, je t'en prie, dis-moi ce que tu ressens parce que là, je sens que tu ne te sens pas bien. Et tu sais que quand tu ne te sens pas bien, je ne me sens pas bien. Donc j'ai vraiment besoin que tu me parles de ton ressenti parce que là, j'ai la sensation que tu ne peux plus me sentir. À 50 ans, quand ton mec fait la gueule, tu savoures le silence.
2: Et oui, et on peut compter sur la longue expérience d'Anne Romanoff pour nous aider à décrypter le langage codé des couples au bord du gouffre. Mais comme Romane Frayssinet, il faut savoir aussi décrypter le langage corporel de certains individus.
3: Il y a des gens, ils envoient un message très précis. Par exemple, il y a des gens, ils envoient le message « Je suis un père de famille en vacances ». Le message, il est clair. J'ai un short. Le short, il a énormément de poches. Tu peux tout ranger dans le short. Il est parti en vacances sans valise. Tout est déjà dans le short. Mais le polo, il est court, court, court.
2: Voilà, là, le message est clair. Hein, quand le laisser-aller vestimentaire va de pair avec le gras du bidou, le couple est en général à son apogée et préfère se fendre la poire en discutant le bout de gras que de se prendre le chou entre la poire et le fromage. Parce que tant qu'il y a de l'humour, il y a de l'amour pour toujours.
0: Ah bah voilà, merci beaucoup Fred Ballard. Et à demain, même heure sur Ici Touraine. Où sont les oies sauvages? Allez, on part à leur recherche avec Yann Müller.

remix de La Voix de Michel Delpech et des Oies Sauvages, signé Yann Muller. Allez, on retrouve maintenant George Michael, un peu de douceur avec One More Try.

0: Allez, on essaie encore à 14h et à 16h48. En attendant, avant de rejoindre 17h, on va retrouver Daniel Balavoine qui va chanter La Ziza. Et puis la chanson de la Coupe du Monde de la FIFA 2026, Die Die. C'est Shakira qui arrive juste après avec Burna Boy.
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0: Die Die, c'était bien sûr Shakira avec Burn Boy pour justement cette finale de la Coupe du Monde.
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0: Vous écoutez Ici Touraine, il est précisément 17h. À 17h, un point sur l'actualité.
2: Et direction les routes du Tour de France pour commencer. 5e étape en cours, partie de Lannemezan dans les Hautes-Pyrénées, direction Pau pour l'arrivée. 158 km au total, étape de plat pour les sprinteurs. Le Breton Baptiste Weichtrofer est toujours seul en tête, Thomas Coignac.
3: Oui, avec 1 minute 30 d'avance sur le peloton à environ 37 km de l'arrivée ici à Pau. Baptiste Weichtrofer qui est parti dès les tout premiers hectomètres de cette étape à Lannemezan. Tout seul, personne n'a voulu partir dans l'échappée avec lui et effectivement ça semble perdu d'avance pour le Finistérien puisque les sprinteurs ont coché cette étape. C'est la première fois qu'on devrait avoir un sprint massif sur ce Tour de France 2026 et l'écart donc n'arrête pas de baisser. Sinon dans le peloton tout se passe bien à une petite exception près, Jonas Vingegaard, le Danois, le double vainqueur du Tour de France et qui a dû changer de vélo après un problème mécanique, mais sinon les favoris passent une journée assez tranquille. On attend donc les sprinteurs aux alentours de 17h45 ici, place de Verdun à Pau, pour une arrivée massive.
2: Thomas Coignac, merci. Sur les routes du Tour, on vous retrouvera pour vivre cette arrivée bien sûr en direct sur ICI et sur ICI.fr. Un Tour de France sous des chaleurs extrêmes, c'est la 3e vague de chaleur depuis la fin mai. Demain, 5 départements rejoignent la vigilance orange canicule, ce qui fera 72 au total. Et le risque d'incendie est toujours là dans l'Hérault, près de Bédarieux, 380 hectares parcourus, des évacuations préventives ordonnées. Plusieurs routes d'attention sont fermées dans le secteur. Incendie fixé dans le Loir-et-Cher où les flammes ont tout de même parcouru 400 hectares. Ce matin, un pompier volontaire de 22 ans est mort en luttant contre les flammes en Savoie, tué sur le coup par la chute d'un bloc de pierre. Situation en direct sur ces incendies à suivre là aussi sur ici.fr. Conséquence de ce risque, les feux d'artifice sont annulés dans plusieurs départements le 14 juillet. C'est le cas dans l'Hérault, en Charente ou encore dans la Loire. Avec le retour de la canicule, c'est le retour des annulations de trains. Un tiers des trains sur les lignes Paris-Clermont, Paris-Limoges-Toulouse et la transversale Sud-Bordeaux-Marseille. Au total, un quart des départs des trains intercités sont annulés dans l'ensemble de la France jusqu'à la fin de la semaine. La Cour d'appel m'a rendu mon éligibilité. Déclaration de Marine Le Pen ce matin. Marine Le Pen condamnée, mais candidate. La chef de file de l'extrême droite a lancé sa campagne à la flèche dans la Sarthe. Mairie passée au RN en mars dernier. Accueilli au cri de Marine en prison par un groupe d'opposants qui se trouvait sur le marché. Et puis sur les routes, attention, ce week-end, il va y avoir du monde. Dès vendredi, la journée est classée noire en Auvergne-Rhône-Alpes, rouge sur le reste du territoire. C'est du noir aussi samedi dans le sens des départs, toujours en Auvergne-Rhône-Alpes, dans le Nord et le Grand Ouest, et rouge dans les autres régions. 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
0: Eh bien, nous avons encore de la chaleur, encore du soleil pour cette fin d'après-midi avec 35 à 37 degrés actuellement sur le département. On aurait relevé 35 dans le nord du département à Neuvy-le-Roi. On a 36 à Saint-Cyr-sur-Loire. Et si on descend un petit peu plus au sud, genre Preuilly-sur-Claise, on a jusqu'à 37 degrés. Des températures donc qui sont raccord avec la vigilance orange pour le phénomène canicule qui continue encore demain. Nous aurons cette nuit des températures de 20 à 22 degrés. Demain matin, 20 à 22 degrés aussi au lever du jour, avec du grand soleil encore toute la journée. Un petit vent d'est qui va souffler modérément et tourner au nord-ouest. Ça, c'est pas mal pour la petite brise. Ça nous fait du bien, un petit peu d'air. Et les températures seront comprises encore demain après-midi entre 35 et 37 degrés. Même type de temps qu'aujourd'hui.
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2: C'était à l'époque où son vitiligo faisait beaucoup parler. Michael Jackson a sorti donc cette chanson. On lui reprochait de ne pas vouloir être noir et de se blanchir artificiellement. Black or White, ça signe évidemment sa réponse à ses critiques.

0: Black or White, c'était Michael Jackson.
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0: Et si on jouait ensemble maintenant?
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0: Ah là là là là, j'ai 37 cabines à votre disposition. Elles contiennent chacune une question. Si vous répondez correctement à cette question que je vous poserai quand vous aurez choisi votre cabine, vous gagnez deux invitations pour aller au musée Balzac, le château de Saché. Saché, évidemment, comme son nom l'indique, il s'y passe pas mal de choses là pendant l'été. Vous avez des concerts allongés avec des romances chantées du temps de Balzac. Vous avez bien sûr les visites guidées du musée, des ateliers également à faire, des ateliers autour de la presse typographique notamment. Et puis surtout, c'est l'ambiance quand même qui est absolument extraordinaire dans ce château très intime avec des extérieurs. Le jardin est absolument admirable et vous serez très très bien sous les arbres du château de Saché. En attendant, si vous avez envie de jouer avec nous, je vous rajoute des lunettes, une paire pour pouvoir regarder l'éclipse du 12 août en toute sécurité, et puis un kit de maquillage pour encourager les Bleus et qu'ils finissent en finale. Ça serait quand même pas mal. En attendant, on vous attend pour venir jouer au Cabine de Loire avec nous maintenant. Vous nous appelez tout simplement 02 47 38 10 20. Et voici Manon Lisère avec Le Petit Pêcheur.
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1: Le petit pêcheur de Manon Lisa, après avoir été longtemps dans l'ombre, ça y est, elle a finalement pris le micro pour interpréter ses propres chansons.
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1: Et nous jouons cet après-midi aux Cabines de Loire. Bonjour Sylvie.
3: Bonjour Isabelle.
1: Quel temps fait-il à Chambrel et Tours? Enfin, quelle température devrais-je plutôt vous demander?
3: Alors, là, on est bien, en fait, dans notre jacuzzi, au fond du jardin.
1: Oh non. Ah oui, d'accord. La vie est belle, quoi.
3: Exactement.
1: Ah ben, on est bien dans l'eau, hein, de ce temps-là, hein. Ça, c'est certain.
3: C'est ça,
1: oh là là là là, quelle chance vous avez. Un petit peu à l'ombre, tout ça, des arbres autour, c'est ça?
3: Ah. C'est ça.
1: Ah, la vie est belle pour vous. Eh bien, écoutez, c'est tant mieux. Je vous souhaite d'en profiter encore longtemps. Ouais. Bon, on va essayer de gagner des places pour aller au musée de Saché, Sylvie. Ce
3: oui.
1: serait pas mal pour l'été, là. Il y a plein de choses à y voir, à y faire aussi. Donc, je vais vous demander de choisir parmi les 37 cabines de Loire. Choisissez-en une. Ouais. Quel numéro choisissez-vous?
3: Je prends le 19.
1: La 19?
3: Oui.
1: Ah, la 19, c'est le soleil dans les tarots de Marseille. C'est un très très bon signal. Alors, je vous dis ça juste le temps que je trouve la 19e cabine et la question donc que je vous pose maintenant. Alors, écoutez bien Sylvie, le château de Charentais à Saint-Cyr-sur-Loire, qui est situé rue Bergson, est aujourd'hui investi par des hommes plutôt à poigne. Qui donc?
3: Alors, je ne sais rien.
1: Des hommes à poigne. Bon, je vous fais deux propositions. Est-ce que ce sont les pompiers ou les CRS?
3: Plutôt les CRS.
1: Plutôt les CRS?
3: Oui.
1: Mais c'est une excellente réponse.
3: Merci pour
1: les... y a du soleil, vous avez choisi la carte du soleil, c'est normal que vous ayez gagné finalement. Tout cela est très logique. Hein.
3: C'est super, je vous remercie beaucoup et je remercie l'équipe aussi.
1: Ah, vous allez voir, vous aimez votre jacuzzi, vous allez voir le jardin du musée Balzac, le château de Saché. C'est vraiment, il y a une ambiance dans cet endroit qui est absolument reposante, qui est très très agréable. Donc je vous souhaite beaucoup de plaisir avec ces places au musée Balzac à Saché, avec les lunettes en plus pour regarder l'éclipse, hein, Sylvie.
3: Oh là là,
1: et le kit maquillage pour encourager les bleus avec les peintures de guerre devant la télé.
3: Merci beaucoup, c'est super.
1: Et je vous souhaite un très très bel été à notre écoute, Sylvie. Merci d'avoir joué avec nous.
3: Merci.
1: Au revoir. Et on se calme maintenant et on prend un petit crayon et son carnet à spirale. On écoute William Scheller.

0: Feels Like I'm Falling in Love, c'était Coldplay, extrait de leur album Musique de la Lune, Moon Music. Qu'est-ce qui se passe au niveau de la circulation des bus et des trams? On voit ça avec Gloria Fil Bleu. Bonsoir.
1: Bonsoir Isabelle.
0: Que se passe-t-il alors? Quel est le point?
1: Alors, à 17h21, le trafic tram et bus circule normalement. Les arrêts Saint-François, Tonnelay et Bretonneau ne sont pas desservis dans les deux sens. Pour les voyageurs souhaitant se rendre à Bretonneau, arrêt de report situé rue de Saint-François en direction de Porte de Loire et arrêt MAM en direction des Atlantes. Pour plus d'informations, rendez-vous sur filbe.fr ou sur l'application mobile.
0: Merci beaucoup Gloria, à demain.
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Le plus gros succès de Jeanne Mas, sorti en 1984. Elle a eu bien du mal d'ailleurs à trouver une maison de disques pour le sortir. Ça a été un carton énorme. Et donc voilà, toute première fois Jeanne Mas sortie en 1984. On écoute maintenant un plus jeune. Le plus jeune de l'étape, c'est Charles Doré avec Famille ou pas Famille.

0: Charles Doré, famille ou pas famille, il est 17h30, je vous propose de faire un point sur le Tour de France, le journal du Tour. C'est normalement maintenant, va-t-il venir? Bah peut-être pas encore. Bon bah écoutez, c'est pas grave, on va vous proposer autre chose alors.
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0: Face aux températures élevées à nouveau cette semaine et afin de préserver les conditions de travail des agents, Tour Métropole Val-de-Loire adapte les horaires de la collecte de l'après-midi jusqu'au 12 juillet. Les tournées habituellement réalisées l'après-midi seront exceptionnellement décalées en soirée. Elles débuteront à 18h30 au lieu de 12h30 à Chambray-les-Tours, Jouy-les-Tours, Saint-Avertin, Tour Nord, Tour Sud, quartier Beaujardin à Tours, La Riche, Saint-Cyr-sur-Loire, Notre-Dame-d'Oé, Maitray et La Mambrolle-sur-Choisille. Il est recommandé donc de laisser les poubelles durant la soirée. La collecte étant susceptible de se terminer dans la nuit vers 3h30. Et pour les passages en matinée, les collectes débuteront dès 4h au lieu de midi et demi à Ballanmiré, Berthenay, Druy, Villandry et Savonnières et dès 9h au lieu de 13h à Fondette, Luynes, Parcémélet, Rochecorbon et Saint-Étienne de Chigny. Plus réjouissant, initiation à la vannerie demain jeudi 9 juillet à Loches. Vous explorez la nature, apprendrez à reconnaître les plantes tout en les transformant en créations tressées qui vont mêler créativité et observation. Une expérience sensorielle et ludique qui vous connecte à la beauté et au secret du monde végétal. Cette animation vannerie a donc lieu demain à Loches sur l'espace naturel sensible Les Prairies du Roi. C'est de 17h à 19h30 et c'est à partir de 9 ans. C'est payant sur inscription auprès de l'association Couleurs Sauvages sur couleurs-sauvages.com.
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0: Bon, et attention, parce que si vous circulez en ce moment en Touraine, sachez que la MR37 est complètement saturée. Vous êtes totalement à l'arrêt. La rue des Tanneurs également, la rue Auguste Chevalier et la rue Fébotte sont pareil, particulièrement embouteillées en ce moment. Donc, essayez de prendre la tangente si vous le pouvez. Allez, on se réconcilie maintenant avec Lionel Richie. Say you, say me.

0: nos activités lui donnent une nouvelle identité. Il suffit d'un ballon et on en fait un terrain de volley. Des raquettes, un court de tennis, et avec tout ce sable, c'est l'espace rêvé pour nos projets immobiliers. Râteaux, pelles, brouettes, seaux, des jouets indispensables, sable. Sable que l'on creuse, ratisse et avec lequel on construit. Et le temps d'une journée, on devient chef de chantier ou architecte. Alors ça va du simple pâté de sable aux édifices plus élaborés, avec des bouts de bois, des coquillages ou encore des algues. On ajoute une tour, un pont et puis soudain, l'eau monte et encercle notre construction éphémère. Bref, chaque été, on se fabrique des châteaux et de nouveaux souvenirs. Et puis, il y a les concours de châteaux de sable qui ont attiré très vite de jeunes talents venus du monde entier.
1: Nous en sommes maintenant au concours international. Ainsi, sur l'immense plage de la Baule, 25 concurrents déjà primés dans leur patrie d'origine ont lutté pelle en main pour faire triompher leur couleur.
0: Et pour info, le record du plus haut château de sable au monde revient au Danemark avec ses 21,16 m. Et vous, avez-vous des jeux de plage?
2: Des bouées, des seaux, des pelles, des râteaux, des moules.
3: Un seau, une pelle, un râteau, un ballon.
4: Quand on est en groupe, généralement ça se partage les jeux de plage. Et à la fin de la journée, quand on part, il y a toujours quelque chose qui reste. Hop, il s'en va à la mer. En cours, on était sec, on est mouillé. Et puis des fois, ça part avec le copain et ça revient la journée de plage d'après.
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6: C'était Perrine Clément, que l'on retrouvera pour d'autres aventures demain. Et là, qu'est-ce qu'on fait? Eh bien, on va retrouver Mylène Farmer. Mylène Farmer qui vient de sortir un nouveau single qui s'appelle « C'est à qui le tour ». Mais là, on va l'écouter dans « California ».

0: California, c'était Mylène Farmer. Dans quelques petits instants, nous allons jouer ensemble à nouveau aux Cabines de Loire. Et qu'est-ce que j'aurai à vous offrir? Eh bien, j'aurai à vous offrir deux invitations pour aller à la forteresse de Montbazon. Il s'y passe énormément de choses. Il y a des spectacles, il y a des concerts le soir. Il y a aussi tout un village médiéval à aller visiter avec des petits métiers tout à fait artisanaux qui sont très intéressants à connaître. La forteresse de Montbazon, je vous offre vos deux invitations dans quelques instants. Ce sera après l'arrivée du Tour de France. On y va, on y court, on y pédale en direct, s'il vous plaît.
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3: 20 km 5, l'arrivée de cette cinquième étape du Tour de France ici à Pau, et ce sera un sprint massif. Le peloton est à présent groupé après une très longue échappée du Finistérien Baptiste Weisstrofer. Les coureurs les plus rapides du monde vont s'exprimer ici sur la place de Verdun à Pau, alors qu'on va passer sous la flamme rouge dans quelques centaines de mètres. Ça y est, on y est, plus que 1 km à parcourir pour un peloton emmené par un coureur de l'équipe Astana. L'approche du sprint a été un petit peu délicate, il y a eu plusieurs chutes qui ont notamment emmené à terre le maillot jaune qui est légèrement distancé. On en reparlera. Pour l'instant, ce sprint un peu technique avec un gauche-droite là qui va arriver. On est à 900 mètres à présent de l'arrivée, et les équipes de sprinteurs plutôt bien placées, notamment avec l'équipe Cofidis autour de son sprinteur belge Milan Fretin, mais également les Astana autour de Max Canter. Attention, 630 mètres de l'arrivée, le dernier virage à gauche, et puis on va débouler sur cette ligne droite. L'équipe Astana plutôt bien placée autour de Max Canter, son sprinter allemand. Décathlon CMA CGM aussi avec le néerlandais Olaf Koy. On est à quelques 300 mètres de l'arrivée à présent. L'équipe Astana qui maîtrise pour l'instant toujours ce peloton, et Olaf Koy, le néerlandais, qui lance le sprint pour l'équipe Décathlon CMA CGM, solide sur la droite de la route. Est-ce qu'il va tenir jusqu'au bout? Olaf Koy, le néerlandais de l'équipe CMA CGM, qui s'impose sur ce Tour de France. Première victoire dans le Tour de France pour lui, le néerlandais, coéquipier de Paul Sexas. Son équipe avait décidé d'emmener un sprinter en plus de la pépite française. Et bien leur en a pris, puisque Olaf Koy, 24 ans, le sprinter néerlandais de l'équipe Décathlon CGM, s'impose sur cette cinquième étape du Tour de France entre Lannemezan et Pau. Il a surgi au dernier moment, le néerlandais, qui participe à son premier Tour de France, le coureur de l'équipe française qui a levé les bras ici à Pau après un sprint un petit peu chaotique. On vous retrouve, Bruno Blanza, vous qui avez passé toute l'échappée aux côtés de Baptiste Weisstrofer, le français, l'étape aux côtés de l'échappée français Baptiste Weisstrofer. Bruno, fin d'étape chaotique et victoire donc néerlandaise. Vous êtes derrière la ligne d'arrivée à Pau.
4: Je suis devant Paul Sexas, qui est juste à côté de son équipier et qui a un superbe sourire. Forcément, ils sont en train de se réunir là, les équipiers de Paul Sexas, les coureurs de la Décathlon CMA CGM, en train de se tomber dans les bras, forcément, parce que la liste finale, elle a été donnée quelques jours seulement avant le Tour de France. Vous entendez les cris là, comme s'ils avaient gagné quelque chose de plus important qu'ils n'imaginaient pas encore il y a quelques jours, les coureurs de cette équipe française, tout simplement parce qu'au dernier moment, alors qu'il a été longtemps handicapé cette saison, ils l'ont sélectionné. Vous imaginez, sur la première étape pour un sprinter, vous entendez les yes à l'instant même, sur la première étape pour un sprinter, eh bien, il lève les bras, ça va les libérer d'un poids à la veille, eh bien, de la première grande étape de montagne. Il est juste à un mètre de moi, Olaf Koy, la première grande étape de montagne avec demain un Paul Sexas que l'on attend notamment dans le Tourmalet.
3: Oui, victoire donc d'Olaf Koy sur cette étape du Tour de France à Pau. Il devance l'Allemand Max Canter de l'équipe Astana, troisième Tim Merlier, le Belge de la Lotto, de la Soudal Quickstep, qui était l'un des favoris. Ça n'a pas été très fluide dans ce sprint. Il y a beaucoup de coureurs qui ont perdu leur poisson pilote. C'est notamment le cas de Jasper Philipsen de l'équipe Alpecin Première Tech. Mathieu Van Der Poel n'était pas là dans le final. Il a été ralenti par plusieurs chutes, et donc il n'a pas pu lancer de manière parfaite. parfaite. Jasper Philipsen, le Belge, qui ne termine que 5e. L'Érythréen Binyam Girmay est 6e. Le maillot vert Mats Pedersen qui s'est imposé hier et 7e. 8e place pour un autre Belge, Milan Fretin, dans une autre équipe française d'équipe Cofidis. Bruno Blanza aux côtés de Baptiste Weisstrofer, peut-être, qui a passé la journée en tête.
4: Oui, qui est en train de manger quelque chose, parce que Baptiste, vous avez passé plus de 140 km en tête de l'étape seul. Racontez-nous déjà, vous êtes en train de vous asperger d'une eau glacée là. Ça a tellement, tellement été dur.
5: Vanda. Philippe ?
6: Ouais, bon, c'était le plan. C'est une chance de pouvoir faire ça sur le Tour de France pour moi. C'est vraiment, voilà, je me sens chanceux de pouvoir faire ça. C'est dans mon domaine et j'ai pris énormément de plaisir. J'avais le sourire toute la journée et bon. Malheureusement, quand on laisse que 3 minutes à un mec tout seul, je comprends pas trop les équipes. Soit ils veulent tuer le cyclisme ou je sais pas, mais bon, c'est un peu dommage. Hein. Ouais, c'était une chance d'être devant et j'en ai profité.
4: Comment ça se passe à ce moment-là? Parce que vous espériez sortir à plusieurs quelque part pour éviter de fournir autant d'efforts.
6: Ouais, voilà. Je pensais qu'on allait être un peu plus. Malheureusement, je suis le seul motivé. Bon, moi ça me va. Ne me dérangez pas. Voilà, j'ai essayé de gérer. Mais c'était un peu trop dur de. À la fin, là, il y avait un peu trop de vent de face. De toute façon, il y avait vent de face près toute la journée. Donc c'était assez dur, mais voilà.
4: Vous n'y avez jamais cru, de toute façon, ou à un moment donné, on se dit why not, pourquoi pas?
6: Ouais, il y avait un petit why not, mais sans trop y croire, c'était plutôt, ouais, voilà, comme je dis, c'est une chance incroyable de pouvoir faire ça sur le Tour de France en tant que Français. Donc j'en ai profité.
4: Rapidement, c'est peut-être parce qu'il n'y avait pas assez de contre-la-montre individuel cette année, je ne sais pas. Mais on pense à quoi quand on passe 3h, 3h30 en tête comme ça tout seul?
6: Au moins j'ai souri. J'ai pris plaisir. Voilà.
4: Merci beaucoup. Baptiste Weisstrofer en direct sur ICI à l'arrivée. Le combatif du jour, hein. Oui. Forcément, Thomas, avec cette longue échappée en solo, ce qui est quand même assez rare pour autant de kilomètres sur le Tour de France.
3: Exactement, il avait attaqué dès les tout premiers kilomètres de l'étape, le départ. Alain Meusan, il a passé toute la journée tout seul avant d'être repris à 14 km de l'arrivée sous l'impulsion des équipes de sprinteurs, notamment l'équipe Decathlon CMA-CGM, l'équipe française qui remporte donc cette étape ici à Pau. Victoire du Néerlandais Olaf Koy qui devance, on vous le rappelle, l'Allemand Max Kanter de l'équipe Astana et le Belge Tim Merlier de l'équipe Soudal Quickstep. Finale qui a été un petit peu chaotique avec plusieurs chutes, notamment celle du maillot jaune Thorsten Tren qui a été légèrement ralenti et qui a terminé à une vingtaine de secondes, à voir s'il conserve son maillot jaune. Bruno Blanza sur la ligne d'arrivée.
4: Oui, avec Nicolas Prodhomme, un équipier d'un vainqueur d'étape aujourd'hui. Nicolas, on s'est vu ce matin avant le départ et bingo, dès la première arrivée au sprint, vous êtes là.
7: Ouais, c'est trop bien. Enfin, c'est sûr que on sait que là va des très très très très grandes qualités, mais c'est vrai que sur le tour, on sait que c'est la plus belle course du monde et du coup, on sait que c'est aussi dur. Et de le faire dès la première étape de sprint, c'est juste énorme. C'est trop bien pour lui, pour l'équipe, et sachant qu'il a passé un hiver compliqué, c'est super pour lui et c'est un bon mec.
4: Il y a une petite fille qui vous demande votre bidon, vous lui donnez avec le sourire. C'est assez sympa parce que la Décathlon CMA-CGM a le sourire ce soir. Demain, ça bascule sur les Pyrénées avec le Tourmalet. On attend désormais Paul Sexas. Hein.
7: Ouais, c'est ça. Demain, premier grand rendez-vous pour les grimpeurs. Donc, on va voir. On va fêter ça, mais gentiment quand même, parce que ouais, demain, c'est la première grosse étape de montagne.
4: Nicolas, rapidement, est-ce que ça vous enlève aussi du poids, un peu de pression de gagner déjà?
7: Ouais, c'est sûr que ça enlève de la pression pour tout le monde, mais les objectifs sont pas que là.
4: Merci beaucoup, Nicolas Prodhomme de l'équipe Décathlon CMA-CGM, juste après la ligne.
3: Ouais, et toutes les réactions, évidemment, vous les avez au micro de votre radio ici, radio partenaire de Tour de France 2026. Olaf Koy qui n'a pu reprendre la saison que le 28 mai seulement. Il n'a pas pu disputer les 5 premiers mois de la saison, le Néerlandais, lui qui a été affaibli par un virus. C'était l'une des grosses recrues de l'équipe Décathlon CMA-CGM cet hiver. Il était dans une équipe néerlandaise, la Visma Lease Bike, lui qui avait déjà gagné 3 étapes dans sa carrière du Tour d'Italie, lève les bras pour la première fois sur le Tour de France après un sprint qu'il a lancé de très loin après cette faufilée entre les chutes et avoir pris la roue de l'équipe Astana, celle de l'équipe de Max Kanter, l'Allemand, qui termine lui deuxième de cette étape à Pau. On restera demain au pied des Pyrénées pour le départ, mais ensuite on grimpera, on prendra prendra de la hauteur. Départ à Pau demain pour la 6e étape du Tour de France. On passera en classique des Pyrénées, la doublette Col d'Aspin, Col du Tourmalet. Col du Tourmalet, ce sera le sommet de ce Tour de France, 2115 mètres d'altitude, avant de terminer par une arrivée inédite et magnifique au pied du site de Gavarnie, du cirque de Gavarnie. On sera dans les Hautes-Pyrénées pour l'arrivée demain. Étape que vous suivrez bien évidemment sur votre radio ici. En attendant, on se quitte à l'arrivée de cette 5e étape remportée, je vous le rappelle, par le Néerlandais Olaf Coy devant l'Allemand Max Kanter et le Belge Tim Merlier ici à Pau. À l'issue du premier sprint massif de ce Tour de France, le Norvégien Thorsten Tren a été ralenti dans le final. Toujours une légère incertitude pour savoir s'il conserve son maillot jaune. On vous retrouve en tout cas tout à l'heure à 18h30 pour le journal du Tour sur votre radio ici.
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0: Et là maintenant, on va jouer ensemble aux cabines de Loire. Qu'est-ce que j'ai pour vous? J'ai deux invitations pour aller à la forteresse de Montbazon. Vous pouvez aller visiter ce site, le site millénaire de l'intrigant Foulque Néra. Vous pourrez suivre donc cet homme en armes. Vous pourrez vous mettre à l'ouvrage aussi avec les artisans médiévaux. Et puis assister aussi à différentes animations, différents spectacles qui ont lieu le soir, comme les Braserades par exemple. Mais il y en a encore plein d'autres. Enfin bref, c'est très animé à la forteresse de Montbazon cet été. On vous offre en plus les lunettes, la paire de lunettes pour regarder l'éclipse et le kit de maquillage pour encourager les bleus. Vous venez choisir une cabine de Loire dans laquelle il y a une question. Si vous répondez bien, vous repartez avec le cadeau. Allez, on joue maintenant ensemble. 02 47 38 10 20.

0: You're my heart, you're my soul, c'était Modern Talking.
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0: Allez, on joue aux cabines de Loire ensemble avec Eva ce soir. Bonjour Eva.
13: Bonjour.
0: Vous venez jouer avec nous pour essayer de remporter ces deux invitations pour aller à la forteresse de Montbazon où il se passe énormément de choses cet été. Il va falloir donc choisir votre cabine. Parmi les 37 cabines existantes, les cabines de Loire, laquelle choisissez-vous ? Quel numéro Eva ?
13: La 7.
0: La 7. Ah, c'est un très bon chiffre, le 7. Qu'est-ce qu'on a comme... Question dans la cabine 7. Voilà. Alors, attention, écoutez bien. Quel mot désigne à la fois un petit passereau à la queue dressée et une personne habitant une demeure creusée dans la roche ? Une petite idée, alors, Eva ? Il n'y a pas de proposition. Pensez en Touraine, on en a plein.
13: Mais les troglodytes.
0: Bravo, troglodyte, ça désigne effectivement l'habitant d'une demeure creusée dans la roche et ça désigne aussi ce tout petit passereau, je crois que c'est le plus petit d'ailleurs.
13: Ça, je l'ai appris.
0: Et ben voilà, c'est ça aussi les jeux.
13: D'accord, ok.
0: Et ben en tout cas, vous avez été bien inspirée Eva. Bravo.
13: Merci à vous.
0: Je vous souhaite beaucoup de plaisir avec la forteresse de Montbazon, les lunettes pour l'éclipse et puis le kit de maquillage pour encourager les bleus qui arriveront peut-être en finale, qui sait. En attendant, je vous souhaite une excellente soirée.
13: Merci.
0: À bientôt, Eva. Au revoir. Merci. Vous écoutez Ici Touraine. Il est précisément 18h01. Les infos avec vous, Chloé Geffroy. Bonsoir. La canicule gagne encore du terrain.
14: À 72 départements en vigilance orange demain contre 67 aujourd'hui. Conséquence directe, tous les feux d'artifice prévus pour le 14 juillet sont interdits dans le Loir-et-Cher où trois incendies ont brûlé hier des centaines d'hectares dans le sud du département. À tel point que le préfet a qualifié cet épisode d'intense et d'inédit, Tristan Ranea.
15: 400 hectares brûlés, forêts, sous-bois, cultures agricoles. Aucune habitation, en revanche, n'a été détruite. Voilà pour le bilan de ces feux quasiment simultanés sur les communes de Fresnes, Châtillon-sur-Cher et Chémery, toutes situées à l'ouest de Romorantin. Le préfet du Loir-et-Cher, Joseph Zimé, salue l'action des pompiers, des agriculteurs qui ont aidé à contenir les feux, des secouristes également déployés. 6 pompiers et un gendarme ont été légèrement blessés. Au plus fort des incendies, on a compté 350 pompiers avec le renfort d'un hélicoptère bombardier d'eau et d'un avion d'âge aussi venu de Châteauroux. Une fois les feux maîtrisés, ce sont les techniciens Enedis qui sont en action aujourd'hui pour rétablir le courant dans les zones sinistrées. Les habitants évacués, au moins 200, ont pu regagner leur logement. Place maintenant à l'enquête pour identifier l'origine de ces incendies.
14: Et en Indre-et-Loire, pas encore d'interdiction totale des feux d'artifice, même si le préfet n'exclut pas de changer ses plans au dernier moment, notamment si les pompiers sont trop sollicités. Certaines communes ont par ailleurs déjà pris les devants, à commencer par la mairie d'Avoine qui annule sa fête du 11 juillet et toutes les animations qui vont avec, bal, restauration, feux d'artifice. Quant à la ville de Vouvray, elle annonce le report de son feu d'artifice le 13 juillet, assurant travailler avec son artificier pour programmer le spectacle à un autre moment quand les conditions de sécurité seront réunies. Les fortes chaleurs et le vent, cocktail explosif qui fait craindre des départs de feux de forêt, surtout dans le sud de la France en ce moment. 5 départements du pourtour méditerranéen seront demain en risque très élevé, le plus haut niveau. Les sapeurs-pompiers plus que jamais mobilisés sur le terrain et endeuillés après la mort de l'un d'eux cette nuit en Savoie, en pleine intervention, un jeune sapeur-pompier de 22 ans.
0: À Montlouis-sur-Loire, une femme d'une cinquantaine d'années est morte ce matin.
14: Percutée par un TER qui transportait 232 passagers, ça s'est passé à proximité de la rue de Greux où se trouve un passage à niveau sur la ligne Tours-Vierzon. On ignore encore les circonstances du drame, s'il s'agit d'un suicide ou d'un accident. L'enquête ouverte par la gendarmerie le dira.
0: Dans l'actualité aussi, la colère d'un agriculteur du Chinonais sur Issy-Touraine.
14: Après avoir découvert avec surprise mardi soir l'installation illégale de 74 caravanes de gens du voyage sur l'une de ces prairies à Chinon, espace privé, protégé, classé en zone Natura 2000. Pour Stéphane Archambault, l'agriculteur, c'est l'incompréhension la plus totale. Il déplore une situation qui aurait pu être évitée.
16: Toute l'herbe, la faune et la flore protégées depuis des années va être détruite par les véhicules qui vont rouler régulièrement sur l'herbe chaude. Donc l'herbe va vraiment être détruite. Et ça veut dire qu'au mois de septembre-octobre, je vais avoir un surcoût pour ensemencer ces prairies. Et sachant que 50% de mon rendement de fourrage sera imputé l'année prochaine, je n'ai pas besoin de ça. Déjà que mon exploitation est en difficulté. Je ne comprends pas pourquoi il n'y a pas eu un encadrement de fait du convoi pour qu'ils aillent directement sur l'aire d'accueil prévue à cet effet à Chinon.
14: Et c'est directement le maire de Chinon qui est aussi président de la communauté de communes Chinon-Vienne-et-Loire que pointe l'agriculteur Jean-Luc Dupont, s'estime aussi victime dans cette histoire.
17: On les a encadrés depuis le début. Moi, j'ai proposé l'ouverture de l'aire de grand passage à Chinon. Ils ont refusé d'y venir. Ils ont forcé l'hippodrome de Chinon. On a essayé de les maintenir ici. En fin de compte, pendant qu'on bloquait d'un côté, ils étaient de l'autre côté. Pour forcer une propriété privée, ils sont rentrés dans la propriété privée. C'est pas la première fois d'ailleurs qu'ils y vont. Donc, j'ai fait l'arrêté d'expulsion. Il a été notifié par la gendarmerie, et on va essayer de les faire partir le plus vite possible, mais là, malheureusement, c'est à leur bon vouloir, et après, ça sera au préfet de mettre en œuvre les moyens pour l'évacuation de ces gens sur l'occupation illicite. On est victime dans le sujet.
14: Hein. Des explications loin de satisfaire l'agriculteur qui demande au maire de Chinon de l'indemniser pour couvrir les pertes financières engendrées par cette installation illégale. La Cour de cassation pourrait se prononcer sur le pourvoi de Marine Le Pen au plus tard début avril 2027, au lendemain de sa condamnation en appel dans l'affaire des assistants d'eurodéputés du FN. Un calendrier susceptible d'évoluer, nuance la plus haute instance judiciaire du pays, alors que le premier tour de l'élection présidentielle doit se tenir le 18 avril 2027. En cyclisme, les coureurs encore sous la fournaise tout l'après-midi pour cette cinquième étape du Tour de France. Vous venez de vivre il y a quelques minutes l'arrivée en direct. C'est le Néerlandais Olaf Kooi qui remporte cette étape de 158 km entre Lannemezan et Pau à l'issue d'un sprint chaotique marqué par plusieurs chutes dans le final. Et puis c'était attendu, c'est désormais officiel, le TVB en Ligue des Champions la saison prochaine, 20e participation historique sur la plus grande scène du volet européen pour les Tourangeaux.
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14: Et Isabelle, ce soir, on a encore chaud.
0: Ah oui, on a chaud, on a très chaud.
14: Très chaud.
0: Effectivement, avec jusqu'à 37 degrés hein, sur le sud du département ce soir. 35 plus au nord, du côté de Saint-Cyr, Tours et Neuville-le-Roi. 37 degrés, effectivement, cet après-midi sur Neuilly-le-Brignon, pas loin du Grand Précigny. Ça va redescendre les températures cette nuit à 20-22 degrés. On reste quand même au-dessus des 20 degrés, donc on reste en vigilance. Silence orange canicule. Et demain matin, 20 à 22 degrés, pareil, au lever du jour. On aura jusqu'à 35, voire 37 degrés sous à peu près la même journée qu'aujourd'hui. Hein. On fait une photocopie et on aura le résultat. Vendredi, ça va monter encore d'un cran, un petit peu plus encore jusqu'à 37, voire 39 degrés.
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0: Il est 18h08, vous écoutez ici Touraine, soyez les bienvenus si vous venez de nous rejoindre, nous sommes encore pour une heure ensemble et on va commencer en musique cette nouvelle heure d'ailleurs avec certaines qui ne sont plutôt brunes que blondes, les Four Non Blondes, voici What's Up.

0: Les Four Non Blondes avec WhatsApp à 18h12 dans quelques petits instants. Nous allons retrouver Dionne Warwick avec Heartbreaker. Mais d'abord, on écoute la dernière chanson du monde de Florent Pagny.
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Florent Pagny. Voilà, on va retrouver maintenant Dionne Warwick avec Heartbreaker et sera suivi de Freddie Mercury, The Great Pretender.

0: Dion Warwick avec Heartbreaker. On ne va pas casser des cœurs là tout de suite, mais on va filer à Beauval, puisque pendant tout l'été, Yann Meraki nous emmène dans les coulisses du 4e plus beau zoo du monde, donc à Beauval. Et vous allez voir que chez certaines espèces d'oiseaux, le partage des tâches est une règle d'or, Yann.
1: Pas de misogynie, ni de machisme. Tout le monde joue son rôle, la parentalité c'est à deux, sinon rien. Comme chez les manchots par exemple.
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1: Actuellement avec Teddy, responsable du service oiseaux à la nurserie oiseaux de Beauval. Les manchots ont une particularité, c'est qu'ils partagent un peu la charge mentale en termes de parentalité. C'est le cas pour tous les oiseaux ou c'est le cas seulement pour les manchots?
3: Ça peut être le cas pour plusieurs oiseaux. Il y a même des oiseaux où c'est que les femelles. Il y a d'autres oiseaux où même c'est que les mâles. Notamment pour les manchots, c'est vraiment un partage presque 50% des tâches, que ce soit pour le mâle ou que ce soit pour la femelle, lors de l'élevage des jeunes.
1: 50% des tâches, ça représente quelle tâche en fait?
3: La couvaison, c'est la femelle qui va pondre les œufs. Ensuite, il va y avoir le mâle et la femelle qui vont se relayer pour couver, parce que les manchots, ils ont besoin en fait d'aller dans l'eau, ils ont besoin d'aller chercher de la nourriture. Ensuite, il va y avoir l'éclosion du jeune, donc le jeune, il va sortir de l'œuf, et à ce moment-là, il va avoir besoin d'être nourri par les parents. Et donc, c'est les parents qui vont se relayer pour aller le nourrir. Le père partira chercher à manger, la mère partira chercher à manger, et ensuite, ils viendront l'un après l'autre pour pouvoir nourrir le jeune.
1: Et le jeune, lui, fait pas de différence entre papa et maman à ce moment-là?
3: Non, le jeune fait pas de différence. Je dirais que dès qu'il y a une bouche qui arrive avec un bec et qu'il y a du poisson à l'intérieur, lui, il prend le poisson et puis ce qu'il veut, c'est simplement manger.
1: Quels autres types d'oiseaux partagent les tâches?
3: Les autruches, les femelles, elles couvront la journée et les mâles, ils couvront le soir. Tout ce qui est psittacidé, tout ce qui est perroquet bec crochu, et eux, ils vont faire des allers-retours. En règle générale, la femelle restera peut-être un peu plus que le mâle et le mâle ira chercher la nourriture, nourrira la femelle et elle nourrira directement les petits dans le nid. Et ensuite, on a par contre des animaux chez les oiseaux où ça va être la femelle exclusivement qui va couver. Moi, j'entends les canards. Et on va avoir d'autres animaux où ça va être exclusivement le mâle qui va couver. J'entends les nandous, les casoars, etc.
1: C'est quoi des nandous, des casoars, si on peut décrire rapidement comme ça pour les gens qui n'auraient pas l'image en tête?
3: Alors, si vous n'avez pas l'image, les nandous, ça ressemble à une autruche, mais en version nain. Donc, c'est un peu plus petit qu'une autruche. Et les casoars, ça va être un animal un peu préhistorique, on va dire, qui est noir avec un espèce de casque sur la tête et la tête bleue.
1: Vous partagez les tâches à la maison?
3: Alors, ça, c'est une question difficile et je vais faire attention à la réponse que je vais donner. Je dirais que oui. 50-50.
1: Bravo, vous êtes manchot.
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1: Eh oui, c'est plutôt bien vu d'être manchot dans ce cas précis. Dans la colonie de Beauval, il y a même un couple de mâles qui est très doué pour élever les petits. Chez une autre espèce, récemment, un mâle gypaète barbu a accepté de prendre en adoption un poussin qu'il élève seul. D'ailleurs, ce jeune gypaète sera prochainement réintroduit en Allemagne.
0: Très bien, bien. Merci beaucoup Yann Meraki. On vous retrouve demain pour d'autres aventures aux eaux de Beauval et puis pour découvrir les autres épisodes des coulisses de Beauval sur ici.fr et sur l'application Ici, c'est là que ça se passe.
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0: Il a une grosse voix lui aussi, c'est Freddie Mercury avec The Great Pretender.

0: The Great Pretender, c'était bien sûr Freddie Mercury.
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0: On continue en musique avant de rejoindre le journal du Tour à 18h30 avec Gaëtan Roussel et son tout nouveau titre, ça s'appelle « Tout s'en va » et ça figure sur son 6e album, Marjolaine.
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0: S'en va Gaëtan Roussel. Vous écoutez Ici Touraine, il est 18h30. On retrouve le journal du Tour.
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2: Première victoire d'une équipe française sur ce Tour 2026. Le sprinter de l'équipe Décathlon CMA-CGM, Olaf Coy, magistral, place de Verdun à Pau. L'équipier de Paul Sexas remporte le premier sprint massif depuis le départ de la Grande Boucle. Bonsoir Thomas Coignac.
3: Bonsoir Gilda, bonsoir tout le monde.
2: Vous avez commenté cette cinquième étape sur Ici. On attendait Jasper Philipsen, Tim Merlier, Binyam Guirmet et c'est le Néerlandais de 24 ans finalement qui a mis tout le monde d'accord.
3: Ouais, dans un sprint un petit peu chaotique, avec plusieurs chutes dans l'approche de ce sprint, dans l'approche des derniers hectomètres jusqu'à la place de Verdun à Pau. Alors il n'y a pas de grand sprinter qui a chuté, mais ce sont leurs équipiers qui doivent normalement les lancer, accélérer petit à petit jusqu'à l'arrivée, qui ont été retardés. Ça a donné un peloton complètement en file indienne. Et puis Olaf Coy qui était très fort, mais qui a aussi été très malin pour remonter ce peloton et s'imposer finalement à Pau.
2: Ouais, premier Tour de France et première victoire sur le Tour pour Olaf Coy. Le Néerlandais était chez Visma Lisebike, hein, mais aucune chance de disputer la Grande Boucle. Et cet hiver, Coy est recruté par l'équipe Décathlon CGA-CGM. En début de saison, un virus persistant l'a empêché de courir. Le sprinter a repris la compétition fin mai en France sur les boucles de la Mayenne. Deux victoires, puis quelques jours plus tard, il récidive en Belgique. Et finalement, Olaf Coy est retenu pour le Tour. Que du bonheur pour l'équipe française de Paul Sexas. Le coureur de l'Orne, Nicolas Prudhomme, heureux.
4: Ouais, c'est trop bien. Enfin, c'est sûr que on sait qu'Ola va être très très très très grande qualité, mais c'est vrai que sur le Tour, on sait que c'est la plus belle course du monde et du coup, on sait que c'est aussi dur. Et de le faire dès la première étape de sprint, c'est juste énorme. C'est trop bien pour lui, pour l'équipe, et sachant qu'il a passé un hiver compliqué, c'est super pour lui et c'est un bon mec. Demain, premier grand rendez-vous pour les grimpeurs, donc on va voir, on va fêter ça, mais gentiment quand même, parce que ouais, demain, c'est la première grosse étape de montagne.
2: L'étape du jour promise aux sprinteurs, il fallait être courageux pour se porter à l'avant de la course. Un seul coureur l'a fait, le Breton Baptiste Weisstrofer de l'équipe Lotto. Le Finistérien a compté jusqu'à 3 minutes 40 d'avance sur le peloton. Encouragé par le public à 30 km de l'arrivée dans l'unique difficulté de la journée, et repris à 13 km de Pau, mais pas de regret pour Baptiste Weisstrofer.
5: C'est une chance de pouvoir faire ça sur le Tour de France pour moi. C'est vraiment, je me sens chanceux de pouvoir faire ça. C'est dans mon domaine et j'ai pris énormément de plaisir. J'avais le sourire toute la journée et bon. Malheureusement, quand on laisse que 3 minutes à un mec tout seul, je comprends pas trop les équipes. Soit ils veulent tuer le cyclisme ou je sais pas, mais bon, c'est un peu dommage. Hein. Ouais, c'était une chance d'être devant et j'en ai profité.
2: Lui aussi découvre le Tour de France, hein, Baptiste Weisstrofer, qui était un spécialiste du triathlon avant de se consacrer exclusivement au cyclisme. C'est un coureur plein de fraîcheur, Thomas Coignac.
3: Oui, exactement, Baptiste Weisstrofer, professionnel dans le cyclisme depuis quelques années seulement, et qui est habitué à attaquer. Il avait d'ailleurs essayé sur la première étape du Tour de France, la première étape en ligne, en tout cas après le contre-la-montre par équipe. Il avait attaqué un petit peu au mauvais moment, il n'avait pas réussi à rattraper l'échappée. Aujourd'hui, c'était son jour de gloire. Il est d'ailleurs évidemment le combatif de l'étape. Il est monté tout à l'heure sur le podium à Pau.
2: On a parlé de ce sprint remporté à Pau par Olaf Coy. Un mot des Français dans ce sprint?
3: Oui, avec un top 10 pour Anthony Turgis, le francilien de la Total Energy qui termine 9e, 13e place pour Clément Russo, 15e pour Dorian Godon.
2: Le point sur les maillots distinctifs avec le maillot jaune de leader du classement général qui reste sur les épaules du Norvégien Thorstein Train. Le Français Alex Baudin conserve lui son maillot de meilleur grimpeur. Le Danois Mats Pedersen est toujours en vert. Demain, le Tour va atteindre les sommets. Première étape de très haute montagne avec le col hors catégorie du Tourmalet qui culmine à 2115 mètres d'altitude. Une deuxième partie d'étape pour les purs grimpeurs, précise le patron du Tour, Christian Prudhomme.
6: Oui, avec les cols d'Aspin et le col du Tourmalet, qui sont deux ascensions apparues au Tour de France pour la première fois en 1910. Aspin et le Tourmalet, ce géant qui est le col le plus souvent franchi par les coureurs du Tour depuis l'origine, depuis 1910 donc, avec ensuite, après le Tourmalet et la descente, une montée vers un site magnifique, patrimoine mondial de l'humanité, le cirque de Gavarnie. On arrivera à Gavarnie-Gèdre, on ne sera évidemment pas au pied du cirque. Ce sera sans doute un rendez-vous pour les favoris du classement général. Y aura-t-il ou pas une bagarre sur les flancs acérés du Tourmalet? On le verra dans la journée. Et puis ensuite, il y a une longue montée de quasiment 20 km, mais douce jusqu'à la station de Gavarnie-Gèdre.
2: Ah, la principale étape, la grosse étape pyrénéenne, on a hâte d'y être. Ce sera à vivre, bien sûr, demain sur votre radio ici, à partir de 13h30.
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0: Parmi les nombreux travaux qui se déroulent en ce moment sur la métropole, la RM 37, autrement dit la rocade, voit son revêtement renouvelé. Les travaux vont durer jusqu'au 20 août actuellement et jusqu'au 23 juillet. Les véhicules circulent dans le sens sud-nord. Ils sont basculés sur la voie rapide du sens opposé. Les bretelles de sortie et d'entrée de la porte de Fondette dans ce sens sont fermées à la circulation avec mise en place de déviations. Notez également que la nuit du mardi 28 au mercredi 29 juillet de 19h30 à 6h, l'ensemble des bretelles d'entrée et de sortie de la porte de Fondette sera fermée dans les deux sens de circulation. Les déviations seront mises en place durant cette opération et notez que justement, le soir à cette heure-ci, ça bouchonne sévèrement sur la rocade. La dernière canicule, elle a provoqué une hécatombe de masse sur la faune sauvage. La biodiversité déjà très mal en point n'avait pas besoin de ce désastre écologique de plus qui continue en plus. Et les centres de soins sont débordés. Alors, il manque cruellement de bénévoles et de moyens. Si vous voulez aider, vous pouvez faire un don au centre de soins de la faune sauvage, le CSFSP, qui est situé dans la Vienne et qui récupère de nombreux animaux de Touraine. Sa fondatrice Lydia est dévouée corps et âme pour sauver tous les animaux qui peuvent l'être. 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
0: Allez, parlons d'argent maintenant. Gentiment, hein, avec Pink Floyd et Money.

0: Money, c'était bien sûr les Pink Floyd. Allez, on retourne maintenant vers la télé. Les coulisses télé, c'est avec Johan Rock. Aujourd'hui, il nous emmène dans les coulisses du village préféré des Français.
1: Des rues, des églises, des châteaux et des jardins. Ce soir, France 3 célèbre le patrimoine avec Stéphane Bern.
2: C'est un nouveau tour de France que je vous propose ce soir à la découverte de 14 villages, tous plus beaux et attachants les uns que les autres.
3: Quel endroit magnifique!
1: 14 ans déjà que Stéphane Bern sillonne les routes à la recherche de ces petites communes qui espèrent devenir le village préféré des Français. À chaque saison, ils sont 14 en lice. Et j'ai demandé à Stéphane sur quels critères ces derniers sont sélectionnés.
4: D'abord, il faut qu'ils soient consentants et qu'ils aient envie de participer. Ensuite, évidemment, il faut que ce soit des villages qui ont une certaine joliesse, beauté, beaucoup d'authenticité. C'est ce qu'on valorise. On valorise aussi, évidemment, le patrimoine bâti, le patrimoine culinaire, enfin, toutes les traditions locales. Et puis souvent, la vraie richesse des villages, ce sont les gens qui l'animent. Et pour ça, on voit la mobilisation des villages un peu partout en France.
1: Et depuis sa création, cette émission est devenue une véritable institution. Elle fait office de vitrine en montrant le prestige à la française. Et forcément, chaque année, pour le village gagnant, les retombées touristiques sont immédiates.
4: Lorsque le village remporte le titre de village préféré des Français, évidemment, il voit dans le week-end qui suit un afflux de touristes. On annonce même 30% en général. Cette émission attire des touristes du monde entier, des Japonais, des Américains, des Anglais, des Belges, des Suisses, évidemment. Il y a un afflux massif de touristes. Alors, il faut surtout organiser les parkings ensuite. Mais ça dope l'économie locale.
1: Parmi les régions qui attirent traditionnellement le plus de votes de téléspectateurs figure l'Alsace, la Bretagne, tandis que la région parisienne, elle, est habituellement boudée. D'ailleurs,

0: Est-ce que les goûts de l'animateur coïncident avec celui des téléspectateurs?
1: J'aimerais pouvoir prendre un joker pour répondre à cette question. Écoutez, moi je valorise souvent peut-être moins l'attrait touristique, connaissez mon appétence pour le patrimoine et pour les traditions locales. Mais globalement, sur les 15 éditions, je dois dire que mon choix se porte aussi sur le village qui remporte. Alors, ça peut se jouer aux trois premiers villages, vous voyez. Et parfois, je suis un peu déçu parce que les villages que j'aime beaucoup se trouvent dans des positions subalternes et je le déplore.
0: Alors, quelle commune gagnera cette année? Réponse ce soir, 21h05 sur France 3, dans le village préféré des Français.
2: Merci beaucoup, Joanne Roch. On se retrouve donc demain pour de nouvelles aventures. Dans quelques instants, c'est le livre de votre vie que nous allons retrouver avec Émilie Mendonça qui nous donne de bonnes idées justement en lecture pour passer un été au top. Mais d'abord, musique. Paradise, mi amor, voici Lune de miel.

0: C'est tout doux, la lune de miel avec Paradise Mi Amor. Bon, sur la circulation en Touraine, attention. Alors, si vous prenez le boulevard Winston Churchill, il est saturé. La rue des Tanneurs l'est également. Et puis, alors, sur la MR 37, entre La Riche et Saint-Cyr, 3,5 km de bouchons. Vous êtes totalement à l'arrêt. Donc, si vous le pouvez vraiment, évitez ce secteur.
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0: Si vous aimez lire et que vous êtes à la recherche d'idées justement de bons livres, eh bien c'est ce qu'on vous propose justement avec le livre de votre vie. Émilie Mendonça vient vous rencontrer pour que vous nous parliez des livres qui vous ont marqué, qui vous ont généré des souvenirs forts, marqués à la lecture aussi. Aujourd'hui, elle nous présente Marius, c'est un écolier fan de livres qui nous partage son coup de cœur.
2: Bonjour, je m'appelle Marius, j'habite sur Chanceux, sur Choisy. J'aimerais vous parler d'un livre... Les animaux extraordinaires. C'est un livre qui raconte des animaux extraordinaires, les mammouths, les dinosaures, la bête du Gévaudan. Il y a aussi, ça raconte un cimetière de baleines.
3: Quand on ouvre le livre, c'est comment? C'est beaucoup d'images, beaucoup de textes?
2: Il y a des images et il y a aussi beaucoup de textes.
3: Et toi, est-ce qu'il y a un animal que tu as préféré dans ce livre et pourquoi ?
2: Moi, ce que j'ai préféré, c'est là où ça parle du kraken et des pieuvres, parce que je trouve que c'est quand même extraordinaire, parce que il y a, par exemple, le poulpe colossal, il fait 14 mètres de long et ses yeux, ils font 30 cm de diamètre. Je trouve que c'est incroyable. Et ben, c'est pour ça que j'ai adoré.
3: Et tu lisais à quel moment ce livre? À quel moment de la journée?
2: Vers le soir.
3: Ça donne pas des cauchemars, ça, quand même? Parce que le kraken, des poulpes de 14 mètres...
2: Non.
3: Tu lis beaucoup, autrement?
2: Oui, je lis beaucoup.
3: Quel type de livre tu aimes lire?
2: Les documentaires, enfin tout. Mais ce que j'aime le moins, c'est les gros romans, parce que je mets du temps à les lire.
3: Donc plutôt des choses avec des textes plus courts.
2: Oui.
3: Est-ce que tu vas à la bibliothèque?
2: Avec l'école, oui, mais sinon, non.
3: T'aimes bien avoir ton livre à toi, quoi?
2: Oui.
3: Tu en as combien chez toi?
2: Je sais pas, mais beaucoup.
3: Tu les ranges dans un coin précis ou d'une manière précise?
2: Non.
3: En désordre, quoi. Comme la chambre?
2: Oui.
3: Merci beaucoup. Au revoir.
2: Au revoir.
0: Et ben voilà, des idées de lecture aussi pour vos jeunes enfants. Qui sait, ça peut leur donner peut-être le goût de la lecture. Allez, on va retrouver maintenant Zazie avec son nouveau titre. Ça s'appelle « Peu importe ».

0: Un porte-dernier single de Zazie qui sera en concert à Tours. Elle part en tournée là au printemps prochain et elle sera en concert le vendredi 26 mars au Vinci à Tours. Avis aux fans, réservez d'ores et déjà vos places.
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0: c'était Eddie Mitchell. Dans quelques instants, à 19h, les 100% années 80.
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0: 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Bonne soirée, il est 19h. Je vous dis à demain, pour l'instant c'est le journal.
2: Et nous sommes en train de vivre la troisième vague de chaleur depuis la fin mai. Demain, 5 départements rejoignent la vigilance orange canicule, ce qui fera 72 départements au total, Olivier Aymon.
3: À partir de demain midi, les départements de l'Aube, de la Haute-Marne, de la Haute-Saône, du territoire de Belfort passeront en vigilance orange, le Cantal également, la vigilance jaune progresse également, seule la Corse échappe encore à ces alertes liées à la chaleur, mais elle est concernée par le risque d'orage. Les températures, elles continuent à battre des records. Ce mercredi, record absolu battu à Canet-en-Roussillon, dans les Pyrénées-Orientales, avec 41,4 degrés. Record historique aussi à la station de Marignane, dans les Bouches-du-Rhône, qui dépasse pour la première fois 40 degrés, 40,5 degrés très exactement, et puis d'autres zones battent le record mensuel pour un mois de juillet, 40,8 à Montpellier ou bien encore 40,8 à Perpignan. La température la plus élevée pour l'instant ce mercredi a été relevée à Moulay-Beaucelles, c'est dans l'Hérault, avec 43 degrés.
2: Et avec ces températures extrêmes, le risque d'incendie est plus que jamais élevé. 7 départements du sud-est de la France sont classés en rouge, 47 autres présentent un risque élevé et sont donc en orange. Plusieurs donc départements ne veulent pas prendre de risque et annulent leur feu d'artifice du 14 juillet, c'est le cas dans l'Hérault, dans l'Essonne, plus localement, plusieurs communes ont fait ce choix, comme à Aubusson, en Creuse, Chabeuil, c'est dans la Drôme, Montmorillon, dans la Vienne, par exemple. Vous avez la liste complète sur ici.fr. Au cours des 8 premiers jours de juillet, 7800 hectares ont brûlé en France, contre un peu plus de 4400 sur la totalité du même mois de juillet l'année dernière. Ce matin, un pompier volontaire de 22 ans est mort en luttant contre les flammes en Savoie, tué sur le coup par la chute d'un bloc de pierre sur une route départementale. Conséquence, plus de 5000 personnes sont bloquées dans la station de ski à Pralognan. Dossier complet sur ces incendies retrouvés sur ici.fr. Et puis avec le retour de la canicule, c'est le retour des annulations des trains, un tiers des trains sur les lignes Paris-Clermont, Paris-Limoges-Toulouse et la transversale Sud-Bordeaux-Marseille. Au total, un quart des départs des trains intercités sont annulés dans l'ensemble de la France jusqu'à la fin de la semaine. La crise migratoire sur le littoral français au cœur d'un rapport parlementaire publié aujourd'hui qui dresse le constat, je cite, une politique migratoire à la frontière franco-britannique qui fait progressivement de la Manche un cimetière à ciel ouvert. Une réalité bien connue des associations d'aide aux exilés présentes sur le terrain depuis de nombreuses années et qui accueille ce rapport avec un peu d'espoir, Nicolas Joly.
4: Dans un café parisien à deux pas de l'Assemblée nationale, les 8 associations décrivent la même réalité sur le littoral du Nord et du Pas-de-Calais. Nathanaël Caillot du Secours catholique souligne l'inefficacité de la politique migratoire en vigueur.
5: Les barbelés, les blocs de béton, les gaz lacrymogènes, rien de tout cela n'a empêché la présence des personnes exilées sur le littoral.
4: Constat partagé, officialisé par le rapport de la commission d'enquête qui fait 33 recommandations. Charlotte Quantes d'Utopia 56 retient notamment l'ouverture de voies de passage légales entre la France et le Royaume-Uni.
6: C'est le seul moyen de décomplexifier la situation et de protéger enfin les personnes. Et ça n'a rien de naïf ni d'utopique, c'est réaliste et ça a fait ses preuves, ça a marché. Puisqu'en 2022, l'accueil des réfugiés ukrainiens et ukrainiennes en a été la démonstration.
4: La campagne présidentielle, c'est donc l'occasion de mettre ses idées sur la table. Mais les associations ne sont pas très optimistes sur les suites politiques à court terme. Camille Niel, de Médecins Sans Frontières.
6: Ça fait quand même un paquet d'années qu'on est tous sur le terrain et les évolutions, pour le moment, elles ont été assez négatives. Donc, il y a de l'espoir, mais il va falloir continuer à aller chercher la responsabilité politique et judiciaire s'il le faut pour forcer en fait le changement.
4: Des bénévoles qui redoutent une aggravation de la situation des exilés sur le littoral après le durcissement de la politique migratoire européenne le mois dernier.
2: Un reportage Nicolas Joly, ici Paris, Île-de-France. La 5e étape du Tour de France, remportée aujourd'hui par le Néerlandais Olaf Kooi lors d'un sprint à Pau au terme de 158 km d'un parcours assez plat. Première victoire pour une équipe française, l'équipe de Paul Sexas. Julien Jourdi est directeur sportif de cette équipe Décathlon CGA-CGM.
7: C'était l'objectif du jour, c'est pas une grande surprise. Olaf est venu pour ça. Je pense que durant ces dernières courses, soit à la Mayenne ou au Tour de Belgique, il a démontré qu'il faisait partie des meilleurs sprinteurs du monde. Donc sa venue au Tour de France, c'était tout à fait naturel. On savait que ça peut aussi soulager Paul dans Pau. Donc on voulait pas louper ce premier objectif. Voilà, parce qu'on sait qu'il y aura plusieurs occasions, mais plus tôt on la met et mieux c'est. Donc beaucoup de satisfaction aujourd'hui. on se doutait que Colaf était le plus rapide de ce groupe-là.
2: Et le Norvégien Thorsten Train garde le maillot jaune. Demain, sixième étape dans les Pyrénées entre Pau et Gavarnie-Gèvre. L'enchaînement classique des cols d'Aspin et du Tourmalet. Ce sera à vivre, bien sûr, sur ICI. Sur les routes, attention, ce week-end, il va y avoir du monde. Dès vendredi, la journée est classée noire en Auvergne-Rhône-Alpes. Rouge sur le reste du territoire. Noir aussi samedi dans le sens des départs, toujours en Auvergne-Rhône-Alpes.
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0: Pour cette soirée, bon, il fait encore plus chaud que ce matin, évidemment. On a environ 36 à 38 degrés sur le thermomètre. Ça approche même les 40 dans certains endroits de Touraine, comme au sud de Touraine, notamment sur le Chinonnet. Cette nuit, ça va redescendre jusqu'à 17 à 20 degrés. Mais demain matin, on va retrouver 19 à 22 sur le thermomètre. Et ça va encore monter jusqu'à 36, voire 38 degrés sous un soleil omniprésent demain à nouveau.
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9: Bonsoir à tous, j'espère que vous avez passé une belle journée, que vous soyez en vacances ou pas, à l'ombre ou au soleil, en solo ou en famille. Merci d'avoir choisi votre radio ici pour une balade dans les années 80. Et ce soir, ça commence comme ça.

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0: Énorme succès en 84 pour les sœurs Pointer, mais qui n'échappèrent pas à une polémique qui peut faire rire aujourd'hui. En effet, dans le clip, on voit les trois jeunes filles se préparer pour une soirée festive. L'une d'entre elles est dans son bain. Et à l'époque, certaines chaînes de télé américaines ont jugé qu'il n'y avait pas assez de mousse. Elles l'ont interdit à l'antenne. Pourtant, vous constaterez, on voit à peine une épaule. Bon, allez, pas de mousse, pas de polémique. Pour les suivants, mais tout aussi dansant, Imagination, Just an Illusion.
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0: Les parfums de sa vie, c'était Art Mango. Une chanson qui s'est installée discrètement dans le paysage en novembre 88 à sa sortie et qui petit à petit est devenue un incontournable. Du coup, succès dans le top 50, révélation masculine aux victoires de la musique pour Art Mango, qui a ensuite privilégié l'écriture pour les autres et a signé des chansons pour Henri Salvador ou encore Johnny Hallyday. Vous écoutez 100% années 80. La suite, c'est dans un instant avec Babacar et France Gall, bien sûr.
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0: Touraine. 100% années 80, ça continue. Mais avant, quelques infos près de chez vous.
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2: Attention, ce mois de juillet, une opération de sauvetage en urgence afin d'éviter l'abattage de 4000 poules pondeuses est en cours avec l'association Poules pour tous. Cette association organise régulièrement des opérations de sauvetage de poules pondeuses en Touraine afin de leur offrir une seconde vie auprès de familles adoptantes. Ces poules âgées de seulement 18 mois peuvent encore pondre jusqu'à 1000 œufs pendant 3 à 4 ans. Elles sont toutes issues d'élevage bio, donc habituées à l'extérieur. Sans famille adoptante, elles seront envoyées à l'abattoir. La distribution d'urgence se fera à Amboise, sur le parking des mini Château, jeudi 16 juillet de 10h à midi, si vous pouvez accueillir des poules. Réservez-les au plus tard le 13 juillet, tarif 7€ par poule. Toutes les infos et les conditions d'adoption sont à retrouver sur le site poulespourtous.com. Et puis, concert de l'Orchestre d'Harmonie de la Région Centre, ce jeudi 9 juillet, ce sera sur le parvis du Grand Théâtre à Tours. Rendez-vous à 19h et c'est gratuit.
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0: Medley et Jennifer Warnes, c'était The Time of My Life.
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0: La BO du film Dirty Dancing, bien sûr, c'était en 87. Et pour la suite, on va reculer d'une année. Juillet 86, on retrouve Sabine Paturel et ses fameuses bêtises. Numéro 3 du top 50. Elle y restera 36 semaines. Pas mal, hein? Pas mal pour une chanson qu'aucune maison de disques ne voulait au départ signer. Sabine Paturel a eu raison d'insister. Même si ensuite, elle raconte qu'on lui a demandé de faire les bêtises 2, les bêtises 3. Elle a refusé, a décidé d'arrêter de chanter pendant 15 ans. Les bêtises, c'était ça.
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0: Bandolero, c'était Paris Latino. Ah, ça réchauffe le cœur et la mémoire tout ça. Ce Paris Latino qui s'est retrouvé deux fois numéro 1, en 83 à sa sortie et en 2002 grâce à une reprise par les élèves de la Starac, saison 2. Numéro 1 en France, en Belgique et en Suisse. Bon bah voilà, bientôt 20h, l'heure de retrouver Émilie Mazoyer et les essentiels de Décibel. Mais ce sera après, entre autres, Diane Tell, Si j'étais un homme, juste après ça.
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4: Bonsoir Émilie.
5: Qu'est-ce que je suis contente.
4: Oh, ça fait plaisir. Toujours bien reçu, hein.
5: Oui.
4: Franchement.
5: C'est vrai.
4: C'est vrai. Alors, dire. Actualité de Suzanne, mes amis, c'est tout simplement un nouvel album. On s'était vu avant les grandes vacances pour cette chanson, Je t'accuse. Je

0: Une chanson, j'allais dire, classique Suzanne, qui prend les problèmes à bras-le-corps. Là, en l'occurrence, l'inefficacité, voire le manque de motivation de la justice française pour les victimes de violences sexuelles.
1: C'était exactement ça. Ouais. Ça, c'était le 24 avril 2025. Donc, t'es là à toutes les étapes importantes de ma vie, quoi, parce que c'est vrai que cette chanson-là, elle a quand même été assez chamboulante quand je l'ai écrite, quand je l'ai sortie. Depuis, voilà, il s'est passé plein de choses. J'ai hâte de la jouer en live un peu partout dans les salles en France. Et je pense que ça va être un moment un peu particulier. Voilà, je la sors ce 24 avril 2025, même jour où la Cour européenne des droits de l'homme, en effet, condamne la justice pour manquement et pour sexisme. Et voilà, moi, je parle d'inaction et de, voilà, il faut qu'on lutte encore. Donc, merci en tout cas d'avoir été là sur cette étape de Je Évidemment. T'accuse il y a quelques mois.
0: Évidemment. Et la question qui en découle, c'est aussi que du coup, c'était la première chanson que tu dévoilais de cet album, Millennium. Tiens, d'ailleurs, écoutons quelques notes de la chanson titre. À la recherche.

0: Millennium. C'est encore une fois pas une chanson qui nous caresse dans le sens du poil, comme Je t'accuse en fait. Alors c'est un autre niveau, mais à aucun moment t'es là pour dire aux gens mais non, ça va, c'est pas si moche. Non, le monde est moche. Tu fais pas des chansons moches, tu fais des chansons belles.
1: Non, mais c'est vrai. C'est vrai. Il y a un peu ça chez moi, je pense, depuis le début. Hein. Je décris le monde dans sa réalité. J'ai souvent quand même tendance à peut-être souligner un peu plus les travers. Mais je crois que dans cet album, à la fin, alors je décris le monde. Il est un peu sombre parfois, mais je crois que j'y mets quand même une lueur d'espoir. Tu vois, oui. Après, on m'a dit l'autre fois, Suzanne, qu'est-ce qu'on doit retenir dans tes chansons? Est-ce que c'est premier degré, second degré? Non, j'avoue, je suis une meuf un peu premier degré. Faut dire ce qu'il y a, tu vois.
0: Ça fait du bien. En même temps, avec le deuxième degré, on fait passer des saloperies pour des trucs drôles.
1: Oui, c'est vrai. Bon, il y a des chansons un peu plus légères, tu vois, dans Champagne, on va dire que c'est un peu plus léger. Je rigole de nos rapports humains, etc. Mais en général, c'est vrai que je peux être un peu dans des sujets un peu touchy ou tabou, un peu cash, ou un peu des trucs dont on veut pas trop entendre parler, quoi.
0: Mais tu traites ça avec réalisme. Et en fait, ce qui est drôle, c'est que on est dans la patrie des chanteuses. Il y a toute une époque de chanteuses qu'on appelait les chanteuses réalistes, ne serait-ce que Piaf.
1: Ouais.
0: Tu vois, et que tu aimes, d'ailleurs.
1: Que j'adore, enfin, qui m'a éduquée, même, je pense. Avant Piaf, il y avait Fréhel. Je peux parler aussi de Brel, enfin, de tous ces chanteurs, en tout cas, qui décrivaient un peu leur époque au moment où ils la vivaient. Donc, moi, j'ai l'impression d'être un peu ce style de chanteuse, en tout cas, dans cette famille-là.
0: Et d'auteur, et d'autrice.
1: Ouais. Je suis arrivée en disant, en 2020, que j'étais une conteuse d'histoire vraie. Je crois que ça a pas trop changé parce que c'est un peu mon essence finalement d'évoluer dans ce monde et de m'aider avec des chansons quand je me pose un peu des questions, quand j'ai des remarques à faire. Si en tout cas, si je peux donner mon avis en étant une femme, parfois notre avis n'est pas toujours le bienvenu. En tout cas, moi, je le donne en chanson, je me permets, j'ose le donner et voilà, peut-être que certains s'y retrouveront.
0: Je pense que vous vous retrouverez dans des chansons comme Marche ou rêve.

0: mettra tout à l'heure en entier cette chanson, mais c'était pour dire que oui, il y a de l'espoir dans ce disque. Bien sûr que la vie peut être laide et le monde un peu moche, mais l'espoir, il est là. C'est pas du tout un album désespéré, Millennium.
1: Ah non, pas du tout. Je pense que c'est pas un album qui est plombant.
0: Non.
1: Franchement, je crois pas. Je crois qu'il y a. Et puis les gens, là, j'ai eu quelques personnes qui l'ont écouté. Déjà, j'ai eu des retours. Donc, il y a plus le mot empowerment. Désolée pour l'accent, mais vraiment l'énergie de plutôt se dire, OK, on va changer ça. Enfin, tu vois, il y a quand même cette envie d'avancer. Et d'ailleurs, Millennium, ça veut dire nouvelle ère commençant par un changement, par une mutation. Et je crois qu'aujourd'hui, on a envie de changement. On a besoin de tout ça. Donc, c'est plus du vers l'avant. Ouais. Que stagnons tous ensemble.
0: C'est ça. Alors allons vers l'avant de cet album dans lequel nous allons nous balader. Puis tu vas nous raconter un petit peu comment il est né. Mais commençons par écouter une chanson qui s'appelle Lendemain de fête, où donc tu compares le monde, notre monde, celui dans lequel on vit tous là en ce moment. Tu dis qu'il ressemble à un lendemain de fête. Donc ça veut dire il a le maquillage qui a un peu coulé, mais il a quand même passé des bons moments.
1: Ouais, petite gueule de bois quoi. Enfin, en tout cas, nous on arrive au moment, tu sais, où la fête est un peu finie.
0: Oui,
1: les confettis sont collé un peu au sol.
0: Et les gens, ils te disent « Ah, mais c'était super !»
1: Et c'était génial.
0: Avant.
1: Et, ouais, et tu vois, la lumière qui s'allume, on a tous des gueules un peu difficiles. Enfin, j'ai l'impression que notre génération, en tout cas, les générations qui arrivent là, c'est un peu cette ambiance-là, parfois. Il n'y a pas que, mais c'est un peu ça, ouais.
0: Le monde ressemble à un lendemain de fête. C'est très bien trouvé. C'est signé Suzanne sur son nouvel album, Millennium.

0: Elle s'appelle Suzanne et elle est de retour. C'est une excellente nouvelle. Troisième album, Millennium, il est sorti vendredi. Est-ce que ça a été une fabrication qui s'est faite dans le calme, qui a pris son temps? Est-ce que Millennium, au contraire, c'est un bébé que tu as balancé dans tous les sens? Comment ça s'est passé?
1: Ah, c'est sacrée question parce que un album, je pense que chez d'autres artistes, je sais pas, mais en tout cas chez moi, c'est une espèce de BO de ma vie, enfin du moment quoi. Il y a toujours, il m'accompagne dans une période de ma vie. Là, cet album-là, il est arrivé. J'avais fait 450 dates sur les premiers albums. C'était génial, c'était super. Mais je sentais qu'il fallait que je me reconnecte à la vraie vie. Tu vois, tout à l'heure, ouais. On parlait du fait que je sois une chanteuse réaliste. La tournée, c'est pas vraiment la vraie vie. J'adore ça. Je suis une accro de la scène et il a fallu un petit sevrage.
0: Ouais.
1: Vraiment, j'ai appelé mon tourneur et j'ai dit...
0: Reprendre ta vie à toi.
1: Ouais, je lui ai dit, il faut que j'aille voir le monde en fait pour écrire des chansons parce que c'est ça que je suis aussi, une autrice. Je suis pas que sur scène, donc il faut que j'arrive à me nourrir des conversations, des gens, etc. Mon premier album, je l'ai écrit en étant serveuse, ouais. En regardant des gens que je servais. Enfin, il y avait quand même beaucoup ce rapport à l'autre, au monde. Donc, j'ai beaucoup marché dans Paris. Tu vois, deux jours après la tournée, je me suis retrouvée dans mon canap' j'ai la redescente et je me laisse aller dans cette redescente qui était... Voilà, j'avais pas trop envie. Soit je continuais à m'accrocher à mon truc, à ma musique intérieure. Et je me suis dit, cette musique intérieure, j'ai envie de continuer de la chercher, de la mettre dans des enceintes la créer quoi. Donc je suis allée très vite dans un studio, j'ai marché dans Paris, j'ai regardé les gens, j'ai fait la vraie vie quoi,
0: ouais.
1: Un peu tu vois. Donc il part d'une urgence, je dirais que ce bébé il s'est écrit un peu parfois avec évidence, parfois avec un peu de souffrance. Ça a été un long marathon d'un an et demi où j'ai essayé d'avoir de la discipline aussi, tu vois, pas me cantonner à juste là j'ai envie, là j'ai pas envie.
0: Ouais. Te dire allez je travaille.
1: Ouais, il y a du travail aussi. Il y a des chansons qui te tombent dessus. Enfin, il y a des moments un peu d'évidence et faut savoir les prendre, etc. Mais il y a aussi beaucoup de je m'investis entièrement dans cet album parce que pour moi l'écriture elle est pas que qu'au moment où on écrit une chanson, elle est quand on écoute les autres, elle est quand on regarde un paysage, elle est partout en fait.
0: Ouais, quand tu te reposes après.
1: Ouais, quand tu te reposes, ouais. Faut être attentif. Tu vois, quand t'écris un album, faut être attentif à faut vivre un peu en pleine conscience, je trouve. Et ça peut être fatigant, on dirait pas comme ça.
0: Mais si, moi je le crois.
1: Mais ouais, t'es toujours un peu embourbé. Parfois, les gens me parlent quand je suis dans ma vie sociale et je suis pas là. En fait, je suis là, mais je suis pas là. C'est détestable pour les gens qui sont autour. Non, mais c'est vrai.
0: Alors, aux proches de Suzanne, ça y est, il est sorti le disque.
1: Non, mais là, c'est bon, je suis là, je suis présente. Tu vois, je suis pas avec deux phrases ou une image, un machin, ou un truc que j'ai entendu tout à l'heure et qui devient une espèce de fil à tirer. Bon, bref.
0: Super. Il y a des trouvailles sur ce disque. Tu l'évoquais tout à l'heure. Il y a même de l'humour avec Champagne.
1: Ouais.

0: Oh là là. Non, mais c'est une trouvaille. C'est-à-dire que ce premier couplet de Santé Chin Chin Champagne, en fait, c'est un film, quoi. C'est la meuf avec son anxiété sociale que tu nommes.
1: Ouais.
0: Enfin, il y a toujours, vous savez, quand on écoute un album, une chanson, on se dit, ah tiens, c'est vrai, ça c'est moi. Le coucou général, quand il y a trop de bises à faire, tout le monde se reconnaît, on est d'accord.
1: Je pense qu'on est tous comme ça à la fin.
0: On n'en peut plus.
1: Ouais, on n'en peut plus.
0: On peut plus d'embrasser 18 personnes.
1: Bah ouais, quand on rentre en soirée, qu'il y a plus de 20 personnes, mais déjà 10, ça commence. Enfin, moi en tout cas, j'ai de l'anxiété sociale, je le cache pas. Et c'est une vraie angoisse quand j'entre quelque part et qu'il y a beaucoup de bises à faire.
0: Voilà. Mais l'écriture, je voulais vraiment qu'on écoute le premier couplet parce que, mince quand même, non mais il y a quelque chose. Alors tu te dis, oui, ça pourrait être même un synopsis d'un film, quoi. Qu'est-ce qui va se passer après?
1: Ouais, c'est vrai, bah, y a un peu ce truc-là parce que cette chanson-là, je cache pas, et désolée pour mes amis qui m'ont accompagnée au dernier réveillon, mais elle a, enfin, tu vois, dans mes notes, elle a démarré un 31 décembre, quoi. Ouais. Justement, dans ces soirées-là où on est censé ne pas parler des choses qui fâchent, être dans un truc un peu de surface et tout est génial, mais moi j'aime bien me moquer un peu de ce genre de moments, même si j'aime bien en profiter aussi, tu vois. Ouais. Mais bon, ça me fait un peu doucement rire parce que demain, bah, la vie reprend, les bad news reprennent et bonne année, hey, champagne,
0: champagne et chin chin évidemment.
1: Eh oui.
0: Les choses qui fâchent, évidemment, t'aimes en parler, t'aimes les chanter aussi, ouais. Et puis bah, pour que les choses changent, c'est en tout cas l'effet que ça m'a fait la chanson au grand jour.

0: aimer au grand jour, c'est encore pas évident pour tout un tas de couples qui soient pas hétérosexuels ou pas blancs, par exemple, aussi des couples multiculturels. Il y a comme ça des gens, effectivement, pour qui c'est un danger de se tenir la main dans la rue. T'en as déjà parlé de ça dans d'autres chansons. C'est un sujet qui tient très, très à cœur, ça. Que l'amour puisse pas... C'est un truc aussi innocent que l'amour.
1: Bah ouais, je pense que l'amour c'est quand même quelque chose qui est sûrement plus immense que nous. C'est quand même ce qui nous permet de lutter contre la haine. Après tout, l'amour. Donc les humains, on a besoin d'amour. Donc je comprends pas pourquoi certains humains n'auraient pas droit à l'amour. Comme tu le disais, ça là, peut-être que moi je parle plus précisément de mon cas. Je suis homo. Quand j'ai aimé ma première copine qui est d'ailleurs ma femme aujourd'hui, j'ai eu honte. Donc c'est pas normal de ressentir de la honte quand on aime. Et je me dis bon.
0: Et de la peur.
1: Ouais, de la peur aussi. De la honte, de la peur. Je rappelle quand même que dans certains pays aujourd'hui, des homos peuvent aller en thérapie de conversion ou enfin il y a la peine de mort. Enfin, ouais. Voilà, on parle de ça quand même. Donc là, moi, je parle du fait de pouvoir s'aimer. Donc voilà, c'est un acte militant de pouvoir s'aimer. Je crois encore aujourd'hui. Il y a quelques années, j'en avais parlé sur mes réseaux. J'étais en vacances dans le sud de la France et dans un petit village. Et rarement je tiens la main d'Anouk, mais là je l'ai tenue et il y a un mec qui a dit à sa femme, hein, elles ont même pas honte de s'afficher. Et je pense que au grand jour, ce mot s'afficher, ça m'a ramené au fait que moi j'avais jamais trop pu montrer en fait quand j'aimais. Donc voilà, j'écris cette chanson. Je pense que c'est un peu une réaction aussi à cet épisode de ma vie. Et si effectivement cette chanson peut parler aux couples qui sont dans qui pensent être dans l'impossibilité de s'aimer, des couples qui ne seraient pas de la même culture ou enfin voilà, en tout cas qui sentent qu'il y a des injonctions autour de leur amour, faites tout péter, affichez-vous et aimez-vous, quoi. C'est ce que je dis dans cette chanson, ouais.
0: Et tu le dis avec beaucoup beaucoup de délicatesse et beaucoup de force aussi, tout comme quand tu invites Youssoupha sur cette chanson là
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0: que moi, Suzanne, avec Youssoupha. C'est une chanson qui aborde, oui, pour le coup, enfin qui parle. Là, j'ai passé un moment où on t'entend seul, puis ensuite avec Youssoupha, mais c'est une chanson qui parle de sujets très durs, aussi une chanson qu'on pourrait qualifier de féministe.
1: Ouais.
0: Suzanne. C'est
1: ouais.
0: fou, ça fait du bien de le dire.
2: Non, ça fait du bien de le dire, et une chanson en tout cas où j'ai quelqu'un d'autre qui prend la parole, j'ai un grand auteur.
0: Ouais.
2: Un artiste que j'ai toujours écouté, qui je trouve sait parler des femmes en étant à sa place d'homme, quand j'entends Dieu est grande, quand j'entends Gigi, tu vois, sur son dernier album. Enfin, voilà, moi, quand
0: cette
2: j'entends
0: chanson.
2: Un homme.
0: Ah non, Youssoupha, il sait faire les chansons.
2: Non,
0: de moi,
2: il sait faire. En tout cas, il sait parler à sa fille, il sait parler à sa femme. C'est, tu vois, c'est bien. Et je pense que Youssoupha sait parler à tout plein d'autres femmes.
0: Ouais.
2: Aux hommes aussi. Et je pense qu'on a besoin d'alliés dans le féminisme. Il n'y a pas que les femmes qui sont féministes. Donc, merci à Youss de s'être joint à moi sur cette chanson. Moi, ça a été une vraie claque de le voir arriver dans le studio et de répondre à ce couplet que j'avais posé. Et j'ai hâte de partager des moments avec lui. J'espère que les gens connaîtront un peu ce refrain, quoi.
0: Ah ouais, moi je pense que ça va parler à beaucoup de monde. Alors après, on parle des ennemis extérieurs, mais parfois, vous le savez bien les amis, notre meilleur ennemi, c'est nous-mêmes. Je pense à la chanson « Dégaine ».
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0: très intéressant, c'est que tu emploies le « tu ». Alors, c'est pas du tout la première fois. Hein. Depuis Toy Toy, depuis ton premier album, il y a des chansons où tu t'adresses à des gens où, en leur disant « tu fais ça, tu ressens ça, moi, je suis là, je peux t'aider, etc. » Mais là, sur « Dégaine », est-ce que ça implique que toi, t'as pas ce problème-là, t'en es sorti justement de cette petite voix intérieure qui dit « t'es moche, t'es molle, tes cheveux ça va pas, t'as eu tes dents », ce genre de truc.
1: J'aimerais en être sortie, mais je te cache pas que... Bon, j'ai pas encore fait de séance chez le psy par rapport à ça, mais je pense que ce « tu » est souvent adressé à moi-même.
0: Oui.
1: comme un espèce de mantra ou qu'est-ce qu'elle a ta tête. En fait, j'ai l'impression d'être presque cet ennemi qui me parle dans la glace.
0: Ouais. Alors ceci dit, c'est efficace parce que nous, on le prend pour nous et donc ça nous fait du bien. Mais je me demandais, où était ce tu pour toi?
1: Bah, ce tu, moi, je pense que c'est un énorme jeu, quoi, en fait. C'est un énorme jeu. Je me parle un peu à moi-même et je me dis, voilà, tu sais, c'est ces jours-là où tu te croises dans la glace et dès le matin, c'est un peu dur, t'as du mal à t'accepter. Je le dis souvent, on est notre pire ennemi, on a peur du regard des autres, mais déjà, le regard qu'on porte sur soi-même, parfois, il est encore plus dur que ce que les gens, tu vois, souvent, c'est les autres au cours, ils disent, oh, mais t'es dur avec toi-même. Finalement, c'est pas les autres qui sont si durs. Donc voilà, j'essaye de m'en rappeler parfois et de me dire que, voilà, faut s'accepter comme on est. C'est une phrase un peu bateau, un peu facile, mais je pense qu'on a tous cette quête là quand même de se sentir bien dans nos pompes et voilà le plus de jours possible dans l'année, des jours avec plutôt que

0: Hey, Suzanne, bravo.
1: Non, merci, Émilie.
0: Hey, incroyable, cette chanson. C'était merci difficile beaucoup. Ou pas
1: Ça n'a pas été une des plus difficiles. Je pense que c'est une chanson qui est en moi depuis un bon moment, tu vois. Je pense que depuis que je suis gamine, hein, je le dis dans cette chanson, en fait, hein, très clairement. La première fois où ma mère m'a emmenée dans un magasin pour choisir des vêtements, j'ai compris déjà que je me poserais beaucoup de questions sur ma féminité, sur mon genre, sur qu'il y avait quand même beaucoup de poids autour de ça. J'aimais pas trop le rose, j'aimais pas trop les robes parce que j'aimais bien jouer, en fait. J'aimais bien courir après un ballon, mais apparemment, ça non plus, c'était pas vraiment quelque chose de très... féminin apparemment. Donc moi j'adore être une femme et j'ai toujours ressenti qu'on me mettait beaucoup de pression à comment l'être. Je trouve que ces dernières années on a de plus en plus de modèles entre guillemets. On voit les femmes être des versions de femmes. Chacune est unique, mais chacune peut être vraiment elle-même. Voilà, moi je suis une nana qui met des pantalons, mais qui aime bien mettre du make-up aussi. Enfin, chacune a sa sauce, quoi. Et cette virilité, alors j'en reviens aussi à ça, viril, je me suis permise de rajouter un E parce que je suis allée lire la définition un jour et ça veut dire forte, fort, puissant, courageux. Moi, je trouve que toutes les femmes qui sont autour de moi, je parle même pas que de moi-même, je parle des femmes dans le monde même, avec ce qu'on subit dans nos vies, je pense qu'on est forte, courageuse, assez puissante. Donc, voilà, j'avais envie d'associer cette virilité à la féminité, finalement, parce que je trouve qu'elle est souvent associée à cette masculinité toxique, dominatrice, etc. Et en fait, il y a plein de femmes qui sont viriles si on va dans la définition du mot viril.
0: Viril.
1: Ouais, on l'est toutes, quoi.
0: On l'est toutes. Suzanne, je sais pas si je t'ai dit assez tout le bien que je pense de ce disque, mais vraiment bravo. Je trouve que c'est une pépite. Je me demande, quand tu le préparais, quand tu l'écrivais, etc., est-ce que tu pensais à nous qui allions l'écouter des mois et des mois après? Est-ce que tu demandais si on était toujours là, si on pensait toujours à toi? Je me demande toujours si les artistes font ça ou bien s'ils restent dans une bulle créatrice.
1: Écoute, j'ai essayé de pas trop penser à vous. Parce que je l'ai déjà eu fait et je crois que ma musique empathie.
0: Ouais.
1: Je dois pas être la seule. Mais effectivement, quand on commence à se poser la question de est-ce que je peux dire ça, est-ce que les gens vont apprécier que je dis ça, est-ce que je crois qu'on perd de l'authenticité et de la sincérité aussi. Donc j'ai fait au maximum pour non pas trop penser à vous. Okay. J'ai pas pensé en tout cas à ce qu'on pouvait en penser ou. Je me suis permise parce que c'était un disque où j'avais envie de tout dire, parce que tu vois sur le disque d'avant, je sors Clit Is Good, c'est une chanson qui parlait de plaisir féminin qui a tout de suite été censurée.
0: Oui.
1: Donc ça aurait pu me m'effrayer un peu pour la suite et me dire bon, je vais plus aller dans des sujets qui parlent des femmes ou des sujets un peu touchés, etc. Et finalement, tu vois, je me suis permise d'écrire Je t'accuse parce que j'en avais besoin. J'ai écrit toutes ces chansons qui ont dit souvent de moi que je suis engagée. Moi, j'ai pas l'impression d'être engagée, j'ai l'impression de vivre avec mon monde et qu'aujourd'hui, on est un peu dans l'urgence de plein de choses. Donc, ouais. On sent que c'est des chansons que j'écris sous le coup de l'urgence, je trouve, finalement. Donc non, j'ai pas le temps de penser à vous parce que j'avais des trucs à dire, à raconter dans ce truc-là, quoi.
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0: C'est un nouvel album, je le disais tout à l'heure en te croisant dans le couloir, qui est d'une richesse telle que j'étais bien embêtée de savoir par où le prendre pour le présenter à celles et ceux qui
7: merci,
0: nous écoutent.
7: Merci.
0: Est-ce que toi, quand tu l'as écrit, sachant que tu as 30 ans de création derrière toi, mais tu avais quand même une petite pause de 6-7 ans depuis ton dernier album,
7: quand même.
0: Est-ce que toi aussi tu étais un peu embêtée de savoir dans quel sens il fallait le prendre ?
7: Bien sûr, bien sûr. C'est pour ça que j'ai peut-être enregistré le double en maquette, qu'il y a eu beaucoup de discussions et qu'après je m'en suis tenu à l'équipe, à l'avis de l'équipe, aux sensations de l'équipe, parce que je ne savais plus.
0: Tu savais plus ?
7: Non, je ne savais plus.
0: Ça doit être extrêmement déroutant de ne pas savoir, parce que quand on est chef d'équipe, normalement, on tranche, on décide et on sait.
7: Ben, chef d'équipe doit être bien entouré.
0: Oui, voilà.
7: Parce qu'il y a des moments où forcément, on ne sait plus où est le bateau. Et on s'en fie à l'émotion. Voilà. Tant qu'il y a un peu d'émotion, qu'on a assez de ressources pour ressentir quelque chose, c'est qu'on n'est pas loin de la bonne voie.
0: Alors, je suis contente parce que c'est par l'émotion que j'ai décidé d'attaquer cet album, La Hauteur de la Lune. Tu as de très très belles chansons, de très belles phrases, de très belles punchlines autour du fait d'être père.
7: Le plus beau jour de la vie d'un homme pour l'éternité commence par le congé de paternité. 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
0: Les cadeaux faits main avec les pieds. Mais c'est tellement génial, c'est tellement ça. Ça s'appelle La Fête des Pères, avec cette guitare qui est à la fois délicate, très lyrique comme ça. Et j'avais envie de commencer là-dessus parce que il y a beaucoup de joie, beaucoup d'amour dans cet album, La Hauteur de la Lune.
7: Oui.
0: Je voulais savoir à quel point ça t'a changé la paternité, à quel point ça a changé l'homme que tu es, l'artiste que tu es.
7: Je suis en perpétuelle recherche sur l'amour.
0: Ouais.
7: Et par divers chemins. Mais avoir un enfant, je pense que ça donne une idée de ce que c'est que l'amour infini. L'amour sans contrepartie. Ouais. Avec cette responsabilité affective qui vous tombe dessus, qui que vous soyez. Et je dirais que ça a changé ça. C'est-à-dire que, voilà, on s'aime et c'est tout.
0: Ouais.
7: Et pouvoir conserver ça avec les années est un privilège qui n'est pas tout le monde.
0: Alors, c'est un privilège, mais c'est un peu comme Superman, hein, grand pouvoir, grande responsabilité. Quand on est parent, on en a sur les épaules.

0: cette phrase que tu dis dans Cosmos, si les parents ne faisaient pas d'erreur, dans 20 ans, les enfants aimeraient les leurs.
1: Oui.
0: Ça m'a fait penser à des recherches qui sont effectuées en ce moment en génétique, où on voit que les descendants, les générations, 3 générations, 4 générations après un grand traumatisme, donc ça peut être l'esclavage, ça peut être la Shoah, ça peut être comme ça des grands traumatismes vécus par des peuples, ça change la génétique des descendants.
1: Oui.
0: Est-ce que tu as pensé à ça en écrivant Cosmos ?
1: Bah, je parle de Cosmos pour... faire part du fait qu'il faut réaliser la taille, notre taille dans cet univers.
0: Ouais.
1: Et donc attaquer, enfin, parler du cosmos, voilà, nous rend infiniment petits.
0: Ouais.
1: Voilà, déjà d'une. Et puis, lorsque l'on sait qu'on descend de quelqu'un qui descend de quelqu'un qui descend de quelqu'un jusqu'au début de l'humanité, il faut savoir qu'on a un héritage très très lourd. Voilà, c'est-à-dire, tu parlais tout à l'heure de la Shoah. Moi, je suis en train de beaucoup lire là-dessus. J'avais vu une interview de Moshe Zif, qui est un chercheur, qui avait peur de prendre l'avion, qui avait peur des chiens, qui avait peur des policiers, alors qu'il n'a jamais connu de guerre, juste parce que ses parents avaient vécu la Shoah. Et donc, c'est pour essayer de prendre conscience de notre être, voilà, et que ça remonte à loin. Voilà, oui, c'est vrai, le transgénérationnel, et à creuser là-dedans, on peut trouver beaucoup de solutions, je pense.
0: Ouais, et dans la même veine, il y a aussi ce que tu creuses dans le titre, Plus loin que soi.
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0: C'est hyper sage tout ça en fait.
1: Merci. Bah oui, non, je veux dire, aujourd'hui, le monde est dans une situation un peu compliquée. Alors, moi j'ai choisi de faire une petite proposition simple, mm-hmm. avec un peu de lumière.
0: Oui.
1: Voilà, juste pour faire la différence et apporter autre chose.
0: Mais c'est un choix politique, je veux dire, choisir la joie ou la beauté ou la lumière, c'est peut-être pas le plus évident.
1: C'est presque subversif, je dirais.
0: Ben oui.
1: Ouais. Parce que
0: l'époque étant tellement torturée,
1: bah, tellement sombre que même en apportant, en proposant du bien, on peut passer pour quelqu'un de niais.
0: Ouais.
1: C'est fou, on en est arrivé là. Donc c'est encore plus urgent.

0: La hauteur de la Lune, oui, c'est comme la taille du cosmos.
1: Exactement.
0: Ça nous fait sentir petit, ça fait du bien,
1: en fait. C'est approximatif.
0: Exactement. Alors, c'est dingue, cette chanson, on en ressort plein de lumière, alors qu'il y a quand même un champ lexical d'une violence terrible, de racisme, de conflit, de suicide, de divorce. C'est magique, ça, d'avoir fait ça à Oxmo.
1: J'y suis arrivé à évoquer certaines choses qu'il faudrait régler pour être un peu mieux, ouais. Et se rappeler au refrain que l'important, c'est qu'on soit ensemble, quoi.
0: Et ça commence par un petit geste. Ouais. Voilà, c'est des trucs basiques. C'est comme dit Orelsan, voilà, c'est simple, basique, mais les gars, on va rappeler les bases, histoire qu'on arrive quand même à tous vivre ensemble. C'est un truc qui te tracasse, ça, l'idée de te dire qu'on puisse tous vivre ensemble, qu'on arrive à faire société. Là, tu vois, je sais pas, je repensais, là, dans quelques jours, c'est les 10 ans des attentats du Bataclan. Est-ce qu'il y a un truc qui est pété et qu'on doit réparer?
1: Ça m'a longtemps tracassé. Puis, je me suis rendu à l'évidence que nous sommes tellement submergés, préoccupés, perdus. Enfin, si on additionne tout ce qui provoque, tout ce qui est la somme qui nous fait arriver à ce chaos,
0: ouais.
1: On peut comprendre. On peut comprendre que les gens n'aient pas la meilleure attitude parce qu'ils sont gouvernés par la peur. Et que, une fois qu'on est sous la peur, il n'y a plus rien de rationnel. Et donc, je suis patient et j'essaie de proposer un peu de lumière en attendant.
0: Mais alors pourquoi tu dis que c'est le dernier, bon sang, ça fait du bien à tout le monde.
1: C'est le dernier parce que
0: je le sens
1: parce que les temps changent, nos besoins aussi, nos ressources aussi, nos visions, et puis j'ai envie de partir sur des choses vraiment en nombre.
0: Donc en fait c'est le format album traditionnel qui est terminé.
1: Oui.
0: Pour toi, avec celui-là, avec La Hauteur de la Lune, mais tu vas continuer à faire de la musique.
1: C'est vital.
0: Ah, mais je suis extrêmement rassurée.
1: Mais tant mieux.
0: J'avais une petite angoisse. Ça va mieux, ça y est.
1: Tant mieux.
0: Plus détendu, monsieur
1: merci
0: Puccino.
1: Merci de me le rappeler.
0: Oui, surtout qu'on a besoin d'artistes comme Oxmo qui savent raconter des histoires. Imaginez un film en 3 minutes. Ah, ben il y a un paquet de réalisateurs qui aimeraient bien y arriver. Oxmo, lui, il y arrive. Il y a un exercice de style absolument incroyable sur cet album. C'est la chanson Glock.
1: Ah oui.
0: Le narrateur est un flingue, le flingue d'un flic qui va malheureusement changer de propriétaire.
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0: 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On raconte pas la fin de l'histoire, mais on est dans une tension terrible pendant toute cette chanson. Quelle idée de faire parler un Glock.
1: C'est inspiré d'un artiste new-yorkais que j'adore, qui s'appelle Nas,
0: ouais.
1: Qui avait fait une chanson qui s'appelait « I gave you power ». Et qui raconte, qui personnalisait donc un pistolet.
0: Ouais.
1: Et j'ai décidé de réadapter ce morceau que j'adorais afin d'aborder un sujet qui m'attriste profondément. Voilà, à savoir les rixes.
0: Ouais. Et les bandes entre elles.
1: Oui,
0: et tout ça.
1: Qui sont souvent des jeunes, très jeunes.
0: Et c'est vraiment, faut que vous l'écoutiez, cette chanson. Je vous raconte pas la fin. Il y a des phrases, des trouvailles vraiment littéraires absolument incroyables. Mais voilà, Glock, ça fait partie des grands moments. Alors après, il y a de l'amour, de la sensualité, du sexe. Évidemment, dans un album d'Oxmo Puccino. Alors choisissez votre équipe. Il y a l'équipe, amour, pièce de boulevard et consommation rapide et agréable.
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0: Alors, le mari qui rentre pendant que vous tapez sa femme, très sympa. Très très sympa. Alors, c'est vraiment ça, c'est une pièce de boulevard, ça s'appelle Faut que je te raconte. Et la chanson Miroir, qui est 2 cm à l'heure, parce que tout ça peut être aussi extrêmement romantique en mode dégustation.
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0: Voilà, c'est ça, exactement. Il y a du suspense, des climax, mais je vous annonce tout de suite, il a trop mal au dos, il va pas se cacher sous le lit. On va trouver autre chose. Non, mais c'est quand même un talent particulier. Alors, vous avez écrit, tu as écrit, je sais pas pourquoi je te dis vous, mais je peux te dire vous aussi, remarque, je sais pas.
1: Oui,
0: depuis le temps,
1: oui.
0: Dis-tu. T'as écrit des bouquins dans lesquels tu peux développer tes idées, mais là, le défi de raconter justement une histoire, des péripéties, une résolution, tout ça en moins de 3 minutes.
1: Je m'en amuse.
0: C'est un défi.
1: C'est un défi où j'espère égaler les petites histoires de comptoir.
0: Ouais.
1: Qui sont uniques et qui ne vivent qu'à travers les témoins qui étaient là et qu'on adore se répéter, même tellement le raconter qu'on croirait y avoir été.
0: Oui.
1: Ah là, j'adore ces histoires-là et donc pouvoir le chanter pour moi, c'est un morceau de bonheur.
0: Alors il y en a une, je voulais pas parce qu'il fallait bien choisir hein, dans l'album. Donc ce mois il y a 17 tracks, je peux pas tout vous passer ce soir, mais il y a effectivement Intermezzo, une histoire de shopping et de bagarre qui est très bien racontée. Là on est presque au comptoir et voilà, faut pas la rater. Il y a Solar qui est là aussi cet album, Ne pas m'aimer. C'est le nom de la chanson que vous partagez ensemble. Vous avez vraiment des parcours parallèles tous les deux.
1: Tout à fait. Et il fait partie de mes références.
0: Ouais.
1: Donc, quand j'ai vu Solar arriver, ça m'a rassuré sur les possibilités où on pouvait pousser le rap, en dehors des codes établis.
0: Bien sûr.
1: De toute part. Et donc, j'ai suivi sans cesse et c'est vrai que à chaque fois que j'avais l'âge qu'il avait à un moment donné, j'ai fait attention à ce que je faisais par rapport à Solar aussi.
0: Et tu lui as demandé des conseils ou pas forcément, c'était juste une observation plutôt ?
1: De l'observation.
0: Ouais.
1: De l'observation, et je l'ai beaucoup rencontré. Et donc c'était une observation parallèle à mes constatations physiques.
0: Ouais.
1: Voilà. Parce que tout le monde connaît des hauts et des bas. Et ce qui est beau, c'est de voir quelqu'un qui reste solide et lui-même malgré tout. Et ça m'a servi aussi.
0: Oxmo Puccino qui avait déclaré, donc après 7 ans sans album, « J'ouvre les guillemets, le doute m'a envahi, avais-je encore des choses à dire ?» Je ferme les guillemets et je réponds, pardon Oxmo, 17 tracks, 44 minutes, non seulement t'avais des trucs à dire, mais en plus il n'y a pas de gras autour, quoi. C'est des titres qui sont courts, qui vont vraiment tout de suite à l'essentiel, il n'y a pas de remplissage, t'avais énormément de trucs à dire.
1: Énormément, mais il fallait trouver comment le dire et le ton.
0: Ouais.
1: C'était pas évident, c'est pour être entendu.
0: Ouais.
1: Voilà. C'est s'adapter à la façon dont on écoute la musique aujourd'hui, le temps qu'on lui donne, dans la multiplicité de propositions, tout ça a été étudié.
0: D'accord, donc c'est pour ça que les chansons sont plus courtes
1: aussi.
0: C'est parce que tu penses que on a peut-être un temps de concentration ou même de disponibilité qui est plus petit.
1: Bah c'est les chiffres hein.
0: Ah, c'est fou ça.
1: Lorsqu'on m'a montré le graphique qui démontre les écoutes d'un projet,
0: ouais. C'est
1: décroissant. Et je pense pas que ce soit en rapport avec la qualité du projet.
0: Non.
1: Donc, on a pris ça en compte.
0: Ah, c'est super
1: aussi. Intéressant. Oui, oui. Tous les albums, on a une courbe décroissante d'écoute.
0: D'accord.
1: Ouais.
0: Ah oui. Oh mon Dieu, c'est terrible. Bon, et à la fois, elles sont excellentes, hein, ces chansons, et je vous les recommande, voilà, La hauteur de la lune. J'ai remarqué quelque chose dans ces 17 titres, et je trouve que t'es un peu jeune pour ça. Je voudrais qu'on en parle. Ça n'est pas de ton âge. Oxmo, tu as 51 ?
1: Ouais.
0: 51 ans. Autrement dit, un gamin. Et alors, je trouve qu'il n'y a pas forcément de chansons qui sont dédiées à la mort, mais elles se baladent.
1: Oui.
0: Dans quelques chansons, t'as une chanson où tu fais de l'insomnie, ou dans les bras de Morphée, tu peux croiser la grande faucheuse,
1: ouais. Voilà,
0: ou le marchand de sable, j'avoue, mais quand même la faucheuse était là. Dans les meilleurs aussi, tu parles de ces meilleurs qui partent les premiers, on les aime jusqu'à ce qu'ils tombent, et ils finissent adulés dans la tombe. Et puis il y a Si tu dois aussi, qui là, pour le coup, ouais. Est vraiment une chanson qui s'adresse à quelqu'un qui part.
1: Oui.
0: Ça te préoccupe beaucoup la mort, c'est beaucoup dans ta vie parce que c'est pas de ton âge.
1: Je ne sais pas vraiment, c'est une formule mathématique, une formule métaphysique peut-être.
0: Ouais.
1: C'est comment prendre conscience de la vie sans faire attention à la mort, sans se rappeler qu'on a un temps imparti et donc il faut pas rigoler avec ça. Et lorsque j'observe, je constate souvent qu'on ne donne pas à la vie la valeur qu'elle a. Et donc, toujours faire survoler la possibilité ou l'image de la fin, pour moi, c'est rappeler l'importance de la vie.
0: Alors comme ça, ça va, c'est de ton âge.

0: Ça me rassure.
1: Ça me va, ça me va. Cher Oxmo, depuis tes débuts, depuis 1997 et Mama Lova, tout le monde loue, alors oui, ta voix et ton écriture et ta plume et tout, mais toi, tu t'es pas concentré uniquement sur la musique. T'as voulu élargir un peu tes horizons. Le ciné, la télé, les bouquins, un super podcast pour Arte Radio aussi. Par ailleurs, t'es ambassadeur de l'UNICEF. Enfin, voilà, tu fais beaucoup de choses. Est-ce que le fait d'abandonner après La Hauteur de la Lune le format album, ça va te permettre aussi de dégager du temps pour ces choses-là?
0: Parfaitement, parfaitement. Après, ce sera l'embarras du choix, mais c'est l'objectif d'exister à travers d'autres propositions artistiques et avec des gens fascinants, incroyables, comme j'en ai rencontré énormément au cours de ces années. Et avec lesquels un album ne me laisse pas le temps de travailler avec.
1: Bah oui, évidemment. Et croyez-moi que quand vous faites appel à Oxmo Puccino pour certains projets, vous n'êtes pas déçu du résultat. Je me souviens de Jour de gloire, qui était un album dans lequel des voix puissantes lisaient des textes tout aussi puissants. Et toi, Oxmo, tu lisais la lettre aux instituteurs de Jean Jaurès, une lettre qui date de 1888.
2: Vous tenez en vos mains l'intelligence et l'âme des enfants. Vous êtes responsable de la patrie. Les enfants qui vous sont confiés sont français. Ils doivent connaître la France, sa géographie et son histoire, son corps et son âme. Ils seront citoyens et ils doivent savoir ce qu'est une démocratie libre, quels droits leur confèrent, quels devoirs leur imposent la souveraineté de la nation.
1: Etc, etc. C'est une sublime lettre de Jean Jaurès. Ça, c'est le genre de projet où là, tu bondis hors de chez toi et tu files au studio.
0: J'ai un respect immense pour les instituteurs.
1: Ouais.
0: Parce que c'est eux qui prévoient l'avenir des citoyens.
1: Ouais, c'est vrai.
0: Voilà, parce qu'ils ont tous eu enfants. Et donc, c'est rendre hommage à leur générosité, à leur don de soi. Vraiment. On ne les remercie pas assez.
1: Écoutez, ça, Jour de gloire, c'est et notamment la lettre aux instituteurs lue par Oxmo Puccino, c'est très très beau. T'es aussi sollicité, évidemment, alors par tout le rap français pour aller faire, voilà, des feats sur certains morceaux. Pas que le rap, d'ailleurs, hein. Bernard Lavillier, Adamo, Benjamin Biolay, tu es allé chanter sur leurs albums. Et puis quand on fait un album hommage à Souchon, tu viens faire Poulailler Song.

un projet à côté de ce que tu fais en tant qu'Oxmo Puccino, mais qui a l'air important pour toi, parce que je crois que tu as passé beaucoup de temps avec eux sur le premier album, et sans doute ça arrivera aussi sur le deuxième, c'est la Momali.

0: Yawara, sur ce bal de Bamako, il y a tout un tas d'invités.
1: C'est familial.
0: Toi, voilà, vous êtes partis en tournée avec eux.
1: C'est familial.
0: Là, ils ont sorti un deuxième album.
1: Oui.
0: Et il y a un très beau duo, trio, avec Amadou et Mariam. Ouais.
1: Amadou repose en paix.
0: Oui, mais... on pense très fort à lui et à Mariam qui sort vendredi l'album L'amour à la folie.
1: Mm-hmm.
0: Sans Amadou. Ouais.
1: Et qui sur scène, toujours aussi flamboyante.
0: Ouais.
1: Que j'ai rencontré ce week-end dernier, oui. C'était émouvant.
0: Ouais, ça, c'est ces projets-là qu'on vient d'entendre, que ce soit des reprises, que ce soit la Momalie, que ce soit des choses voilà plus littéraires. Qu'est-ce qui te manque quand t'es à fond dans un album et qu'est-ce que tu vas retrouver peut-être après ta tournée l'année prochaine?
1: Ben, j'ai essayé d'y réfléchir, mais le moment est tellement intense que j'essaye d'en profiter. Parce que si je me projette, je sais pas où je vais atterrir et surtout je vais manquer de ressources pour apprivoiser ces moments qui arrivent.
0: Bien sûr.
1: Ouais. Mais non, c'est vrai que je me pose la question, mais elle s'en va vite.
0: Bon. Très bien. En tout cas, bravo pour cette Hauteur de la Lune qui
1: Merci
0: est vraiment un bel album.
1: Accueil.
0: Il est super bien accueilli justement par les fans et par la presse et par tout le monde. C'est du grand Oxmo. Merci Monsieur Oxmo.
1: Très touché. Merci Émilie.
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2: Il a été révélé dans l'émission The Voice.
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2: L'écomusée de Marquèze est né en 1969. Un village reconstitué, témoin de la vie à la campagne au 19e siècle, au cœur de la forêt des Landes, avec ses gens, ses métiers et son petit train. Notre guide, David Escarpite, chargé des expositions et de la recherche.
3: Le fameux petit train, bien sûr, qui est fondamental et qui est une pièce du dispositif essentiel. Alors, le petit train, c'est un vrai train. Hein. Donc, ce sont des locomotives du début du XXe siècle. Elles étaient à vapeur jusqu'en 2001, puis maintenant, ce sont des locomotives actuellement diesel qui traînent des wagons également du début du XXe siècle qui viennent de l'Hérault. Ce sont des vrais wagons hein, du début du XXe siècle qui sont classés. Et ce petit train, c'est un tronçon de 3 km et quelques de l'ancienne voie ferrée Sabre, Mimizan, qui a fermé en 69 et rouvert en 69, puisqu'en fait, je crois qu'elle a fermé à l'été. Et dès le mois de septembre, elle était rouverte sous la forme d'un chemin de fer associatif qui a été monté, qui continue de fonctionner. Donc, ce petit train est censé vous faire passer du monde civil du 21e siècle à un autre monde par un phénomène de, c'est un des effets recherchés, un phénomène de bulle. Vous arrivez dans un autre, vous sortez du train après 3 km de périple très, très lent. Donc, il faut une grosse dizaine de minutes. Vous arrivez dans un autre monde. Il y a une immersion qui est faite. On ne peut pas accéder à Marquèze, en théorie, autrement que par le petit train. Donc, c'est vraiment un endroit qui est voulu comme étant une bulle à laquelle on accède par une espèce de machine à remonter le temps. C'est l'idée de base qui est le petit train.
2: Quand on en descend du train, dans quel monde se retrouve-t-on ?
3: Eh bien, vous vous retrouvez sur un quartier qui, de par sa physionomie, représente ce qu'était la Lande traditionnelle. Alors, on a l'habitude de mettre des dates. Il n'y a pas vraiment de date pour Marquèze parce qu'il y a le train, c'est 1890. Il y a des évocations d'activités plus anciennes. Vous vous trouvez, en gros, au temps de Félix Arnaudin, si vous voulez, dans une représentation de la société landaise traditionnelle, avec des maisons de type traditionnel, c'est-à-dire local, en bois et en torchis et en brande, avec des gens qui, de par leurs vêtements, représentent le mode de vie traditionnel, des savoir-faire traditionnels, des représentations de pratiques comme la vannerie, un berger sur échasse, qui est aussi musicien en général. Puis il y a aussi des choses du 21e siècle, il y a deux restaurants, enfin un restaurant, des buvettes, etc. C'est-à-dire que c'est une sorte d'immersion dans un espace qui évoque le monde de la Lande traditionnelle dans ses pratiques.
2: Au cœur du parc régional de Gascogne, Marquèze est labellisé réserve étoilée. À Marquèze, on observe les comètes, vous le saviez? Tout sur l'écomusée de Marquèze, marquèze.fr. 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
4: Me voilà devant le gymnase Honoré et Jean Fleury, quartier Coubertin quoi. Alors il y a les gars de la ville là qui sont en train de nettoyer tout ça, les rues. Bon, je vais aller les embêter un petit peu, peut-être même essayer de conduire, aller savoir, sur un malentendu. Bonjour, je voulais savoir si je peux monter avec vous pour voir comment ça marche, votre petite machine.
5: On n'a pas, on a vraiment, vraiment pas le droit.
4: On met juste un petit tour.
6: Si vous voulez.
5: Oui, ok, d'accord.
4: Merci. Le volant est à droite.
6: Oui, quand on n'est pas habitué, ça fait drôle la première fois en fait.
4: Eh ben, il faudrait aller conduire en Angleterre.
6: Oui.
4: Comment ça marche, cette affaire?
6: C'est un joystick, c'est-à-dire qu'on fait descendre le joystick, les balais descendent, la machine démarre, on passe la vitesse 1, et puis voilà.
4: Alors, bon, les balais ils nettoient, donc ça envoie de l'eau et tout.
6: Ça envoie de l'eau,
4: puis après...
6: ça ramasse toute la merde, si on peut dire comme ça, oui.
4: Voilà. Et ça la met où, toute la merde?
6: Ça la met dans la... Il y a une cuve à l'intérieur, ça la met tout à l'intérieur. Et après, quand en fin de matinée, on va vider.
4: Vous la videz où?
6: On la vide au jardin, le coq. Il y a une benne affrétée exprès pour...
4: Ah, d'accord.
6: Voilà.
4: Vous êtes en train de faire un gros bouchon.
6: Mais c'est le service public. Mais après, c'est les premiers à être contents quand c'est propre.
4: Je peux conduire?
6: Non.
4: Eh bien, il y a une autre petite voiturette. Tiens, on va aller le voir.
7: Bonjour.
4: Ah, c'est pas la même que celle de Jocelyn?
7: Non, parce que lui, c'est une balayeuse et nous, c'est une labeuse. Et il passe derrière nous.
4: Ah, ça y est, j'ai compris le truc. Je peux conduire?
7: Ah non, là, je peux pas, là.
4: Il y a un degré de conducteur. Il y a des conducteurs, ils conduisent les balayeuses et les autres, ils conduisent les laveuses.
7: Oui, parce que là, il faut passer un cassette. Parce que pour une balayeuse, il faut avoir le poids lourd et voilà.
4: Bon, Fabrice, il paraît que c'est vous le rigolo de la bande.
6: Peut-être.
8: Vaut mieux rire au boulot que ça la gueule.
4: Moi, quand on a un Karcher comme ça dans les mains, on n'a pas envie parfois de donner un petit coup de Karcher de temps en temps, de faire des blagues, quoi.
8: On n'a pas trop le temps.
4: Ouais, une petite blague vite fait sur un passant. Je peux essayer?
8: Non.
4: Non. J'ai essayé de conduire, mais personne ne veut me prêter son matériel.
8: Non, c'est interdit.
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9: Bonjour Médéric Gasquet-Cérus.
10: Bonjour Philippe, bonjour tout le monde.
9: Notre linguiste marseillais, Médé, vous avez un joli menu à nous proposer aujourd'hui.
10: Ah oui, il y a quelques semaines, on a beaucoup parlé de ce chiffre, vous vous souvenez. Les trois quarts des établissements de restauration du 15e arrondissement de Marseille sont des fast-food.
9: Ouais.
10: Ce qui pose bien sûr plein de questions, et notamment en termes de vie de quartier, de sociabilité et d'économie, et bien sûr de santé, car on est ce que l'on mange. Et souvent, ce que l'on mange, ben, c'est pas bon. Pas bon au goût, mais surtout pas bon pour la santé. Colorants, additifs, sorbates de trompation, acide trichydrique, j'invente, trucs en tox ou plastoc, plats réchauffés dans des barquettas au goût fadas. On trouve ça dans certains fast-foods, bien sûr, mais pas tous, meuf, ne pas tout confondre, mais aussi dans beaucoup de cantines où vont manger les minots, dans les rayons de supermarché, mais aussi dans la restauration collective, mais aussi dans certains restaurants, oui, attrape touristes ou attrape couillons, ou resto plus ou moins branché, ou brasserie de cake, mais qui gratte sur la qualité. Et j'ajoute, je pense aussi à cette boulangerie-pâtisserie que je ne nommerai pas, mais où j'ai acheté récemment des bugnes, des mini-bugnes, vous voyez, toutes petites comme ça, là, un euro pièce, ouais, déjà. Ouais. Mais franchement, j'ai dû aller là-bas pour acheter 8 bugnes. Qui étaient grasses, mais grasses, grassasses, pas bonne, écœurante, et ça m'a fait rouméguer quand je pense que mon grand-père était boulanger. Bref, voilà.
9: Ouais.
10: Je pense aussi à ces platées de pâtes trop cuites ou de riz collé estouffe gari. Je pense à ces carottes râpées orange fluo qu'on dirait qu'elles sont surlignées ou surligneurs, vous voyez. Je pense à ces choux qui sentent les scaufis. Je pense à cette salade rasqueuse qui n'a jamais vu la terre et qu'on vous met dans un coin d'assiette comme ça à côté du steak rasqueux lui aussi. Je pense à ces brocolis mouligas, ces gorgées d'eau. Je pense à ce surimi orange fluo lui aussi qui contient tout sauf du crabe et il a plus la tête des cheveux de Trump qu'autre chose. Je pense à ces desserts goût fraise, sans que jamais aucune fraise n'ait ben justement ramené sa fraise dans l'emballage.
9: Ouais.
10: Bon bref, voilà. Il y a un moulon d'autre chose aussi appétissante que les fameuses cigarettes de Bordy et de Cigalon, de Pagnol, hein, cigarettes de Bordy, autrement dit, les cannellonis dans lesquels on refourgue tout ce qui n'a pas été mangé de la semaine. Tout ça n'a aucun goût, ou comme le chante le groupe Quartier Nord, en utilisant l'expression de chez nous, ça n'a ni goût, ni gouste.
1: Donc,

0: délire. Nico Libosta, Nico Libosta,
1: Nico Libosta. Dans notre parler, nigou nigouste, c'est une expression qui veut bien dire ce qu'elle veut dire, et une tournure qui insiste sur la fadeur d'un plat, d'un aliment ou même d'un événement. Nigou nigouste, avec prononciation du S originel que l'on retrouve dans le provençal gustus, goûteux, et qui a été remplacé depuis par l'accent circonflexe dans notre orthographe moderne. Le tout venant de la locution provençale navet nigou nigouste. Et pourtant, en Provence, nous en avons des choses qui ont du goût, de bons produits, de bonnes recettes traditionnelles, des plats gustus comme les pieds paquets, la daube ou l'aioli, même si Pierre Blasi donne comme exemple son aioli. Il avait ni goût ni gouste. Ouais, il faut le faire, un aioli sans goût quand même. Hein. Oui, c'est ce qu'on appelle chez nous, désolé, aussi un aioli de parisien. Mais méfie de ne pas tout mettre dans le même panier. Il y a des fast-foods de qualité qui font de très bons burgers, des snacks où l'on mange de très bons sandwichs, de très bons kebabs. Et merci à eux d'être là le midi ou en fin de soirée ou quand on rentre du stade, moi j'apprécie. Chacun ses goûts, mais parfois chacun ses dégoûts, voire ses égouts. Vive le bon goût, car le fada, ça rend fada.
0: Pour vous dire,
2: c'est un bonheur. C'est aussi bon que l'aioli. C'est Médéric Gasquet-Serru sur Marseille tous les matins. À demain, Médé.
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1: Bonjour Johan.
2: Salut Manu.
1: Merci de nous recevoir ici, au garage, à Issoudun, devant une boîte. Une boîte à courrier ?
2: Une boîte à courrier. Alors là, Manu, il faut dire que t'es gâté, t'es privilégié, merci. Parce que là, je peux te dire qu'on voit pas ça tous les jours. C'est une boîte à courrier qui est d'époque Napoléon III. Elle est entièrement en bronze. Tu peux voir ici sur sa face avant une représentation d'un portrait de Louis XIV, ce qui nous indique qu'on est dans une école qu'on appelle l'école Boulle. Pour les gens qui connaissent un petit peu, voilà, référence pour l'ébénisterie, pour le décor. Donc cette boîte à courrier entièrement ciselée en bronze avec ses pieds griffes. Ici, la représentation de Louis XIV en médaillon sur la face avant. Et puis regarde quand tu l'ouvres un petit peu.
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2: Ben quand tu l'ouvres, il y a des compartiments pour ranger les lettres et les courriers, et elle est entièrement garnie de son velours de couleur pourpre qui est entièrement d'époque Napoléon III. Cette boîte à courrier en bronze qui fait à peu près 35 cm de haut, on va dire, se referme comme ça, tu vois. Elle est dans un état d'origine, d'époque extraordinaire. Moi, j'invite vraiment, mais rien que par curiosité, j'invite nos amis Berrichon à venir voir des objets dans les boutiques. C'est important d'apprendre des choses. Ça, c'est une curiosité. Moi, j'invite nos amis chineurs et amateurs à venir voir un objet comme celui-là parce que c'est très rare. Ça, c'est vraiment très, très beau.
1: Alors, c'est rare, c'est beau, le prix.
2: Mais c'est accessible quand même, c'est autour de 1000 euros. Mais c'est vrai que si tu veux un objet de cette qualité-là, une boîte à courrier comme ça, j'en avais jamais vu.
1: Elle est discrète, elle est élégante, je la valide.
2: Tu la valides ? Eh ben voilà, écoute, on verra si tu auras reçu du courrier, ta lettre du Père Noël peut-être.
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4: J'avais déjà des mondes imaginaires. J'aimais pas le foot, j'aimais pas le vélo, j'étais pas un enfant d'extérieur non plus. Tout le temps à dessiner, donc c'était vraiment mon moyen d'expression et d'évasion.
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6: Dès qu'on le rencontre, Sylvain a sur la tête un chapeau ou une casquette noire, comme son vernis à ongles d'ailleurs. Son nom d'artiste, c'est Sia. Il m'accueille dans son atelier quartier Beaujardin à Tours. Forcément, il dessine, même quand il est en train de parler et de raconter ses souvenirs.
4: C'était un rêve hypothétique. Moi, je voyais à l'époque, dans les années 80-90, il y avait beaucoup d'affiches et de couvertures de romans qui étaient peints à la main, donc ça me donnait envie, mais j'imaginais pas vraiment que ça soit un métier quand on est petit. Après, il y avait Cabu, qui était au Club Dorothée, qui dessinait en direct. Là, on a un peu plus percuté que ça pouvait être un métier. À mon compte, ça fait qu'une quinzaine d'années que je fais ça. Il a fallu, une fois, au Saltimbanque de Véretz, c'était la troupe de théâtre à l'époque, j'avais proposé ça comme animation aussi pour gagner un peu de sous. À l'époque où je débutais, sans penser que ça allait devenir une activité. Même là, je proposais aux clients pendant l'entracte du théâtre. C'est pas de la caricature vraiment déformée. Moi, j'appelle ça portrait BD, même si ça en fait un peu partie. C'est du dessin rapide. Mais voilà, j'essaye d'avoir un côté bienveillant et ressemblant. Je pense que c'est aussi ce qu'apprécient les gens. Surtout pour des entreprises ou des mariages, les gens, ils veulent un cadeau plutôt correct. Il y a plein de gens qui me disent qu'ils l'encadrent après chez eux, à la maison.
6: Et plus réaliste finalement, parce que si on prend des traits physiques, moi, j'ai plutôt des grandes dents. Tu m'as dessiné.
4: On va les faire, mais pas
6: voilà,
4: non plus.
6: Tu vas pas me faire des dents immenses.
4: Humoristique, peut-être sympathique, mais c'est pas non plus exagéré. Même quand j'ai fait un peu de BD étant ado, c'était plus les Marvel que les Gaston Lagaffe.
6: Sympathique, mais pas moqueur. Un dessinateur comme Sylvain est au cœur de moments intimes.
4: À l'été dernier, pour la foire, c'était un ami chanteur qui était déjà papa d'un petit de 3 ans, je crois. Sa compagne m'a contacté sans le prévenir qu'elle allait attendre un deuxième. Et quand ils sont venus me voir, donc on a préparé tout ça et j'ai fait le portrait. Et puis je rajoute une place. Alors j'ai imaginé, vu qu'il n'est pas encore né, mais j'ai imaginé le quatrième, le petit bébé. Alors au début, il tiquait, il ne comprenait pas trop. Tiens, c'est quoi? C'est un futur hypothétique deuxième enfant. Et là, sa femme a pu faire la déclaration grâce au dessin de lui dire non, tu vas être encore papa. On l'a répété 2-3 fois parce qu'il n'a pas compris tout de suite. Et c'est ça aussi qui me plaît dans le dessin, c'est le côté relationnel avec les gens, intime. Ça l'a touché, quoi. C'est marrant de pouvoir toucher les gens comme ça, avec juste un peu de couleur, un peu de dessin. On se dit qu'on sert à quelque chose.
6: Laissez-vous croquer par Sia, Sya, un sacré coup de crayon, tout en émotion.
7: Avec le tampon. À juger.
8: En bleu de ciel.
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9: Un mot usuel occitan que vous connaissez, Necha et Chegur, j'en suis sûr. C'est le mot bigot. Laurent, tu peux aller me chercher le bigot, je te prie. J'avais pas un tecaille, ton téléphone. Non, pas mon téléphone, mon bigot. Dit Montagnier, dans mon atelier, en entrant à gauche. Effectivement, ce n'était pas le bigophone, l'argot du téléphone. Bigot étant le nom de l'inventeur d'un instrument de musique en carton qui porte son nom avant de désigner familièrement l'appareil téléphonique. Non, le bigot dans la campagne de chez nous, c'est la bêche. Vaisersa lou bigot, va me chercher la bêche, la binette ou la houe. En technique, le bigot est cette fourche retournée qui sert à tirer le fumier ou à briser les mottes après le bêchage. Bon nombre de révoltes paysannes se faisaient avec le bigot, l'arme qu'on attrape facilement, appuyée contre un mur. Si prenez lou bigot va veire, si je prends le bigot, tu vas voir. Ané adieu.
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10: Jolie bouteille, sacrée bouteille, veux-tu me laisser tranquille?
11: Je veux une petite révolution est en train de se jouer et elle ne pèse pas bien lourd. Juste 55 grammes. 55 grammes en moins par bouteille, autant dire même pas le poids du cassis que l'on met dans un kir royal.
12: Tu bois des kirs, toi ?
11: Bah oui, je bois des kirs avec modération, bien sûr. Mais revenons à notre bouteille. 55 grammes en moins, je disais.
13: Elle est légère, légère !
11: Ce régime minceur pourrait bien alléger sérieusement le bilan carbone de toute la filière, racontent nos confrères de Lyon Républicaine. Testé par les caves de Bailly-la-Pierre à Saint-Brie et conçu par Veralia, le géant européen du verre, cette nouvelle bouteille passe de 775 à 720 grammes. Visuellement, rien ne change. À l'œil nu ou en main, on n'y voit que du feu. Mais derrière cet allègement invisible se cache un vrai coup de pouce pour la planète.
14: Eh bien, c'est une merveilleuse invention,
15: Merveilleuse invention.
11: Car aujourd'hui, le gros problème environnemental du vin, c'est la bouteille. Produire du verre, ça chauffe fort, des fours à 1800 degrés et beaucoup d'énergie. Alors forcément, chaque gramme économisé, c'est du CO2 en moins dans l'air. À grande échelle, le calcul est vite fait. 1 million de bouteilles allégées, c'est 18 tonnes de CO2 économisées.
16: Tu sens l'impact là ? Ah oui, je sens l'impact.
11: Un gros impact, hein, mais il a fallu 2 ans de tests, de modélisation et d'essais en conditions réelles. Eh oui, encore raté. La bouteille devait tenir le choc, supporter la pression, le transport, le vieillissement en cave. Et les gens qui font de la musique avec. Maintenant, la transition va se faire en douceur. Chez Bailly-la-Pierre, cette démarche s'inscrit naturellement dans une philosophie déjà bien ancrée, stocker, produire et avancer pas à pas vers un crément plus éco-responsable.
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17: Bonjour et bienvenue à Prades, Virginie.
6: Merci Vincent. Vous êtes guide accompagnateur.
17: Surtout sur la destination Conflans-Canigou, donc avec la chance d'habiter à côté du massif du Canigou et de pouvoir emmener les groupes et les gens à la découverte du Canigou et surtout faire l'ascension du Pic du Canigou.
6: Et pas que, parce qu'il y a aussi des randonnées, des excursions que vous proposez.
17: Tout à fait, il y a un vaste choix de randonnée dans le Conflans. Et puis aujourd'hui, je vous propose de faire une petite excursion et puis d'aller sur les balcons nord du Canigou pour prendre un petit peu de la hauteur et avoir une belle vue sur le massif du Canigou.
6: Eh bien, on embarque. Allez, c'est parti. Et là, nous allons prendre quelle direction, Vincent ?
17: On va aller en direction de Kaya.
6: Vincent, vous venez de vous arrêter. Qu'est-ce qu'il y a dans le ciel ?
17: Eh bien, il y a un circaète là qui vient de passer, qui est assez bas parce qu'il est en train de chasser. Donc le circaète Jean Leblanc, c'est un oiseau qui est reconnaissable parce qu'il est très clair dessous, tout blanc. Son régime alimentaire spécialisé sur les reptiles.
6: Donc. Alors là, il vole au-dessus de nous.
17: Ah, il est passé tout proche. Donc là, on s'est arrêté au bord de la route pour l'apercevoir parce que c'est pas aussi fréquent de le voir d'aussi près.
6: Donc là, on est sur la route de Sournia.
17: La route pour aller dans les Fenouillèdes. Puis on va donc aller jusqu'à la chapelle de Saint-Jacques de Calaron.
6: Déjà là, Vincent, c'est Prades là que nous voyons.
17: Oui, alors on a pris un peu de hauteur. Donc on va faire un petit bout de cette route qui va nous procurer un belvédère remarquable sur tout le massif du Canigou et le pic du Canigou.
6: Voilà, on est sorti du 4x4 et ça y est, on prend le départ de la petite marche.
17: Oui, on récupère la piste et puis donc on va faire la petite marche pour se rendre jusqu'à la chapelle.
6: Là, on a un panorama incroyable déjà. Hein.
17: Très beau panorama sur une bonne partie du Conflent. Et puis on est dans une végétation qui est là pour le coup. On a pris un petit peu d'altitude. On est toujours dans une végétation qui est marquée par le climat méditerranéen. Alors là, on a plein de genévriers. Vous voyez tous ces arbustes, il y en a certains qui montent un petit peu plus. Le genévrier qui fait la baie de Genièvre. On fait notamment, on s'en sert dans la cuisine. Et ça participe aussi à la confection, peut-être vous connaissez cet alcool, du gin.
6: Et Vincent, nous sommes arrivés au pied de la chapelle.
17: De la chapelle Saint-Jacques. Et donc on peut voir, en étant là devant, le panneau qui explique un petit peu l'histoire et les dates importantes de la chapelle, de la vie de la chapelle, les fameuses coquilles pour matérialiser Saint-Jacques. Et donc on va faire un petit tour.
6: Vincent, on est ici sur ce qu'on appelle les balcons du Canigou.
17: Oui, sur la partie qu'on dénomme ainsi, les balcons nord du Canigou.
6: Au pied de la chapelle qui surplombe ce très très beau panorama avec plein de petits chemins autour.
17: Dans la forêt, là on a une petite forêt de chênes, puis c'est très joli parce que c'est varié, c'est bien entretenu. Il y a de la lavande, du romarin. Voilà, comme on avait une petite paire d'heures devant nous et qu'on était sur l'heure du repas, j'ai pensé que c'était un lieu sympathique à vous faire découvrir. On sort le panier repas donc, qui a été préparé par le Rasteil, avec donc des produits locaux. On a le jus de pomme d'Adama, le pain de Jérémy.
6: Ça, c'est le fromage d'Escouloubre.
17: Un petit peu de jambon, le jambon d'Alex, du camp de Mathilde. On a le saucisson à l'ail. On va se régaler.
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12: Pour moi, c'est compliqué parce que la personne qui pleure, elle me fait beaucoup de peine. Bah après, moi aussi, je pleure parce qu'elle m'a fait beaucoup trop de peine et que voilà.
14: Pour moi, c'est difficile parce que parfois, la personne elle est très, très, très énervée, donc elle ne veut pas nous écouter. Sauf que nous, on a envie de, par exemple, redevenir amis avec elle, mais elle ne voudra pas forcément. Donc du coup, c'est dur de lui dire pardon.
18: Et ben, des fois, ça peut être compliqué, parce que ça dépend dans quelle situation tu es. Et puis même, des fois, ça peut être dur de pardonner une personne, parce que ça se trouve, des fois, elle t'a fait beaucoup trop de peine ou qu'elle t'a fait quelque chose que tu n'as vraiment pas aimé.
19: C'est facile de dire pardon, mais des fois, selon la situation, les autres, ils vont dire que c'est trop tard.
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1: Et le cocktail américain, c'est quoi ?
2: C'est un cocktail grillé avec une sauce américaine, tomate, échalote, une pointe de cognac, du vin blanc. C'est un peu relevé.
3: Un déca.
4: Pâté, jambon, c'est du corvaillette, gruyère, chantal, rosbif, jambon de pays.
5: Eh ben tout ça, ça va aller dans la blanquette. Voilà, petit.
6: C'est dans la deuxième partie du 19e siècle que les Parisiens découvrent l'attractivité des grands cafés. Le Café Riche, situé boulevard des Italiens, fut l'un des plus prisés. Parmi la clientèle du Riche, Offenbach, Baudelaire et sa passion pour le vin blanc, Dumas, Maupassant, Ferdinand de Lesseps, Flaubert et Zola. Toutes ces stars du Second Empire avaient à leur service des cochers. Les ancêtres d'Hubert et Taxi G7 garaient leur fiacre à deux galops de cheval rue Le Pelletier et se restauraient au petit Riche. Confirmation du directeur actuel, François-Charles Sagy.
7: Le Café Riche était sur les boulevards et le Café Riche recevait toute la belle clientèle qui allait à l'opéra. Et au Petit Riche, c'était l'antipode, c'était le repère des cochers, des machinistes et également des lorettes. Le Café Riche lui a fermé et au Petit Riche est toujours vivant.
6: 1916, au grand dam des grandes familles, le Riche devient l'imposant siège de la Banque Nationale de Paris, aujourd'hui BNP Paribas. Quant au Petit Riche, à l'abri des transformations des grands boulevards, il fête fièrement ses 171 ans d'existence. Revanche sur le temps, c'est désormais cette brasserie et son magnifique décor 1880 qui accueille la belle clientèle du quartier de Rouault, experts, galeristes, commissaires-priseurs, ainsi que des journalistes et des hommes politiques.
7: Tous les présidents de la République depuis 1854, sauf M. Macron et M. Sarkozy, qui n'ont pas encore eu l'occasion de venir. On a également, bien sûr, M. Charles Aznavour, qui avait sa table préférée dans sa fond du restaurant. Catherine Deneuve, pour les citer, et des plus récents comme Clovis Cornillac ou Omar Sy.
6: Au Petit Riche, le chef s'appelle Juan Moncalvo et qui veille à la continuité d'une très bonne cuisine bourgeoise. Exemple avec une entrée, un plat et un dessert.
8: Alors ici, on prépare la cuisine française traditionnelle. On fait toute maison. On fait des foie gras, que ça marche très bien. Et on a la même recette depuis 170 ans. Aussi, on a la tête de veau, que c'est un plat caractéristique de restaurant, que les gens viennent exclusivement pour ça. Et un super crème brûlée, quoi. Très belle crème brûlée.
6: Vous êtes né en Uruguay. Quelle est la spécialité culinaire que vous aimez bien préparer de votre pays d'origine?
8: On est très, très fort en viande.
6: On dit souvent la viande d'Argentine, mais la viande en Uruguay, c'est à peu près la même.
8: Oui, c'est meilleur, les Uruguayens, quand même.
6: Pour quelle raison?
8: Parce que c'est chez moi, quoi.
6: Ajoutons en ce moment aux agapes préparées par Juan et sa brigade, terrine de sanglier, lièvre à la royale et une très belle gamme de crustacés. Et puis entre en piste un sommelier émérite, Jean-Paul, le Lucky Luke des vins de la Loire, qui dégaine les meilleurs crus d'Anjou, Chinon, Saumur-Champigny et Savenière. Au Petit Riche est incontestablement l'ambassade de la Loire à Paris.
7: C'est surtout dû à un propriétaire historique qui en 1909 avait des vignes du côté de Vouvray. Et ce propriétaire, lui, embouteillait même ses barriques, faisait transporter ses barriques depuis Vouvray jusqu'ici et faisait l'embouteillage du vin dans la cave. On a plus de 350 références de vin. Notre cave de jour ne suffit pas et on a donc une cave troglodyte à Roche-Corbon, du côté d'Amboise, qui nous permet de stocker des vins à une température qui ne bouge pas à 12 degrés. Donc c'est vraiment une fierté d'avoir encore une fois des allocations, d'avoir ces vins disponibles pour nos clients et surtout à très bon prix quand on a des clients qui nous disent mais c'est pas possible, comment on fait pour faire ces prix-là? Et juste encore une fois, c'est une philosophie de la maison de proposer des choses généreuses, bonnes et au bon prix.
6: Rendez-vous au 25 rue Le Pelletier, ouvert 7 jours sur 7 pour vous régaler au déjeuner, au dîner, dans les petits salons 19e siècle du rez-de-chaussée ou les très jolis salons privatisables de l'étage. Au Petit Riche, une maison, comme le dit François-Charles Sagy, qui vous attrape le corps et le cœur avec un bel appétit et une large soif.
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9: Ça me fait toujours rire parce que les gens, à la rigueur, j'ai pu les faire sourire seulement en mettant des arrosoirs contre une maison. Essayez de faire sourire maintenant, vous pouvez toujours y attendre et rigoler.
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11: Nous sommes à Rougemont-le-Château devant une façade incroyable, ornée de plus de 1000 arrosoirs. J'ai rencontré le créateur de ce lieu, Bruno. Bruno, 1000 arrosoirs sur une maison. Est-ce que c'est un défi un peu fou que vous vous êtes lancé?
9: Ah non, même pas du tout. Là, c'est quand j'allais au puits, je voyais un petit arrosoir abandonné là, à 5 francs. Je dis, viens vite à la maison. Alors, 1, 2, 3, 4, c'est pas du tout le but, en fait.
11: Parce qu'il y a une histoire particulière avec l'arrosoir, l'objet en lui-même, ou c'était un objet qui était arrivé à ce moment-là et vous êtes rentré dedans?
9: Non, je pense que de toute façon, c'est une histoire. Si je vends des fleurs et je cultive des fleurs, il faut quand même leur donner à boire. Donc, par logique, il fallait quand même un arrosoir. Donc, c'est un complément de ce que je fais, en fait.
11: Quand on voit votre façade, vous l'avez dit, plus de 1000 arrosoirs qui sont disséminés sur la façade, autour également de votre belle boutique. Est-ce que des clients, est-ce que des proches, du coup, ça devient quelque part un cadeau, ça devient un présent qu'on reçoit à force?
9: Oui, c'est vrai que sur les 1000, il y en a peut-être 100 ou 200 que des gens m'ont amené parce qu'ils vidaient la maison de leurs grands-parents ou autres. Donc, automatiquement, j'en ai eu des quantités qui me laissent devant la porte. Je peux même pas leur dire merci puisqu'il n'y a pas de mots, mais merci à ceux qui m'ont donné des arrosoirs.
11: C'est vrai que vous mettez ces arrosoirs sur votre façade. À l'intérieur, quand on rentre dans votre boutique, les fleurs, on a l'impression de rentrer dans un conte de fées. C'est ça, en fait, vous avez envie de partager du positif, quelque part un peu de rêve quand on passe la porte de votre boutique?
9: Moi, je pense qu'à la rigueur, déjà, les fleurs, ça donne de la couleur, donc de l'énergie et compagnie. Et je pense que de se promener dans les plusieurs pièces du magasin, ça fait du bien. C'est pas moi qui le dis, c'est aussi les clients qui viennent à la rigueur, aussi bien à Noël, à Pâques et autres. Ils me disent qu'on passe chez vous, on a de nouveau de l'énergie et compagnie. Moi, je répète.
11: Et vous-même, quand vous voyez tous les jours cette façade, quand vous rentrez dans votre boutique avec toutes ces fleurs, toutes ces couleurs, ça vous procure quoi?
9: En fait, j'ai fait plus ou moins l'univers, donc ces couleurs correspondent à ce que j'ai bien voulu faire, mais le résultat, c'est surtout le brillant des gens qui me racontent et qui sont contents de venir. C'est surtout ça qui est le résultat de tout ce que j'ai fait.
11: J'ai cru comprendre aussi que les gens s'arrêtent aussi, notamment pour prendre en photo votre façade. On peut la retrouver sur les réseaux pour partager aussi ce lieu quelque part insolite. Ça vous fait quoi quand vous voyez que votre façade est prise en photo avec tous ces arrosoirs?
9: Ça me fait toujours rire parce que les gens, à la rigueur, j'ai pu les faire sourire seulement en mettant des arrosoirs contre une maison. Essayez de faire sourire maintenant, vous pouvez toujours rire et attendre et rigoler. Donc ça, je suis déjà arrivé sans sortir, sans que les personnes rentrent dans le magasin. Donc c'est déjà un bon point, en fait.
11: Un immense merci à Bruno pour son accueil, cette énergie communicative à Rougemont-le-Château. Et si vous avez besoin d'une dose de merveilleux pour attaquer 2026, levez les yeux juste devant sa façade et le sourire est garanti.
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3: Désolé de vous décevoir, si des Marseillais écoutent la radio, vous avez le droit de rester. Voilà, Jules Pernaud, ce nom ne vous dit sans doute pas grand-chose, vous explique. Nous sommes en 1915, dans le quartier de la rue des Teinturiers, à Avignon. Jules-François Pernaud, 89 ans, est furax. L'État vient publier une loi interdisant l'absinthe. Problème, l'usine de Jules-François Pernaud produit une liqueur qui a justement un succès fou à base d'absinthe. Le fiston Jules-Félix Pernaud, oui, ils ont quasiment le même nom, âgé lui de 43 ans, décide alors de contourner cette loi et de lancer une nouvelle boisson, l'anis Pernaud. Nous sommes en 1918. Une boisson constituée à partir d'une essence proche de l'absinthe, sauf que là, c'est de l'anis. 6 ans plus tard, le succès est fou. Il est tellement important que les usines déménagent à Montfavet et puis la firme quitte le Vaucluse pour la région parisienne. Alors jusque-là, tout allait bien pour les Pernaud, mais Paul Ricard est arrivé. En 1932, le Marseillais Ricard fait son entrée sur le marché et obtient le droit de vendre sa boisson, anisée à 40 degrés, soit 10 degrés de plus que la bouteille Pernaud. Et puis le génie de Paul Ricard, c'est aussi le marketing. Le nom générique à sa boisson sera Pastis, tiré de pastisson. Voilà, ça veut dire mélange en provençal. Et puis il y rajoutera aussi une promesse inédite, le vrai pastis de Marseille. C'est pour ça qu'on pense en fait que le pastis vient de Marseille. Bref, c'est une boisson qui fait penser au sud, aux vacances et à la Provence. Alors je vous passe des années et des années de guerre. Il faudra attendre 1975 pour justement enterrer l'âge de guerre entre Pernaud et Ricard, avec la fusion et la création du Pernaud Ricard, aujourd'hui leader mondial dans les spiritueux. Allez, sans rancune, c'est bien connu, l'apéro rassemble. Je compte sur vous, avec modération.

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2: Connaissez-vous la légende du chat-huant du Morvan ? On vous la raconte avec Sandra Amani, l'auteur des légendes et mystères du Morvan aux éditions Temps Impossible. Bonjour Sandra.
3: Bonjour Charlotte.
2: Dans le Morvan, on peut croiser un rapace étonnant, le chat huant, un cousin du Grand-Duc et de la Chouette.
3: Effectivement, vous savez, dans le passé, on clouait ces animaux aux portes des granges pour chasser le mauvais sort.
2: Oui.
3: Cependant, cet oiseau n'a pas toujours eu l'apparence qu'on lui connaît aujourd'hui. À une certaine époque, on le surnommait d'ailleurs le Bel Ardent.
2: Racontez-nous.
3: Le Bel Ardent était l'un des plus beaux oiseaux du règne animal. Aucun autre volatile n'égalait sa beauté. Son plumage était pourpre et or. Ses yeux brillaient comme des diamants. L'hirondelle, en le voyant, maudissait ses ailes noires. Le rouge-gorge enviait sa splendeur. Mais cette beauté se voyait toujours de loin. Personne n'avait encore jamais réussi à attraper un Bel Ardent dans le Morvan. La légende raconte que cet oiseau était immortel. Malheureusement, le Bel Ardent avait très mauvais caractère. Égocentrique, narcissique. Il était en fait très seul. Par un soir d'été, un rossignol curieux se pose sur une branche de hêtre juste à côté de celle où se reposait le beau volatile.
4: Mais sire, je suis désolée de troubler votre repos, mais me ferez-vous l'honneur de m'accorder quelques instants? J'aimerais deviser un peu avec vous.
3: Le Bel Ardent lui jeta un regard dédaigneux et méprisant. Mais pour qui se prenait donc ce cuistre? Dérangé dans son sommeil, il n'était pas très disposé à perdre son temps avec un rossignol.

0: espagnol. D'autant plus que le chant cristallin de son voisin le rendait un peu jaloux. Lui-même n'avait pas été doté d'une aussi divine voix. Il le regrettait vivement.
1: D'accord,
0: répondit-il finalement.
1: Mais dépêche-toi. Je n'ai pas le temps de m'attarder sur les requêtes des gringalets de ton espèce, Rossignol.
2: Oh, ne vous inquiétez pas,
3: lui répondit le petit oiseau brun.
2: J'aimerais juste que vous me donniez l'une de vos superbes plumes. Mon épouse rêve de décorer notre nid avec et je lui ai promis que je ferai tout pour accéder à son souhait. Pas la plus grande, bien sûr. Une petite plume de votre magnifique robe fera l'affaire.
1: Te donner l'une de mes plumes ?
0: S'écria l'orgueilleux, outré devant tant de hardiesse.
1: Jamais personne ne m'a fait l'affront de réclamer un tel présent. Hors de ma vue, mendiant, et que je ne te revois plus. Dis à ton épouse que je n'ai pas pour habitude d'accéder à des requêtes aussi insolentes.
0: Choqué par tant de violence, le rossignol s'enfuit en poussant des petits cris. Ses compagnons, qui attendaient fébrilement son retour, le rejoignirent pour le consoler. L'affaire s'ébruita parmi les oiseaux et arriva bientôt aux oreilles du créateur.
4: Si je ne freine pas les élans de ce prétentieux,
0: songea-t-il,
4: il dominera bientôt tous ses semblables et se moquera totalement de moi. Il est de mon devoir de lui donner une leçon avant que le pire ne se produise.
5: Vient alors le jour de la rencontre entre Dieu et le bel ardent. À votre avis, comment l'oiseau du Morvan va-t-il s'en sortir face au Créateur ?
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5: Avec son plumage pourpré or, ses yeux brillants comme des diamants, on retrouve l'oiseau, le bel ardent du Morvan face au Créateur. Une histoire de Sandra Amani extraite des légendes et mystères du Morvan aux éditions des Temps Impossibles.
0: Le bel ardent, imbu de lui-même, n'avait même pas peur face au Tout-Puissant.
4: Oiseau sans âme, je vais t'apprendre l'humilité. Désormais, tu ne susciteras plus la jalousie de tes congénères. Bien au contraire, ceux-ci détourneront le regard lorsqu'ils te verront. Va-t'en d'ici, et surtout, ne t'attarde pas de suite au bord d'un ruisseau ou d'un étang du Morvan. Tu risquerais de t'y noyer en contemplant mon œuvre.
0: Furieux, le bel ardent redescend alors sur terre. Autour de lui, les autres oiseaux commençaient déjà à chuchoter.
2: Oh, mais regardez-moi cet étrange oiseau !
3: S'exclame un petit moineau.
2: Il est vraiment laid ! Même les chauves-souris ont plus de charme que lui !
0: Dit une hirondelle. Les autres oiseaux éclatèrent de rire avant de regagner la forêt.
7: Qu'est-ce qui est moche ?
0: Pendant ce temps, le bel ardent cherchait un endroit pour se reposer. Sa rencontre avec Dieu l'avait agacé et il fomentait déjà une vengeance. Il arrive alors près d'un grand lac du Morvan. Soudain, posé sur la rive, il baisse les yeux. Aussitôt, il pousse un cri de terreur. Horrifié, il se demande qui est ce monstre qui le regarde. C'est alors qu'il comprend. L'horrible oiseau n'était autre que lui-même. Des plumes sombres avaient remplacé le somptueux plumage pourpre. Les yeux de diamant n'étaient plus que deux trous noirs, sans vie. Un chagrin immense le secoua au souvenir de sa splendeur d'antan. Non loin de là, une jeune bergère rentrait ses moutons. Elle s'arrêta près du ruisseau où s'attardait le prince déchu. Elle sursauta en le voyant.
1: Oh, quel oiseau affreux ! On était ressorti tout droit de l'enfer. Un chat-huant, à n'en pas douter. Une vraie créature diabolique. Vite, fuyons avant qu'il ne nous fasse du mal.
0: En arrivant à Saint-Léger-Vauban, elle fit le récit de sa rencontre avec le fameux chat-huant. À partir de ce jour, le bel ardent fut appelé ainsi. Le jour, il se cachait pour ne pas être vu. Et le soir, il rôdait autour des chaumières en quête de nourriture. En plus, il n'était plus immortel. Ultime punition divine.
3: Mais l'histoire ne s'arrête pas là.
0: Souvenez-vous du petit rossignol qui avait demandé une des plumes du bel ardent. Un soir, en croisant le chat-huant pleurant,
5: Il lui dit :
2: c'est vrai que tu as été bien méchant avec moi, mais j'ai pitié de toi, et si tu le souhaites, je passerai les nuits d'été à tes côtés. Peut-être que mon chant allégera un peu tes souffrances.
5: Le chat-huant accepte, soulagé d'avoir enfin trouvé un confident. Il ignorait encore à quel point, au cours des siècles, il serait rejeté et maudit.
3: Son calvaire ne faisait que commencer.
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8: 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Ah, je suis trop fier de mon jingle, j'en suis fier. Je l'assume, j'en suis fier. Comment ça va les gens sur Ici Picardie? C'est la Camini Minute, votre chronique de la joie et de la bonne humeur. Écoutez-moi, ça va, sauf que je suis encore un petit peu ému, parce que comme beaucoup de Français, j'ai vu le biopic sur la vie de Philippe Nicolic des To Be Free partir un jour. Sans retour, c'était émouvant. Il paraît que Caris, le rappeur, l'a vu et il a pleuré. C'est pas vrai. Je précise que c'est pas vrai parce que ben, j'aime mon nez. Okay, je veux le garder. Les années 90, nous, on a connu les grandes manias, les plus belles manias. Michael Jackson mania, Club Dorothée mania, Patrick Bruel mania. Et vous avez quoi? La Chikung mania. Voilà, c'est Chikungunya, c'est nul, nul. Nous, on a connu des manias de ouf, on a connu les boys bands. Et au final, les To Be Free, qu'est-ce qu'ils faisaient? Ils faisaient un peu de la dance et de la techno. Vous connaissez cette musique? La musique avec des textes extraordinaires, dignes de Baudelaire, de Balzac et de Molière. Il y a un Américain, il est arrivé, il a dit... I like to move it, move it. I like to move it, move it. I like to move it, move it. You like to move it. Ça, c'est même pas un refrain, c'est un mantra, les gars. Extraordinaire. Les Allemands, ils ont vu ça, ils ont dit, ok, nous aussi, on va s'y mettre. Eins, weins, Polizei, drei, vier, Grenadier, fünf, sechs, Sankt-Kirk, Tittenacht, Gutenacht. Je suis pas très fort en allemand, j'ai fait ce que j'ai pu. Mais on sentait le niveau du texture. Il y a un mec qui avait écouté ça, il a dit « Ok, d'accord, vous voulez jouer ça ?» Tout-ta, tout-ta, tout-ta-ta, tout-ta, tout-ta, tout-ta-ta. Lui, on pensait qu'il avait fini le game. Mais non, après, les mecs, ils se sont dit « Nous, on fait plus de mots, on fait juste des sons. » Pi-pa-pa-pa-lo-po, pa-pa-pa-lo-po, pi-pa-pa-pa-lo-po. Même les chanteurs, ils comprenaient même plus ce qu'ils disaient. I'm a scat man. Vous allez pas me faire croire que le mec, il comprenait ce qu'il disait. Voilà, c'était ça les années 90. De la créativité, des chansons à texte. Mais bon, toutes les bonnes choses ont une fin. Les années 90, elles sont parties. Un jour, sans retour, effacées. Votre amour, sans se retourner. Excusez-moi, je suis encore ému par le téléfilm sur Philippe Nicolic.
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9: Son titre, Les Cadors, c'est l'histoire d'un homme qui se croit être l'un des fils de Kadhafi. Il part dans le désert du Sahel, dans l'espoir de retrouver le trésor de l'ancien dictateur libyen. Jérémy Ferrari, lui, est né en 1985 à Villesmeuse. Son nom de famille, c'est Larzière. Il grandit à Charleville, ses parents sont commerçants. C'est un passionné de théâtre depuis son adolescence. Dès 15 ans, il pousse les portes du théâtre de Charleville pour apprendre le métier. À 16 ans, il se choisit comme nom de scène Ferrari. Il se produit dans des bals et des maisons de retraite des Ardennes. Il met en scène ses premiers one-man shows et suit aussi des cours de théâtre à Paris, au célèbre cours Florent. Jérémy se distingue des autres humoristes car il aborde des sujets graves de manière cynique et souvent décalée. Il navigue entre provocation et réflexion. Dès octobre 2010, ses apparitions dans l'émission On ne demande qu'à en rire sur France 2, animé par Laurent Ruquier, ne passe pas inaperçu.
10: Jérémy Ferrari.
9: Jérémy fait vite partie des invités réguliers, comme Olivier de Benoît, l'humoriste rémois. Vent de pièces à Beyrouth confirme son talent de comédien engagé. Il traite de la guerre et des conflits géopolitiques.
11: Alors, Action contre la faim, ils ont un petit peu d'argent de côté. Ils ont 40 millions d'euros de côté. Et ils t'expliquent pourquoi dans leur bilan comptable, c'est un cas de coup dur.
12: Mais quel coup dur?
11: C'est parce qu'il y a des gens qui meurent de faim qu'il y a Action contre la faim.
12: Donc le coup dur, ça serait qu'ils aient plus faim alors.
9: En 2017, il frappe encore plus fort avec Anesthésie Générale. Ce spectacle est une véritable critique de notre société et de ses dérives. Politique, économie, santé, tout y passe. Il se raconte aussi dans un livre où il dévoile ses addictions, dont l'alcool. C'est un artiste attachant et à part dans l'humour français. Il aime revenir dans son Ardenne natale. Il n'oublie pas ses racines. Jérémy Ferrari, c'est l'un des trésors de Champagne-Ardenne.
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1: Vous écoutez Syrah Marios avec Mort à la guerre, chanson co-signée avec Serge Lama.

0: Gira Mario, c'est un artiste complet qui collabore régulièrement avec Fabienne Thibault, Pierre Billon, Gérard Lenormand ou Didier Barbelivien. Et qui partage sa vie entre le soleil d'Ardèche, Marseille, sa ville natale, et Paris. Guerre, premier extrait de l'album Auteur de France de Sierra Marios. Un coup de cœur ici de Romardèche.
1: Mort à la guerre.
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3: Bonjour Serge Papagali.
4: Eh bien, monsieur Thomas, j'ai envie de dire bonjour, et dauphinoise, dauphinois, bien le bonjour également.
3: Alors,
4: voilà.
3: Pour ce Dauphiné Tour, où est-ce qu'on part aujourd'hui?
4: Oh, vous allez voir, on va pas partir très loin, ça va vous surprendre. Aujourd'hui, allons nous promener dans la grande